0: Même partager leurs souvenirs avec Éric Bastien, parce que chaque soir, un invité nous emmène dans une France très personnelle, celle de son enfance, de ses vacances, de ses rencontres, des villes dans lesquelles il a vécu, ou encore de ces endroits qui, parfois, sans qu'on s'en rende compte, finissent par devenir importants dans une vie. Et pour ouvrir cette sélection, eh bien, nous retrouvons une personnalité pleine d'énergie que vous connaissez, notamment pour ses talents de musicienne et de chanteuse dans l'émission N'oubliez pas les paroles, aux côtés de Nagui, Magali Ripoll. Elle est cette semaine avec Éric Bastien pour en revenir sur les lieux qui ont accompagné son parcours et les souvenirs qui y sont associés. On vous propose de retrouver son passage dans Y'a pas que Paris dans la vie.
1: Bonsoir Magali.
2: Bonsoir Éric.
1: Comment ça va ?
2: Ça va bien et vous ? Merci de me recevoir.
1: C'est un plaisir de vous recevoir. Vous avez un très joli sourire. Vous avez toujours cette communication qu'on voit qui transpire à la télévision, mais dans la vraie vie aussi. Je vous sens quelqu'un d'heureuse et d'enjoué.
2: Eh bien non, pas du tout. Et j'espère que votre plaisir sera le même au bout d'une heure d'émission.
1: Bon, on va tenter d'en savoir un petit peu plus sur vous. Et vous l'avez compris, parce que je sais que vous avez écouté cette émission, de retracer un petit peu votre parcours avec un premier point de départ qui est le Creusot. C'est le début de tout, c'est là où vous êtes né au Creusot.
2: C'est ça, le Creusot.
1: Le Creusot. Ah, pourquoi il faut rouler le R pour le Creusot.
2: Alors, il faut, non, mais c'est vrai que c'est mieux vu hein, de reproduire l'accent bourguignon. Je suis né au Creusot en Bourgogne.
1: Qu'est-ce que vos parents faisaient au Creusot en Bourgogne à ce moment-là, au moment de votre naissance ?
2: Eux-mêmes se le demandent encore. En fait, mes parents se sont rencontrés dans cette région-là parce que ma mère y est née également.
1: D'accord.
2: De parents immigrés de Pologne. Sa famille vient de Pologne.
1: Alors vous avez un mélange polonais et espagnol.
2: Exactement. Alors. Et mon papa grandit à Chalon-sur-Saône, arrivé à l'âge de 9 ans en France d'Algérie française.
1: Ouais.
2: Avec ses parents qui vivent aussi à Chalon-sur-Saône et ils se sont rencontrés grâce à la musique. Voilà. Parce que mon papa faisait de la musique avec mon oncle qui était le frère de ma maman, voilà.
1: Ouais.
2: Et ils se sont rencontrés, puis ils se sont aimés et ils m'ont fabriqué.
1: Et vous avez toujours un lien particulier avec le Creusot. Je crois aujourd'hui vous y retournez de temps en temps.
2: Oui, j'y retourne déjà pour parcourir de temps en temps, quand je peux en prendre le temps, les rues dans lesquelles j'ai vadrouillé, parce que j'ai souvent été, bien que partie très très jeune, visiter ma famille et surtout mes grands-parents dont j'étais très très proche, et je repasse de temps en temps devant leur habitation.
1: Ils tenaient un bar, vos parents, à ce moment-là ?
2: Exactement, un bistrot. Je suis née dans un bistrot.
1: C'est toujours ce bistrot ?
2: Non, justement, il a été démoli.
1: Quoi, la place ?
2: Eh bien, il y a quoi ? Il y a des immeubles.
1: Immeubles
2: sur une place.
1: C'est dur de voir ça, non ? Quand vous y repassez ?
2: Alors moi non, parce que je n'ai pas de souvenir. J'étais vraiment un bébé quand on est parti. Et mes parents ont un tempérament qui va de l'avant. Ils n'ont pas la nostalgie des lieux. Non, ils tracent.
1: Alors vous n'allez pas y rester très longtemps. Très vite, il y a un déracinement qui est pas vraiment un déracinement parce que vous en rendez pas compte. Vous êtes toute petite, mais vous partez avec vos parents donc dans le sud. Et le deuxième point d'ancrage, c'est la région PACA, c'est Saint-Raphaël.
2: Exactement. Enfin, parce que le climat me convenait moyennement au Creusot. Je me suis dit, tiens, je vais me barrer sur la côte.
1: Alors, Saint-Raphaël, il y a une image comme ça tout de suite qui vous vient. On va beaucoup en parler, évidemment, mais je sais pas, première carte postale comme ça de Saint-Raphaël qui vous vient à l'esprit.
2: Ah, c'est l'église, le clocher, le vieux port. Et c'est ce que j'apprécie tout particulièrement en ce qui concerne Saint-Raphaël, c'est que si on prend une carte postale de la fin des années 70 ou qu'on imagine une carte postale de Saint-Raphaël connaissant ou ayant déjà vu la ville, c'est très sensiblement proche de ce qu'elle est aujourd'hui encore.
1: Ouais.
2: C'est pas une ville du littoral qui a été défigurée par des gros immeubles, des constructions en masse. Ça a été plutôt respecté et c'est ce que j'aime aussi.
1: Vous vivez où ? Vous êtes dans une maison ? Vous êtes dans un appartement ? Vous êtes où quand vous êtes enfant à Saint-Raphaël ?
2: Alors, quand j'arrive à Saint-Raphaël enfant, on vit dans une maison, avec un grand jardin. Mes parents sont locataires de cette maison. Ouais. On a des voisins au-dessus, on habite au rez-de-chaussée.
1: Ça change tout, le jardin, parce que je sais que vous allez faire une cabane. Je ne sais pas si c'est ici que vous faites votre cabane, mais vous allez avoir ce lieu doudou aussi.
2: Ce soir, c'est ici chez vous, mais en tout cas,
1: j'appelle ça un lieu doudou, moi, la cabane quand on est gamin.
2: Ah oui, ça c'est une vraie cabane avec des
1: c'est
2: planches.
1: C'est vous qui la construisez.
2: Voilà, c'est pas moi, mais en tout cas, c'est mon papa et je lui passe énormément de temps. Et un jour, cette cabane sera emportée par un ouragan, en fait.
1: Ah ouais ?
2: Ah ouais, il y a eu un ouragan à l'automne, je ne sais plus de quelle année, mais j'ai retrouvé ma cabane en tas de planches et je me souviens, je me suis dit, ah oui, ça ressemble à ça. Hein,
1: alors, Saint-Raphaël, c'est évidemment votre enfance, vous allez y rester combien de temps ? Assez longtemps, hein, je crois.
2: La première partie de ma vie, puisque je vais partir sur Paris, monter à la capitale, j'ai 17 ans et quelques mois.
1: Ouais, donc vous allez y passer l'enfance, l'adolescence. Saint-Raphaël, c'est bien, évidemment la région aussi, mais vous allez allez quand même pas mal voyager. Je sais que vous étiez dans le club d'accordéon qui arrive dans votre vie à l'âge de 7 ans, même si la musique arrive encore avant. Hein, le solfège, c'est à 5 ans, je crois, oui, à peu près, pour vous, Magali Ripoll. Alors, ce club, il vous a emmené un peu partout. Pas forcément en France d'ailleurs.
2: Non, pas forcément en France. En fait, on faisait des échanges. Mon professeur d'accordéon, qui était le président de ce club accordéon, je crois que ça s'appelait l'accordéon Club de France, voilà, tout simplement, réunissait plusieurs élèves. Alors certains venaient d'autres provinces, mais en tout cas, voilà, la majorité de cette zone-là du quart sud-est de la France. Et on faisait des échanges avec des pays. On est allé en Autriche. On recevait nous-mêmes des musiciens, un groupe de musiciens venus d'Autriche, la Hongrie, la Roumanie, le Portugal, l'Italie, et voilà, tous ces pays avoisinants.
1: Alors ça, c'est en dehors de France, mais il y a les colonies de vacances, c'est ça, on a tous vécu ça, en tous les cas pour ceux qui ont eu la chance de connaître les colonies de vacances. À vous, la colonie de vacances, entre autres, c'est un village qui est dans les Hautes-Alpes.
2: Oui.
1: Chantemerle.
2: Chantemerle. Et le scénario des colonies de vacances tel qu'on en entend parler, moi j'ai vraiment vécu ça. Enfin, avec le recul, c'est pas une légende. J'ai pas envie d'y aller. J'ai pas envie de quitter mon papa et ma maman. Je verse ma petite larmichette dans le bus et puis on se connecte et puis on est avec les copains. Puis finalement, on verse une grosse larmichette quand on repart parce qu'on veut pas repartir.
1: Chantemerle, c'est un endroit où vous avez eu vos premières émotions, vos premières peurs parce que vous aviez un animateur qui vous racontait qu'il y avait un fou dans la région qui s'était pendu et dans la grange dans laquelle vous dormiez le soir même. Il est fou.
2: Il est fou, mais en même temps, ça nous a marqué. Okay, je pense que je suis pas la seule à m'en souvenir. Et d'ailleurs, le décor était idéal. C'était un vrai décor. On était dans une grange énorme. On s'était extrait de la colonie pendant 2 jours pour partir vraiment au cœur des montagnes. On avait marché. Je me souviens, c'était très très long. Il y avait des chamois. On était vraiment avec la petite rivière.
1: Et au milieu des biquettes, quoi.
2: Voilà, au milieu des biquettes. Et ça sentait la biquette. Et c'était on dormait tous dans notre duvet. On était une bonne trentaine. Et on était dans cette grange énorme. Et bien entendu, avant de fermer les yeux, l'image de ce fou du village. Répondu. Je pense que je l'ai encore.
1: Alors vous restez bien avec nous parce que Magali Ripoll est avec vous jusqu'à 21h. On va découvrir aussi que cet animateur, ou en tous les cas les autres animateurs peut-être, qui étaient à vos côtés, il y avait des musiciens, il y avait une guitare. Et ça a été aussi l'occasion de chanter et que la musique rentre dans votre vie. Encore plus, on s'en dit un mot dans un instant. Je vous emmène ailleurs, Magali, une nouvelle fois avec Benoît Prospero. Il est temps de passer en revue les merveilles de la nature. Et aujourd'hui, zoom sur une merveille du vivant. Attention, magie.
0: Et la plus grande magicienne d'Europe est la magicienne dentelée. Alors, on vous le dit tout de suite, à la magicienne dentelée, c'est un insecte protégé et rare au passage. Elle fait partie de la famille des orthoptères, même famille que les sauterelles, les grillons ou encore les criquets. Et grâce à Ici Vaucluse, nous sommes avec Cécile Boule, membre du groupe local Ventoux de la LPO PACA. Et donc d'abord, pourquoi on parle d'une grande magicienne ?
3: La magicienne dentelée est le plus grand orthoptère d'Europe.
0: Eh ben voilà, tout simplement, sa taille moyenne est de 10 cm. Tout de même, autre spécificité de la magicienne dentelée, physiquement, elle rappelle fortement une certaine mante religieuse. Pourquoi ?
3: Elle est de couleur vert vif, avec une petite bande blanche tout le long de son corps. Donc elle se confond aussi rapidement avec la végétation, avec les tiges des différentes plantes qui sont dans les prairies ou dans les garrigues.
0: Et est-ce que vous savez comment on la surnomme ? Le lion des garrigues ou la langouste de Provence. Pourquoi Cécile Boule ?
3: Parce que c'est un grand prédateur. Donc, elle mange essentiellement des insectes, voire elle mange aussi d'autres orthoptères. Donc, comme la mante religieuse, elle est quand même assez dévoreuse d'insectes.
0: Et alors, le meilleur pour la fin, on a choisi ce sujet que pour ça. Chez les magiciennes dentelées, il n'y a que des femelles. Eh ben oui. Alors, vous allez me demander, s'il n'y a que des femelles, comment elles font pour se reproduire ?
3: Eh bien, c'est le système de la parthénogenèse, c'est-à-dire sans fécondation. Voilà, elles n'ont pas besoin de mâles pour pouvoir produire et féconder, en fait, produire un œuf qui soit déjà composé donc de cellules du futur petite magicienne dentelée. Voilà.
0: En fait, ce mode de reproduction, la parthénogenèse, donc, permet à la femelle de pondre des œufs qui se développent sans fécondation. Les jeunes qui naissent sont donc des clones, en quelque sorte, de leur mère. Une stratégie rare dans le monde animal qui permet à l'espèce d'assurer sa descendance même en l'absence de partenaire. Et si vous êtes en région PACA, par exemple, et que vous voulez voir une magicienne dentelée, petit conseil, comme c'est un insecte nocturne, attendez que la nuit tombe, vous partez dans la garrigue, vous repérez des tiges bien vertes, puisque c'est précisément ici qu'elle essaie de se confondre, et donc une lampe de poche, et en avant. Vous verrez, c'est une merveille. Merci, ici Vaucluse et Cécile Boule, membre du groupe local Ventoux de la LPO PACA.
1: Ben merci beaucoup Benoît Prospero. Ben Magali Ripoll, tout à l'heure on parlait des colonies de vacances il y a un instant, sur le fait qu'on se faisait peur la nuit. Vous voyez, avec une lampe de poche dans la Garrigue, c'est votre région en plus, la région PACA, pour aller découvrir ce monde du vivant là.
2: Oui, oui, justement, puis il est impressionnant ce monde du vivant. En écoutant ça, je me dis mais à quel point l'animal peut être proche, un insecte peut être proche des végétaux dans sa façon de se reproduire, c'est incroyable, c'est passionnant.

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1: Gamin, vous rêviez de devenir boulanger ?
2: Oui, parce que j'avais un modèle qui était aux portes du 140 000 montants, qui était quand même une cité un peu en tension permanente. Et il y avait un boulanger qui m'a impressionné, qui était un réfractaire, qui était contre le système et qui faisait ses propres pains au levain, qui n'était pas tombé dans le dictat de l'État avec une baguette à coup fixe.
1: Bernard Ganachot,
2: qui faisait un pain exceptionnel, levain naturel et four à bois en vitrine. Je veux dire que, étant gamin, c'était bluffant. Et c'était le pain du dimanche, parce que c'était un pain, évidemment, qui avait un coût un peu supérieur aux autres. Mais je me souviens des files d'attente. Donc, je me suis dit, boulanger, c'est bien. Parce que, je travaillais la nuit et j'aurais le temps de faire du sport la journée. J'étais monté un film comme ça, qui était peut-être pas forcément le bon au départ.
1: Alors, on a parlé de Méline Montand, votre arrivée à Champigny-sur-Marne. Il y a un ailleurs, quand même, qui va peut-être vous permettre de vous évader. C'est Saint-Céré. C'est dans le Lot. Vous y alliez, c'était que l'occasion, c'était pour des vacances d'été, comment vous...
2: Alors, mes parents craignaient beaucoup l'ambiance de la cité l'été. Ouais. Donc, ils avaient trouvé, avec mon grand-père et ma grand-mère, une maison, et ma tante, une maison qui était... Alors, vous dites Saint-Céré, c'est gentil géographiquement, mais en fait, on était à Théroux. Ouais. Et en fait, il y avait 9 km pour aller à Saint-Céré et 12 km pour aller à la Capelle Marival. Okay. Donc, en gros, vous étiez au milieu de rien. Et donc, c'était 9 km en vélo aller, 9 km en vélo retour pour aller chercher du pain.
1: Ça, vous le faisiez?
2: Et je le faisais, mais j'ai adoré parce que j'ai eu la chance de croiser une famille, deux familles en or, la famille Bail et la famille Moulaine. Et je suis resté évidemment très ami avec la famille Bail. Et parce que je gardais les vaches.
1: C'était des agriculteurs, donc.
2: C'était des agriculteurs. Ouais, pas que. Alors, ils étaient un peu agriculteurs, un peu artisans, ouais. Un talent fou, une générosité que l'on connaît dans le Lot et dans cette région. Et donc, j'avais l'impression d'appartenir à eux. Donc, je les rejoignais le matin très tôt. Et on allait garder ou les brebis ou les vaches. Et puis, après, on s'occupait des tâches. On aidait à la ferme. Et c'était... Moi, j'ai un souvenir d'apprentissage de la pêche. Alors, je ne veux pas dire ça à la radio, c'est pas bien. Mais à la main nue, sous la pierre, là, on attrapait les truites.
1: Que vous relâchiez.
2: Bien sûr, c'est du no-kill, comme on dit maintenant, mais d'avoir découvert les premiers lézards, les premiers serpents, et la chasse aux mulots, et d'avoir découvert une cuisine aussi, une façon de faire le pain à la ferme.
1: Ouais.
2: Bah, vraiment, ils m'ont donné une éducation, et je les revois de temps en temps, ils ont tous réussi plutôt pas trop mal leur vie. Et un frère a gardé la ferme, et c'est resté des amis de cœur, vraiment, profondément.
1: À l'âge de 15 ans, vous rentrez en apprentissage et vous allez intégrer les Compagnons de France, Compagnons du Devoir, qui forment les jeunes, on rappelle, au métier manuel, technique, de l'artisanat à l'industrie. C'est une alternance en entreprise et puis des cours également.
2: Ouais.
1: Et alors là, vous partez un peu partout en France, on va évoquer ces endroits, vous y restez à peu près un an à chaque fois et vous vous formez.
2: Alors c'est génial. D'abord, il faut expliquer que ça a plus de 900 ans d'existence et c'est parfait pour les gens comme moi qui n'avaient pas du tout de talent pour apprendre pour faire. Donc la scolarité, c'était très compliqué, mais faire pour apprendre, ça me parlait bien. On me montrait quelque chose, j'essayais de le refaire et puis le soir, ce que j'avais pas compris, on me l'expliquait. Donc c'était un cheminement formidable, les Compagnons des Devoirs Unis, les Compagnons des Devoirs, parce que je vais évidemment commencer à Paris, dans une maison qui était magnifique à l'époque.
1: Daloyau-Gavillon.
2: Et c'était génial. Et puis après, ils vont me faire découvrir la France.
1: Alors, il y a Tours.
2: Tours, exceptionnel, avec le musée des Compagnons, qui était très impressionnant. Et de voir ces hommes qui parlaient peu, mais qui faisaient autorité par leur chef-d'œuvre. Et qui vous incitaient à faire mieux qu'eux. Et surtout, ils m'ont fait découvrir une chose, c'est l'acceptation de la critique positive. Jamais de compliments, mais cette critique qui nous amène à la réflexion.
1: Ouais.
2: Et ça, c'est une leçon de vie que j'utilise encore.
1: C'est pas la police qui vous a fait des compliments un tour?
2: Non.
1: Parce que c'est vrai que
2: vous avez
1: escaladé l'échafaudage de la cathédrale de Tours et la police vous attend en bas.
2: Eh ouais, alors on avait fait un pari avec des copains, un copain, celui qui montrait le plus vite en haut de l'échafaudage de la cathédrale de Tours. Et de nuit.
1: C'est ça votre côté caïd, sale gosse, il est là.
2: Mais effectivement, ça a dû impressionner deux, trois personnes à leur fenêtre.

0: Et ce qui était totalement idiot d'ailleurs à l'époque. Et quand on est redescendu, évidemment, il y avait deux agents, deux de la gendarmerie d'ailleurs, qui étaient là et qui nous ont dit bah il va falloir faire un tour au poste. Ah, oui. On a fait un tour au poste, mais ils ont été très sympas.
1: Un bon souvenir de Tours.
0: Ouais, excellent. C'est une ville qui m'a impressionné par son patrimoine, par son savoir-faire, par son niveau d'artisanat. Et Tours était nommé comme ça à l'époque, un petit Paris. Et moi, je me souviens de la pâtisserie Sabat, de la pâtisserie Ménard, la chocolatière, la pâtisserie qui était en face... la cathédrale de Tours, la boulangerie où il y avait une boulangerie exceptionnelle dans rue nationale. Enfin, c'était, il y avait de quoi apprendre avec une note que je suis pas dans la nostalgie. Je dis toujours que la nostalgie c'est l'antichambre de la dépression, mais les dimanches midi dans les pâtisseries en province et notamment à Tours, c'était quelque chose. Je me souvenais que le rythme était donné par les cloches de la ville, où on entendait les clochonner, donc les gens qui sortaient de l'office religieux et qui venaient chercher leurs commandes de gâteaux, petits fours, tartes aux pommes. Et on avait des listes le samedi à préparer pour le dimanche qui étaient absolument hallucinantes.
1: Alors Thierry Marx, vous allez avec ses compagnons obtenir votre CAP de pâtissier, de chocolatier, de glacier. On parlait de Tours, il y a un café aussi qui vous a marqué. Vous êtes devenu un peu le roi du baby-foot.
0: Ouais.
1: C'est à Nantes ?
0: C'est à Nantes, oui. Alors Nantes, il y avait un boulanger qui était extraordinaire, qui était chez les compagnons aussi. Et finalement, on avait quand même des budgets très serrés. Et là, je vais apprendre le baby-foot parce que d'abord, je suis pas très bon en baby-foot, mais c'était un peu la distraction du moment. Ouais. Mais il y avait une autre distraction, et notamment quand j'étais à la maison de Tours, c'est qu'on comparait les chefs-d'œuvre qu'on allait faire pour devenir nous aussi un jour compagnons. C'était intéressant parce que ça tenait quand même une grande part dans nos conversations.
1: Alors vous êtes aussi passé par Montauban, puisqu'on parlait de Nantes, j'ai pensé pour Monsieur Gauduchon, hein, c'est là où vous avez appris à faire du pain au levain dans la formation que vous avez suivie. Puis vont venir d'autres villes, notamment Nîmes, vous allez apprendre des choses, vous y retournerez pour le Cheval Blanc quelques années plus tard. C'est justement l'objet des choses que l'on va se raconter d'ici quelques minutes avec vous, chef. Thierry Marx est votre invité. Alors vous entreprenez votre vie petit à petit. Nous ici, grâce à vos belles initiatives, on entreprend. On va parler de baignade. Pour se baigner, l'accessoire indispensable, c'est la serviette. En plus du maillot, bien sûr. Catherine Quicandon, elle, en a repéré une aujourd'hui particulière dans le sud de la France.
2: À Marseille, la serviette de plage ne retient ni l'eau, ni le sable.
3: C'est Marseille bébé.
2: Et ouais, c'est Marseille bébé. C'est surtout Kima Rolls, une serviette de plage en microfibre 100% recyclée. L'impact environnemental est très important pour les deux cofondateurs passionnés de la mer, comme nous l'explique l'un d'eux, Nicolas Zimmer.
4: On a cherché des matériaux qui pouvaient avoir le moins d'impact possible. Bon, la microfibre en elle-même, c'est un produit qui est issu du plastique, mais la microfibre recyclée est issue de bouteilles plastiques recyclées, donc qui peuvent être récupérées dans les océans. Et après, pour ce qui est de l'import, on essaie de favoriser au maximum les imports les moins impactants, donc ça va être le bateau et le train, en évitant au maximum l'avion.
2: Oui, parce qu'en fait, c'est produit à l'étranger. Kima Rolls propose une serviette anti-sable, car c'est mieux s'il reste sur la plage. Facile à sécher, ça évitera que ça sente le chien mouillé dans votre sac. Hyper absorbante pour vous sécher en quelques instants et ultra compacte, comme ça vous pourrez la mettre ni vu ni connu dans votre sac. Ces serviettes ont également une identité graphique qui elle aussi est marseillaise.
4: On a travaillé avec deux graphistes marseillaises depuis le début de la marque et du coup tous les visuels sont produits à Marseille avec des inspirations plus ou moins marseillaises, donc ça dépend. Cette année on a fait également une collaboration avec un graffeur marseillais qui s'appelle AZ. Mais oui, on essaie de s'inspirer de nos origines et de notre vécu, des voyages qu'on a fait pour tous les designs de nos serviettes.
2: L'année prochaine, une trentaine de nouveaux visuels sont prévus, dont un qui va s'appeler Bonne Mère. L'aventure de Kima Rolls a débuté en 2022.
4: Aussi, il fait pas mal de kitesurf et il partait souvent au Maroc, notamment à Darla. Il partait souvent avec du coup son poncho de surf. Initialement, c'est le premier produit qu'on avait développé. Et il partait avec des produits qui prenaient beaucoup de place dans la valise, qui étaient encombrants et pas très pratiques pour voyager. Et de ce besoin est né Kima. Donc on a voulu inventer un produit qui pouvait être facile à transporter, facile d'utilisation, qui séchait rapidement. C'est pour ça qu'on a créé le poncho en microfibre il y a maintenant 4 ans.
2: Depuis, il y a eu donc la serviette de plage et bientôt il y aura des coussins de plage et des sacs de plage. Vous pouvez trouver tous les produits dans plus de 200 points de vente, donc je pense que l'on peut dire que c'est une affaire qui marche. Plus d'infos sur kimarolls.com avec un K. Merci à Ici Provence pour cette idée 100% marseillaise. 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
1: Merci beaucoup Catherine Quicandon.

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5: Et la soirée se poursuit sur ici avec APAC Paris dans la vie. J'espère que vous allez bien depuis le début de cette émission. On le constate, il suffit parfois d'un simple lieu pour faire ressurgir toute une époque. Une maison de famille, une destination de vacances, une ville dans laquelle on a posé ses valises. Les souvenirs sont souvent attachés à des endroits précis. Eh bien, notre nouvel invité connaît lui aussi parfaitement cette mécanique des souvenirs. C'est Pascal Bataille que nous retrouvons à présent. Cette semaine, il était au micro d'Éric Bastien pour revenir sur son parcours, évoquer les lieux qui ont compté pour lui et partager quelques-unes des histoires qui y sont liées. On vous laisse retrouver cet échange dans Il n'y a pas que Paris dans la vie.
18: Il n'y a que la vérité qui court, c'est le jeudi. C'est toute la nuit d'ailleurs. J'ai vu, c'est même pas.
19: Oui, c'est
18: la nouvelle. Pascal Bataille dans Fontaine.
19: C'est la télévision d'aujourd'hui. Vous savez, on rentabilise, donc on diffuse, on rediffuse, on rediffuse. Mais oui, effectivement, ceux qui les vrais passionnés, ils peuvent regarder Il n'y a que la vérité qui compte une bonne partie de la nuit.
18: On en dira un mot parce qu'on parlera de Laurent. On ne peut pas ne pas parler de Laurent à un moment donné. Bon, vous avez toujours diversifié vos activités. On a déjà évoqué plein de choses que vous avez fait depuis le début. Vous l'avez fait aussi par rapport à des endroits en France. C'est-à-dire que quand vous allez dans un endroit, vous pouvez tomber amoureux d'un endroit et vous avez aussi parfois envie d'investir. On parlait d'entrepreneuriat tout à l'heure. Vous êtes lancé sur ce projet d'hôtel qui était au Cap Ferré, qui s'appelait Côté Sable. Vous n'avez plus, je crois, aujourd'hui.
19: Je viens de le vendre, oui.
18: Voilà. Et puis, il reste Côté Parc dans le Perche. C'est quoi Côté Parc du côté de Rémalard, si j'ai bien noté?
19: Alors, c'est un petit hôtel, un petit boutique hôtel, comme on les appelle. C'est-à-dire qu'il y a très peu de chambres, il y a moins d'une dizaine de jolies chambres avec un petit spa, etc. C'est un endroit qu'on a créé avec. Mon ex-femme, mais néanmoins meilleure amie,
18: qui
19: le gère en partie avec sa sœur.
18: Ouais.
19: En plein cœur du Perche, Rémalard, c'est pour vous situer, c'est entre Nogent-le-Rotrou, Mortagne-au-Perche et Belém. Vous voyez,
18: c'est pile le Perche,
19: ce triangle magnifique. Et donc c'est pile au milieu de tout ça. Et en fait, j'avais ce projet de créer un hôtel au Cap Ferré. Je n'arrivais pas à trouver le bon endroit. C'est compliqué là-bas. Et puis on s'est dit avec ma femme et son frère, pourquoi on n'en ferait pas un dans le Perche. Et en fait, ce qui est important, c'est que je suis tombé, moi, amoureux de cette région, en tombant amoureux de ma femme.
18: Et comme vous étiez tombé amoureux de la Bretagne,
19: voilà,
18: avec votre première épouse.
19: À l'époque, effectivement. Et je pense que les lieux, les gens, c'est souvent lié. Et j'ai découvert cette campagne magnifique qui est celle du Perche.
18: Ça, c'est vallonné.
19: C'est l'Orne, bien, c'est très vallonné. Ouais. Je savais pas qu'avant d'aller là-bas, je crois qu'il y avait autant de nuances de vert dans la nature. C'est incroyable. Et voilà. Et donc, j'ai eu envie. L'idée. Je pourrais pas investir dans un endroit que j'aime pas.
18: Vous voyez, ouais, c'est ce que je vous disais.
19: Voilà,
18: ouais.
19: Mes démarches d'entrepreneur, c'est souvent, même essentiellement, lié à une nécessité de m'ancrer quelque part et de contribuer un peu à l'économie locale, très modestement, à mon petit niveau. Mais voilà, je trouve que quand on aime un endroit, ben c'est important aussi de lui rendre un petit peu de ce qu'il vous donne, créer des emplois, etc. Mais je pourrais pas faire ça dans un endroit où je ne serais pas.
18: Ça s'appelle Côté Parc, j'en parle pas plus, sinon on va m'accuser de publier reportage. C'est vrai que la maison de famille, c'était à Saint-Lunaire et Saint-Briac, ça c'était plus...
19: Première épouse.
18: Ça, c'était
19: je suis en très bon terme avec les deux.
18: D'ailleurs, c'est marrant parce que pour préparer cette émission, donc la première est en Bretagne, la deuxième est dans le Perche, et vous avez dit à Catherine Ticandon, je cherche quelqu'un à Strasbourg, là, je cherche l'Alsace. C'est vrai?
19: Non. C'était un joke, mais effectivement...
18: Si je peux rendre service, moi.
19: Comme... Écoutez, je suis célibataire, non, je suis vrai, un cœur à prendre, mais je suis très heureux dans mon statut de célibataire.
18: Mais vous rencontrez personne au Pays Basque.
19: Mais on rencontre je rencontre des gens partout. C'est merveilleux, c'est effectivement. Et puis quand, dans mon émission sur Ici Gironde, je vais aussi à la rencontre d'hommes et de femmes exceptionnels. Mais
18: j'ai compris pourquoi vous faites cette émission.
19: je cherche la future élue de mon cœur. Non. Mais ce qui est important effectivement dans cette démarche de ce que vous soulignez, c'est que voilà, c'est ce que je disais il y a un instant. Les lieux, c'est aussi des personnes. Les personnes, c'est aussi des lieux. Ils ont des ancrages, ces personnes-là. Elles ont des en l'occurrence. Et découvrir une personne, c'est aussi découvrir les lieux qu'elle aime et s'y attacher aussi. Donc je parlais de Strasbourg à votre assistante parce que en préparant l'émission, parce que je connais très mal, par exemple, l'Alsace. C'est l'est de la France. Je connais très mal. Et voilà, c'est une envie que j'ai. Voilà.
18: Alors je sais que vous aimez bien l'arrière Pays Basque. On a parlé de votre maman et de vos frères qui vit dans le Pays Basque. On pourrait parler de Guétari, d'Espelette, de Saint-Jean-de-Luz, mais je vais vous emmener ailleurs là. On va parler de la région d'Annecy. Je crois que vous avez un copain, puisque vous parlez des gens qui est associé à ça via une association qui compte. Vous l'avez évoqué tout à l'heure, hein, c'est la recherche de maladies de Charcot, donc vous êtes ambassadeur. Et du coup, c'est un peu comme ça que vous avez découvert la région d'Annecy.
19: Oui, c'est mon ami Lorraine Vivier, qui est atteinte de la maladie de Charcot depuis 5 ans, qui est une femme magnifique, qui est ambassadrice elle-même de l'ARSLA, l'association pour la recherche sur la maladie de Charcot, sclérose latérale amyotrophique, le nom scientifique. Et Lorraine, que je connaissais parce qu'elle avait travaillé notamment dans mon hôtel, est venue me voir en me disant je viens d'être diagnostiqué de la maladie de Charcot, j'ai envie de m'investir, j'ai envie de m'appliquer. Et on est parti ensemble en binôme dans ce combat qu'elle mène toujours, même si malheureusement son physique décline beaucoup. Et c'est elle qui m'a ensuite amené dans sa région, la région d'Annecy, et j'ai découvert grâce à elle la Haute-Savoie et la Savoie.
18: Et le lac, parce que vous l'avez dit, l'eau est très importante pour vous.
19: Et j'ai découvert effectivement cette ville magnifique où les gens sont extrêmement sportifs. Vous pouvez pas vous balader dans Annecy sans croiser 150 joggeurs, des gens qui
18: ils sont tous fins.
19: Voilà, ils sont tous sveltes. Et ils nous donnent des complexes.
18: C'est la ville où je vais pas, moi.
19: Voilà. Mais en tout cas, c'est attaché à une personne, Lorraine, que j'embrasse fort, qui mène ce combat extrêmement compliqué, qui est celui de la maladie de Charcot, maladie sur laquelle il faut aider, parce que on a besoin de trouver à tout prix un remède.
18: L'eau, très important, je l'ai dit pour vous. D'ailleurs, l'eau, il y a la Seine aussi. Hein. Vous avez toujours vécu sur la rive gauche. Vous nous expliquerez peut-être pourquoi dans un instant. On change de région. Si vous trouvez qu'il y a trop de pubs, non pas sur W9, mais sur le bord de nos routes, eh bien, à force de les voir, Pascal, on finit parfois à plus vraiment les remarquer. Pourtant, ces panneaux qui occupent une place importante dans nos paysages, que l'on voit avec la carte Michelin sur les genoux quand on se balade, voilà, on peut les voir, ça influence aussi nos habitudes de consommation. Figurez-vous qu'une commune a décidé de remplacer ses publicités par des œuvres d'art. Reportage de Robin Bernot avec Fabien Leduc et Ici Provence.
10: À Bouc-Bélair, entre Marseille et Aix-en-Provence, la mairie a décidé de faire retirer plusieurs panneaux publicitaires.
15: Je trouve que c'est bien d'en retirer parce qu'il y en a trop, quoi.
10: Vous voyez ces panneaux publicitaires au bord des routes, ceux qui vous annoncent un fast-food dans deux ronds-points ou un magasin de meubles à moins de 5 minutes? Eh bien, à l'entrée de la ville, sur ce grand axe routier, la publicité est devenue trop présente. C'est en tout cas le constat de Lilia, fleuriste, qu'a rencontré notre reporter Fabien Ledu.
17: Regardez devant chez moi combien de panneaux j'ai. Vous commencez par exemple ici, Total, un panneau. Là, on est à la Mounine, 2-3 panneaux. Vous montez en face, la boulangerie, il y a 2 panneaux. Ça cache la visibilité, le panorama. Il y a trop de panneaux.
10: Alors, face à cette situation, la mairie a d'ores et déjà décidé de faire retirer 14 panneaux publicitaires. Elle annonce également la réalisation d'une cartographie précise de tous les affichages présents sur son territoire. Objectif, vérifier que les panneaux sont conformes à la réglementation, mais aussi réduire la pollution visuelle et les incitations à consommer. Écoutez Mathieu Pietri, le maire d'hiver droite de Bouc-Bélair.
20: L'idée, c'est d'enlever notamment les grands panneaux publicitaires, les 4x3 3, et on installe en lieu et place des œuvres d'art, des reproductions, quelque chose de différent de l'ultra-consommation que nous offre aujourd'hui ces panneaux.
10: Sur place, les habitants rencontrés par Ici Provence semblent plutôt séduits par la mesure. Ici, ça marche, mais vous, qu'en pensez-vous? Écoutez l'avis d'Adrien.
15: Je trouve que ça gâche un peu l'image de la France, enfin les paysages, etc. Et ça dénaturalise complètement les villes et tout, quoi.
10: Cela veut-il dire que nous sommes trop exposés à la publicité, parfois même sans nous en rendre compte?
15: C'est, en vrai, j'ai envie de te dire, c'est le monde dans lequel on vit en ce moment, quoi, enfin le 21e siècle, quoi. Et je pense qu'il y en a vraiment beaucoup trop, même là on le voit sur Snapchat maintenant, c'est devenu... Enfin, il y a plein de pubs, il faut payer un abonnement pour ne pas avoir de pub, quoi. Donc c'est un peu trop, quoi.
10: Alors supprimer ces panneaux, pourquoi pas, mais n'oublions pas qu'ils permettent aussi aux commerçants locaux de se faire connaître, eux qui ne disposent pas des mêmes moyens que les grandes enseignes. Alors, plutôt que de tout supprimer, pourquoi ne pas chercher un juste équilibre, moins de panneaux, mais toujours une place pour les commerces de proximité.
18: Robin Bernot, avec les équipes d'Ici Provence, ça vous inspire, Pascal Bataille, ces pubs sur la route, ces panneaux?
19: Je trouve l'idée géniale. Alors évidemment, ça ne va peut-être pas faire plaisir ni aux publicitaires, ni aux afficheurs et ni aux marques, mais je trouve ça sublime. Et l'idée de remplacer ça par des œuvres d'art, très très belle idée. Et ça me fait penser à une marque de téléviseur qui fait ça aussi, parce qu'il n'y a rien de plus moche qu'une télé. On ne va pas faire de pub, mais je trouve ça très beau, cette idée de mettre une œuvre d'art dans l'écran de la télé quand elle n'est pas allumée.
18: Voilà. C'est pas mal. On a beaucoup parlé du Cap Ferré, qui est une région, enfin qui est un endroit qui a compté durant votre enfance et encore aujourd'hui, puisque vous y vivez en alternance avec Paris. Est-ce qu'il y a une plage en particulier que vous aimeriez mettre à l'honneur de votre région, Pascal?
19: Oui, la plage du Mimbeau, pour ceux qui connaissent, c'est sur la Conche, en plein cœur du Cap Ferret. C'est une sorte de... La Conche, c'est une sorte de mini-bassin d'Arcachon. Dans le bassin d'Arcachon, c'est délimité par un joli banc de sable qu'on appelle le Mimbeau. Et cette plage-là, j'essaie d'y passer tous les jours, moi, quand je suis au Cap Ferret. Quelle que soit l'heure, quel que soit le moment, parfois je m'arrête 10 secondes, parfois je reste un quart d'heure. Et à chaque fois, c'est des paysages, des couleurs, des points de vue différents. C'est selon la marée, selon la météo, évidemment. Et je ne m'en lasse jamais. Il ne faut jamais être blasé, en fait.
18: Il n'y a pas photo, quoi.
19: Il n'y a pas photo.
18: Pour le petit clin d'œil. J'essaie toujours de faire des petits clins d'œil. Vous l'avez, la référence, vous qui nous écoutez? Oui, il n'y a pas photo. C'est une des émissions, entre autres, que Pascal a animé avec Laurent.
19: Vous savez que c'est très bien, toutes les émissions qui commencent par IA, elles ont un grand succès.
18: Je l'espère. Et je vous en remercie. Je ne vois pas du tout à quoi vous faites allusion.

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2: Merci d'être avec nous sur Ici pour cette sélection des meilleurs moments de Il n'y a pas que Paris dans la vie. Et pour cette dernière rencontre de la soirée, nous allons forcément parler de cuisine, de transmission, mais aussi de souvenirs et de lieux qui ont construit un parcours. Cette fois, c'est Norbert Tarrère que nous retrouvons. Il était cette semaine face à Éric Bastien pour raconter sa France à lui, évoquer les endroits qui ont marqué son histoire et revenir sur ses souvenirs qui restent associés à certains lieux. Une nouvelle façon de découvrir notre invité, loin des plateaux et des fourneaux, pour une fois, à travers son histoire personnelle. On vous propose de le retrouver maintenant dans son échange dans Il n'y a pas que Paris dans la vie.
3: On se balade dans toute la France. Vous avez fait une émission qui s'appelait la Grande Vadrouille de Norbert Tarrère. Oui. Et vous êtes allé, plus que de faire de la cuisine, faire des plats ou mijoter, vous êtes allé rencontrer vraiment des gens.
4: Oui. On a rencontré des experts dans des plats régionaux et pour le comprendre et pour pouvoir aussi s'affronter à la fin, on est parti à la rencontre. Enfin, je suis parti à la rencontre d'éleveurs, de producteurs, de tout et on s'est retrouvé à faire avec. Il y a aussi des confréries qu'il faut pas oublier. Bonjour à toutes les confréries de France. Et je me suis retrouvé à Caen, faire donc la confrérie des tripes à la mode de Caen. Je leur ai fait ça en version asiatique. Ils ont halluciné au wok. Voilà. Et j'ai été découvrir des bouchers. Tout est incroyable. Ah,
3: attendez, je vous donne des régions. Oui. Où vous êtes passé. Oui. Allez, juste un lieu comme ça qui vous vient à l'esprit, la Provence.
4: Tout m'inspire, mais c'est vrai qu'on est tous allés dans l'arrière-pays niçois, par exemple. Ouais. L'arrière-pays de Marseille, où j'ai mangé les amourettes sans tête.
3: Je sais.
4: Les amourettes sans tête, c'est une sorte de crépinette. Voilà. Et c'est fait, et c'était très bon. Sinon, il y avait les animels. J'ai mangé ça avec un ami, un chroniqueur de foot là, qui râlait tout le temps. Et c'était les coucougnettes de mouton.
3: Alors attendez, il paraît que vous avez mangé des choses assez hallucinantes, oui. Notamment en Auvergne.
4: Oui.
3: J'ai noté des testicules de coq en Auvergne.
4: Oui. Et oui, on était dans un village qui est.
3: Alors vous n'allez pas vous en souvenir, mais moi je m'en souviens.
4: On a fait la fête. J'étais déguisé. J'étais déguisé en noble Louis XIV, tout ça. Et à un moment, grosse fricassée, donc des centaines de coucougnettes dans des plats.
3: Oui, j'entends bien. Ouais.
4: Et en fait, très bon. Très
3: c'est
4: bon
3: délicieux une fois que c'est cuisiné. Quoi.
4: Oui, c'est vrai qu'au naturel, c'est très viril. Mais dès que c'est cuisiné, c'est, pour ceux qui connaissent, c'est les knacks. Vous voyez, ça n'a pas de goût. Voilà. Après, je me suis retrouvé avec des confréries, justement, des rognons blancs. J'avais donc une grosse, un gros bonnet en forme de coucougnette. Ça, c'était pareil. J'ai fait tout m'a régalé, en fait. Les gens, les confréries, enfin tout.
3: L'Alsace,
4: magnifique. J'ai même fait de la schlitz dans les Vosges. C'était le moyen de descendre le bois dans les forêts vallonnées où les chevaux pouvaient pas passer. Donc c'était des grosses luges où ils mettaient des tonnes et des tonnes de bois et ils descendaient ça. Donc ils avaient ça derrière eux comme ça. Ils descendaient ça dans les vallées. Et après il y a les jeux du bois. J'ai fait quoi? On a fait du Saint-Nectaire. Qu'est-ce qu'on avait? On avait tout.
3: Si vous commencez à me parler de Saint-Nectaire, c'est que je suis auvergnat. Si on se parle fromage, c'est quoi votre fromage à vous? On va où pour manger un bon fromage?
4: On va où?
3: Si on va à Saint-Nectaire, pour moi j'ai jamais mangé meilleur Saint-Nectaire qu'à Saint-Nectaire.
4: On l'a fait cette année. D'ailleurs, je vous le dis, cette année, avec Johan, j'ai mangé de l'abondance, incroyable. J'ai été voir justement cette vache qui est obligée. On est obligé de faire de l'abondance avec la vache d'abondance. J'ai été voir ça. J'ai été voir le Munster. J'ai été voir le musée du Munster grâce à ses émissions. Mm-hmm. J'ai été voir la brousse du Rove, pardon pour l'accent. J'étais voir un monsieur qui nous a fait ça, c'était incroyable. Qu'est-ce que je peux vous parler des agriculteurs? J'étais ramassé les carottes du Tilk, carottes des sables. J'étais voir des champignonnières d'ici à 2h, 2h30, 3h de Paris.
3: Du tomelette au cèpe.
4: Voilà, et des gens qui savent faire de l'agriculture magnifique. Qu'est-ce qu'on a rencontré? On a eu des gens qui faisaient de l'alcool, mais ça, bon, avec modération.
3: Et vous visitez les caves, par exemple? Les caves en France, vous aimez bien, vous arrêtez, c'est connu, ça, c'est un truc très touristique, mais il me regarde avec un sourire. T'aurais pas dû me poser la question, mec. Non,
4: on revient d'une région où, le vin est roi.
3: Eh ben, on a un dossier.
4: Vous avez pas ce dossier-là de la Coupe d'Europe en 2012, 2013.
3: Ouais, vous avez encore mal à la tête, il paraît.
4: Ah ouais, cette interview. Mais en fait, c'est parce que Vincent Coueffé me demande de faire un duplex. C'était Allemagne-Italie, je crois. Et en fait, une heure avant, on me dit, il n'y a plus de duplex. Donc moi, je regarde le match. Il y a les Italiens, les Allemands. Et à l'époque, c'est avant que je pichais. Et donc là, tout va bien. J'allais pour partir, rentrer chez moi. Et là, on me dit, attends, il y a un invité qui n'a pas pu venir sur le plateau. Vincent Coueffé te demande de faire un duplex. J'avais jamais fait de duplex de ma vie. Et en plus, normalement, on a deux oreillettes pour le retour. Là, il m'en manque une parce que le cadreur n'a pas le retour de la régie. Donc je suis prêt. Et là, j'ai un Italien qui fait avec un Allemand qui crie moi je suis pompette. Et là, je pars. Alors là, aujourd'hui, je serais sanctionné. Et là, je commence à dire, alors le macaroni avec le schleu, c'est génial. Et là, le lendemain, ça, c'est parti dans la presse. Norbert, ivre mort sur un duplex. Bon, voilà.
3: L'alcool avec modération.
4: Oui, bien
3: c'est
4: sûr.
3: C'est important
4: bien
3: de
4: sûr
3: le rappeler. Et ce fameux mafé sénégalais, alors. Ça, c'est le plat de votre enfance, hein, Norbert.
4: Oui, oui, parce que, vous voyez, ça, c'est toute mon enfance. Et comme je disais, c'est truculent, ma vie.
3: L'odeur, vous l'avez, là?
4: Ouais, je l'adore. Le cacahuète, c'est cette pâte d'arachide. Je vous expliquais que ça, quand vous êtes enfant de commerçant, vous allez, moi, j'arrive à Sannois, ma mère doit travailler pour développer le réseau téléphonique. J'étais avec ma soeur, mais on se prenait la tête et je décide d'aller squatter une famille de Sénégalais en face, juste en face. Et je rentre et là, je découvre quelque chose d'incroyable. Manger assis par terre sur un tapis, se laver les mains, manger dans un grand bol. Et mon premier plat que j'ai, c'est ce mafé. Mafé poulet et le riz cassé une fois, le riz cassé même deux fois. C'est des riz cassés. Et ces effluves-là, et vous mangez avec les doigts. Alors là, les gens peut-être vont s'atterrir. Mais c'est la meilleure façon de manger pour manger d'une manière pas trop rapide. Parce que le temps que vous préparez votre bouchée, vous prenez tout, le poulet, la sauce avec le riz, bah, ça vous demande plus de 8 secondes. Donc forcément, vous avez le temps de digérer, le temps de prendre le temps. Et je passe des moments incroyables, des beignets, les bœufs aux oignons. Après, j'ai pu goûter le saka-saka, alors que c'est pas sénégalais, hein, mais j'ai goûté le foutou sauce graine, le tchep, djiboudjène. J'ai adoré le combo.
3: Ça, c'est votre mafé de Proust.
4: Ouais.
3: Mais il y a aussi le filet de sole de votre maman.
4: Ah, ça.
3: Sauce corail.
4: Exactement. Alors, à l'époque, il y avait une marque qui s'appelle SEB qui avait fait des saucières et ma mère a préparé une sorte de beurre blanc avec du corail d'oursin qui était très iodé et elle nous enroulait donc des beaux filets de sole et qu'elle piquait comme ça avec un piquant bois qu'elle cuisait vapeur et on mangeait ça avec un riz pilaf. Et c'était incroyable. Et je pense qu'il y a des souvenirs. Comme mon tout premier petit gâteau, c'était sur les marchés. C'était un boulanger qui faisait des financiers et je mangeais ça.
3: Mais s'il y avait un plat que vous aimeriez retenir issu de nos régions, vous qui avez vadrouillé, chaque région m'avait dit un plat, un terroir, une entité particulière, un ancrage.
4: Oui, vous avez la tofaille pour les Vosges, vous avez le farcement, vous avez la potée auvergnate, mais aussi le punti en Auvergne qui est incroyable. Vous avez le bake-off, vous avez le potchvelage dans le Nord. Vous avez d'innombrables recettes paysannes, culturelles. Vous avez tout ce qui est à base de fromage. Vous avez les criques. Vous avez, enfin, il y a un paysage incroyable en France de cette mixité, de cette origine, de ces voyages, de tout. On est inspiré par tous les continents en France. On s'en rend même pas compte. On s'en rend même plus compte. Et c'est incroyable. Mon produit de prédilection, moi, j'adore le piment d'Espelette. Mais
3: Pays basque, là. Hein.
4: Voilà, mais vous allez me chercher. J'adore la moutarde, pas de Dijon, mais de Beaune. Je peux pas dire la marque.
3: C'est le Charmeux. Vous me parlez de l'Auvergne. Moi, je vous aurais dit Charmeux.
4: Voilà, mais il y en a aussi, vous voyez. Ouais. J'adore le réfort en Alsace. Il y a du foie gras. J'ai mangé du foie gras d'oie en Alsace. C'est incroyable. C'est un pays où on fait du foie gras là-bas en Alsace. On parle toujours du Nord-Ouest, mais en Alsace, c'est fabuleux. Vous avez le centre aussi de la France. Moi, j'ai découvert ça. J'ai découvert que tout est magnifique et il faut être fier de nos régions de et je suis fier de tous les gens qui font vivre les petits hameaux, les petits villages, tout.
3: On parlait des champignons tout à l'heure. Je crois que la forêt, ça c'est aussi un univers que vous aimez bien, l'odeur des pins,
4: le humus comme ça. Bah quand je travaillais chez Marc Vera, on allait chercher les herbes, je vais vous dire que je m'en souviens, j'ai un odorat, mais c'est un labrador, moi je suis un épagnol. Tu me mets quelque part, mais oui, j'ai même plein d'aventures chez monsieur Loiseau, on est parti avec Mauro Colagrico, je vous assure que c'est vrai. M'en veux pas Mauro, je balance un gros dossier ici avec Eric et sur ici. On part dans ces forêts bourguignonnes, on est à Saulieu, on part et on se fait une grosse journée cueillette de cèpes. Et Mauro a cette présence d'esprit de dire, mais attends, on va quand même aller vérifier chez le pharmacien si tout ce qu'on a ramassé, c'est quand même bon. Et on pensait avoir ramassé 10 kilos de cèpes. Non, c'était des bolets. On a ramassé 2 cèpes.
3: C'est drôle, ça.
4: Oui, ça, c'est la jeunesse des cuisiniers, la fougue. Et oui, la forêt, la montagne, même la mer, le côté marin, enfin, c'est incroyable. Moi, je vous le dis honnêtement, c'est fabuleux, la France.
3: Vous allez vous marier, c'est vrai ou pas?
4: Me marier?
3: Oui.
4: Oui, bien sûr.
3: Attendez, je n'avance rien. J'ai vu ça comme tout le monde dans la presse. Vous allez vous marier?
4: Oui. Ah, je peux pas le dire.
3: Ah mince.
4: Ah non, là je vais.
3: Non, parce que l'idée c'était de se balader. Vous savez, il n'y a pas que Paris dans la vie.
4: Oui.
3: C'est quoi le département? Vous marier dans le sud, marier en Méditerranée, au bord de l'océan.
4: J'avais pensé à tout, et puis en pensant à tout, on se met des contraintes. Le mariage, des fois, c'est pour ça que je dis à ma femme, faisons un barbecue.
3: C'est vous qui établit. Vous faites le menu du coup.
4: Oui, bien sûr.
3: Vous faites le menu de votre mariage.
4: Moi, j'aime les choses simples en fait, parce que les gens. des fois ils se mettent la pression pour avoir une jolie table, quelque chose. Je pense que les gens ils ont envie d'être décontractés. Je pense qu'il y a le côté mairie, le côté un peu officiel, donc là on s'habille, c'est normal. Et puis après la teuf, moi des fois je vois des gens en fin de soirée, ils sont habillés en costard, ils sont pris la tête à se mettre bien, puis à un moment tu mets de la musique années 80, même du ce que tu veux de l'électro, et tu vois des mecs quand même où ça va pas. La musique ne correspond pas au mec et son accoutrement, même la jolie. Donc je me dis faisons un truc simple. Peut-être en Bermuda, en claquette chaussette.
3: Ça m'a toujours pas donné lieu. Mais c'est pas grave.
4: Je peux pas vous le dire.
3: Merci beaucoup. Merci, Norbert.
4: Merci à vous.
3: On aurait pu encore ouvrir quelques chapitres, voilà, de ce parcours, de ce voyage qu'on a survolé. Si on devait garder qu'un seul lieu, je pose souvent cette question à la fin. Il y en a plein, là, qu'on a évoqué. Peut-être 40, 50 lieux. Oui. On en garde un.
4: Moi, le début de ma vie en France, ça a été Saulieu, ouais, chez Monsieur Loiseau.
3: Chez Bernard Loiseau, Côte d'Or, le restaurant de Bernard.
4: Et vous voyez, c'est pas une région extraordinaire. Sur le papier, ça fait pas rêver. Mais quand vous allez là-bas, quand vous voyez les hommes et les femmes qui se lèvent tous les matins et qui vous donnent tous ces beaux produits et ces chefs qui représentent leur région, je salue tous les chefs qui sont dans les régions, qui sont peut-être pas dans Paris, mais qui font briller leur région avec leur terroir, leur savoir-faire et tout l'entrain qu'ils mettent en œuvre pour faire vivre ce terroir. Voilà. Mon premier souvenir, c'est Saulieu.

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2: Salut à toutes, salut à tous et bienvenue sur votre radio ici, le Décibel du samedi soir qui, comme d'habitude, donne les clés de sa programmation musicale à un ou une invitée en l'occurrence. Et alors, je m'excuse par avance, hein, les amis, auprès de celles et ceux qui respectent scrupuleusement les journées mondiales. Aujourd'hui, 26 septembre, journée internationale pour l'élimination totale des armes nucléaires. C'est pourtant une vraie bombe atomique que j'accueille dans l'émission Maïtena Birabin et dans Décibel. Et ça, c'est le générique de Franche Culture, sa nouvelle émission sur France Inter du lundi au vendredi à 11h. Et bonjour Maïtena.
3: Bonjour Émilie, merci de me recevoir.
2: Ravie de vous accueillir dans Décibel, parce qu'en plus d'être une femme de télévision et de nouveaux médias avec mesdames, vous êtes aussi une sacrée connaisseuse de musique.
3: C'est gentil.
2: Alors pendant une heure, on vous laisse les clés de la prog, c'est parti. France Inter, donc depuis la rentrée, et mesdames, c'est votre média, le média qui ne fait pas comme si les femmes, une fois qu'elles ne sont plus en âge de procréer, disparaissent dans un grand trou.
3: Nous avons le droit de vieillir,
2: oui.
3: C'est un scoop. Nous ne mourrons pas toutes 45 ans après la ménopause.
2: Ça fait plaisir. Oui. Et alors ça cartonne à tel point que, en plus donc des vidéos que vous voyez, hein, j'en suis sûre, mesdames et messieurs d'ailleurs, sur les réseaux sociaux, il y a un compte Instagram génial de mesdames. Là c'est mesdames en vrai.
3: Oui.
2: Vous êtes en tournée. C'est fou ça, pour la première fois de votre vie, vous partez en tournée.
3: Ouais,
2: quoi.
3: Ouais, on est complètement folle, je crois qu'on n'a plus de limite. Ça aussi, le gros avantage de vieillir, c'est qu'on devient, franchement, c'est vraiment l'adolescence, quoi.
2: Ah oui, plus de limite.
3: Avec une carte bleue et un cerveau, donc c'est absolument génial, zéro limite. Et donc, oui, on a fait notre première samedi dernier, et là, en vous quittant, je monte sur scène à Lyon, juste après à 20h.
2: Ouais, à la Bourse du Travail. Et puis, pour celles et ceux qui veulent voir mesdames en vrai, il y a évidemment Maïtena, il y a également les visages, hein, de
3: Alexandra
2: Crutier,
3: mon associé.
2: Voilà, Sonia Dubois, Ryan Massenet, toute la clique.
3: Oui, il y a toute une clique. Ouais, c'est une clique. Ouais. C'est une clique. Et c'est très heureux. Et je remercie les gens qui ont pris leur... Franchement, je vous dis, hein, les gens qui ont pris leur billet, je les remercie parce qu'ils ne savent pas ce qu'ils vont voir.
2: Ouais.
3: Parce que nous-mêmes, on a du mal à l'expliquer. Donc, vraiment, je vous remercie d'être là et vous êtes là. Ça marche bien. Et donc, c'est assez formidable. En tout cas, on ressort de là en étant très fiers de qui on est. Enfin.
2: Bravo mesdames, vive mesdames. Et je vous donne les dates à venir, puisque après ce soir Lyon, il y aura le 4 octobre à Lille, au magnifique théâtre Sébastopol. Oui. Le 11 octobre à Paris, au Grand Rex.
3: 2500 places.
2: Hey.
3: Tremble au racaille.
2: Hey, j'adore. 14 octobre à Toulouse, le 15 octobre à Bordeaux, et puis début novembre, le 4 à Nancy, à la salle Poirel. Et puis comme on met sur les affiches de théâtre, hein, succès, prolongation, on verra bien, mais je pense que c'est tournée bien partie.
3: C'est gentil.
2: Alors Maïtena, je le disais, oui, des années de télé, vous êtes par exemple le premier visage des maternelles,
3: oui.
2: Vous qui avez incarné ce programme, vous avez même eu un set d'or à l'époque pour ça.
3: C'est vrai.
2: Donc plein de télé. Et la musique alors dans tout ça, dans votre carrière, elle vous a accompagné ou pas?
3: La musique, elle a été très présente dans ma vie jusqu'à ce que je rencontre mon mari qui est d'une famille musicienne et qui a une culture aussi anglaise et qui écoute que des trucs pour moi complètement chelous. Et j'ai abandonné la musique, en fait. J'ai abandonné.
2: Ouais.
3: Par exemple, moi, je n'ai pas de... Alors maintenant, j'en ai une, mais je ne l'utilise pas. J'ai beaucoup de mal avec ce qui est conceptuel. Je ne comprends pas les plateformes.
2: Les trucs de streaming? C'est pas vrai.
3: En fait, je ne comprends pas pourquoi je suis propriétaire de quelque chose que je n'ai pas.
2: Ah, ça ferait plaisir aux artistes de vous entendre dire ça.
3: J'ai beaucoup, beaucoup de mal avec ça.
2: Ouais.
3: Du coup, je n'ai pas d'appli. Là, j'en ai une, mais j'y vais jamais, donc je vais de nouveau la supprimer parce qu'en plus, ça coûte une blinde.
2: Oui,
3: c'est vrai.
2: C'est cher les abonnements.
3: Donc, je veux vraiment pas. Enfin, donc, j'ai été le siècle m'a coupé de la musique. Mon mari, parce que il l'a préempté, que c'était sa musique qu'on écoutait partout tout le temps et que j'ai laissé faire. Hein.
2: Ouais.
3: Et le digital là qui m'a volé. D'acheter un disque, une cassette. Ouais. Alors j'ai beaucoup de chance parce que comme je présentais des émissions, j'avais des albums. Donc voilà, mais ouais, la musique, c'est, j'ai un rapport très étrange avec la musique.
2: Alors j'allais y venir parce qu'effectivement, quand vous m'avez envoyé votre liste, je me suis dit ah c'est un dossier Maïtena quand même.
3: Ah oui, ça, de toute façon. Oui.
2: Voilà, c'est un dossier, mais musicalement c'est un petit dossier, un petit paquet cadeau. On ne sait pas ce qu'on va trouver. C'est la boîte de chocolat de Forrest Gump en fait, votre playlist.
3: Et puis on peut vous faire 10 playlists. Enfin, je pense que tous vos invités, c'est la playlist du moment dans lequel on est. Voilà.
2: C'est ça. Ouais. Donc on écoutera certains extraits d'autres chansons en entier ici jusqu'à 20h, mais dites-vous que entre une punk allemande et de l'opéra, tout ça est possible, le pont existe et il s'appelle Maïtena Biraba. On va commencer avec Bourvil, André Bourvil. Voilà. Vous aviez envie d'écouter La Tendresse. Alors je sais pas si vous avez fait exprès avec le calendrier, mais il y a 3 jours c'était l'anniversaire de sa mort.
3: Non, j'ai pas fait exprès, mais ce que je sais c'est que j'aimerais que à ma mort à moi on passe cette chanson-là.
2: Ah ouais, vous avez pensé à ça. C'est votre chanson. Parce qu'elle vous ressemble.
3: Parce que je trouve que c'est tout est dit là-dedans. C'est d'une immense douceur. C'est l'abandon, mais le bon abandon. Bah voilà, c'est comme ça. Il faut s'y faire. Voilà, et je trouve que la mort c'est ça. Et donc quand je remonte l'allée de je ne sais pas quoi portée par je ne sais pas qui, on entend ça. Je trouverais ça assez bonasse.
2: Et on peut aussi l'écouter, évidemment, pour célébrer la vie et cette soirée du samedi qu'on passe ensemble. Bourvil dans vos oreilles. Merci.

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0: Très belle entrée en matière. Merci Maïtena.
1: Merci, merci.
0: Maïtena Birabin, l'invitée ce soir de Décibel. Sa musique, vous allez voir, on va sortir le grand orchestre, mais aussi la guitare électrique. Décibel revient. À tout de suite les amis.

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1: Notre invité, c'est Maïtena Bierrabin. Je suis ravie que vous soyez là, Maïtena.
2: Mais moi aussi, c'est partagé.
1: Alors, quand on vous a demandé de choisir des chansons, vous êtes la première de toute notre série d'invités à avoir choisi beaucoup de génériques de télévision, comme si en fait vos souvenirs musicaux et vos souvenirs de télé étaient mêlés. On va vous en faire écouter quelques-uns. Il y a par exemple le générique de la fin des programmes d'Antenne 2 de la fin des années 70. C'est composé par Michel Colombier.
2: Oh là là, les petits bonshommes qui s'envolent là, les folons. Oh, je peux pleurer. Hein. Ah mais quel bonheur ce truc.
1: Et alors,
2: c'est beau.
1: C'est très beau. Et en faisant des recherches, je me suis dit, c'est fou, je ressens une mélancolie.
2: Je pleure.
1: Ouais, hein. Maïtena, oui, oui, les yeux mouillés, du coup, moi aussi. Non, mais ça donne des frissons.
2: Ah, c'est...
1: Michel Colombier, il a composé cette musique, Maïtena, en hommage à son petit garçon, Emmanuel, qui est mort quand il avait 5 ans.
2: Ah, mais ça doit être pour ça, je ne le savais pas. Mais je trouve qu'il y a une infinie... comme l'acceptation de cette musique, oui, c'est l'acceptation de ce qui vient. Quoi.
1: Ouais.
2: Oh là là, c'est...
1: Et donc les dessins, de Jean-Michel Follon, ce belge.
2: Ce bon homme qui s'envolait comme ça.
1: Ouais.
2: Oh, magnifique. J'ouvre le spectacle en parlant de Follon.
1: Ah.
2: Ouais. Non, c'est rigolo. C'est les souvenirs générationnels.
1: Ouais.
2: Si vous avez, si vous êtes né dans les années 80, vous vous dites, mais qu'est-ce qu'elles font? De quoi parle-t-elle? Donc on vous envoie googler.
1: C'est ça. Mais ça, c'est très beau. Alors dans un autre style, mais très emblématique, vous avez choisi Live and Let Die, McCartney et Wings, et le générique de L'Heure de Vérité.
2: Ça, c'est un immense souvenir pour moi.
1: Ah ouais?
2: Ah, je regarde ça, je suis dans les Landes, je suis une jeune fille, je vois le pouvoir.
1: Ouais.
2: Cet indicatif, il donne, c'est important, c'est grave, il se passe quelque chose, quelqu'un va dire quelque chose et tout. Et tu vois que des mecs, d'ailleurs.
1: Oui, c'est vrai.
2: Qui reçoivent que des mecs. Et tu dis, waouh, c'est tout. Et là, je découvre mon idole, Alain Duhamel, et je me dis, oh, je vais faire comme lui. Voilà.
1: Bisous, Alain. Six Feet Under,
2: bisous
1: encore
2: Alain.
1: Dans un autre style.
2: C'est pas trop son truc, bisous Alain. C'est pas trop... Ah ouais, voilà. Ça alors.
1: Générique de série, Six Feet Under.
2: Extraordinaire.
1: Ah ouais.
2: Cette musique est géniale. Hein.
1: J'avais oublié la musique, je me souvenais très bien de la série, là, cette famille de croque-morts dont on suit les aventures. Mais la musique est folle. Là, ça commence à
2: faire. Et c'est remarquablement monté, ce générique. Et il y a un moment, il y a une roue d'un chariot du croque-mort qui pivote juste sur un accord.
1: Ouais.
2: Mais alors, ça nous fascinait. Je regardais ça avec Pierre, mon mari. On était vraiment, c'est une des premières séries.
1: Oui, les premières belles
2: Donc,
1: séries
2: Avant, on s'était tapé 24 heures, on mettait des réveils pour
1: ouais.
2: C'était complètement fou. Mais ça, Six Feet Under, c'est un très très bon souvenir.
1: Et puis, puisqu'on est dans les souvenirs musicaux mêlés à la télé, il y a évidemment les JO Paris 2024. Et vous aviez envie de réentendre Parade,
2: magnifique,
1: composée par Victor Lemann. Vous les avez regardés à la télé, ces JO?
2: J'ai tout regardé. J'étais un petit bout à Paris, et où je vis, puis là, en vacances, donc en France. Mais ça a été un moment tellement extraordinaire, mais tellement extraordinaire, ces JO.

0: Ah, voilà, franchement, on chante en studio avec Maïtena.
1: Mais ouais, mais on est de nouveau à Versailles avec les chevaux.
0: Mais oui.
1: On est au skate, on est le TRX, là, les vélos.
0: C'est fou.
1: Enfin, vraiment, merci Victor et bravo. On adore.
0: Parade Victor Le Man. Alors, ça manquait un peu de figure féminine là depuis le début de l'émission. Évidemment, il y a des femmes et pas les moindres.
1: Je ne suis pas d'accord, car Bourvil est une figure féminine.
0: Ah, quand il chante La Tendresse, oui, c'est vrai.
1: Ouais, c'est ouais. Une grosse figure féminine. Je fais un coming out.
0: Un coming out de Bourvil. Bette Midler dans The Rose. Alors, on n'est jamais trop loin de l'image avec vous, Maïtena, puisque là, c'est la bande originale d'un film qui raconte la vie de Janis Joplin, mais sans la nommer, j'imagine, pour des histoires de droit. C'est le film qui vous a marqué avant la chanson.
1: C'est pas le premier film que j'ai vu, mais c'est le premier film avec des acteurs. J'avais été voir les Disney avant.
0: Ouais.
1: Et mon frère aîné Pierre m'emmène un jour à Paris au cinéma. Et on arrive en retard à la séance. Tout est une histoire extraordinaire. On arrive en retard à la séance et donc on regarde les trois quarts du film. Et ensuite, à la fin, je me lève et il me dit « Assieds-toi ». Et il me dit, je dis, qu'est-ce qu'on fait? Il me dit, on va regarder le début. Donc on a attendu et on a regardé le début. Et donc je l'ai vu deux fois parce qu'on est resté.
0: Ouais.
1: Et j'étais fascinée par cette femme qui monte sur scène et qui chante cette chanson tellement belle.
0: The Rose.
1: C'est tellement beau, tellement extraordinaire.
0: Vous en avez croisé des rockeuses, notamment parce que vous êtes marraine de Solidarité Sida et donc de Solidays. Alors des festivals, des filles sur scène qui mouillent le maillot et elles vous touchent. Vous devinez la difficulté d'être une femme dans le rock, vous qui êtes une femme de télé.
1: Je suis surtout très fascinée. Elles parlent un langage. Les musiciens ont accès à un langage que moi je n'ai pas et je trouve ça extraordinaire en fait de pouvoir. C'est comme les peintres, enfin tous les artistes qui peuvent exprimer. Après, j'ai eu la chance de voir Céline Dion en concert.
0: Alors,
1: c'est vraiment quand on dit les superstars, j'ai compris. Je vois bien ce que c'est que une superstar, mais là, je l'ai vue.
0: Ouais.
1: C'est fou, c'est complètement
0: presque
1: fou.
0: Presque pas humain.
1: Ah non, c'est pas humain.
0: Ouais.
1: Non, c'est pas humain. Elle est extraordinaire. Elle est d'airain, cette fille. J'ai jamais vu ça. C'est vraiment très, très impressionnant. Très, très impressionnant.
0: Laissez-vous embarquer par la voix de Bette Midler. The Rose, c'est le nom du film, c'est aussi le nom de la chanson. Et donc, oui, vous avez le droit de penser très fort à Janis Joplin, évidemment. C'est un petit peu le but du jeu et c'est choisi pour vous. Par notre invité, Maïtena Biarravin. On est ensemble jusqu'à 20h sur votre radio ici.

0: C'est vrai.
1: Merci Maïtena. Nick Nudler, The Rose, ça donne évidemment envie de revoir le film et ça donne envie de vous faire un gros bisou. Merci d'avoir choisi cette belle chanson. Alors dans la suite de Décibel, ce soir, je vous le rappelle, programmé par notre invité Maïtena Birabin, vous avez rendez-vous avec un duo qui se plaît puis qui se largue, tout ça sur un frigo, et l'occasion de briller pour celles et ceux qui ont fait allemand en LV2. Restez dans le coin, Décibel revient.

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1: Notre invité, Maïtena Birabin, passeuse de culture tous les jours sur France Inter, la Franche Culture. Donc du lundi au vendredi de 11h à 12h30, Maïtena, dans cette nouvelle émission, vous accueillez toutes celles et tous ceux qui incarnent, qui fabriquent ou qui font la promotion de l'art, de la culture en général.
2: C'est vrai, et nos invités sont très importants, mais d'abord et avant tout, mon équipe.
1: Ah oui,
2: Raphaël Bayot, qui est extraordinaire. Xavier Luherpeur, que vous connaissez déjà.
1: Monsieur Siri.
2: Voilà, ouais. Si vous écoutiez Le Masque ou la Plume, cinéma plus largement. Daniel Morin, pilier de France Inter, un bout de la croix. Voilà, je suis très fan. Et on est avec de la Gen Z, parce que on est en train de basculer du côté des anciens, pour ne pas dire les vieux cons. Donc
1: vous avez ramené un petit peu de jeunes.
2: Ça nous challenge, parce que c'est pas facile de s'entendre avec eux. Donc c'est très intéressant. Et puis chaque jour de la semaine, on a un membre de l'équipe qui tourne, dont Christophe Comte, que j'ai salué et que je suis tellement contente. J'en parle puisqu'il est évidemment musique.
1: Ah oui, il vient de temps en temps dans Décibel, oui, pour nous parler.
2: Il est tellement formidable.
1: Ah, c'est génial. Franche Culture tous les jours à 11h. Et si c'est l'heure de piscine, les amis, il y a les podcasts sur l'appli Radio France, évidemment. Maïtena Birabin a choisi pour nous une chanson d'amour, une chanson de couple, une chanson de rupture, une chanson totale. Benjamin Biolay, Jeanne Chéral, Brandt Rhapsody.
2: Ah ouais, j'adore.
1: C'est quelque chose, ça.
2: C'est hyper talentueux ce qu'ils ont fait.
1: Ouais.
2: Enfin, tout est là. Je pense que tous on se reconnaît, tous on s'identifie. Ils l'ont fait en plus en deux parties, puisque c'est encore pire quand ils se retrouvent quelques années plus tard. C'est vraiment, c'est très fort d'arriver à faire comme ça. C'est un rythme en fait. Ouais. C'est même plus qu'une mélodie, c'est un rythme qu'ils ont et qui raconte un couple qui se rencontre et ce qu'on peut devenir parfois. C'est fascinant, ils me fascinent, vraiment.
1: Ils sont tous les deux super talentueux et aussi super intelligents. Et ce concept, quoi, en fait, on va vous raconter l'histoire de leur amour juste en lisant les petits post-it qu'on se laisse sur un frigo.
2: Sur un frigo, ouais. C'est extraordinaire.
1: C'est incroyable. Ouais. Et ça s'appelle Brandt Rhapsody. Alors, c'est un grand moment.
2: Ouais.
1: Plongez dedans. À un moment, peut-être vous allez vous reconnaître.
2: Reconnaissez-vous, c'est ça. Brillez, brillez.

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2: C'est extraordinaire.
3: Incroyable cette chanson. La fin me glace à chaque fois.
2: Bah oui, oui, mais c'est on l'a vécu cette histoire. Ouais. On l'a tous vécu, on va tous la vivre, c'est normal. Et mais c'est fabuleux d'arriver par quelques mots et une rythmique à raconter tout ça à deux. Ils sont très talentueux tous les deux.
3: Très très fort. Et comme vous le disait Maïtena tout à l'heure, il y a la suite de leurs aventures sur le dernier album de Jeanne Chéral, qui s'appelle Jeanne tout simplement. Et ça s'appelle Faut plus qu'on se revoie. Ouais. Parce qu'ils se sont revus et croyez-moi que...
2: Ils ont remis le couvert, comme on dit.
3: C'est vrai. Et pas qu'une fois, et pas qu'un peu.
2: Quel talent aussi Jeanne, hein. Quel talent Jeanne Chéral.
3: Puis la lumière. Ouais. Et encore une fois, la transmission, elle passe. C'est-à-dire que Jeanne Chéral, elle s'était attelée à un moment à reprendre tout un album de Sanson, Amoureuse. Oui. Et voilà, on aime ça aussi, cette belle continuité. Alors, il y a des femmes qui sont exceptionnelles, comme Jeanne Chéral. Il y en a qui sont exceptionnelles et beaucoup trop. Beaucoup. Elles sont beaucoup.
2: Jamais les femmes ne sont trop.
3: Alors,
2: Émilie,
3: question.
2: Jamais.
3: Nina Hagen, est-elle trop quand même de temps en temps ou pas?
2: Elle est complètement à sa place.
3: Ah ouais.
2: Elle nous rappelle qu'il faut qu'on se bouge un tout petit peu.
3: Ouais.
2: Comme Madonna, c'est comme. Voilà, c'est des femmes qui vont loin, très loin.
3: Elles percutent. Hein.
2: Mais elles ont le droit, en fait. Elles ont même, je veux dire, je pense qu'elles ont même le devoir. Et elles le font pour nous toutes, qui pouvons rester bien planquées tranquilles, alors qu'elles, elles font bouger le machin, quoi. Donc, franchement, moi, quand j'ai découvert Nina Hagen, donc j'étais vraiment jeune,
3: Ouais.
2: J'étais à avoir 12-13 ans.
3: Savoir qu'une femme comme ça existe, ça vous a fait quoi?
2: Ben, je me suis dit que c'était possible d'être libre.
3: Ouais.
2: C'est ça que je me suis dit. Quand on voit Nina Hagen, on se dit, ok, la liberté c'est possible. On peut juger ça de très mauvais goût, etc. J'ai pas de problème, je peux le concevoir, mais n'empêche qu'elle est libre. Et ça... C'est quand même assez bluffant. Vous savez, un jour, je le raconte souvent cette histoire, mais c'est tellement vrai. Rhys, qui dirige la publication de Charlie Hebdo, m'a dit un jour, la liberté, c'est pas confortable. Et ben voilà, Nina Hagen, elle est pas confortable.
3: Et comme j'ai fait allemand LV2, je prends mon meilleur accent pour vous annoncer la chanson.
2: Auf Deutsch sprechen.
3: Oh, sehr gut, Maïtena. Alors, c'est Du hast
2: den Farbfilm vergessen.
3: Oh, wunderbar. On écoute Nina Hagen sur votre radio.
2: Die Nina.
3: Ja.

0: c'est, ça n'a pas super bien vieilli, on ne va pas se mentir. Non mais Nina, vraiment.
1: On l'adore en tout cas, et c'est un bonheur de l'écouter. C'est sans doute la première fois que cette chanson passe sur ici.
0: Eh bien, j'en suis ravie.
1: Voilà,
0: car
1: Maïtena.
0: Ça mérite.
1: Maïtena casse les codes. Nina Hagen, puisqu'on y est, tiens, alors, vous êtes bilingue allemand, vous chantez. On a dit tout à l'heure, c'est difficile de décrire Mesdames en vrai qui part en tournée, mais on va quand même essayer de décrire Maïtena. À quoi on peut s'attendre si on va vous voir avec votre bande? Alors bon, ce soir à Lyon, le 4 octobre à Lille, le 11 octobre à Paris, le 14 à Toulouse, le 15 à Bordeaux ou encore le 4 novembre à Nancy.
0: Ben, vous allez voir des femmes qui racontent leur parcours de femme et les avantages qu'il y a à vieillir. Et dans chacune d'entre nous, on est 7 sur scène à prendre la parole, à raconter sous un angle précis. Alors ça peut être la rédactrice en chef du Média va parler des addictions, elle a été toxicomane pendant des années. Sonia Dubois va parler du poids qui nous concerne toutes, qu'on soit trop mince, trop grosse, juste parfaite.
2: Trop quelque chose, de toute façon.
0: C'est tout ça dure des mois là. Voilà. Alexandra Kruk, mon associée, parle de s'autoriser à avoir plein de premières fois après 50 ans, parce qu'on a l'impression que c'est fini pour nous la vie. Non, ça commence. Enfin, l'autre moitié de la vie commence.
1: La suite.
0: Moi, je vous parle de trouver notre place et du corps qui change. Enfin bref, il y a plein d'angles où c'est raconté. C'est pas une TEDx, hein. Ou alors si c'est une TEDx, on a mis quand même une pub dans le cul, parce que sinon on va s'ennuyer. C'est pas du tout l'idée.
1: Ouais.
0: Et donc c'est vraiment sept femmes ensemble qui écoutent et qui parlent de vous. Et pour avoir fait la première, vraiment les femmes le disaient, elles se retrouvent dans chacune d'entre nous. Et puis il y a Viviane qui est avec nous, mademoiselle Viviane, qui est une effeuilleuse.
1: Ah ouais.
0: Elle a 52 ans. Elle se fout à poil, vraiment, et elle nous explique pourquoi. Elle le fait, elle fait le numéro, et après elle nous raconte ce qu'elle met là-dedans. Et je vous assure, même ça, qui est très loin de... J'ai pas l'habitude de me mettre à poil, voilà. Même ça, ça nous parle, et on se dit, mais oui, en fait, ça parle de moi.
1: Ça s'appelle Mesdames en vrai, et c'est en tournée, les amis, absolument, partout en France, pour le moment jusqu'au mois de novembre. Ouais. Mais quelque chose me dit qu'il y en aura d'autres. À tout de suite.

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1: Notre invité Maïtena Birabin, reine des réseaux sociaux, hein, mesdames. Ah bah oui, 1,3 million d'abonnés en 2 ans d'existence.
2: 1,4 million. On a passé 1,4 million, ouais.
1: Bravo.
2: Ouais, ouais. Merci beaucoup. Ce qui est assez formidable, c'est que tous les jours, on gagne des abonnés. Tous les jours depuis qu'on a lancé. Donc ça fait 2 ans et demi. Chaque jour, il y a des abonnés qui arrivent.
1: Oh, j'ai une question. Je suis trop contente. Je ne sais pas si vous avez la réponse en statistique. Est-ce qu'il y a beaucoup d'hommes qui s'abonnent à mesdames?
2: Bien sûr, il y en a plus
1: bien,
2: en plus.
1: Ça.
2: On a commencé, on était à 3%.
1: Ouais.
2: Et on arrive autour de 8% là.
1: C'est bien, messieurs. Ouais. Ah, ça fait plaisir. Vous allez apprendre plein de trucs.
2: Bah, ça les concerne, bien sûr. Ouais. Ils sont curieux. Les hommes ont beaucoup de tendresse et d'amour à l'endroit de leurs femmes. On n'est pas que nous ne sommes pas d'ailleurs chez mesdames un clan face à un autre.
1: Ouais.
2: Et MeToo a ouvert pas mal les yeux de tout le monde. Mm-hmm. Et donc il y a un peu plus peut-être de considération et de prise de conscience de l'état des lieux quand même, qui est à leur déficit largement. Donc et pourtant tous ne sont pas des abrutis congénitaux. beaucoup se bougent pour essayer de comprendre.
1: Alors, si vous avez envie de découvrir mesdames, si c'est pas encore fait, il y a le compte Instagram et puis il y a le site sur lequel toutes les interviews.
2: On est sur YouTube, on a un site qui s'appelle Mesdames, on est sur TikTok, on est sur Facebook et on est sur Insta.
1: Vous êtes trop forte, mesdames.
2: Ouais.
1: Et en tournée, ça, je vous en ai déjà parlé. Allez, là, c'est même pas une voix, c'est presque la voix, Maïtena. On n'a pas encore parlé de musique classique, mais Maria Callas, c'est même plus de la musique classique, c'est la musique, quoi.
2: Bah, moi, je suis pas quelqu'un qui regrette, mais j'aurais vraiment aimé avoir les capacités physiques de pouvoir faire, de pouvoir être une chanteuse d'opéra, parce que je pense que ceux qui font de l'opéra vivent 1000 vies en une, presque plus que les acteurs en fait. Et parce qu'en plus il y a la dimension musicale qui m'est complètement étrangère. Et la Callas, c'est pas tellement moi qui le dis. Je veux dire, elle déchire le cœur.
1: Ouais. On comprend pas ce qu'elle dit, mais on comprend que ça nous fait des émotions. Quoi.
2: C'est sidérant ce qu'elle fait avec juste sa voix, quoi. C'est une puissance incroyable.
1: Alors on part grâce à Maïtena Birabin à la Scala de Milan. Écoutez Maria Callas qui joue Norma, Casta, Diva.

0: quasiment suspendu à la Scala de Milan. On y était bien quand même, grâce à Maïté Nabil.
1: Moi, dans ma baignoire, tout, n'importe quand. Hein.
0: C'est vrai.
1: À la Scala, dans ma baignoire, n'importe. Hein, c'est fabuleux.
0: Alors, il nous reste une petite minute à passer ensemble avant d'écouter la dernière chanson de l'émission, c'est Les Anglais de Coldplay, parce que c'est trop cool, Fix You. Mais je voulais savoir, Maïtena, qu'est-ce que je peux vous souhaiter pour la suite? On a parlé de votre émission de radio.
1: Oh, écoutez, j'ai tellement de chance. Non, franchement, j'ai tellement de chance.
0: Tant pis, je suis la fée clochette. Demandez-moi un truc, on va le faire.
1: Écoutez, j'ai la joie avec France Culture, j'ai le politique avec Mesdames.
0: Ouais.
1: Du temps.
0: Ah ouais, des journées de 27 heures
1: du
0: peut-être.
1: Temps, un peu de temps.
0: Voilà. Bah, merci beaucoup d'être venu nous voir, Maïtena. On termine donc avec du rock anglais.
1: Je peux vous dire pourquoi j'ai choisi ça. C'est dans il y a un documentaire sur une chorale,
0: ouais,
1: qui est aux États-Unis, qui n'est que avec des personnes très âgées.
0: Ouais.
1: Que des personnes très âgées. Et donc, tous les ans, pour pas dire tous les trois mois, il y a un des membres qui meurt. Oh. Parce qu'ils sont, ils sont, ouais, très vieux.
0: Ils sont très vieux.
1: Ils sont malades parfois, etc. Et dans ce documentaire, c'est une chorale qui fait une tournée. Et ils ont prévu de faire une tournée, en plus, outre-Atlantique. Et il y a deux potes, ils sont très proches, mais il y en a un des deux qui a un problème de respiratoire très fort. Et il va mourir avant la tournée. Et le duo qu'ils devaient chanter tous les deux va devenir un solo. Et ce qu'ils chantent, c'est Fix You. Et c'est magnifique.
0: Te réparer, te soigner. C'est la chanson de Coldplay. Alors, on n'aura pas été dans la joie, dans les sardines ce soir, mais non, on a écouté que des belles choses avec vous.
1: Bah, écoutez, je préfère que ce soit beau que gay. Voilà. C'est pour ça, ça doit être la leçon. Même si j'adore la joie, je ne sais pas pourquoi, mais voilà.
0: Merci, Maïté.
1: Merci à vous.
0: Merci. 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

0: You, Coldplay. Et pendant qu'on écoutait la chanson, on a retrouvé la référence du documentaire dont vous parlez, Maïtena Birabin, cette chorale de personnes âgées, moyenne d'âge 81 ans, et leurs aventures. Le film s'appelle I Feel Good en français, ou bien Young at Heart en anglais, et ça date de 2008. Allez, Décibels, c'est terminé pour ce soir. Merci à l'équipe de l'émission. Il y avait Emma Quenardel à la technique, Iris Guitoni à la réalisation. Il y avait également Mélodie Chaïb à la programmation des invités et Thomas Demol pour la délégation de la musique. Demain, dans Décibels, à 19h, vos chansons préférées. Mais oui, c'est l'émission des auditrices et des auditeurs.
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3: Eh oui, bonjour, merci d'avoir choisi votre radio ici. C'est Willy vient déjeuner chez vous, numéro 1091.
4: Oh là là,
3: ça filoche. Hein. Bonjour la tribu.
4: Bonjour.
3: Alors, qui est là aujourd'hui? J'ai deux pêcheurs à côté de moi. Des pêcheurs, mais pas à la pêche à la ligne. Oh là là, non. Nicolas Malabeuf, tout au fond de la télé. Bonjour mon bon Nicolas.
4: Bonjour Willy, bonjour tout le monde.
3: Amen. Et Fabien Hémo, notre geek. Bonjour mon Fabineux.
5: Bonjour Willy, bonjour
3: et
5: à tous.
3: Et bienvenue.
4: Bonjour mon père.
3: Bonjour, bonjour ma mère. Je vois que vous avez passé une bonne semaine. Oh. Ah, merci encore au public qui est venu nombreux la semaine dernière pour la reprise du One Man Show. Heureux. À Fermin Merlebach.
4: Et à Troyes aussi.
3: Et à Troyes. On a encore été très bien reçus.
4: Oh là là, là.
3: Merci infiniment. En octobre, on va aller jouer à Lyon et à Toulouse. Toutes les infos sur willy-rovelli.com. Voilà, en attendant, c'est reparti pour un nouveau numéro de votre talk show. Pas comme les autres. On apprend avec nos invités. On se détend avec nos chroniques. Et bien sûr, on prend le temps d'en discuter avec vous car vous faites partie de cette tribu. Alors vite, notez bien les dossiers du jour. Dans un instant, Abemus Papam. Pendant quelques jours, la France a son pape. Léon XIV est à Paris actuellement. Il sera demain à Lourdes et lundi à Metz. Pourquoi? Que vient-il faire en France? Comment s'organise un voyage papal? Est-ce qu'il y a l'ABS, un autoradio et un Saint-Siège chauffant dans la papa mobile? On en parle dans une minute. Et à 12h30, la tendance du moment, y aura-t-il une pénurie de pommes de terre en France?
4: Autre chose, hein, c'est deux sujets différents.
3: On passe
4: du pap à la patate.
3: Mais là, c'est très sérieux. Imagine, on manque de patates.
4: Comment faire les raclettes?
3: Il paraît que la récolte n'est pas bonne à cause de la canicule. Ouais. Les frites vont-elles disparaître?
4: Oh non.
3: Et pourquoi sommes-nous un pays gros consommateur de chips, la patate, dans tous ces états? Eh bien, on en parle dans 20 minutes. Et bien sûr, on parle de tout cela ensemble. C'est la nouveauté de cette rentrée, vous le savez, depuis début septembre, entre 13h et 13h30, le samedi.
4: C'est Youpi la vie.
3: Alors, Fabien Hémo, c'est quoi le principe de Youpi la vie?
5: Eh bien, en fait, c'est la libre antenne. Nos auditeurs ont la parole, ils appellent, ils parlent de ce qu'ils veulent. Donc, par exemple, des dossiers du jour, du pape, de la patate.
3: Voilà. Qu'est-ce qui vous a rendu de la patate. Pas tout en même temps.
5: Le pape aime peut-être patate.
3: On sait pas. Voilà.
5: Qu'est-ce qui vous a rendu heureux cette semaine? Eh bien, appelez-nous.
3: Voilà, vous nous appelez pour ce que vous voulez. Une demi-heure rien que pour vous. Entre 13h et 13h30, notez bien le numéro 0810 055 056. Le voyage du pape, le prix du légume. Si vous voulez juste nous faire un petit coucou, c'est possible aussi. Et puis, vous repartirez avec quoi?
4: Eh bien, on vous offre carrément vos prochaines vacances. Vous avez juste à nous appeler et l'un d'entre vous
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3: C'est pas n'importe quelle vacances. Imagine.
5: Ça fait plaisir.
3: 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Hein. 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Il y a Thomas. Il vient d'arriver, Thomas. C'est un nouveau.
4: Un petit nouveau.
3: Il y a Thomas qui vous attend standard. Il est tout jeune, tout nouveau. Faites-le bosser, les jeunes feignasses. 0810 055 056.
5: Le même numéro pour le groupe WhatsApp. Vous pouvez réagir 0810 055 056. Les messages, les vocaux, tout arrive dans notre studio.
3: Voilà, si vous avez compris un truc au sommaire, on a donné 250 000 infos. Je suis déjà épuisé.
5: Ah, moi je suis fatigué.
3: On a tout dit.
5: Allez, bon, démarre.
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3: Allez, ouvrons notre premier dossier. Bonjour Samuel Pruvot.
6: Bonjour.
3: Bienvenue ici, mon cher Samuel. Vous êtes l'auteur du livre Léon XIV, l'apôtre de la paix, aux éditions Salvator. Alors, première question, est-ce que vous êtes surpris par l'engouement là, suscité par le venu du pape Léon XIV? Il y a du monde partout, on l'a vu hier, hein. C'est incroyable, une espèce de joie dans toutes les rues de Paris, même au Stade de France hier soir. Comment est-ce que vous expliquez ça? Est-ce que vous êtes surpris, mon cher Samuel?
6: Oui, vous avez raison de cette remarque. En fait, pour reprendre l'expression de votre chroniqueur tout à l'heure, on a l'impression que ces jeunes, ils ont vraiment la patate. Hein. Et c'était pas du tout prévu. Ouais. C'était pas du tout prévu. Pourquoi? Parce que Léon XIV, objectivement, c'est un homme qui est assez discret, presque timide, très intériorisé. Et on se dit, ça va objectivement pas matcher avec cette génération qui passe son temps sur les réseaux sociaux, qui, au bout d'une minute, va zapper en se disant, non, mais le papy, il faut changer. Il passe à autre chose. Et finalement, il y a une alchimie qui marche. Et donc, moi, comme journaliste, je pense qu'il faut avoir déjà la simplicité et l'humilité de constater que ça marche chimiquement. Et après, il faut expliquer peut-être pourquoi. Oui. Alors, hier soir, au Stade de France, j'ai essayé d'interroger à la fois les jeunes et puis quelques aînés qui étaient quand même là pour essayer de comprendre pourquoi il y avait cette alchimie. Et il y a quelque chose de convergent qui m'a convaincu, qui me semble une explication rationnelle. C'est pour cette fameuse génération Z qui a quand même mangé, entre guillemets, malheureusement, ce Covid toxique, qui se mange l'intelligence artificielle avec toute l'angoisse que ça peut générer. Finalement, cette génération a besoin de quelque chose de solide et une parole qui ne change pas toutes les minutes. Parce que du point de vue social et politique, nos responsables politiques, justement, ils sont doués, mais ils sont doués pour changer
3: de costume toutes les minutes.
6: Ils ont peut-être le moyen de changer de costume toutes les minutes, mais lui, le pape, lui, il n'a pas trop de moyens, sinon celui de garder son costume blanc. Et finalement, l'un d'entre eux me disait, c'est marrant, mais finalement, depuis 2000 ans, l'Église n'a pas changé de discours. Et c'est vrai, finalement. Et c'est ça qui plaît paradoxalement aux jeunes, c'est qu'avec Léon XIV, ils se disent, il ne va pas nous raconter de blagues. Ouais. Il va nous parler des évangiles, il va nous parler de Jésus, il va nous parler de la rédemption. Et il ne va pas essayer de faire un show pour dire, c'est moi Léon le meilleur, je suis plus costaud que Trump. Non, il fait son job de pape.
3: Et Samuel, à votre avis, pourquoi est-ce qu'il a choisi de venir en France? Pourquoi il est ici, ce week-end?
6: Alors, il y a au moins deux raisons. Alors, il y a une raison très perso, c'est que cet homme a une ascendance qui va partout dans le monde, son arbre généalogique, mais il a aussi quand même du sang français qui coule dans ses veines. Imaginez que son... Non mais c'est dingue que son père, il a fait les plages du débarquement quand même, c'est pas nul. Hein. Ah. Et puis sa grand-mère, elle venait du Havre.
4: Suzanne.
6: Voilà. et l'autre raison, c'est une raison un peu publique et politique. Le précédent pape, il était super aussi, le pape François, mais en revanche, lui, Paris, Notre-Dame de Paris, tout ça, c'était pas son truc. Lui, son truc, c'était les périphéries. Alors, centre de la chrétienté, la France fille aînée de l'Église, c'était pas son truc. Il laissait ça à son successeur. Et les Français, finalement, et les catholiques, depuis 2008, ça fait quand même beaucoup de temps, ils étaient frustrés en se disant, mais 18 ans, quand est-ce que ça fait une majorité, quand est-ce qu'ils vont venir, quand est-ce que le successeur du pape va venir officiellement chez nous? Et donc, la combinaison des deux, on a un Robert Prévost, qui a un nom français en plus, que son nom française, qui vient, qui a envie de venir, et puis la situation fait que la France a très très très très envie qu'il vienne, les deux, fait que la combinaison est super, et en fait, il faut attendre que ça soit terminé. On est au milieu du guet. Mais sincèrement, il faut être malhonnête pour dire que ça marche pas. La messe n'a pas commencé. Ouais. La grand-messe n'a pas commencé.
3: Franchement, j'en ai même parlé hier, vous voyez, avec des gens qui sont pas catholiques, pas chrétiens, pas pratiquants, et qui se disent, il y a quand même un truc, quoi. Il y a une espèce de joie, d'espérance, de message d'amour. Franchement, un chef d'État qui peut réunir autant de gens, c'est le seul quand même.
6: Oui, alors il y a cet aspect qui pourrait paraître finalement pas très spirituel, etc., mais qui touche les Français. Moi, j'interrogeais comme journaliste un politologue, alors c'est pas un père de l'Église, c'est Stéphane Rosès, il était l'ancien patron du CSA, et je lui disais, mais c'est pas normal que ce chef d'État, il a même pas d'armée, il a pas de pognon, comment se fait-il qu'il est aussi audible?
3: Samuel, pas de pognon?
6: C'est pas le sien, il a pas un gros salaire, en tout cas.
3: D'accord.
6: Moins que son homologue américain.
3: Bien sûr.
6: Et il me dit, mais en fait, Samuel, c'est assez simple à comprendre. La plupart des paroles, justement, des hommes publics, malheureusement, sont décrédibilisées. Mmh. Et c'est très dommage, parce que nous, on rentre, tous les auditeurs et moi-même, et vous aussi, dans cette séquence présidentielle où généralement, nos problèmes sont des problèmes existentiels. Mmh. La question, c'est pas simplement le prix du diesel, c'est une vraie question, mais c'est de savoir, mmh, est-ce que dans 50 ans, dans 25 ans, il y aura toujours une France ? Et on nous donne des réponses qui sont pas à la hauteur des défis du temps. Et Stéphane Rosès me disait, avec cet homme-là, il ne parle pas directement de politique, mais il parle des questions profondes et existentielles. Et les gens se disent, enfin, quelqu'un de solide, bon, qui parle des problèmes qui nous taraudent au fond, en fait. Et ça, c'est aussi une des raisons pour lesquelles ça match entre Léon XIV et les Français, même s'ils ne vont pas à la messe le dimanche.
3: Bien sûr. Oui. Eh ben, merci beaucoup, mon cher Samuel. La messe, puisque vous parliez de la messe, c'est tout à l'heure. Donc, à partir de 14h, c'est ça ?
4: C'est ça, 600 000 personnes sont attendues.
3: 600 000 personnes ont attendu sur les Champs-Élysées, puisqu'il sera à la Concorde, le pape Léon XIV. Et puis demain à Lourdes et lundi à Metz. Voilà, merci beaucoup, Samuel Pruvot, donc grand reporter au magazine Famille Chrétienne et auteur du livre Léon XIV, l'apôtre de la paix aux éditions Salvator. Merci beaucoup, mon cher Samuel. Passez un bon week-end.
5: Vous avez mis votre habit blanc, c'est un hommage.
3: Exactement, je vous remercie. Un petit enfant de cœur aujourd'hui.
5: Un enfant de cœur, ouais.
3: On va parler de quoi dans un instant, mon
5: Eh bien, on va parler du pape, le pape qui est connecté.
3: Oui, oui.
5: Et on va revenir aussi sur ce mini sandwich qui a fait le buzz cette semaine.
3: D'accord.
5: Je vous dis tout dans un instant.
3: Le mini sandwich et le pape dans un instant. Si vous voulez réagir là-dessus, n'hésitez pas. Hein, 0810 055 056. Est-ce qu'on en fait trop sur le pape? Pas assez? Qu'est-ce que vous pensez de sa venue? Eh bien, pour réagir là-dessus, on en parle à partir de 13h. En attendant, voici Zazie avec Larsen. Tiens, Larsen, c'est ça? Ça n'a pas marché. Non, ça n'a pas marché. Pour toi.

0: Cayenne. C'était Zazie, bien évidemment. Tu aimes Zazie, Fabien?
1: J'aime beaucoup Zazie.
0: Il faut expliquer cette petite blague, sinon les gens ne vont pas
1: comprendre.
0: Alors, donc, il y a quelques années, Johnny Hallyday
1: était invité
2: de Claire Chazal.
0: Alors après, la question de Claire, c'était quoi?
2: Quel est votre joueur préféré en équipe de France?
1: En 98, avec la Coupe du Monde 98.
0: Voilà, et Johnny avait répondu
1: j'aime beaucoup Zazie.
0: Voilà.
1: Je veux dire Zizou.
0: Le dire Zizou. Voilà,
1: ça nous a fait
0: tout
1: rire.
0: Tout ça pour ça. Voilà. Et bien, ça nous fait rire 20 ans après pour dire que nous,
1: compte, franchement. Non, mais nous, on reste sur une blague.
3: Chez vous.
0: Une blague, elle nous fait 30 ans. Hein. Merci d'être avec nous, les amis. Nous sommes en direct. On est toujours en direct. Il est midi 19. Merci d'être avec nous. Dans un instant, on va vous présenter un invité pas banal parce qu'on aime vous présenter des invités pas banaux. Mais d'abord, lui aussi, il n'est pas banal. Ouais. Fabien est mon autre geek. Alors,
1: allez, famille. C'est parti pour toute l'actu web de la semaine. On démarre avec la chaîne de boulangerie Marie Blachère. L'enseigne, vous aimez bien ça,
0: oui,
1: Marie Blachère. L'enseigne a bien fait rire les internautes car elle a sorti un nouveau sandwich. Enfin, pour être plus précis, elle a sorti un mini sandwich à 1,95€. Les photos ont fait le tour des réseaux sociaux cette semaine car c'est vraiment un sandwich rikiki. Ouais. En gros, c'est un quignon de pain avec une mini tranche de jambon à l'intérieur.
0: J'abuse.
1: Pour faire un vrai sandwich, il faudra en acheter 6. Bref, les internautes alors se sont fait plaisir sur les réseaux quand on a pu lire « Si tu manges deux bouchées, tu te bouffes les doigts ». Un autre a posté « C'est le seul sandwich que tu peux t'acheter après avoir fait le plein de gasoil ». Ça, c'est pas faux. Et l'internaute Eric du 92 a écrit « Comme je le dis souvent, ce n'est pas la taille qui compte
0: voilà, ». C'est tout à fait vrai.
1: C'est une phrase que je dis
0: alors
1: également.
0: Je confirme, là, le dernier, je confirme.
1: Voilà. Bref, pour faire oublier ce bad buzz, Marie Blachère a du pain sur la planche.
0: Pain sur la planche.
1: Toujours dans l'actu web, le sujet le plus commenté depuis hier, l'arrivée du pape en France.
0: Comment ne pas te louer?
2: Chantez hier,
0: toi, tu l'as vu hier, Nico, le pape.
2: J'étais à 5 mètres du pape.
0: Il t'a béni,
2: J'ai senti le pape.
0: Ah, c'est vrai.
1: Alors, ils sont bons.
0: Très, très bon.
1: Comment ne pas te louer, la chanson préférée des agences immobilières, bien évidemment. Alors, j'ai lu plusieurs articles cette semaine affirmant que le pape Léon XIV était très connecté. Oui. Il a une montre connectée à la marque
0: connecté
1: à la pomme.
0: Dieu, peut-être.
1: Oui. Il cumule plus de 14 millions d'abonnés sur Instagram et les comptes officiels pontificaux sur X, anciennement Twitter, totalisent plus de 52 millions de followers. Et avant d'être pape, il avait tweeté au moins 400 fois, voilà, très actif. Il a même donné son avis concernant l'intelligence artificielle, je cite, « L'IA est une aide précieuse qui doit rester sous contrôle humain ». Voilà, donc il n'est pas contre l'intelligence.
0: Le pape, il a raison.
1: Ah non, mais voilà, bravo Léon. Il est tellement connecté qu'il existe une application pour le suivre en direct, là, durant sa venue en France. L'application s'appelle « Visite du pape Léon XIV », voilà, tout simplement.
2: Il a une puce, c'est quoi?
1: Sur cette appli, vous retrouvez donc les vidéos en direct, des prières et le programme de ses visites à Paris. Paris, Metz et Lourdes. Le pape est un geek, donc ne l'appelez plus Léon XIV, mais Léon XIV Pro Max, comme un iPhone, c'est pareil. Passons maintenant au concon de la semaine.
0: Ah,
2: c'est pas le pape.
1: C'est pas le pape.
0: Non.
1: Alors, écoutez-moi bien. À Toulouse, un homme en

0: On va être parti, tu vas être bien, mon chéri. Ouais, merci beaucoup.
1: Pas de rien, je reste.
0: Oui, reste. Oui, reste. Oui, on n'est pas de trop là, c'est les deux, ça va ?
1: Non.
0: On merde pas
2: oui,
0: trop.
2: Oui, bon. Je viens déjeuner chez vous.
0: Allez, comme promis, place à la personne pas banale du samedi. Bonjour, Jonathan Levray.
3: Bonjour.
0: Bonjour, mon cher Jonathan. Bienvenue ici. Alors, vous êtes de Soisy-sur-École. C'est dans l'Essonne, c'est ça ?
3: Ouais, c'est ça.
0: Ouais, c'est ça. Et alors, demain, on pourra vous encourager à Rouen, en Normandie.
1: C'est chez moi.
0: Pourquoi ? Qu'est-ce que vous allez faire à Rouen demain ? Et qu'est-ce que vous allez faire surtout ces 10 prochains mois, mon cher Jonathan ?
3: Alors, je vais démarrer un défi en poussant ma fille dans un fauteuil roulant sur 10 marathons, un par mois, à partir de demain.
0: Voilà, wow. Donc vous allez courir 10 marathons en 10 mois. Donc, pas seulement pour le plaisir de la course, mon cher Jonathan, mais donc vous le faites pour votre fille Lou, c'est ça ?
3: Oui, c'est ça. Alors, elle est atteinte d'une maladie rare.
0: Ouais.
3: Et donc on fait de la recherche, enfin pas nous, hein, mais ouais. Des chercheurs font de la recherche, mais ils ont besoin de sous. Mmh. Et donc pour faire un peu de bruit, voilà. Et connaître la maladie, je cours parce que j'adore ça, ouais. Je fais souvent des marathons, et là j'ai décidé de le faire avec ma fille qui sera dans un hippocampe de course, donc c'est un fauteuil, mmh. et je vais courir un marathon à peu près tous les 4 ouais. semaines wow. Pour faire voir la maladie. Quoi,
0: vous simplement. Pouvez nous dire c'est quoi cette maladie alors justement ?
3: Alors elle a le syndrome de Leigh. Alors c'est une maladie qui l'empêche au quotidien de ses musculaires, hein, mmh. donc le cerveau envoie les informations dans le désordre, donc elle a beaucoup de mal pour marcher, courir, écrire, et puis dans un deuxième temps, la maladie va faire des poussées, mmh. et là elle va perdre l'usage de ses muscles. De ses bras, tout ça, jusqu'aux organes vitaux. Et là, si ça va jusqu'à là et qu'on n'arrive pas à arrêter la poussée, malheureusement, l'enfant décède. Ce qui est arrivé à mon premier enfant, une dizaine. Voilà. Exactement.
0: À Hugo, qui est décédé, qui est décédé à l'âge de 6 ans et qui avait donc la même, le syndrome de Leigh, L-E-I-G-H. Voilà, je le dis si vous voulez faire des recherches et des dons là-dessus. Le but donc de ces 10 marathons, c'est pour qu'on parle de cette maladie parce que c'est quoi? On n'en parle pas assez? La recherche avance. Hein. Vous avez créé une association, donc ça avance quand même, hein.
3: Exactement, ça avance et puis Lou a été ambassadrice du Téléthon ouais. Il y a quelques années.
0: C'est ça.
3: Donc il y a des chercheurs qui sont là, ça avance jamais assez vite de toute façon, mais c'est vrai que les chercheurs ont toujours besoin de sous. Et ma foi, nous, on fait tout ce qu'on peut en tant que parents pour trouver des solutions. Et donc, c'est vrai qu'on s'est, dans notre défi, on est parti sur l'idée d'essayer de récolter à chaque marathon 10 000 euros pour essayer d'avoir une somme de 100 000 pour donner complètement, intégralement aux chercheurs pour qu'ils puissent avancer un peu plus vite, quoi.
0: Donc, demain, voilà. À Rouen, le départ, d'accord, le premier marathon. Puis après, ces marathons, ils vont vous emmener où?
3: En Normandie encore pour le deuxième,
0: ouais.
3: En octobre à Seine-Eure. On va aller à Deauville, qui est un marathon international en novembre. On va faire le marathon du Téléthon en décembre, mmh. à côté d'Orléans.
0: Mmh.
3: Et après, je pars un peu à l'étranger, au Cambodge, à Angkor, faire un marathon. Et on va à San Valentino en Italie au mois de février. Et Ghent en Belgique au mois de mars. Et après, on revient en France pour faire le marathon de Paris en avril.
0: Et
3: j'ai Saumur et je finis par Caen. Alors, on est normand, c'est pour ça qu'on va souvent...
0: en Normandie, vous avez raison. C'est très bien d'aller en Normandie. Et donc, à chaque fois, Lou va vous accompagner un petit peu, c'est ça, hein?
3: Alors, je vais l'épargner un peu. Disons que là, aujourd'hui, demain, il fera super beau, ça sera super agréable.
0: Voilà, c'est ça.
3: Je pense que si au mois de décembre, il pleut inverse, ça sera moins drôle pour elle. Donc, et puis, en fonction de sa santé, on va en faire 5 sûrs avec Lou. Après, si elle se prend vraiment au jeu, on l'emmènera sur plus. Mais s'il pleut beaucoup, on va la laisser à la maison, on va dire.
0: Donc, comment on fait alors pour vous suivre et vous aider, mon cher Jonathan?
3: Alors, on a créé une page Hello Asso où vous pouvez aller dessus, courir 10 marathons en 10 mois ou sur notre site.
0: Oui.
3: Sur le site Facebook et à

0: Instagram. Et vous tapez 10 marathons en 10 mois, vous allez tomber sur la page. Et là, il y a un QR code où vous pourrez faire un don.
1: Eh ben voilà, 10 marathons en 10 mois. Voilà, mon cher Jonathan, merci beaucoup. Hein. On voulait vous avoir quelques minutes pour justement mettre en lumière donc ce syndrome, le syndrome de Leigh, L-E-I-G-H. Donc Jonathan Levray, il devait donc courir 10 marathons en 10 mois pour faire avancer cette recherche. Merci infiniment, mon cher Jonathan, et bonne chance, bon courage. Évidemment, on va vous suivre. Merci infiniment. Passez un bon week-end.
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3: Exactement, partons gaiement vers la deuxième demi-heure. Oh là là. Ça passe vite, hein, de votre talk show du samedi. Alors ici, c'est comme le talk show de Léa Salamé, quelle époque.
4: Mais en pas pareil.
3: Sinon, c'est exactement la même chose. Dans un instant, elle n'en parlera pas, Léa Salamé, de ça. La patate est en danger.
5: Ah non, ça non. Non, c'est sérieux. Votre rigoler, tribu, mais
3: bah, ouais, c'est voilà. Sérieux. Là, c'est sérieux. La patate est en danger. Et votre tribu, deux belles patates aussi.
5: Oh.
3: Nicolas Malabeuf, potatoes. Vous êtes mes petites potatoes à moi. Nicolas Malabeuf et Fabien Emo.
5: Vous êtes ma petite patate noisette.
3: Ah, c'est vrai.
5: Vous êtes Vico, le roi de la pomme de terre. Vico Rovelli.
3: Vico Rovelli. Vous faites partie de cette tribu, toutes mes petites patates qui nous écoutaient. On fait l'émission ensemble. Ici, c'est votre radio. Alors, vous êtes avec nous d'abord sur ce groupe Facebook.
5: Ah,
3: alors
5: oui. Nous sommes de plus en plus nombreux pour nous rejoindre sur Facebook.
3: Allez, hop, hop,
5: c'est
3: hop,
5: gratuit.
3: Allez, allez.
5: Vous tapez sur Facebook, Youpi la vie avec
3: Willy Rovelli. Qu'on soit 10 000 avant fin décembre.
5: Bah, moi aussi,
3: parce que là, c'est
5: bien.
3: Mou. Là.
5: C'est un peu mou. Là,
3: là c'est mou.
5: Alors le groupe.
3: Donc on fait quoi ?
5: Vous vous connectez sur Facebook, vous tapez Youpi la vie avec Willy Rovelli, bim, vous tombez sur nous, vous vous abonnez, c'est gratuit.
3: C'est gratuit, évidemment.
5: Et puis on parle de tout, la question du samedi, la venue du pape en France, vous touche-t-elle ? Alors on a un peu de tout.
3: Oui, c'est bien.
5: Aline, que c'est beau de voir tout ce monde voilà, se rassembler
3: voilà.
5: Dans une belle ambiance.
3: Moi, je pense
5: et le chevalier, ça m'en touche une sans faire bouger l'autre.
3: Ah, très bien, bon, je vous appelle
5: la parole. Tout le monde y pense, c'est honnête. Donc le groupe Facebook, on se retrouve tout de suite, c'est gratuit, vous tapez Youpi la vie avec Willy Rovelli.
3: Mais on peut vraiment s'en toucher une sans faire bouger l'autre.
5: Bah, vous essayez ce soir et puis vous nous redites demain.
3: Je vais essayer sur toi. Enfin, 0810 055 056, c'est le numéro de téléphone. Appelez-nous, il y a le groupe WhatsApp.
5: Il y a le groupe WhatsApp également.
3: Il y a WhatsApp, le même numéro.
5: C'est gratuit, 0810 055 056. On reçoit dans le studio sur notre écran vos messages, vos vocaux, vos photos. Donc faites-vous plaisir.
3: Et puis je veux que vous passiez à l'antenne à partir de 13h30, le samedi. C'est Youpi la vie. C'est votre moment pendant 30 minutes. Il n'y a que vous qui passez à l'antenne. Vous réagissez sur les thèmes du jour et sur ce que vous voulez, vos youpis du moment, et vous repartirez.
6: Et en
3: avec
6: plus, l'un d'entre vous partira avec un séjour d'une valeur de 2000 euros grâce à nos partenaires de Bellambra.
3: Merci Bellambra. Dis donc, qu'est-ce qu'ils sont bien.
6: Adorable.
5: Ils nous gâtent.
3: J'aimerais bien qu'ils m'invitent aussi, Bellambra.
5: Façon pour les auditeurs.
3: Non, j'aimerais bien que Bellambra.
6: Vous avez les moyens, vous.
3: Non, on n'a jamais assez de moyens.
5: Ah oui, d'accord.
3: Bon, mais d'abord, si vous n'avez pas suivi l'actu, pas de panique, l'actu vous suit. Il est temps pour moi de mettre les points sur les i.
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3: Et on commence avec la visite du pape Léon XIV en France. C'est historique. D'abord, il est arrivé à 10 heures précises à Orly. C'est la première fois qu'un avion arrive à l'heure à Orly. C'est historique. Il n'a pas atterri à l'aéroport de Beauvais. C'est dommage, il aurait eu un avant-goût de ce qu'est l'enfer. Le pape qui a déambulé ensuite en papa mobile dans les rues de Paris sans aucun encombre. C'est historique aussi, bravo. Le pape a ensuite assisté à un concert de Natacha Saint-Pierre au Stade de France. Ah, même lui, il n'a pas réussi à choper des places pour Céline. Céline Dion qui chante tous les soirs devant son hôtel sur sa voiture. Là, c'est la catamobile. Saint-Pierre qui chante pour un pape, c'est pas bête. Pour compléter le casting, ne manque plus que Vanessa Paradis et Pédophile Collins. À partir de 15h, Léo XIV fera sa messe sur les Champs-Élysées, l'avenue la plus riche de France. Hein, pour quelqu'un qui a fait vœu de pauvreté, c'est pas malin, malin. Le quartier des Champs-Élysées qu'on appelle le Triangle d'Or. Il a fait vœu de chasteté aussi, c'est le seul triangle où il peut mettre son nez. Jeudi soir, Emmanuel Macron a dit que la hausse de l'essence n'était pas tenable. Non, c'est pas vrai. Mais Léon XIV, c'est le souverain pontife. Emmanuel Macron, c'est le souverain poncif. Le ministre de l'économie, Roland Lescure, estime qu'on vit très bien avec 2000 euros de retraite. Non, c'est marrant, hein. C'est toujours ceux qui gagnent beaucoup plus que 2000 euros qui disent qu'on vit très bien avec 2000 euros. Marine Tondelier a donné naissance à son fils Léon. A voter ? Non, a couché. Là, c'est son premier Léon, hein, plus que 13. Et elle aussi, elle aura son Léon XIV. Voilà, si elle pouvait accoucher d'un programme, maintenant, ça serait bien. En Australie, une Française qui avait oublié de déclarer une boîte de cassoulet écope d'une amende de 2700 euros. Et où elle s'est fait contrôler parce qu'en passant la douane avec son cassoulet, elle avait les jambes qui flageolaient. Non, mais l'autre, pile au moment où elle passe la douane, voilà, c'est ça qui l'a trahi. Aux États-Unis, des médecins séparent avec succès serait des jumelles soudées par la tête. Voilà qui va leur éviter en grandissant justement de se prendre la tête. En France, pour le moment, aucun médecin n'a séparé avec succès Patrick Bruel de sa bite.
5: Oh non !
3: Enfin, la question du jour. Peut-on aller voir Léon XIV sans avoir vu le premier Léon réalisé par Luc Besson ?
5: Ouh !
3: Eh ben, vous avez deux heures. Alors, heureusement, dans 96 jours, c'est fini 2026.
5: Oh,
3: oh là là, 96 jours !
5: C'est fini, l'année est finie.
3: Ça y est, l'année, c'est fini, plié. Terminé, plié, plié, mes amis. Allez, si vous n'avez pas le moral, t'as vu l'essence, voilà, les trois balles, là.
6: Le pape.
3: Et là,
5: si le pape peut transformer le vent en gasoil, moi, ça m'arrangerait.
3: C'est vrai.
5: Non, bah oui, le litre.
3: Et trois balles, mes amis, trois balles. On flirte avec le trois balles. Vous n'avez pas le moral.
5: Possible.
3: Rassurez-vous, moi, j'ai la solution pour vous. Ça va vous requinquer. Quand je vais vous dire à vous, vous allez me faire un palabapapala et ça ira beaucoup mieux. C'est le seul jingle au monde qui fait ça. Écoute.
5: Là, j'ai pas le moral.
3: Là,
5: ça avec mes deux bagnoles.
3: Là, tes deux bagnoles.
5: J'y arrive plus.
3: Là, t'es en banqueroute, mon pauvre.
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3: À vous. Palabapapala. Et voilà.
5: Là, ça va mieux. Là, c'est le miracle de Lourdes.
3: C'est le miracle de Lourdes.
5: Je suis content de payer trois balles.
3: C'est le miracle de votre radio ici. Ça va pas. Tu dis palabapapala et ça va beaucoup mieux. Alors, restez avec nous. On est ensemble jusqu'à 13h30. D'abord, Bonnem avec Sunny.

0: Abba, bien sûr, avec Sony. Oh. Dis-nous, les deux, là.
1: Abba, c'est Bonnet.
0: C'est Bonnet, mais juste pour voir si vous suiviez.
2: Voilà. Abba, non, mais lui.
0: C'est pour voir, là, pour voir qui était.
3: De toute façon, je ne sais pas.
2: Parmi nous.
0: Vous savez, moi, j'annonce et je les ai je ne sais pas qui.
2: Oui.
0: Mais je finirai pas ça. C'était bien Bourville, les deux, là, ils sont allés.
1: Ah oui, sur
0: voir
1: la
0: Bourville. Vous allez voir Bourville.
1: Sur bien en forme, hein.
2: Sur sa tombe.
0: Vous êtes allé voir la tombe de Bourville,
2: oui.
0: Cette semaine,
2: c'est
0: et alors.
2: À 20 minutes chez Nicolas. Oui, Nicolas était là.
0: Voilà, et alors.
2: Et je me suis dit, comme moi, je déteste le monde, au moins, on a fait une sortie, il n'y avait personne.
1: C'était calme.
0: C'était calme sur la tombe de Bourville, parce que là, c'était le 23 septembre.
1: Et oui, le jour de l'anniversaire de sa mort.
0: D'accord. Et elle est fleurie encore, sa tombe?
2: Oui, un peu.
0: Ah, très bien, un peu. Bah, écoutez, c'est passionnant, hein, vraiment. Merci.
2: Ah bah, on a des occupations.
0: On a des occupations de
2: Jones. Ah oui, c'est ça.
0: Voilà. À les deux, là.
4: Qui vient déjeuner chez vous?
0: À les deux, là, vous êtes.
1: On est dans le coup, hein.
0: Vous avez des semaines, là, mais. Allez, ouvrons notre nouveau dossier. Ah, on va parler de quoi dans un instant, tiens, Nicolas, avec toi?
1: Eh bien, le pape est là. Alléluia.
0: Alléluia. Merci beaucoup. Bah, tout ça pour ça. Allez,
1: ça va
0: d'abord,
1: coup, hein.
0: J'aurais mieux fait de m'en passer. Ouvrons notre nouveau dossier. Bonjour Bertrand Houillon.
5: Bonjour.
0: Bienvenue ici, mon cher Bertrand. Vous êtes le délégué général du groupement interprofessionnel pour la valorisation de la pomme de terre. Quel beau métier. Alors, mon cher Bertrand, dis donc, je voulais vous avoir parce que j'ai lu de ci, de là, que la patate était en danger, voire même que la frite serait peut-être en voie de disparition à cause de la canicule de cet été. Alors, qu'en est-il exactement? Il faut me rassurer parce que là, je vais pas bien du tout, mon cher Bertrand. Qu'est-ce que c'est que cette histoire?
5: Non, non. C'est un peu exagéré.
0: Ah.
5: on va pas en manquer. On va pas en manquer. Vous inquiétez pas.
0: Ah, bon.
5: Non, ce qui se passe, c'est comme toutes les productions, on a été atteint par le climat, la sécheresse.
0: Ouais.
5: Donc, les rendements sont effectivement très bas cette année. On avait en plus une baisse de surface, donc on a une production globale quand même qui baisse fortement, à presque un quart de la production en moins par rapport à l'année dernière.
0: 23%. Et j'ai vu que c'était l'un des plus importants décrochages de production jamais enregistré.
1: Ah, quand même.
2: Wow.
5: Oui, alors après, il faut juste dire que l'année dernière, on était en excédent.
0: Voilà.
5: Donc, c'est pour ça qu'il y a eu quand même une baisse de surface qui était pour répondre à une demande qui était moins forte.
0: Mm-hmm.
5: Par contre, on est pleinement impacté par la baisse de rendement, effectivement.
0: Bon, donc, voilà. Mais quoi, qu'est-ce qui va se passer alors pour nous, là, sur les étals des magasins? On va avoir moins de patates,
1: plus cher.
5: Parce qu'en fait, une pomme de terre sur deux qui est produite en France, on est un gros pays producteur
0: en
5: Europe, on est derrière l'Allemagne. Une pomme de terre sur deux est exportée. Donc,
0: d'accord. On va se les garder pour nous. on garde toutes nos patates. Ah oui, on garde toutes nos patates.
5: Il y en aura dans tous les rayons toute l'année. Il y aura des frites, il y aura des chips, il y aura tout ce que vous voulez.
0: Oh là là, mon cher Bertrand, mais ça, c'est la bonne nouvelle du jour. Je me suis dit, il va falloir qu'on foute dans notre coffre à la banque déjà des litres d'essence, plus des patates.
2: Ça fait beaucoup.
0: Déjà que j'ai beaucoup d'or, déjà. Donc, à un moment donné, j'ai plus de place, vous voyez. Donc là, ça me rassure. Deuxième pays producteur de l'Union européenne, juste derrière l'Allemagne, vous venez de nous le dire. Les Français qui consomment 50 kilos de pommes de terre chaque année.
2: Chaque année,
0: c'est fou,
2: pratiquement un kilo par semaine.
0: Ouais. Comment est-ce que vous expliquez cet amour pour la pomme de terre, mon cher Bertrand?
5: D'abord, c'est bon, en fait.
0: C'est bon.
5: Quand on interroge les gens, il y a 100% des gens qui aiment bien la pomme de terre sous l'une ou sous l'autre de ses formes, hein, que ce soit sous forme de pomme de terre, de frites, de
1: purée.
5: Chips. Purée. Il n'y a jamais personne qui vous dit « je déteste la pomme de terre ».
0: C'est vrai. C'est vrai que c'est vachement bien, ça.
5: Et puis, sur cette consommation, il faut savoir qu'en fait, parce qu'on ne l'a pas forcément en tête, on consomme presque deux fois plus de pommes de terre sous forme de produits qui sont déjà transformés en frites, en chips, en purée, par rapport à la pomme de terre qu'on cuisine chez soi, principalement en l'ayant achetée au marché ou à la grande surface à côté, quoi.
0: Vous parliez des chips, là. La consommation a bondi de 40% en 10 ans. 86% des Français en mangent régulièrement et même 93% des moins de 35 ans. Là, ça vous concerne, les deux nigauds, là. On est fou de chips, là, mais qu'est-ce qui se passe avec ça?
2: Bah, l'apéro, ça passe toujours.
0: Ah, c'est ça, c'est l'apéro.
5: C'est le marché qui a explosé ces 10 dernières années.
0: C'est
5: vous avez
0: fou,
5: complètement raison. Alors, faut quand même vous avouer qu'on est encore loin derrière les Anglais. Hein. Ils en mangent deux fois plus que nous.
0: Ah bon,
5: on a de la marge.
0: Ouais.
5: Mais voilà, non, c'est croissance. Bah, c'est l'évolution du type de consommation. Hein, comme j'ai entendu, l'apéro, effectivement, le fait de dîner sur les petites tables. Et puis, la grande diversité des produits. Hein, par rapport à il y a 10 ans, il y a beaucoup plus de produits différents.
0: Ah, hein.
5: L'offre, elle a changé quand même, faut avouer.
0: Ah oui.
5: On a eu des nouveaux industriels, en particulier en France, qui se sont développés sur toutes ces nouveaux nouveaux assaisonnements. Hein,
0: ouais,
5: vous
0: c'est
5: avez
0: ça.
5: Un petit peu. Les chips, c'est pas cher.
0: Ouais, ah voilà.
5: C'est pas cher.
0: Et voilà, c'est pour ça aussi. C'est les chips assaisonnés là, enfin goût barbecue, oui. Camembert. Il y a tous les goûts. Bah, tous les goûts.
1: J'ai même goûté des chips pastis.
0: Oui,
1: la dernière fois.
0: Pas, ça m'étonne pas.
1: C'est vrai.
0: Tu préfères pas le pastis sans la chips. Non mais lui là, mais les deux là, mais dès qu'il voit écrit un mot d'alcool quelque part, il se jette dessus. Hein. Ah bah. Mais c'est vrai. Moi j'ai goûté chips à la crêpe l'autre jour.
1: Chips
0: à la crêpe. Chips à la crêpe. Non mais c'est. Et vous, Bertrand, c'est quoi votre chips préféré?
5: Alors moi, je préfère nature.
0: Ah, pas comme
5: personnellement,
0: moi. Comme
5: et
0: moi.
5: Découpe un peu épaisse.
0: Ah, mais oui. Et Bertrand, vous êtes exactement cuit au chaudron.
1: Vous êtes pareil, hein.
0: Il est exactement comme moi, mon Bertrand. Ah, moi, j'adore ça.
5: Ouais, vrai, moi,
0: un peu à l'ancienne.
5: La
0: mais on est deux vieux tous les deux et on emmerde les petits jeunes. On a marre maintenant des petits jeunes. Mais vous êtes comme moi. Et toi, Fabien, ta chips préférée?
1: À moutarde.
0: Moutarde. Toi, tu nous as dit pastis,
1: pastis.
0: Non.
1: Ah bah, c'est
0: pastis,
1: mes préférés maintenant.
0: À la régie, tiens, Philippe Modol, notre mon filou, le réalisateur, au cidre.
1: Ah bah. On
0: et
1: est une équipe.
0: Là, technicien, à côté. Vas-y, t'es au poivron.
1: Oh, mais qu'est-ce que c'est que ça? Bon.
0: Chips au poivron. Et à la régie, au standard
1: Thomas.
0: Là-bas, Thomas. Au standard, chips quoi? Mon Thomas, chips quoi? Il dort, Thomas.
2: Il
0: dort, mon Thomas.
2: Il est au téléphone.
0: Oignon.
1: Ah, oignon. Oui, il y en a pour tous les goûts.
0: Il y en a vraiment pour tous les goûts. Et à l'oignon. Bah, tiens, appelez-nous.
5: Il y en a pour tout le monde, c'est ça.
0: 08. Voilà, 0810, 055, 056. Appelez-nous aussi pour nous dire quel est votre chips préféré.
1: C'est youpi la chips, on peut faire.
0: C'est youpi la chips, effectivement. Donc Bertrand, voilà, vous êtes venu nous rassurer. Il n'y aura pas de pénurie de pommes de terre.
2: Moi, j'ai peur.
0: Voilà. Eh bien, merci beaucoup pour ce bon message, mon cher Bertrand. Vous nous avez tous rassurés. Merci infiniment.
5: J'étais très heureux de discuter un petit moment avec vous.
0: Vous revenez quand vous voulez pour nous donner de. Eh non, franchement, moi, je suis pro-patate.
2: Mais c'est facile à faire en plus des chips maison, avec votre Air fryer.
0: Mais
2: ça, c'est génial.
0: Délégué général du groupement interprofessionnel pour la valorisation de la pomme de terre, Bertrand Houillon. Merci beaucoup. Passez un bon samedi. Voilà, dans un instant, n'oubliez pas, dans un quart d'heure, mes amis, le samedi,
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0: C'est vous qui faites l'émission 0810 055 056. On est 30 minutes ensemble pour discuter de ce que vous voulez. L'avenue du Pape, donnez-nous votre chips préféré. Donnez-nous vos youpi du moment, les trucs qui vont bien. Si ça va mal, vous pouvez gueuler, mais
1: avec le sourire.
0: Avec le sourire. Ici, on
1: dans le respect.
0: Dans le respect.
1: Le
0: ici, on insulte les gens, mais dans le respect.
1: Voilà.
0: 0810 055 056. Appelez le jeune Thomas. Je vois qu'il est en train de s'emmerder, là, au standard. Et je n'aime pas ça.
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0: Oui.
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0: Mais d'abord, quand il y en a mal,
3: il y a Malabœuf.
0: Nicolas Malabœuf, l'autre enfant de la télé. Alors, mon Nico.
1: Eh bien, week-end historique, le pape est en visite en France. Dans une heure, Léon XIV descendra les Champs-Élysées dans sa papa mobile. Hier, le pape a fait son stade de France. Il a rempli le stade en 15 minutes, plus rapide que David Guetta, quand même.
0: Ah,
1: faut le faire.
0: Oui.
1: Et alors, le tout premier pape qui était venu chez nous, c'était Étienne II. Je ne sais pas si vous vous en rappelez. En 754,
0: oui, 754.
1: On était encore au royaume des Francs. Oui. Étienne II avait traversé les Alpes pour couronner Pépin le Bref à Saint-Denis.
0: Et alors, Étienne à Rome.
1: Ah, oui, c'est pareil. Étienne II, parfois appelé Étienne III, puisque son prédécesseur Étienne II est mort trois jours après son élection. C'est quand même ballot. Et alors, dans notre histoire récente, celui qui est le plus venu sur le sol de France, c'est Jean-Paul II, qui a parcouru au cours de son pontificat près de 1,2 million de kilomètres, soit 31 tours la Terre, 129 pays à son actif, c'est dingue. Et en plus, il avait un petit rituel à chaque fois qu'il arrivait en descendant de son avion sur le tarmac. Il s'agenouillait pour baiser le sol. Et alors, c'est en 80 que Jean-Paul II effectue sa toute première visite en France. Il avait descendu aussi les Champs-Élysées aux côtés du président Giscard d'Estaing.
6: Dans le monde, la France est ouverte au dialogue et à la coopération.
1: Et alors, puis Jean-Paul II, il avait rempli le Parc des Princes, mais à un moment, il s'aperçoit qu'il est un peu tard quand même.
7: On s'aperçoit que nous sommes presque à minuit.
0: Ah oui.
1: Il faut rentrer.
0: Mettre la viande dans le torchon.
7: On m'attend à 11h, à Montmartre. Qu'est-ce qu'ils peuvent penser? Qu'est-ce qu'ils doivent penser? Ils peuvent penser, alors, les jeunes ont dévoré les papes.
1: Il était drôle.
0: Il est drôle.
1: Et alors, ils sont tous les deux à Paris en ce moment, le pape et Céline Dion. Et en septembre 84, Céline a 16 ans.
2: Robe.
1: Et elle est choisie pour chanter devant le pape la chanson Une colombe au stade olympique de Montréal.
0: Ah oui.
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0: C'est pas mis le combo.
1: C'est beau quand même.
0: Il y a une Mathieu.
1: Non, c'est autre chose. Et alors la précédente visite officielle d'un pape en France, c'était en 2008, Benoît XVI. Mais alors le pauvre, il y avait eu des turbulences dans l'avion, les assiettes et les verres avaient valdingué, et donc la soutane du pape tachée, le souverain pontife obligé de se changer. C'est quand même fou. Et alors intéressons-nous maintenant au pape Léon XIV, de son vrai nom Robert Francis Prévost. Et alors c'est une vocation à 7 ans, il célébrait la messe sur la planche à repasser de sa maman, et il utilisait à la place des hosties des petits bonbons. Et alors le pape est un fan de voitures aux USA pour payer ses études, il était moniteur d'auto-école, sauf que maintenant qu'il est pape, il n'a plus le droit de conduire, c'est un déchirement pour lui. Tous les mardis, il joue au tennis et il fait de la natation, le pape nage. Il a même sa propre salle de sport dans les appartements du Vatican. Et enfin, le petit potin Willy, si vous voulez acheter la papa mobile, il faudrait débourser 175 000 euros.
0: C'est combien ?
1: 175 000.
0: Alors non.
1: Vous les avez,
2: cash, il achète.
0: Elle est électrique, il paraît. Hein.
1: En plus.
0: Elle est électrique, mes amis. Merci beaucoup, mon cher Nicolas. Tu restes avec nous, s'il te plaît.
1: Plaisir.
0: Sois bien aimable. Tu veux écouter Manon Lisa avec le petit pêcheur ?
1: Eh ben pourquoi pas ?
0: Attends, faut faire mes petits calculs. Oui. Allez, on va passer Manon Lisa avec. Mais alors un petit peu. Profitez-en. Ça n'a pas duré longtemps. Alors, c'était Manon Lisa. Oui.

0: bah c'était très bien ça. Le petit, c'était quoi?
1: Le petit pêcheur.
0: Ça
1: a cartonné cet été.
2: Le pape en plus, pêcheur.
0: Bah, voilà, le pape, on a compris, Nicolas. Arrêtez de m'engueuler les deux là. Après, s'il y en a un qui m'engueule parce que je connais pas la chanson, je dis ah, petit pêcheur, il y a le pape. Ça va,
1: c'est vrai,
0: oui.
1: C'est vrai qu'on vous parlait pas comme ça il y a quelques années.
0: C'est vrai qu'on est un petit peu trop vos aises les deux là.
1: J'avoue, on a
0: travail. Vous allez voir Pôle emploi, ça va vous calmer, tiens. Est-ce que vous connaissez le maire de Carrière sous
1: Non.
0: Eh ben, tu vas l'écouter après ça.

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1: Allez, de retour ici, c'est Willy vient déjeuner chez vous. Nous sommes en direct, 12h53, mes amis. On passe à table tous ensemble le samedi et le dimanche entre midi et 13h30. Mais vite, ce sont les 5 dernières minutes.
2: Bah déjà.
1: Si, déjà, avant le journal. Alors, place à la bonne initiative du jour. Bonjour Eddy Haït.
3: Bonjour.
1: Bienvenue ici, mon cher Eddy. Alors, vous êtes le maire de Carrières-sous-Poissy, dans les Yvelines.
3: Voilà, c'est ça.
1: Ah bah alors, parlez-nous un petit peu de Carrières-sous-Poissy. C'est comment, c'est où, Carrières-sous-Poissy?
3: Bah, c'est une ville à l'ouest de Paris, dans les Yvelines, à forte croissance démographique et 46% de la population a moins de 30 ans, d'où l'attention particulière portée à la jeunesse.
1: Exactement, mon cher Eddy. C'est justement pour ça que je voulais vous avoir, parce que vous avez lancé l'opération Argent de Poche. Alors, c'est quoi cette opération?
3: C'est déjà un beau succès puisqu'on a 31 jeunes inscrits pour les prochaines vacances de la Toussaint qui veulent tous faire les petites missions pendant la semaine entière, donc c'est-à-dire pouvoir toucher jusqu'à 100 euros, donc en échange de quelques missions en fait, des jeunes de la ville qui ont envie de gagner un peu d'argent et qui ont entre 14 et 17 ans peuvent proposer leur service à la ville et donc vont intervenir auprès des services municipaux.
1: Voilà, donc c'est un dispositif donc pour les 14-17 ans, on gagne un petit peu d'argent de poche, voilà, en contrepartie d'aide aux services municipaux. Ça peut être quoi, c'est de main,
3: bah, ça exemple. Peut être ranger une réserve, déplacer des chaises, trier des livres à la médiathèque, ça peut être se rendre au service des affaires scolaires, par exemple, pour classer des dossiers qui seraient en attente. Bon, voilà, c'est 20 euros pour 3h30 de mission, donc 30 minutes de pause. Bon. Donc on est sur une gratification, voilà, je précise bien une gratification, hein, parce que ce n'est pas sûr du travail.
1: Non, non, bien sûr, une gratification, mais qui peut rapporter combien, du coup, au maximum dans la semaine?
3: Ils peuvent maximum par semaine de vacances toucher 100 euros.
1: Et donc 100 euros, 14 ans, c'est pas mal, 100 euros. Hein. 100 euros, sur 15 jours de vacances, ça te fait 200 euros, par exemple, franchement, c'est bien. Merci.
3: Parce il y a une valeur éducative aussi sur la manière de dire voilà, je rends service, je suis récompensé, c'est normal.
1: Voilà, donc, c'est exactement ce que je. Mais Eddy, vous me devancez toutes les questions que j'allais vous poser. Vous m'énervez, Eddy.
3: Je suis un maire très convaincu pour l'autonomie de la jeunesse.
1: Mais ouais, non, mais parce que justement, je disais qu'il y avait un jeune qui disait voilà, qu'au-delà effectivement de l'argent, lui répond il a dit voilà, c'est super parce que j'avais envie de me responsabiliser. Voilà.
3: Ah oui, il y a ce message-là derrière. Et puis ça nous permet aussi d'avoir un échange avec des parents, évoquer avec eux la manière dont ils exercent leur parentalité. Enfin, c'est un cercle assez vertueux.
1: Ouais.
3: Et pour honnêtement, un coût assez minime parce que voilà, c'est pas quelque chose d'insurmontable pour une collectivité. Et ça a marché tout de suite. En fait, donc on est agréablement surpris, mais déterminé à poursuivre. Donc là, à la Toussaint, pour les vacances d'octobre, j'ai 31 jeunes qui vont être mobilisés sur les 15 jours. Ouais. Et ils veulent tous faire la semaine. Hein. Les 100 euros sont attractifs.
1: Évidemment. Ouais. Voilà, c'est aussi une manière de découvrir le monde du travail aussi un petit peu.
3: Oui, déjà on valorise leur temps libre, ce qui est pas mal. On les initie à une forme de citoyenneté parce qu'ils appréhendent des missions, des tâches, ils discutent avec des adultes, donc il y a une transmission. C'est un peu, je dirais, un stage de troisième amélioré, quoi, gradé, quoi.
1: Voilà, c'est ça. Comment est-ce que ça se passe, mon cher Eddy, alors quand on est maire de Carrières-sous-Poissy? Je vous demande ça parce que on a souvent des maires ici en invité. À chaque fois, je leur pose cette question parce que on dit toujours que les maires, vous êtes à portée de baffe, comme on dit. Hein. Vous êtes
2: En
1: première ligne, vous êtes à la fois les politiques préférées des Français. Mmh. Et alors, vous nous disiez, je suis pleinement engagé avec la jeunesse. C'est ça votre mission.
3: Oui, parce qu'en fait, on fait le choix d'avoir une ville bienveillante, accueillante pour les primo-accédants, c'est-à-dire ces familles qui peuvent acheter un bien, qui ont des enfants, qui viennent chercher une pièce en plus pour agrandir la famille. Donc, on développe beaucoup de 0 à 25 ans les politiques publiques. On a été récemment labellisé cité éducative. On a des moyens publics qui nous sont donnés. On a une ville avec des équilibres sociaux plutôt stables, donc on a, je dirais, des moyens, et moi j'y suis très attaché, je suis profondément attaché à la promesse républicaine, et je pense que tout ce qu'on peut transmettre, tout ce qu'on peut partager, c'est du gain pour la suite.
1: Voilà, du gain. Donc vous aimez votre mission, mon cher Eddy, ça doit pas être... C'est dur, parce que c'est 24 heures sur 24.
3: Non, mais je suis maire depuis 2008. J'ai 51 ans, donc je ne m'étends pas par voilà. Non. Oui, j'ai commencé, j'avais 32 ans. Hein, mais, donc je veux dire par là, c'est qu'on fait. Je suis libre du choix d'avoir été candidat à ma succession, et je suis heureux que les Carrérois m'aient reconduit à la fonction. Maintenant, là, au quotidien, il y a des pesanteurs, il y a des fatigues, il y a parfois des questions liées à notre santé mentale aussi, les maires. Mais voilà, s'occuper des loulous, aller voir les jeunes en mission, aller leur proposer proposer des services, des vacances. Bah, tout ça contribue aussi à une société qui se réconcilie avec elle-même et ça fait du bien. Je pense qu'on a un pays. Suffit pas de décréter qu'il faut réarmer le pays démographiquement. Il faut aussi donner confiance aux familles de jouer le jeu avec nous.
1: Eh ben c'est très. Bah, dis donc, il est bien ce maire. Hein. Je vais déménager à Caire sous Poissy. En plus maintenant que je le connais.
3: Non,
1: il va pas de moi.
3: Je pense qu'on passerait des bons moments. Ouais.
1: Je viens. En plus, je connais le maire. Il va me pistonner pour une belle maison pas chère. D'accord, monsieur le maire.
3: Attention.
1: C'est très bien.
3: Côté immédiatement.
1: Non, on le fera discrètement. Merci
3: de nous permettre de mettre en lumière de telles initiatives.
1: Avec plaisir. Franchement, c'est vachement bien. Donc, on rappelle l'opération Argent de Poche. Donc, on donne 3h30 maximum dans la semaine de ses vacances.
3: C'est ouvert. Non. 3h30 par matinée et jusqu'à 5 matinées sur une semaine. Donc, on peut se faire entre 20 ou 100 euros, de 14 à 17 ans.
4: Ouais. Bah voilà, c'est clair. C'est beaucoup plus clair.
1: C'est beaucoup mieux, mais il est maire.
4: C'est son métier.
1: C'est son métier. Merci beaucoup, Ediaï, donc maire de Carrière sous Poissy dans les Yvelines. Passez un bon week-end. Voilà, mes amis, dans un instant. Ouh là là, 12h59. Donc là, dans une minute, on va commencer à vous prendre au téléphone. 0810 055 056. Puisque le samedi,
4: c'est Youpi la vie.
1: C'est vous qui faites l'antenne pendant 30 minutes. L'antenne est à vous, mes amis. Ça n'arrive sur aucune autre radio au monde. On vous donne les clés, vous vous démerdez.
4: Et appelez-nous, on n'a rien préparé.
1: Ah non, on n'a rien fait. De toute façon, on n'a rien fait. On fait rien. Se remarque. C'est encore qu'il y a des invités, on blablote.
4: Oui, voilà. On fait semblant.
1: On fait semblant de s'intéresser. Mais voilà, appelez-nous, vous repartez avec.
4: Avec un séjour bel en bras d'une valeur de 2000 euros.
1: Oh là là, moi je vais m'appeler moi-même. 0810 055 056.
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1: Ah, j'adore. Ça, c'est mon jingle préféré. Le samedi, c'est Youpi la vie. C'est vous qui faites l'émission. On vous donne les clés jusqu'à 13h30, mes amis. C'est la nouveauté. On se fait ça depuis fin août. Le samedi et le dimanche, 13h, 13h30. Vous avez les clés de l'émission pour nous dire vos Youpi. Les Youpi, c'est les moments qui vous ont fait plaisir ces derniers jours, ces dernières semaines. La bonne nouvelle que vous avez eue. Si vous voulez mettre en avant une association, quelqu'un que vous connaissez, vous mettre en avant vous. Là, si vous êtes, si vous avez un commerce, vous parlez de votre commerce. Faites ce que vous voulez. Et puis évidemment, vous réagissez aussi sur l'actualité qu'on a développée en première heure, l'avenue du Pape. On a parlé, qu'est-ce que ça vous inspire? On vous a parlé
4: de la patate.
1: Des
4: chips. Vos chips préférés.
1: Donnez vos chips préférés.
4: Sur le groupe Facebook Youpi la vie avec Willy Rovelli, Nounours nous dit j'aime les chips ondulés à l'ancienne.
1: Ah oui, moi aussi.
4: Et Delphine, les chips au fromage du Jura. C'est précis. C'est précis. Continuez à nous rejoindre, c'est gratuit. Le groupe Facebook s'appelle Youpi la vie avec Willy Rovelli.
1: Voilà. Et lorsque vous passez à l'antenne au 0810 055 056, vous repartirez aujourd'hui, mes amis, avec...
4: Eh bien, ce sera demain le tirage. Oui. L'un d'entre vous partira avec un séjour Bel Embra Club d'une valeur de 2000 euros. Wow. Bel Embra Club numéro 1 des clubs de vacances en France. Et en plus, vous partez où vous voulez.
1: Non, mais
4: donc, c'est un luxe quand même.
1: Ça va quand même, non sympas, hein. Voilà, ici, on aide votre pouvoir d'achat. Je crois que notre filoche à la réalisation voudrait un jingle. Donc, je lui en donne un. Voilà, qui est là.
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4: En même temps, ça se comprend.
1: On va écouter Stéphane Echer et puis dans un instant, on va prendre notre premier Youpi. Je crois que c'est Karine qui est en pole position. Stéphane Echer avec Déjeuner en Pex. Bon, c'est maintenant. D'ailleurs, il y a des gens qui sont peut-être à table.
4: Bon, bon appétit.
1: 13h10, il y en a qui sont au repos-plos.
4: Vous mangez tôt.
1: Merci d'être...
4: Oh.

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2: Ah oui, le samedi c'est Youpi la vie. Ça y est, il est 13h10, jusqu'à 13h30, vous avez la parole, mes amis. Vous dites ce que vous voulez, il n'y a aucun problème, ça réagit aussi.
3: Sur le groupe Facebook, oui. Hein, Youpi la vie avec Willy Rovelli.
2: Oui.
3: Vincent, bravo à tous les trois. Bon, oui, jusque-là, ça, tout est normal.
2: Ça va, oui.
3: Juste une question, l'émission, elle est préparée à l'avance ou non?
2: Alors non.
3: Ça s'en prend.
2: Il ne faut pas le dire, nos patrons croient que oui.
3: Merci Vincent, continue à réagir sur le groupe Facebook, c'est gratuit.
2: Karine est là, ça va ma Karine?
4: Salut mon Willy, salut la troupe.
2: Comment va ma Karine?
4: Eh ben écoute, mieux que le carburant en tout cas.
2: Ah bah ouais, c'est combien c'est par chez toi là? C'est
4: 2,49 €.
2: Ah là, t'imagines 2,49 €. T'as une voiture toi ma Karine ou...
4: Bah ouais, j'ai une voiture, j'ai une vieille Audi 2003,
2: Bon, bah, qu'est-ce que tu veux? Voilà, tu l'utilises beaucoup.
4: Et
2: bon,
4: on va te foutre en arrêt. Qu'est-ce que je te dise?
2: Bah, ouais. Tu l'utilises beaucoup, normalement?
4: Non, je plaisante. Hein. Oui. Ouais, je l'utilise pas mal pour aller au boulot, ouais.
2: Ah, ouais, en plus. Ouais. Bon. Je crois que tu voulais réagir sur le pape, sur la visite du pape.
4: Ouais,
2: alors, vas-y, ma Karine. Vas-y, ma Karine.
4: Alors, moi, en fait, si tu veux, le pape, pour moi, c'est quelqu'un qui représente un guide.
2: Ouais.
4: Un guide dans la foi. Et vraiment, ben, c'est un serviteur de l'Église. Et quand je vois des youtubeurs ou des gens qui se permettent de dire, mais c'est qui ce bonhomme et nanani nanana. Bah moi je trouve que c'est quelqu'un qui nous rappelle l'importance de garder Dieu au cœur de sa vie et de faire vivre notre foi avec amour,
2: très
4: humilité
2: bien.
4: Et espérance.
2: Ouais. Tu es pratiquante ma Karine?
4: Alors pas comme je voudrais,
2: ouais.
4: Mais je le pratique à l'intérieur de moi,
2: très bien.
4: Et à l'intérieur de la maison. Je vais à l'église tous les dimanches parce que la semaine elle est très très lourde hein, quand même parfois. Mais tu vois, à la maison, on a une petite vierge qui est installée avec une petite neuvaine.
2: Mmh.
4: On a un Christ. Enfin, voilà, on pratique la foi. Et puis, mon homme étant portugais, il a une certaine vibration religieuse aussi. Et moi, j'ai fait ma confirmation, communions.
2: Ah, moi aussi, j'ai tout fait, moi.
3: J'ai fait ma communion.
4: Je suis attachée à ces valeurs-là.
2: Ouais.
4: Et puis, c'est très important d'avoir la foi. Parce que quand ça ne va pas, c'est notre foi intérieure qui nous permet de se relier à ça aussi quelque part.
2: Très bien. Bah
4: quand
2: oui.
4: On n'a pas le moral.
2: Ouais.
4: On demande de l'aide.
2: Bah,
4: on demande de l'aide et puis je voyais une vidéo aussi sur les réseaux, le savoir vivre ensemble.
2: Ouais.
4: Il est super important et j'aimerais tellement, mais vraiment et sincèrement, que tout le monde puisse en prendre conscience. Savoir vivre ensemble.
2: Il y a du boulot, ma Karine, mais c'est bien. Voilà, il faut y croire. Voilà, il faut y croire. L'espérance, c'est l'un des messages du pape. Bon, du coup, t'as regardé un petit peu là, hier à la télévision.
4: Vite fait, c'était émouvant.
2: Mmh. Ouais.
4: Moi, quand je vois cet homme, je suis émue parce qu'il respire la bienveillance, la gentillesse, l'honnêteté. Tu vois, il prend pas parti des partis politiques, il va ni chez Trump, ni chez Manu. Il prend pas parti et cet homme, il est authentique. Et c'est ça que je recherchais, quelqu'un de l'Église.
2: Et ben, ma Karine, dis donc, donc tu aimes bien ton Léon XIV, voilà, et effectivement, voilà. Moi, je
4: vais mettre sa photo à la maison.
2: Oui, mais là,
3: à côté, la photo de Willy aussi.
2: Oui, alors tu mets la mienne à côté. Voilà.
4: Tu es sur mon frigo, Willy, avec ta dédicace.
3: Mais non, parce qu'il est frais.
2: J'ai une tête à être sur un frigo. J'ai une tête à frigo. Nico, toi qui as vu le pape.
4: Ça pourrait être
3: toilette. C'est vrai. Vaut mieux. Après, on peut mettre un frigo.
2: Nico, toi qui as vu le pape hier, c'est vrai, il y avait cette espèce de.
5: Franchement, alors moi, je ne suis pas vraiment dans la religion et dans la croyance, plutôt peut-être dans l'espérance. Mais ça faisait plaisir à voir tous ces jeunes qui avaient l'espérance justement dans les yeux et cette liesse, cette ferveur. Et c'est vraiment des belles images qui m'ont ému.
2: Moi aussi, je trouve ça bien. Tout pareil que toi, Nicolas. C'est la première fois que je suis d'accord avec toi.
5: Il fallait bien que ça arrive. Hein.
2: C'est encore un miracle. C'est le pape, et puis c'est tout. Ma Karine.
4: Permis de rassembler.
2: Exactement. Karine, merci beaucoup d'être passée nous voir.
4: Je vous en prie, les gars.
2: Tu prends bien soin de toi et tu repars avec ta sélection.
5: Et bien, peut-être un autre miracle, ce séjour Bellambra de 2000 euros.
2: J'y crois
4: aussi.
2: J'y crois. Merci beaucoup, ma Karine. Je t'embrasse fort. Passe un bon week-end. Ciao, ciao, belle.
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2: Voilà, 13h15 bientôt, on continue jusqu'à 13h30, c'est votre moment. Vous prenez les clés de cette émission, vous nous dites ce que vous voulez, d'accord? Il n'y a aucun problème, chacun a droit à la parole. Ça va Henri-Jacques? Ça va très très bien, mon. Tu nous appelles d'où Henri-Jacques?
6: De Bordeaux.
2: De Bordeaux, oulala, j'ai entendu ce matin à Bordeaux que c'était la banqueroute. T'as entendu ça Henri-Jacques?
6: Arrête, non.
2: J'ai entendu sur une radio, sur notre radio, que à Bordeaux, il paraît qu'il y a plus d'argent dans les caisses. Hop.
6: Ah non, mais ça, attends, c'est pas d'hier.
2: Ah, c'est pas d'hier, voilà, d'accord.
6: Non, non, non, mais attends, t'écoutes pas la radio ou quoi?
2: Bah oui, j'écoute. Je me fais engueuler par Henri Jacques.
6: Tu fais la radio et tu l'écoutes pas?
2: Bah, je l'écoute, la radio.
6: C'est quand même.
2: Et Henri Jacques...
6: Non, je voulais intervenir, si oui. tu veux, je voulais vas-y, intervenir vas-y. Sur un truc.
2: Oui, vas-y.
6: Où, ça m'a un petit peu choqué, si tu veux. Donc, je lis ça sur Sud-Ouest, ouais. sur Internet.
2: Ouais.
6: Le montant du voyage du pape est de 27 millions d'euros.
2: Ouais.
6: Bon, jusque-là,
2: bon.
6: Je me suis dit, il n'y a pas de problème. Par contre, ils ont demandé une quête
2: ouais.
6: pour financer. Alors, je me suis dit, est-ce que le Vatican a déposé le bilan? Parce que ça fait quand même partie des plus riches du monde.
2: Ouais.
6: Il demande de faire une quête pour financer les 27 millions d'euros du passant du pape. J'ai rien contre le pape, enfin, pas du tout Benoît XVI. Ça m'a très bien, François, il m'allait très bien. Bon, en plus, je suis athée, donc ça tombe très bien aussi. Oui. Ça fait une doublette, une doublette. Mais bon, je trouve ça quand même un petit peu scandaleux. La personne que tu as eue tout à l'heure.
2: Oui. Karine.
6: Il prend sa fille avec le qui faisait le marathon.
2: Oui, ah oui, oui, oui.
5: Notre invité pas banal.
2: Jonathan.
6: Oui. Qui a besoin d'argent.
2: Oui, tu as raison.
6: Non, mais on marche sur la tête ou quoi là?
2: Ouais. Je crois que c'est parce que c'est la tradition, c'est
5: en
2: ça.
5: En fait, comme c'est la France qui invite, c'est le pays qui invite, qui doit payer. Donc le
2: alors, Vatican, c'est pas le pays, non, c'est l'église, voilà.
5: Les diocèses.
2: Voilà, les diocèses du pays
5: mais
2: qui reçoit.
5: Le Vatican ne le paye pas.
6: Ils ont mis des yeux brillants devant le pape, tout ça. Je peux le concevoir, bien évidemment. Mais qui sinon, c'est en voyage.
2: Oui, après, c'est vrai que.
6: Ne vendent pas aux fidèles.
2: Oui.
6: Je veux dire, leur donner de l'argent.
2: Tu as raison. Mais là, ils ont donné, apparemment.
5: La barre des 12 millions d'euros a été dépassée.
2: Je crois que la visite de Lourdes et de Metz, c'est bon. Ça a été entièrement payé et Paris, non.
6: À Rouen, à Marseille, où ils veulent. On s'en fout, mais qui finance les placements.
2: Alors, où ils veulent, non.
6: Ils peuvent finalement tout ça, mais.
2: Henri Jacques,
6: une nullité grave.
2: Henri Jacques, tu as dit, ils peuvent aller où ils veulent.
5: Tout seul, Henri Jacques.
2: Henri Jacques, il m'engueule, donc il arrive. Henri Jacques, tu as entièrement. C'est ton avis. Tu dis, il peut aller où il veut. Non, il ne peut pas aller à Bordeaux car vous n'avez plus d'argent. Oui. Je te le rappelle, Henri Jacques.
6: Non, mais ça, tu l'as déjà dit tout à l'heure.
5: Bon, en revanche.
2: Plaisante, Henri Jacques.
5: Non, on vient à Bordeaux.
6: Je ne me souviens pas du montant de la dette, mais c'est un petit peu abyssal.
2: Bon.
6: Je pense. Hein.
2: Henri Jacques.
6: Un peu abyssal.
2: Donc merci. Mais non, eh ben Henri Jacques, c'est très bien. Non, bravo, c'est ton avis.
5: Tu as le droit de t'exprimer.
2: Henri Jacques, tu habites où, à Bordeaux même?
6: Oui, à Bordeaux même.
2: D'accord. Bah, nous, on va jouer à Bordeaux quand?
5: Le jeudi 11 février.
2: 11 février, je t'invite. D'accord, tu viens nous voir, Henri Jacques. Tu
5: es
2: obligé de venir.
6: T'es
2: obligé de venir.
6: Et puis, avec grand plaisir. En plus, si tu veux, l'UVB joue tout à l'heure, donc j'attends très bien.
2: Ça n'a aucun rapport, mais c'est très très bien. Henri Jacques, tu seras obligé de venir et obligé d'aimer. Voilà, comme ça on t'offre deux places. Merci Henri Jacques de Bordeaux. Merci beaucoup d'être passé nous voir, mon Henri Jacques, et tu repars évidemment.
5: Peut-être avec le
2: voilà,
5: séjour. Voilà,
2: avec le séjour bel en bras qu'on vous offrira demain. Allez, 0810 055 056. Continuez à nous appeler, mes amis. On va reprendre quelqu'un dans un petit instant, mais d'abord, on va écouter 14 Flash. Je ne sais pas.
5: Pourquoi pas?
2: Ah, c'est connu!
5: Ah, ça, j'aime bien ça.
2: J'aime bien.
5: Le petit saxo, là.
2: J'aime bien ça.

0: c'était très bien, ça m'a fait plaisir de réécouter ça. Ça, j'adore. Ça, c'était c'était ça.
1: Il fait aucun effort.
2: Samedi sur ici.
0: C'était ça.
3: L'anglais aussi.
0: Les gens n'écoutent pas cette émission pour la musique, vous savez, ils écoutent juste pour nous.
2: Pour vous.
0: Nous sommes la mélodie. Mmh. Comprenez, Anaïs.
4: Bonjour.
0: Ça va, Anaïs?
3: Bonjour.
0: Tout va bien, Anaïs? Tu écoutes cette émission pour la musique, non, hein? Pas que pour la musique. Enfin, je veux dire, tu n'écoutes pas pour que je désannonce les disques, tu t'en fiches.
4: Un petit peu, mais pour quelques petits détails en plus, pour lesquels je suis à l'antenne.
0: Ah, bon. Tu t'appelles d'où, Anaïs?
4: De Royan.
0: Ah, oh là là! Oh, c'est beau, Royan, hein?
2: C'est joli, Royan.
0: Dis donc, Anaïs, il y a du pouvoir d'achat chez Anaïs, non?
4: Pas tellement, mais...
0: Tu habites où à Royan, genre en face de la mer? Non, parce que...
4: C'est bon vivre, oui, à quelques pas de la mer, c'est fantastique, on a un soleil magnifique actuellement.
2: Ah, la chance.
0: Ah là, c'est ça ton youpi, hein. C'est ça, tu voulais nous faire envier, c'est ça, tu veux qu'on te jalouse.
4: Et que vous venez nous voir, surtout.
2: Ah, mais faut nous inviter.
0: C'est vrai, hein. Dion, on a joué à Royan
3: déjà. Oui, on avait joué.
0: Ah oui, on a joué à Royan l'année déjà, dernière. T'es pas venu me voir, Anaïs, l'année dernière. C'était très bien d'ailleurs, m'en rappelle très bien. C'était super sympa. Alors vas-y, raconte-nous un petit peu ce que tu vois. Quelle va être ta journée aujourd'hui à Royan?
4: Alors actuellement,

0: Et physiquement, c'est quoi qui te plaît chez le surfeur? C'est le... Parce qu'ils sont, ils sont musclés.
1: Non, c'est pas le physique, c'est l'état d'esprit.
0: Oh, Anaïs, arrête.
2: Et la vérité.
0: Et Anaïs, ici, on dit la vérité.
1: Ici,
0: on est pas au Stade de France avec le pape. Hein. Ici, on dit la vérité. Bon, très bien. Donc, l'esprit du surf. C'est la liberté, la liberté. Le... Tu fais du surf, Nicolas?
3: Non, j'ai pas une tête à faire du surf.
2: Il fait la planche.
3: Je coule.
0: Non, en plus, une tête, c'est vrai. À être Léon XIV qui a été surfeur. Non, c'est vrai. Il a une tête de Léon XIV.
2: Il a une tête de pape.
0: T'as une tête de Léon XIV. Bah, c'est bien. Déjà.
2: Ah bah on lui met une soutane.
0: C'est pas mal. Donc Anaïs cet après-midi, donc elle va mater les surfeurs et peut-être un petit peu être sur la planche.
2: Oui.
1: Voilà.
2: Bon moi c'est un beau programme en tout cas.
0: C'est un beau programme.
2: C'est un beau youpi.
0: C'est un beau youpi Anaïs. Tu fais quoi dans la vie Anaïs?
1: Alors c'est moi je suis à la recherche d'un emploi.
0: Ah bah vas-y.
2: Faut passer là.
0: Voilà. Ou comment qui?
1: Alors comme dans l'idéal comme PNC. Alors si vous l'avez la ref.
0: Non. Ah les hôtesses de l'air.
1: Exactement, personnel navigant commercial, oui.
0: D'accord, très bien, personnel navigant commercial, très bien. Et comment ça se fait que tu ne trouves pas? Parce que là, dis donc, j'ai vu qu'il y avait les avions, il y en a plein là. Apparemment, ils sont pleins tous à chaque fois. Ça recrute pas bien?
1: Ah oui, mais écoutez, c'est des sessions de recrutement, on est vraiment énormément, il y a peu de place pour beaucoup d'appelés. Donc, on patiente, voilà. Dans l'idéal, ça serait dans l'aviation d'affaires.
0: Ah! On les jette.
1: Donc, c'est un milieu qui est assez fin. Exactement.
0: Moi, j'ai peut-être de la place. Moi, je vais voir pour toi ce que je peux faire pour mon jet personnel.
2: Un jet 27.
0: Oui, là, il y a jet 27.
2: Jet 31.
0: Déjà pas mal. Voilà.
2: C'est, pas mal.
0: Bah, c'est déjà bien. Anaïs, merci beaucoup. Bah, on te souhaite de trouver vite du travail. En attendant, tu repars avec ta sélection.
3: Pour le séjour Bellambra.
0: Voilà. Bah, ça serait déjà pas mal si tu pouvais avoir ça. On t'embrasse fort, Anaïs. Tu prends bien soin de toi et amuse-toi bien.
1: Merci pour votre sourire.
0: Bah, merci à toi, Anaïs. Merci pour ta fidélité.
2: Bon,
0: bah, voilà, ça, c'était un bon youpi.
2: C'est un bon youpi.
0: Et bah, voilà, merci Anaïs.
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0: Comment va Marlène?
6: Ah, bonjour Willy.
0: Ah, les surprises Marlène. Tu vas bien Marlène? Tu nous appelles d'où?
6: Oui, ça va, j'appelle de Viret, un tout petit village, pas loin de Saint-Quentin, une heure d'Amiens, dans les Hauts-de-France.
0: Très joli, très bel endroit. Ouais. Tu voulais nous parler?
6: Bon, c'est vrai, t'es déjà venue.
0: Je connais la maison. Ouais. tu fais quoi là-bas Marlène?
6: Alors, je suis secrétaire médicale dans un cabinet de radiologie.
0: Ah, très bien. Bon,
6: c'est cool quand je finis le samedi à midi, ben c'est parfait. Je mets la vie et je ris dans ma voiture.
0: Tu passes radio à l'autre.
6: pas du tout. J'écoute ici Picardie normalement, mais quand pendant midi c'est vous, ben j'écoute ici.
2: Fidèle auditrice.
0: Et tu voulais nous parler de quoi, ma Marlène, ce midi?
6: Je voulais dire, je faisais partie du camp qui aimait les chips à l'ancienne.
0: Bravo Marlène. Team chips à l'ancienne, on est bien d'accord. Mais donc,
6: voilà.
0: Avec
6: et
0: un petit
6: puis, après je voulais aussi parler des prix du carburant, qui sont quand même assez inquiétants, parce que je me dis que même en travaillant à deux, ça devient compliqué, donc c'est un peu dommage.
0: Ouais, tu sais quoi, on va en parler demain.
2: Demain.
0: On parlera demain, on parlera un petit peu de ça, parce qu'on en reparlera demain, mais tu sais que j'ai lu qu'il fallait travailler maintenant. Il faut travailler 8h30 par jour, d'accord, pour se payer un litre. Pour se payer un litre d'essence, tu vois.
2: Donc c'est une journée de travail.
0: C'est une journée de travail pour un plein d'essence, pardon.
2: D'accord. Attendez, moi je calcule.
6: J'ai 17 ans que je fais ce travail-là et j'ai peut-être envie de changer et peut-être devenir peut-être nounou pour travailler chez moi et de plus utiliser ma voiture.
0: Il y en a plein. On en reparlera demain et tu verras qu'effectivement, il y en a plein qui ont changé effectivement leur mode de vie. Marlène, merci beaucoup d'être passée. Donc, Team Chips à l'ancienne. Bravo Marlène.
2: Bravo.
0: Ça, on aime bien. Tu repars avec ta sélection.
3: Pour le séjour Bellambra de 2000 euros.
0: On t'embrasse fort, Marlène. Passe un bon week-end.
6: Dans vélo avec mes enfants.
0: Bah, t'embrasses tous les enfants. Ciao, ciao. Voilà, mes amis, c'est fini.
2: Oh non,
0: la barbichette. N'oubliez pas la tournée One Man Show heureux. Hein. Toutes les dates sur willy-rovelli.com. Passez une belle journée ici et pas ailleurs.
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2: Bonjour à tous et bienvenue dans votre émission cinéma sur Ici, ça tourne, avec l'équipe du film de Judith Godrèche, adapté du livre d'Annie Ernaux, Mémoire de fille, qui sort au cinéma la semaine prochaine. Pour nous dévoiler les coulisses du tournage de ce film très réussi, Judith Godrèche elle-même est notre invitée en compagnie du comédien Victor Bonnel. Mais avant, coup de projecteur sur mon coup de cœur cinéma de la semaine, à découvrir dans les salles, pourquoi pas ce week-end.
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2: À voir au cinéma depuis ce mercredi un film incroyable avec l'actrice au nom le plus imprononçable, Adèle Exarchopoulos. Oui. Déjà, sa filmographie est très impressionnante, depuis La vie d'Adèle jusqu'à L'amour ouf, en passant par la série La Flamme. Mais depuis ce mercredi, Adèle Exarchopoulos donc monte encore d'un cran et livre une incroyable performance dans le film Garance. Elle y interprète une comédienne galérienne qui court après les cachets d'intermittence.
3: Alors, t'es comédienne?
4: Un peu galérienne, mais...
3: Vous êtes comédienne, non?
4: Ouais, c'est vrai.
2: Mais qui court surtout derrière les verres de vin.
5: On sait qu'on peut pas t'aider à résoudre ton problème avec l'alcool.
4: Oh, désolé, énorme galère dans le RER et de la femme que je prends un taxi.
6: Tu sais ce qui se passe si tu rates une représentation?
4: Y a pas de cas où je rate une représentation.
2: Garance est un film rare qui aborde le sujet certes délicat et assez tabou de l'alcoolémie, mais surtout des ravages progressifs qu'il provoque dans le quotidien d'une jeune femme.
4: Sans alcool, je sais pas comment faire.
5: Garance, t'es une actrice géniale.
4: Mais je sais faire encore.
5: Tu sais faire, bien sûr. Mais tu peux plus.
4: Tu nous ouvres? Je peux pas ouvrir, je peux pas sentir, j'ai trop peur.
5: Tu gères, Garance? T'as pas de problème?
7: L'alcool, c'est une béquille le soir. Et c'est un coup de poing dans la tête le lendemain matin.
2: Ce qui est génial dans ce film réalisé par Jeanne Herry, à qui on doit aussi l'incroyable « Je verrai toujours vos visages », que je vous recommande, c'est que le film ne tombe jamais dans le pathos ou le côté moralisateur. Il est même parfois drôle et surtout d'une délicatesse infinie. Il aborde par exemple le sujet de l'alcoolémie au cœur d'une histoire d'amour et montre comment l'addiction s'immisce de manière insidieuse au cœur de la relation, comme si l'alcool devenait en quelque sorte une troisième personne au sein du couple. Garance est en plus d'être un grand film de cinéma, vraiment une œuvre d'utilité publique.
8: T'es malade, mon amour. Moi, je suis un peu perdue.
4: Je t'avais prévenu, Pauline.
9: Vous devriez faire du sport.
4: Oh non, non, c'est pas possible, ça. Pas moyen. Ça fait longtemps qu'on m'aime plus après le bus, alors.
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2: Et bienvenue dans votre émission cinéma. Ça tourne aujourd'hui avec l'actrice et réalisatrice Judith Godrèche, de retour au cinéma aux commandes d'un film superbe, adaptation du livre d'Annie Ernaux, Mémoire de fille, qui nous plonge dans le quotidien d'une jeune fille en 1958. Bonjour Judith Godrèche.
10: Bonjour.
2: Merci d'être avec nous. Et vous n'êtes pas seule, vous êtes venue en compagnie d'un comédien, l'un de vos comédiens, Victor Bonnel. Bonjour Victor.
11: Bonjour.
2: Vous interprétez Hervé, prof moniteur de la colonie de vacances où se rend Annie, interprétée par votre fille Judith Godrèche, Thèse Barthélémy. Mémoire de fille retrace donc un souvenir de l'été 58. Judith, est-ce que je peux vous laisser pitcher la suite en deux phrases et on lance la bande-annonce?
10: Ah là là, oui, d'accord, carrément.
2: Ouais, ça démarre comme ça.
10: C'est l'été, c'est la première fois que Annie quitte sa Yvetot et sa famille. C'est là que je m'emmêle les pinceaux. Et qu'elle va, voilà, être aide-monitrice et cet été va changer toute sa vie.
2: Bande annonce.
12: Tu pars pas pour toute la vie. C'est juste un poste de maîtrise en colonie.
13: C'est l'indépendance.
14: Et ta mère, ça lui fait rien que tu partes?
15: Tant que j'ai plus sur le dos.
13: T'as pris assez de livres?
15: Oui.
13: Quoi qu'il arrive, tu ne te laisses pas marcher sur les pieds.
16: Edgar, Félix, c'est toi?
17: Je voulais absolument faire cette colonie pour être avec des filles relax comme toi.
13: Relax.
11: Tu danses pas?
2: Extrait du film Mémoire de fille de Judith Godrèche. Judith Godrèche, Victor Bonnel, vous avez tourné ce film il y a quasiment un an, tout pile, entre les Yvelines et la Normandie. Est-ce que vos souvenirs de tournage sont encore frais? On peut aller puiser dedans?
11: On peut essayer.
10: J'espère pour nos cerveaux respectifs. En même temps, Victor est plus jeune que moi, donc il n'a pas d'excuses, lui.
2: Ah ben voilà, on mise tout sur vous, Victor, puisque c'est l'heure de la séquence souvenirs sensoriels de tournage. Mais je commence par vous, Judith Godrèche. En vous replongeant dans les souvenirs des lieux de tournage normands, notamment, quel paysage, quel décor vous revient en tête sans réfléchir?
10: des chevaux qui gambadaient pas loin de là où on tournait.
15: Ah ouais? Vous pouvez nous décrire les images qui...
10: Pourquoi vous riez?
15: Ils vous ont embêté, ces chevaux?
10: Non, pas du tout. C'était chouette de se retrouver dans la nature après avoir tourné dans cette, dans ce lieu, dans cette colonie de vacances et dans ce grand bâtiment dans lequel on est resté, voilà, pendant un même lieu, en fait. C'est vrai que quand on tourne dans un seul lieu, on est content ensuite de changer un peu de paysage.
15: De prendre l'air. Et puis là, exactement, on voyage vraiment. On a vraiment l'impression de voyager dans le temps. Justement, cet endroit où vous parlez des chevaux, c'est donc la ferme.
10: Ouais.
15: C'est cet endroit de campagne où on a l'impression que le temps s'est arrêté. En fait,
10: c'était là où on tournait. Il y avait le décor pour la maison d'Odette, la meilleure amie d'Annie. Et donc, c'est vrai qu'on a tourné le film d'abord en ordre chronologique à la colonie de vacances, enfin tout, donc dans ce lieu. Et ensuite, quand on est parti de la région parisienne, donc on est allé en Normandie. Donc et là, c'est le début du film. Donc on est reparti à zéro, en fait.
15: Victor Bonnel, quelle odeur vous a particulièrement marqué sur ce tournage?
11: Quelle odeur? Je pense qu'il y avait une odeur de cigarette latente un peu pendant tout le tournage. On tournait du coup pendant la première partie où j'étais sur le tournage, il y avait beaucoup d'intérieur et beaucoup de scènes du coup où tout le monde fumait des cigarettes. Et voilà, donc ça c'est une odeur qui a imprégné mon tournage.
15: Mais oui, mais qu'est-ce que ça fume dans ce film? J'aimerais qu'on revienne justement sur cet aspect-là. Tous les personnages quasiment fument. Et du coup, dans le cinéma, est-ce que ce sont des vraies cigarettes? Parce que parfois, ça peut être le cas. Je crois qu'il y en a des fausses aussi. Judith Godrèche, là, sur ce tournage en question.
10: Mais justement, on en est où maintenant avec cette histoire de vraies ou fausses cigarettes? Parce qu'il y avait des fausses cigarettes, mais qui s'étaient avérées pas bonnes pour la... pas bien non plus.
11: Ouais.
15: Du coup, vous avez fumé des vraies?
11: Ouais. Oui, je suis non-fumeur. J'ai pas l'habitude de fumer. Ah. Mais souvent, ce qu'on me donne, c'est des fausses cigarettes. Et là, c'était le cas. Mais je crois que pour les fumeurs, cette odeur-là, elle est encore plus désagréable. Parce qu'en fait, c'est des herbes. Et du coup,
10: mal au cœur, ouais.
11: Ouais, j'ai fumé des fausses cigarettes, mais en fait, je crois que l'odeur, c'est encore pire que les vraies, quoi.
15: Mais c'est quoi, en fait, des fausses cigarettes? Il y a quoi à l'intérieur?
11: Je sais pas, plein de plantes. J'ai pas posé la question, je me suis laissé porter.
10: De la camomille.
15: D'accord.
10: C'est pour ça qu'il est si relax.
11: Exactement.
15: Alors, non, mais c'est vrai, il y a beaucoup de fumée dans ce film. Ça fait même partie de l'esthétique aussi. Il y a eu des rajouts avec des machines à fumer aussi.
10: Exactement.
15: Godrèche.
10: Ah oui, vous êtes très précise sur le.
15: Mais c'est l'objectif de cette émission.
10: C'est vraiment revenir sur les coulisses. Alors,
15: je vous invite à développer. Non, mais c'était un vrai choix esthétique de votre part aussi.
10: Oui, et puis c'est surtout que Annie arrive dans cet univers comme ça, dans lequel une sorte d'aura un peu mystérieuse, un peu fantasmatique pour elle, puisqu'elle s'est raconté plein d'histoires sur ce qu'elle allait trouver dans cette colonie, qu'il y a ce groupe de jeunes qui est super à l'aise, qui fume, qui boit, et tout d'un coup la fumée apportait une forme appuyait cet aspect boîte de nuit permanente, quoi. Il y a un truc de l'ordre de la fête. Ils sont toujours plus ou moins en train de faire la fête.
15: Oui, c'est vrai. L'odeur, vous, qui vous reste en mémoire, justement, Judith Godrèche, c'est celle des gens. Il y a dans votre film des scènes très intimistes et d'autres avec énormément de monde. Je pense notamment aux scènes avec les enfants, en groupe, lors du déjeuner, par exemple. Comment on orchestre une scène comme ça? Est-ce que c'est difficile à discipliner tous ces enfants sur un plateau?
10: Ben, en fait, nous, on essayait de pas du tout les discipliner, non.
15: Ah, donc c'était vraiment le why? C'était vraiment le boxon dans la réalité aussi?
10: Je crois que tu t'es pris des bouts de pain, même, non?
11: Ouais, ouais, ouais. C'est une responsabilité qu'on nous a incombée assez tôt, en fait. C'est que quand il y avait les enfants, ben voilà, c'était au moniteur de les prendre en charge, quoi. Et je crois que c'était intéressant, à la mise en scène aussi, de montrer, ben voilà, une jeunesse, une enfance voilà, effervescente, comme ça, qui fout le bordel, qui a beaucoup d'énergie, etc. Du coup, je crois qu'il y a eu plusieurs scènes où, voilà, où on était vraiment en charge d'être...
10: Il y avait même un encouragement, on leur disait « amusez-vous, amusez-vous », c'est allé jusqu'à ce que Tess Barthélémy se prenne une boulette de pain en pleine séquence. D'ailleurs, je crois qu'on la voit dans la séquence, mais dans le visage.
15: Alors, Judith Godrèche et le comédien Victor Bonnel sont nos invités ce week-end dans sa tourne pour le film « Mémoire de fille » qui sort donc au cinéma mercredi prochain. Judith, Victor, quand on vous a demandé quel était le son qui vous avait marqué sur ce tournage, vous nous avez répondu à peu près la même chose. chose. Le parquet qui grince pour vous, Victor, et pour vous, Judith Godrèche, le grincement d'une porte.
18: Mais non.
15: Donc on était dans un décor grinçant.
18: C'est fou, cette.
15: Autrement dit, quoi, un décor. C'est un bâtiment d'époque, ce dortoir où vous avez tourné.
18: Oui, tout à fait, ouais. Oui, mais c'est vrai. Par ailleurs, c'était, ça faisait un peu partie de ton personnage aussi. C'est-à-dire que, et d'ailleurs, dans le film, on a réutilisé ce grincement à différents endroits du mix. Mais c'était un peu le son de tous les sons qui étaient oui apparentés à ton personnage.
15: Ah, oui,
18: il y a vraiment non les sons de H.
15: Les sons de H. Donc H, c'est Hervé, c'est votre personnage Victor Bonnel. Pour les scènes de danse au cinéma, bien souvent, dites-moi si je me trompe, mais on filme sans la musique qui est ajoutée après lors du montage. Donc généralement, les gens dansent sans rien. Est-ce que c'était le cas à ce moment-là? Vous avez dansé le rock sans musique ou est-ce que
11: très peu. Franchement, très peu. Ça, c'était une volonté de Judith. Je pense qu'on soit tous ensemble, tous au même rythme. Et je crois que ça nous aidait vraiment, en fait, à déployer. En fait, ce que je trouve super beau dans cette scène-là, c'est qu'il y a une espèce d'effervescence autour de Annie. Et on sentait que tout le monde était dans son élément, que tout le monde avait l'habitude. Et elle était un peu dépaysée par ça. Et du coup, je pense que ce qui nous a vachement aidé, c'est justement d'être dans ce truc presque, j'allais dire méditatif, mais je sais pas si c'est vraiment le mot, mais une espèce de répétition comme ça. Puis on enchaînait beaucoup les prises. Et donc ça nous a vraiment aidé. Et heureusement qu'il y avait la musique, ça nous a vraiment aidé. Ouais.
15: Ça vous a mis dans une sorte de transe,
11: ouais,
15: quoi,
11: exactement.
15: Quelque part.
18: Et c'était un moment un peu pour parler, parce que je sais que vous aimez bien les trucs précis.
15: Oui.
18: Et donc ça y est, mon cerveau vient de s'enclencher.
15: Super.
18: Et du coup, oui, je sais, ça a pris du temps.
15: Allez-y, Judith Godrèche, on vous écoute.
18: Pour parler d'un truc précis.
15: Oui.
18: Non, mais c'était en plus une séquence où, sur certains plans, Tess Barthélémy, qui joue donc le personnage d'Annie, portait la caméra. Parce qu'il y avait cette volonté d'être immersif et de voir vraiment et de vivre ce moment et cette première surprise partie à travers ses yeux. Et du coup, voilà, il y avait aussi ce moment où tu as dansé avec Tess, avec la caméra, et tu te l'es pas pris dans le visage même à un moment donné.
11: Non, je crois pas. Je sais pas.
15: Mais attendez, une caméra, c'est gros quand même. C'est la comédienne.
18: Oui, mais en fait, c'est une sorte de sac à dos qui tient la caméra sur votre buste, donc, et qui est quand même la caméra est est dirigée par le chef opérateur, mais depuis c'est toute une organisation.
15: Ah oui, c'est très technique.
18: Et la caméra, est comme une sorte de prolongement de l'actrice.
15: D'accord.
18: Ce qui fait que les plans du visage de Victor donnent vraiment le sentiment d'être vu par Annie et non pas par un regard extérieur, celui de la réalisatrice en l'occurrence. Quoi. C'était vraiment pour donner ce sentiment de vivre cette séquence à travers les yeux de cette jeune fille de 17 ans et demi.
15: Et pour reparler de la musique, c'était un tournage très musical puisque vous mettiez de la musique en plateau pour vos comédiens, même lors des scènes qui n'étaient pas musicales. Mmh. Pourquoi ?
18: Parce que d'abord, je trouve que la musique crée un sentiment commun, je dirais, pour toute l'équipe et les actrices. C'est-à-dire qu'au moment où on entend cette musique, on est tous traversés d'une même émotion. Et du coup, que ce soit le chef opérateur qui tient la caméra, pour prendre un exemple, Maïwenn Barthélémy qui joue le rôle de Claudine, voilà, il y a une sorte de, il y a quelque chose comme ça qui s'opère.
15: Mais vous mettiez quoi comme type de musique sur le plateau?
18: En fait, je vais demander à chaque actrice et notamment à Maïwenn Barthélémy une liste une playlist.
15: D'accord.
18: Et j'avais créé une playlist pour chacun et chacune.
15: Et ça allait de quoi à quoi?
18: Alors, je crois que Maïwenn, c'était des chansons qui sont qui a accès à ses émotions. Et je lui ai demandé des chansons qui la rendaient triste. Et je crois qu'il y avait Phil Collins sur la playlist. Et je crois que j'ai joué ça pour Maïwenn.
15: C'est complètement anachronique, mais du coup.
18: Ah bah complètement. Non, mais puis on n'a pas les droits. Hein, pas dans le film. On n'a pas.
15: Non, bien sûr, mais pour
18: je pense que le budget du film partait en 5 minutes, là, avec la playlist de tout le monde. C'était mort.
15: Oui, parce que ça coûte très cher d'utiliser des musiques existantes. Mais pour les équipes son, les ingénieurs son, c'était pas un enfer, justement.
18: Ah, si.
15: Oui, parce que comment ils font pour enlever le son de la musique de Phil Collins?
18: J'ai beaucoup d'excuses encore à faire à Olivier Pelletier, à mon ingénieur son. Mais en l'occurrence, alors là, ces moments-là, sur des gros plans sur Maïwenn, qui joue Claudine et qui est donc amoureuse d'Annie, c'était des plans où elle regarde Annie.
15: Ouais. Et là, sur le tournage, elle entendait du Phil Collins.
18: Oui.
15: Si on va voir le film, on peut se dire, tiens, là-dessus, il y avait
18: exactement.
15: Du Phil Collins.
18: Exactement. Dans la nature, avec une petite enceinte dont je ne connais plus la marque, mais n'hésitez pas si vous voulez des recommandations pour vos enceintes portables. Envoyez-moi un DM sur Instagram et je vous enverrai toutes les recommandations pour le meilleur son en toutes circonstances.
15: Mais oui. Mais c'est formidable. Merci beaucoup, Judith Godrèche.
18: Vous voyez, vous regrettez pas de m'avoir invitée.
15: Ah, pas du tout. Mémoire de fille, adaptation du livre d'Annie Ernaux, sorti il y a 10 ans et pour lequel elle vous a cédé ses droits.
18: Mais le film n'est pas sorti il y a 10 ans. Hein.
15: Non, je parle du livre.
18: Ah, d'accord.
15: Vous inquiétez pas, je suis. Le film sort la semaine prochaine, mercredi 30 septembre. C'est une vraie pépite et on revient sur les coulisses de tournage avec Judith Godrèche et le comédien Victor Bonnel, juste après ceci.
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15: Eh bé, c'est Judith Godrèche qui vous entendez, qui est complètement dissipée dans cette émission. Ça va, vous passez un bon moment?
18: Très bon. Ouais, et vous, c'est pour vous surtout, en
15: non,
18: fait.
15: Non, mais c'est parfait, c'est vivant, on adore. Judith Godrèche, vous êtes une figure emblématique du cinéma français en tant qu'actrice, bien sûr, également porte-parole du mouvement MeToo, réalisatrice. Votre deuxième long métrage, Mémoire de fille, sort mercredi prochain au cinéma. C'est une adaptation du livre d'Annie Ernaux, récit de l'été 58, où elle a connu sa première nuit d'amour. Pas très glamour, pas très romantique. Au final, c'est une agression physique. Et c'est vous, Victor Bonnel, qui jouez dans cette scène, justement, avec Tess Barthélémy, qui incarne Annie Ernaux. Une scène qui a été chorégraphiée par ce qu'on appelle une coordinatrice d'intimité. Et vous avez répété, hein, ça se répète pendant plusieurs jours, plusieurs semaines.
11: Ouais, carrément. Plusieurs semaines.
15: Ouais. Plusieurs semaines.
11: Ouais, plusieurs semaines. Et même avant ça, en fait, le travail, il commence bien en amont, parce que dès que j'ai su que j'étais validé, un des premiers coups de fil que j'ai reçu, c'était celui de Paloma, la coordinatrice d'intimité. Et en fait, à partir de ce moment-là, on a eu un échange tous les deux. Et puis, elle m'a demandé comment est-ce que j'appréhendais le tournage de manière générale. Puis après, de manière plus spécifique, chaque scène. Mmh. Elle m'a parlé des envies de Judith et de sa vision de ces scènes-là. Et donc moi j'étais raccord parce qu'on en avait déjà parlé en amont avec Judith. Mais voilà, donc en fait suffisamment en amont, il y a un climat de confiance qui s'est créé avec Paloma. Et un endroit où je sais que s'il y a quelque chose avec lequel je suis pas à l'aise, je pourrais le verbaliser.
15: Comme quoi par exemple?
11: Ça aurait pu être le rapport à la nudité. Là, c'est pas du tout le cas parce que Judith, c'était pas du tout une de ses intentions de montrer de la nudité.
15: Oui, c'est surtout hors champ, hein, les scènes.
11: Carrément. Et puis ça pourrait être, je sais pas, sur une préparation ou un temps pour moi avant ces scènes-là ou un temps pour moi après ces scènes-là, comme un espèce de sas. Et voilà, donc ça, c'est des propositions qui m'ont été faites et du coup qui créent directement un climat de confiance.
15: Judith Godrèche, vous dites que vous avez cherché justement à ne jamais érotiser le corps de Tess Barthélémy qui interprète Annie Ernaux, en l'occurrence aussi donc pour cette scène. Ça veut dire quoi exactement? Parce que c'est quoi la différence entre une scène qui érotise un corps au cinéma et une scène qui ne l'érotise pas?
18: Ben, par exemple, être toujours du point de vue de la victime, c'est-à-dire d'Annie qui vit cette première nuit avec H, et de m'assurer que la caméra ne puisse jamais se substituer au regard de H sur elle. Donc de ni un regard du spectatorisme, enfin c'est-à-dire de quelqu'un qui aurait, et ensuite ça veut dire justement que de ne pas montrer des corps nus et la représentation d'une violence sexuelle, mais qui puisse être esthétisante, voyeuriste, que ça puisse être beau, que ça puisse être voilà, excitant pour quelqu'un qui regarderait le film. Et c'est vrai que
15: parce que l'essentiel des scènes d'amour au cinéma ou même d'agression sexuelle sont de manière générale trop érotisées, selon vous?
18: Bah d'ailleurs, moi en tout cas dans mes recherches, j'ai trouvé très très peu de films qui racontent cette histoire de violence sexuelle du point de vue de la victime. C'est vraiment une distance et un regard extérieur qui permet de projeter ce qu'on veut sur ce qu'on voit. Et la question n'est pas, et l'idée n'est pas d'être dans une sorte de position de morale ou de je sais pas quoi, c'est juste de retranscrire les choses telles qu'elles ont été vécues. Si ce qu'on raconte, c'est une histoire de viol. À partir du moment où moi, j'adapte ce livre, il y a une fidélité intérieure, une fidélité implicite à ce qu'elle a vécu. Ouais. Et donc, du coup, si je me mets à filmer ça du point de vue de l'agresseur ou dans un truc esthétisant.
15: Mais ça pourrait être inconscient. Ça peut être un
18: bien sûr, bien
15: aussi,
18: sûr.
15: Le fait de filmer le corps nu, par exemple, totalement. De Thèse Barthélémy, ce que vous n'avez pas fait, ça aurait pu être fait.
18: Absolument, non, ça peut être inconscient, c'est des questions qu'on ne se pose pas forcément. Et pour moi, c'est ça aussi, faire du cinéma d'un point de vue féministe. Et c'est vrai que quand on se pose la question, par contre, c'est là qu'on se rend compte à quel point il y a un écueil et à quel point il est important de se mettre à faire du cinéma différemment, en tout cas quand on raconte ces histoires-là. Parce que sinon, en fait, les jeunes personnes qui viennent voir le film disent je me suis sentie vue plutôt. Et ça, c'est important, c'est-à-dire que si on donne à voir, le cinéma a un impact sur la société, le cinéma peut faire changer certaines choses, le cinéma permet aux personnes de se sentir moins seules. Mais du coup, si on leur donne la vision de violences sexuelles ou encore elles se sentent mises dans la position d'un objet. Vous voyez, c'est-à-dire qu'il faut remettre le sujet à sa place, et le sujet, c'est la personne qui est victime d'agression, c'est pas l'agresseur.
15: Mémoire de fille, ça sort au cinéma la semaine prochaine, le 30 septembre. La suite de Ça tourne, c'est demain, même heure, même fréquence, à 13h30, nous recevrons une coordinatrice d'intimité, justement, un métier assez récent dans l'histoire du cinéma et qui s'est largement développé ces dernières années. Et on en discutera ensemble avec vous, Judith Godrèche, et vous, Victor Bonnel. Vous restez là ?
11: Avec plaisir.
15: On ne bouge pas. Rendez-vous sur votre radio ici. Très bel après-midi et vive le cinéma.
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21: Voici donc l'actualité de ces derniers jours, vue par la radio-télévision suisse, par RFI, Radio-Canada également, ici en France et enfin à la RTBF en Belgique. Avec d'abord cette semaine la mobilisation des lycéens en France, un peu partout. Les lycéens qui demandent de meilleures conditions d'apprentissage, mais la mobilisation a dégénéré. Interpellations multiples, blessés et dégâts importants. Retour sur cette mobilisation du côté de Nîmes dans un instant. En Belgique, nous avons retenu cette semaine la fermeture d'un centre d'aide d'urgence aux personnes sans domicile à Bruxelles. 130 places disparaissent alors que l'hiver arrive doucement, Marie-Laure de Kerckhove.
22: Les 130 places jusqu'ici réservées à des hommes isolés, c'est la conséquence d'une politique menée par le gouvernement fédéral. L'été dernier, il avait annoncé ne plus vouloir financer un millier de places au total.
21: Nous reviendrons aussi sur cette première dans l'histoire du Maroc avec vous, Nicolas Sûr. Une femme a été nommée chef du gouvernement.
23: Oui, Fatima Ezzara El-Mansouri dirige le PAM, le parti arrivé en tête lors des législatives de la semaine dernière.
21: La campagne électorale s'achève au Québec. Les électeurs sont invités à aller voter ce 5 octobre. Karine Matteux, c'est donc lundi prochain.
24: Oui, le jour du scrutin approche et selon les derniers sondages, le Parti québécois, un parti indépendantiste, pourrait remporter l'élection et même être majoritaire.
21: Enfin, en Suisse, les accords bilatéraux avec l'Union européenne ont franchi un premier cap important au Parlement, Pierre Anchoffat.
25: Après la lourde défaite des souverainistes sur la neutralité, l'UDC n'a rien pu faire à la Chambre des cantons. Les accords négociés par le gouvernement sont validés. Lot de consolation, les sénateurs veulent les soumettre à la double majorité du peuple et des cantons.
21: Un millier de lycées touchés par un mouvement de contestation en France et des débordements donc cette semaine, des blessés, des interpellations nombreuses et d'importants dégâts. 400 lycées ont dû être fermés, les mobilisations ont parfois été brutalement réprimées par les forces de l'ordre. Des casseurs se sont joints au mouvement des lycéens mobilisés pour de meilleures conditions d'apprentissage. Parmi eux, les élèves du lycée Chaptal à Mende ou encore à Nîmes. Retour sur l'une de ces mobilisations cette semaine devant le lycée Daudet. C'est un reportage d'Antoine Liffaut pour Ici Gare Lozère.
26: Devant les portes fermées du lycée, d'un côté une quinzaine de policiers, de l'autre des lycéens. Parmi eux, Ellie, élève de terminale, a du mal à marcher.
27: Je me suis pris deux coups de matraque dans la jambe. Là, en dessous, ils m'ont frappé de dos, donc j'ai rien vu arriver. Et après, ils m'ont poussé au sol et après, je suis parti. On comprend qu'ils soient répressifs, mais ça reste quand même très violent.
26: À côté, Gémaudi, bientôt 15 ans, est en seconde au lycée d'Yoda et se retrouve face aux forces de l'ordre pour la première fois.
27: Ça a pris de l'ampleur, il y a eu la BAC et la police.
26: Et pendant notre interview, deux bouteilles en verre sont jetées sur les policiers derrière. Qui, pour répliquer, tirent des grenades lacrymogènes. Gémeaudi est en pleurs.
1: On s'est fait gazer deux fois, ils ont lancé deux bombes. On est des lycéens, c'est pas normal de nous gazer alors qu'on est juste en train de revendiquer nos droits.
26: Derrière, avec son drapeau SNES FSU, Jérôme Amicel, le secrétaire pour le Gard de ce syndicat qui représente des personnels de lycée, vient soutenir les élèves.
3: Il y a une forme d'agressivité d'une partie des agents qui n'est pas représentative, à mon avis, des forces de police, mais qui nuit globalement quand même au maintien de l'ordre dans sa globalité. Il y a un problème aussi du comportement de certains lycéens. Mais bon, d'ailleurs, il faut quand même garder un peu la tête froide, mais de part et d'autre.
26: Des policiers disent aussi avoir été ciblés par des pierres. L'un d'eux a été légèrement blessé à la tête.
21: Voilà donc pour cette mobilisation cette semaine à Nîmes, comme partout ailleurs en France. Des étudiants se sont aussi mobilisés en Belgique, du côté de Liège, cette semaine. Et là, il y a eu aussi des débordements, des dégradations. Les revendications sont en gros les mêmes qu'en France. Les étudiants déplorent le manque de moyens dont ils sont victimes. On va rester en Belgique avec la fermeture cette semaine d'un centre d'hébergement pour personnes sans abri à Bruxelles. Au total, 130 personnes seules, des hommes qui, Marie-Noire, n'ont plus de toit pour passer la nuit.
22: Conséquence d'une décision du gouvernement fédéral, il a décidé l'été dernier de ne plus financer un millier de places d'accueil au total. Le secteur de l'aide aux sans-domicile fixe et les SDF eux-mêmes déplorent cette décision. C'est le cas de Marc. Il a reçu une tente et un sac de couchage cette semaine et il doit désormais se débrouiller.
4: C'est une bêtise magistrale, hein, parce que c'est des moments où justement il faut de la place, pouvoir manger, pouvoir se doucher. Un minimum de dignité quand même, parce qu'on a la rue qu'on n'a pas le droit d'avoir un peu à manger et à boire.
22: Un peu de dignité, d'autant que l'hiver approche doucement et que les demandes d'hébergement sont toujours plus nombreuses. La directrice du centre fermé aujourd'hui aussi entre colère et tristesse.
5: On ressent beaucoup de tristesse et de la colère quand même, parce que c'est vrai qu'on est à quelques semaines de l'hiver et que d'habitude on annonce des ouvertures de places pour l'hiver, là on en ferme, et d'autant plus qu'on refuse tous les jours des demandes d'hébergement, tout public confondu.
22: Au total, 300 places d'accueil ont déjà été supprimées suite au désengagement du gouvernement fédéral. Les associations espèrent que les 700 autres qui doivent en principe être fermées pourront être sauvées.
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21: C'est une première au Maroc. Le roi Mohamed VI a nommé une femme au poste de Premier ministre. Elle s'appelle Fatima Ezzara El Mansouri et c'est une personnalité bien connue dans le pays, Nicolas.
23: Oui, sa carrière politique démarre en 2008 à 32 ans lorsqu'elle intègre un tout nouveau parti, le PAM, fondé par des personnalités proches du roi. C'est sous ses couleurs que Fatima Ezzara El Mansouri devient l'année suivante d'abord conseillère municipale puis maire de Marrakech, l'une des plus grandes villes marocaines. À ce moment-là, tout s'accélère, elle devient députée en 2011. Elle le restera 10 ans jusqu'à sa nomination en tant que ministre de l'aménagement du territoire et de l'urbanisme dans le gouvernement sortant d'Aziz Aranouche.
21: Alors un autre nom circulait pour le poste de Premier ministre, celui du puissant patron de la Fédération marocaine de football, Fouzil Eshka, lui aussi membre du PAM. Alors pourquoi Nicolas, le roi a-t-il choisi finalement Fatima Ezzara El Mansouri ?
23: Eh bien, Mohamed VI est finalement resté dans la continuité des usages en vigueur depuis l'adoption de la Constitution de 2011. Le chef du gouvernement est traditionnellement le dirigeant du parti arrivé en tête aux législatives et Fatima Ezzara El Mansouri est la coordinatrice de la direction collégiale du PAM. Le roi soigne aussi une image de modernité en devenant le premier monarque à nommer une femme premier ministre. Il choisit enfin une personnalité parfaitement rompue aux usages du Parlement. En effet, pour la nouvelle chef du gouvernement, le plus dur commence, former une coalition pour gouverner et répondre aux urgences sociales.
21: Direction le Canada à présent avec des élections prévues ce lundi, des élections au Québec, Karine, et le parti en tête dans les sondages promet d'organiser un référendum sur l'indépendance de la province.
24: Oui, et son chef, Paul Saint-Pierre Plamondon, promet fermement de tenir un référendum dans un premier mandat s'il est porté au pouvoir. Il a toutefois précisé que ce dernier se déroulerait après le départ du président américain Donald Trump, prévu en janvier 2029, afin de rassurer les électeurs en raison de l'imprévisibilité, a-t-il dit, du locataire de la Maison-Blanche. Mais alors que ce parti se dirige vers une majorité, bien seulement 30% des Québécois, selon les derniers sondages, voteraient pour l'option du oui. et seulement 14% croient que c'est cette option qui l'emporterait.
21: Et puis, Karine, la question de la monarchie s'invite aussi dans la campagne électorale au Québec.
24: Au Québec, le roi d'Angleterre est représenté par la lieutenante-gouverneure qui est chargée de sanctionner les lois adoptées par l'Assemblée nationale. Paul Saint-Pierre Plamondon veut couper le budget de la lieutenante-gouverneure pour le rediriger vers la lutte contre l'itinérance. Il promet de le faire dans les 100 premiers jours de son gouvernement. Bon, pour abolir la monarchie au Québec, c'est possible, mais c'est peu réaliste selon les experts parce qu'il faudrait l'accord du Parlement canadien et de toutes les provinces canadiennes. Le chef du Parti québécois, lui, croit le contraire.
6: Il n'y a rien qui empêche une Assemblée nationale démocratique et souveraine de faire une loi sur l'avenir de cette institution-là, le lieutenant-gouverneur. Ensuite, la Constitution du Canada, rappelons-le, n'est pas une constitution qui a une légitimité démocratique. Jamais les Québécois n'ont consenti à cette constitution-là.
24: Alors, ses adversaires dans cette élection croient que ce n'est pas la priorité des électeurs, même si la plupart des chefs de parti sont en accord pour réduire la présence de la monarchie dans la province.
21: Oui, et ces enjeux pourraient compliquer les relations entre le Québec et le gouvernement fédéral.
24: Bien, le premier ministre Mark Carney a fait lire le discours du trône par le roi Charles III. Et il y a d'autres sujets qui pourraient créer des désaccords. Dans une entrevue récente, le premier ministre canadien a dit souhaiter un retour d'une hausse contrôlée de l'immigration temporaire. Et ça a fait bondir le chef péquiste qui croit qu'Ottawa veut augmenter le nombre de nouveaux arrivants au Québec. Paul Saint-Pierre Plamondon a promis de réduire le seuil d'immigration permanente à 35 000 nouveaux arrivants par année. Il veut par ailleurs réduire de moitié l'immigration temporaire.
21: On se quitte en Suisse cette semaine. Après la question de la neutralité, on a parlé Europe ces derniers jours. La politique suisse enchaîne les débats autour de l'ouverture et de son rapport au monde. Pierre-Han.
25: Dimanche dernier, le peuple et les cantons ont infligé une gifle aux souverainistes. Tous les cantons et 7 Helvètes sur 10 ont refusé de sacraliser la neutralité. Dès le lendemain, les travaux parlementaires permettaient à l'UDC de rebondir sur leur autre sujet fétiche, nos relations avec l'Union européenne. Des débats fleuves sur les paquets d'accords scellés avec Bruxelles pour consolider la voie bilatérale. La Chambre des cantons a validé l'essentiel des accords défendus par le gouvernement, mais a décidé de les soumettre au référendum obligatoire.
21: Et ça, Pierre-Han, ça veut dire qu'il faudra la majorité du peuple et des cantons lors de la votation de l'année prochaine.
25: Exactement, Olivier, cela complique la tâche des partisans, car les petits cantons, traditionnellement plus conservateurs, ont ainsi autant de poids que les grands cantons urbains. C'est donc un résultat positif pour l'UDC, qui est le seul grand parti à combattre ces accords, sa vice-présidente Céline Amaudru.
7: La victoire, elle sera au moment de la votation, à savoir que le non se dessine et que ce soit le résultat. C'est pas une victoire, c'est un soulagement et c'est vraiment le respect des institutions face à une telle votation. Il y a des aspects institutionnels, il y a des aspects politiques et de ce fait, ça paraît totalement logique, il y ait la double majorité.
25: Un point très controversé, la Constitution ne prévoit ce référendum obligatoire que pour l'adhésion à une organisation internationale ou à une alliance militaire. La Chambre du peuple pourrait bien renverser la vapeur, mais pour le président du groupe libéral Damien Côtier, l'essentiel est ailleurs.
8: Ce que je constate, c'est que le dossier il ressort en très bon état de ces débats au Conseil des États. Il y a quelques éléments sur lesquels on devra revenir. Mais en fait, il y a un très large soutien à cet accord parce qu'il est bon pour la Suisse, parce qu'il est bon pour l'emploi en Suisse et parce qu'on a besoin de pouvoir exporter nos produits et de continuer de traiter avec l'Union européenne pour développer la voie bilatérale. C'est la décision principale et ça, c'est une très très bonne nouvelle. Et le national va certainement appuyer ça de manière encore plus forte.
25: Ce sera donc en novembre. Quant à la campagne de votation, elle interviendra en pleine année électorale.
21: Pierre-Han Chauffat et la Radio-Télévision Suisse, merci à vous d'avoir été au rendez-vous de l'Accent des Autres. Belle fin de semaine, je vous retrouve dans 8 jours, comme d'habitude, pour un nouvel Accent des Autres.
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9: Quel plaisir de vous retrouver en ce samedi matin. Il est pratiquement 6h, nous sommes le 3 octobre et nous allons tout faire pour que votre début de matinée se passe extrêmement bien avec beaucoup d'actu, de la musique et forcément de la bonne humeur. Bonjour Valentin Bertrand.
12: Bonjour Christopher, bonjour à tous.
9: À la une de l'actu, la colère lycéenne ne retombe pas.
12: Malgré les quelques promesses du ministre de l'Éducation nationale Édouard Geffray, la reprise des cours lundi
9: est encore très incertaine. Nous ferons le point dans le journal de 6h. Et puis à 6h30, dans l'info du jour, nous serons à Saint-Pierre-la-Garenne, dans l'heure où 10 000 manifestants sont attendus devant l'usine du numéro 1 mondial des pesticides.
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9: Bon réveil à l'écoute d'ici, on ce samedi matin, il est 6h. Le journal avec une question pour commencer, Valentin Bertrand. Les lycées vont-ils rouvrir lundi ? Question pas encore tranchée dans la plupart des académies après une nouvelle journée de mobilisation. Hier, dans plus de 700 établissements, un nombre en baisse, mais avec 400 lycées fermés par précaution. Une colère portée jusqu'au ministre de l'Éducation nationale par les représentants de trois associations lycéennes. Pas franchement convaincus par les mains tendues d'Edouard Geffray, Anne-Livia Tolinki.
13: Ils font non de la tête en sortant de la réunion. Non, les trois heures avec le ministre n'ont pas débloqué la situation. Riyad Rani est le président de l'Union syndicale lycéenne.
14: Il a parlé de lancer des discussions sur la démocratie lycéenne, sur le rythme scolaire. Il nous a dit aussi que voilà, il faudra attendre l'élection présidentielle. Nous, on lui a dit qu'on ne comprenait pas trop. On n'a pas eu d'annonce concrète.
13: Pour eux, la mobilisation doit continuer, mais pas dans la violence, insiste Nathanaël Combary. Il représente le renouveau lycéen.
16: Oui, vous pouvez en effet bloquer votre lycée si vous sentez que évidemment vous n'êtes toujours pas entendu. Soyez intelligent, ne donnez encore une fois pas raison à ceux qui souhaitent instrumentaliser et décrédibiliser notre cause. Soyez pacifique et soyez porteur de sens à vos actions et à vos actes.
13: Ils ont le droit de manifester, répond le ministre de l'Éducation nationale, Edouard Geffray. Mais il les appelle à être réalistes. Les mesures concrètes prennent du temps.
17: Tout ne peut pas être fait en quelques secondes. Je peux vous dire que vous êtes écoutés dans vos angoisses, dans vos inquiétudes et dans vos demandes. Nous avons désormais un cadre de dialogue structuré avec un travail et un planning qui permettra de répondre à une grande partie, je l'espère, de vos demandes.
13: Un nouveau rendez-vous est fixé en milieu de semaine prochaine, après la grande mobilisation prévue mardi, aux côtés des étudiants.
9: Le gouvernement qui a de nouveau déploré des violences et des débordements, un enseignant aspergé d'essence puis agressé dans les Bouches-du-Rhône, un policier roué de coups jusqu'à en perdre connaissance à Belfort, 1700 manifestants interpellés au total hier. Par ailleurs, la procureure de Tours annonce que le jeune homme blessé au visage mercredi a perdu son œil droit, blessure compatible avec un tir de LBD, précise la magistrate.
2: Une manifestation géante devant les grilles du premier fabricant mondial de pesticides.
9: Une cinquantaine d'organisations paysannes, de défenseurs de l'environnement et de malades, plus de 10 000 participants attendus près de l'usine Syngenta de Saint-Pierre-la-Garenne, au nord d'Évreux, dans l'Eure. Et dans le cortège, Thomas Gibert, agriculteur en Haute-Vienne, au sud de Limoges, et porte-parole de la Confédération paysanne.
18: On est vraiment sur une colère du monde paysan, mais pas que, puisqu'il y aura aussi beaucoup de malades, de cancers, de personnes fragiles, notamment à cause de ces pesticides-là, qui seront présents pour signifier que ce système agrochimique, il faut qu'on sorte de ce système économique qui impose l'utilisation de ces pesticides, qui pousse à la dérégulation encore de ces pesticides. On l'a vu avec le projet de loi d'urgence, on l'a vu avec la loi du plomb, on va le voir encore avec, au niveau européen, l'Omnibus 10 qui cherche encore une fois à déréguler ces pesticides. On va être extrêmement nombreux à cette manifestation. Très clairement, en tant qu'organisation paysanne, on est les premiers touchés en tant qu'utilisateurs de pesticides et que les milliers de cancers qui sont alloués à l'utilisation de ces pesticides, on ne peut pas les mettre sous le tapis éternellement. On est là pour crier haut et fort qu'on a envie de vivre dignement de notre métier sans devoir en mourir.
9: La manifestation est prévue à midi. Le choix de cette usine est mal fondé, répond Syngenta, qui met en avant les deux tiers de ses produits compatibles avec l'agriculture bio. Jusqu'à 100 millions de barils de gasoil et de pétrole brut libérés d'ici 4 mois. C'est l'annonce hier à la sortie du G7, dont fait partie la France. Engagement donc d'ouvrir les vannes des stocks stratégiques des uns et des autres avec un objectif affiché, faire baisser les prix, même si la même décision en mars n'a pas eu d'effet durable dans les stations-service.
2: 6h04, vous apercevrez peut-être leur gilet rouge dans votre supermarché ce week-end.
9: Les bénévoles des Restos du Cœur, de nombreux départements mobilisés pour reconstituer les stocks avant l'hiver. C'est le cas dans la Loire, l'Hérault, le Calvados ou encore Lyon, où les dons se font plus rares, comme vous l'avez constaté, Lucas Chelminiac, d'ici Auxerre.
1: À l'entrée du magasin, Corinne et Christine distribuent des flyers aux couleurs des Restos du Cœur.
3: Est-ce que je peux me permettre de vous donner un petit flyer pour les Restos du Cœur ? Merci beaucoup.
1: Dessus, une liste de produits dont l'association a besoin. Tout le week-end, plus de 400 bénévoles vont se relayer dans les magasins du département. Les deux femmes viennent de prendre leur poste. À côté d'elles, trois caddies. Corinne regarde ce qu'il y a dedans.
3: C'est pas beaucoup, hein. En 3 heures, c'est pas beaucoup.
1: Christine est bénévole au Restos du Cœur depuis 3 ans. Ces dernières années, elle constate que les gens sont moins généreux.
4: Je pense que c'est pas parce qu'ils ne veulent pas, c'est parce qu'ils ne peuvent plus. La vie est dure pour tout le monde, malheureusement.
1: Pour autant, ça n'empêche pas Marie-Claude de donner.
3: Merci beaucoup, c'est vraiment très généreux de votre part. Oh là, merci beaucoup.
1: Elle dépose dans le caddie des Restos tout un tas de produits d'hygiène.
11: Dentifrice, produits douche, serviettes hygiéniques et tampax. Si ça me prive d'un resto, c'est pas grave, c'est pas l'essentiel.
1: Car même le plus petit des dons aide les bénéficiaires, assure les bénévoles. Et ça, Sébastien le sait mieux que personne. Il va au Resto du Cœur chaque semaine depuis 20 ans.
15: Pour nous, on peut manger grâce au Resto du Cœur. Autrement, on ne vit plus.
1: Aujourd'hui, le département de l'Yonne compte plus de 6000 bénéficiaires. Les dons sont donc plus importants que jamais, d'après les bénévoles.
2: Et cette collecte, c'est aussi l'occasion d'écouter ou réécouter notre podcast ici, Coluche Recordman du Cœur. Un premier raccro pour les Bleus de Zizou. Resté sur un match nul hier soir face à l'Italie, un partout avec un but signé Michael Olise, côté français, pour cette 3e rencontre de Ligue des Nations.
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2: La météo, Christopher, et c'est la pluie qui domine aujourd'hui.
19: Notamment sur la moitié sud, et notamment si vous habitez le département de l'Hérault, qui est placé par Météo France en vigilance orange pluie inondation, avec de fortes averses qui sont attendues sur le 34. Il va falloir être vigilant. De la pluie également attendue sur la Gironde, sur la région Auvergne-Rhône-Alpes. En revanche, sur la moitié nord, le temps sera sec, même si le ciel pourra être plus ou moins voilé. Côté température, 15 à Lille ce matin, 16 à Cherbourg, à Paris, 15 à Metz, 16 degrés pour Brest, 18 à Bourges, 19 à Bordeaux, 17 à Lyon, 21 degrés pour Perpignan, et dans l'après-midi entre 20 et 24 pour la moitié nord et jusqu'à 27 degrés pour la moitié sud.
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19: Bon début de week-end avec ici, et depuis hier, les sciences sont à l'honneur en France, Valentin.
2: Oui, avec à l'occasion de la fête de la science qui se déroule chaque année en octobre, avec tout plein d'animations organisées partout en France, et ça dure jusqu'au 12 octobre.
19: Il y a forcément un événement près de chez vous, donc allez faire un petit tour sur le site www.fetedelascience.fr pour profiter de ces animations en famille, entre amis et pourquoi pas en solo. Hein. D'ailleurs, tiens, regardez, Jean-Jacques Goldman, il marche seul dans cette chanson et ça lui fait du bien. Écoutez, c'est tout de suite sur ICI à 6h07. Bonjour à tous.

0: week-end avec ici, c'était Jean-Jacques Goldman, qui fêtera d'ailleurs son anniversaire le week-end prochain. Il aura quel âge encore, Valentin ?
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0: Bien entendu, l'application également, hein, vous pouvez la télécharger. Allez-y, faites-vous plaisir. Et dans 3 minutes, notre coach Nordine Attab va s'occuper de vos genoux avec 2 exercices pour les renforcer. Et c'est à découvrir juste après Indochine sur ici.
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0: C'est samedi, nous sommes le 3 octobre. Bon anniversaire à l'actrice Ingrid Chauvin qui fête aujourd'hui ses 55 ans et c'est bien sûr l'une des héroïnes de la série de TF1 Demain nous appartient. Voici Indochine avec Victoria pour vous réveiller en ce samedi. Il est 6h13. 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

0: Vous écoutez ici avec le groupe Indochine qui, encore une fois, nous offre un très beau cadeau en cet automne avec le titre Victoria que vous retrouvez sur un maxi single inédit avec 5 versions de cette chanson Victoria. Une version donc originale, une version single, une version instrumentale, un remix également avec le DJ Moziman. Bref, c'est un très très joli encore cadeau que nous offre le groupe Indochine.
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0: J'aurai pour vous Michael Jackson. Mais d'abord, 6h18, tous les week-ends, on fait un petit peu de sport sans trop d'efforts avec notre coach sportif Nordi Natab qui va vous aider ce matin à justement booster un petit peu vos genoux parce que c'est une zone sur laquelle d'ailleurs Nordi, beaucoup de Français se plaignent de douleurs, notamment lorsqu'ils montent les escaliers. Pour quelle raison Nordi ?
3: Lorsqu'on monte ou descend des escaliers, nos genoux sont particulièrement sollicités. Et contrairement à ce que l'on pourrait penser, pour les préserver,

0: marchons ou même lorsque nous montons des escaliers. On continue avec un deuxième exercice, l'élévation latérale de la jambe, ce qu'on appelle un mouvement d'abduction. Vous êtes debout, les bras le long du corps ou on appuie sur une table. Et à partir de là, en expirant, vous allez lever la jambe droite sur le côté. Vous revenez en position en inspirant et vous reprenez le geste. Attention, le pied doit bien rester dans l'axe. À aucun moment, les orteils ne partent vers l'extérieur. Je souffle, je monte la jambe, j'inspire, je reviens en position. Et vous pouvez effectuer deux séries de 10 à 15 répétitions de chaque côté. Et grâce à ça, vous allez renforcer notamment les muscles des fessiers et le petit et le moyen fessier. Et avec ces deux exercices, vous renforcez les muscles qui participent à la stabilité de vos genoux et facilitent les déplacements dans les escaliers. Et surtout, n'attendez pas d'avoir des difficultés dans les escaliers pour entretenir vos jambes. Bon, ben vous savez quoi? C'est à vous de jouer.
1: C'est noté, Nordine. Rendez-vous demain pour un autre cours de sport, cette fois-ci avec des exercices spécifiques pour les plus de 50 ans. Il est 6h20, Valentin à suivre, la recommandation télé du jour.
2: Et vous saurez tout sur la finale de The Voice Kids ce soir. Et on vous emmène dans les coulisses du show de TF1 avec Patrice Gascoigne. C'est dans 3 minutes.
1: Oui, parce que voici Michael Jackson, comme promis, avec Black or White. Ça a été l'un des tubes de l'année 90-91 qu'on écoute maintenant sur ici.

0: Black or White, Michael Jackson. Vous écoutez ici en ce samedi matin et parlons maintenant de The Voice. De The Voice Kids, même. Pourquoi? Parce que ce soir, c'est la grande finale de cette saison 2026. Patrice Gascoigne, et ce matin, vous nous emmenez dans les coulisses du show de TF1.
1: 8 jeunes talents, 8 finalistes qui espèrent succéder à Charlotte, vainqueur l'an dernier.

0: chanson de Julie Zenati. Charlotte, qui sera présente ce soir, c'est elle qui remettra le trophée à son successeur. Ce soir, donc, les 8 finalistes se produiront d'abord en solo. Après, lorsqu'il ne restera plus que 4 finalistes, les heureux élus se produiront en duo avec des artistes invités tels que Icar ou Claudio Capeo. Tout cela devant nos amis coachs, Santa, Soprano, Patrick Fiori, Matt Pokora. Maintenant que la saison 12 se termine, dites-moi les coachs, est-ce qu'il y a un défaut chez l'un d'entre vous qui vous amuse? Allez Santa, dites-nous tout.
1: Et arrêtez.
2: Sur toi.
3: Allez.
4: Dis-nous, raconte-nous.
3: Dis.
1: Non, je sais pas, j'ai rien là.
4: Réfléchis.
2: Tu peux aller sur Patrick en premier, tu peux y aller sur Patrick.
1: Sur Patrick. Patrick.
2: Oui, tu peux y aller sale.
1: Ah, Patrick, il gagne trop. Voilà, on se le dit. On se ligue un petit peu là, tous les trois, contre Patrick.
5: Un petit peu, c'est le prénom.
1: Un petit peu,
5: c'est le prénom.
1: Et le nom, c'est tous contre Patrick.
0: Bon, ce qui est sûr, c'est que l'ambiance est au beau fixe entre les 4 coachs. Il y a une vraie et sincère complicité entre eux. Soprano.
6: On s'aime beaucoup. Même en dehors de l'émission, on rigole tous. Chacun dans notre... On se voit. Il y en a certains qui sont partis en vacances ensemble. Il y en a, ils se connaissent de tournée depuis...
1: Ah oui.
6: On se connaît depuis des années. En fait, les enfoirés aussi, ça nous aide beaucoup. Ça nous lie beaucoup. Donc, chaque fois qu'on se croise aux enfoirés, on se tape des barres. Et du coup, il y a aussi un truc qui est très important, c'est qu'on fait The Voice Kids, c'est très fun. Ça veut dire que c'est que de la bienveillance pour les enfants. Et du coup, il n'y a que des personnes très bienveillantes. Du coup, la somme de plein de gens bienveillants crée quelque chose de très, très solaire. Et c'est très agréable pour nous. À chaque fois qu'on sait qu'on vient, on vient en courant, quoi. Et ça, c'est cool.
0: Soprano et ses amis, c'est la finale de The Voice Kids ce soir sur TF1.
7: Vivement ce soir, 6h26, à suivre l'horoscope du jour, Valentin.
8: Et les Vierges, vous avez de la chance, la journée s'annonce agréable.
7: Horoscope complet à découvrir juste après Véronique Sanson.

0: Véronique Sanson, Baïa, vous écoutez ici et dans moins de 5 minutes, l'info du jour, Valentin Bertrand.
1: Et on s'intéressera à cette mobilisation géante prévue à Saint-Pierre-la-Garenne dans l'Eure contre une usine de pesticides du numéro 1 mondial Syngenta.
0: Mais d'abord, tout de suite, 6h28, l'horoscope de ce samedi 3 octobre avec vous, Catherine Viguet. La sensibilité des natifs du cancer semble être stimulée aujourd'hui.
2: Oui, mais attention, cher cancer, à ne pas tout prendre à la lettre. Bélier, plein feu sur votre foyer, la famille et votre lieu de vie. Taureau, le bonheur sera à vos pieds en soignant vos relations avec vos proches. Gémeaux, eh bien vous faites le point au sujet de vos sous et de vos biens matériels. Cancer, la réjouissance sera d'être auprès de votre bien-aimé et peut-être de faire une rencontre, vous, cœur solitaire. Lion, vous reprenez des forces ou vous êtes au chevet d'une personne en souffrance. Vierge, agréable journée avec une invitation à la clé et le plaisir de vous divertir. Balance, un samedi sans doute chargé mais avec des idées géniales liées à votre job. Scorpion, climat attractif avec la découverte de nouvelles personnes et de nouveaux paysages. Sagittaire, vous êtes perturbé par la réaction d'un proche, aujourd'hui vous allez prendre du recul. Capricorne, si une relation vous tourmente, vous pourriez avoir la réponse aujourd'hui. Verseau, il y a un vrai challenge, il s'agit de résister aux idées noires et d'enchanter votre quotidien. Poisson, quelle chouette journée empreinte de douceur, de bons et de vrais sentiments. Et pour nous tous, on ne compte pas les marques d'affection.
0: Oui, et on vous en donne ce matin des marques d'affection. Ce samedi, en vous souhaitant la bienvenue, il est 6h30 et c'est l'heure de l'actu en 90 secondes avec vous, Valentin Bertrand.
1: Un plan pour accélérer les remplacements de professeurs en première et en terminale. Plus de poids donné à la parole des élèves. Les annonces hier du ministre de l'Éducation nationale, Édouard Geffray, n'ont pas convaincu les lycéens. Ils prévoient de manifester à nouveau mardi aux côtés des étudiants. Hier, les policiers ont interpellé 1700 manifestants, 5000 au total depuis le début de la semaine, malgré un recul du nombre d'établissements mobilisés à Tours. La procureure de la ville annonce que le jeune homme blessé au visage mercredi a perdu son œil droit, une blessure compatible avec un tir de LBD, précise la magistrate. De nouveaux ossements retrouvés hier à Mayoc, dans le Tarn, lors d'une reconstitution en présence de Cédric Jubilard sur le terrain où il a indiqué avoir dissimulé le corps de sa compagne Delphine en décembre 2020. Des analyses sont en cours à l'Institut de recherche criminelle. Jusqu'à 150 mm de pluie attendue aujourd'hui dans l'Hérault, le département est passé il y a une demi-heure en vigilance orange, pluie et inondation, trois jours seulement après un épisode cévenol déjà très intense. Des suspensions de permis systématiques pour les automobilistes pris en train de pianoter sur leur téléphone tout en conduisant. La mesure déjà appliquée dans une vingtaine de départements est généralisée à l'ensemble du pays. Cette suspension dure en général 2 semaines mais peut atteindre jusqu'à 6 mois. Zinedine Zidane, content du contenu mais pas du résultat après le France-Italie d'hier soir et ce match nul concédé par les Bleus, un partout pour cette troisième rencontre de Ligue des Nations de foot. La première à domicile pour le nouveau coach dans un stade de France à guichet fermé.
0: Arrêtons-nous maintenant, Valentin, sur l'info du jour. Ce sont des malades du cancer, des agriculteurs, des défenseurs de l'environnement, main dans la main contre une usine de pesticides.
1: Située dans l'Eure à Saint-Pierre-la-Garenne, au nord d'Évreux, une manifestation est prévue aujourd'hui aux portes de l'usine du géant Syngenta, premier producteur mondial de pesticides, avec plus de 10 000 participants attendus selon les organisateurs. Rémi Brancato.
3: En tête de cortège, des malades du cancer entendent pointer les effets sanitaires des pesticides emmenés par Flore Breteau du collectif Cancer Colère, mobilisé notamment l'an passé contre la loi Duplon.
4: Il y a des malades qui viennent des quatre coins de la France. En dépit de leur traitement lourd, on n'a plus que ça comme moyen pour pouvoir exprimer nos colères.
3: Henri Bunel du collectif de soutien aux victimes des pesticides de l'Ouest affrète plusieurs bus pour la manifestation.
5: Nous étions une trentaine de militants en 2015 et nous sommes actuellement environ 800. La montée en charge de notre association traduit l'inquiétude qui monte absolument de tous côtés.
3: Pas question d'entrer dans l'usine Syngenta. La manifestation sera pacifique, assurent les organisateurs, qui visent, je cite, un symbole de l'agrochimie. Dans le cortège également des agriculteurs comme Thomas Gibert, porte-parole de la Confédération Paysanne, syndicat minoritaire qui plaide pour la sortie des pesticides.
6: Les paysans et les paysannes sont les premiers touchés. On peut clairement pas mettre sous le tapis éternellement les milliers de cancers dans notre profession.
3: Contacté, le groupe Syngenta assure par écrit respecter le droit de manifester, mais estime que viser ce site est mal fondé car 70% des produits de cette usine sont utilisables en agriculture biologique.
1: Une cinquantaine d'ONG, de syndicats et d'associations sont à l'origine de ce rassemblement autorisé par la préfecture. Il doit démarrer à midi aux abords de cette usine du premier producteur de pesticides au monde. La météo, Christopher, météo humide sur une bonne moitié du pays.
0: Oui, notamment la moitié sud et notamment sur le département de l'Hérault qui est placé par Météo France en vigilance orange. Pluie, inondation, de fortes averses sont attendues sur le 34. Il va falloir être vigilant si vous êtes dans ce secteur. De la pluie également attendue sur la Gironde et la région Auvergne-Rhône-Alpes. En revanche, sur la moitié nord, le temps sera beaucoup plus sec, même si le ciel pourra être plus ou moins voilé. 15 degrés ce matin à Lille, 16 à Cherbourg ainsi qu'à Paris, 15 à Metz, 16 à Brest, 18 à Bourges, 19 à Bordeaux, 17 à Lyon, 21 degrés ce matin à Perpignan, dans l'après-midi entre 20 et 24 degrés sur la moitié nord et jusqu'à 27 degrés sur la moitié sud.
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0: Début de week-end avec ici, et pour cette nouvelle demi-heure, Valentin, nous allons tenter d'accomplir une mission.
1: Ah, qu'est-ce que vous nous réservez ?
0: Notre mission que nous avons acceptée,
1: ah bon,
0: c'est de vous aider à vous protéger contre les vols de données qui sont un véritable fléau. En ce mois d'octobre, d'ailleurs, il y a pas mal d'ateliers qui sont organisés partout en France pour vous informer. On vous donnera toutes les infos et puis nous retrouverons également Sabrina Nadjar dans quoi 10 minutes, rédactrice en chef bien sûr du magazine Femme Actuelle qui propose également un dossier complet sur les arnaques en ligne. Bref, on vous dira tout sur ces arnaques, sur votre radio ici, mais d'abord voici... téléphone.

0: New York avec toi, c'était le groupe Téléphone, vous écoutez ici et c'est le moment de prendre votre téléphone pour nous appeler au standard pour tenter de gagner le poste radio ici version 2026 Valentin.
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0: Et Valentine Le Tesse pour Vie numérique, vie privée. Tous les matins, Valentine, vous nous aidez à mieux vivre dans ce monde numérique. Et ce matin, zoom sur la 14e édition du Cybermois qui se déroule en ce mois d'octobre. Une édition 2026 qui met l'accent, Valentine, sur les fuites de données qui concernent de plus en plus de Français.
4: Et ce n'est pas étonnant, vu l'explosion du phénomène, près d'un Français sur deux a été notifié d'une fuite de ses données personnelles cette année, contre 30% en 2025, selon cybermalveillance.gouv.fr. Avec pour conséquence des arnaques de plus en plus personnalisées et donc de plus en plus crédibles, d'où l'importance d'apprendre à protéger ses données. Des ateliers, des animations et des événements sont justement prévus dans toute la France jusqu'à la fin du mois.
1: Et très concrètement, Valentine, comment est-ce qu'on peut s'en protéger ?
4: Un guide en trois étapes est justement publié à l'occasion du Cybermois. D'abord, on réagit vite et sans paniquer. En clair, on prend le temps de lire le message nous informant des données compromises, on le conserve et si notre mot de passe a fuité, on le remplace tout de suite, y compris sur les comptes et sites internet où l'on a utilisé le même. Activer la double authentification si on vous la propose, c'est lorsqu'on vous demande de valider une connexion avec un code reçu par SMS par exemple. N'oubliez pas d'informer votre banque si vos données bancaires sont concernés par la fuite et méfiez-vous de tout appel SMS ou mail inhabituel, qu'il soit alarmant comme une amende ou très attrayant comme un jeu concours. Et bien sûr, ne cliquez pas sur les liens que l'on vous envoie, connectez-vous directement sur le site ou l'application officielle. Deuxième étape, on reste vigilant pendant plusieurs semaines, surveillez vos opérations bancaires mais aussi l'activité de vos comptes sur le site des impôts ou l'assurance maladie et tout ce qui arrive dans votre boîte aux lettres. Et enfin, au quotidien, on adopte de bonnes pratiques. On utilise des mots de passe différents. On ne transmet pas des documents d'identité sans connaître le destinataire. Nous sommes les premiers responsables de la sécurité de nos données, pas Internet.
0: Effectivement, Valentine, le test vie numérique, vie privée, tous les dossiers, les infos pratiques à retrouver, bien sûr, sur ici.fr. Et dans un instant, Valentin, on va faire un petit peu de maths.
1: Et oui, nous allons apprendre avec Stéphane Bern comment le chiffre zéro a révolutionné le commerce à l'époque de la Rome antique.
0: Et ce nouveau voyage dans le temps démarre dans moins d'une minute sur ici.
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0: Ce week-end, c'est la 35e édition de la Fête de la Science. www.fetedelascience.fr pour retrouver toutes les animations. Il y en a partout en France, donc forcément près de chez vous. Et à cette occasion, à l'occasion de la Fête de la Science, un nouveau voyage dans le temps, rempli de chiffres que vous nous proposez ce matin, Stéphane Bern.
12: N'ayez pas peur, je vais parler maths. Quand l'introduction du zéro a rendu les calculs plus simples, sans appli, sans tuto, sans calculatrice. En 1202, le mathématicien Fibonacci débarque en Europe avec un simple ovale dessiné sur du papier et va révolutionner le commerce et la science. Au début du XIIIe siècle en Europe, on compte encore en chiffres romains symbolisés par des lettres. Un V pour le 5, un X pour le 10, un L pour le 50. Pratique pour graver des dates dans la pierre, mais beaucoup moins pour faire des additions. C'est là qu'intervient Leonardo Fibonacci, fils d'un marchand de Pise. Il fait son éducation à Béjaïa, au Maghreb central. Là-bas, on utilise un système de numérotation venu d'Orient. 9 chiffres, de 1 à 9, et un signe révolutionnaire, le zéro.
13: Qui veut dire zéro ?
12: Oui, à une ou deux lettres près, c'était ça. Le mathématicien est enthousiaste. En 1202, il publie le Liber Abaci, ou le Livre du Calcul, et y écrit, je cite, « La méthode des Indiens surpasse toute méthode connue pour calculer. C'est une méthode fantastique. Munie de ces chiffres transmis par les Arabes, additionner, soustraire et transmettre des comptes devient un jeu d'enfant.
14: D'après mes calculs, nous devrions atteindre le 88 miles juste avant d'arriver au bord du précipice.
12: Mais les habitudes ont la vie dure et l'Europe résiste. À Florence, l'usage de ces chiffres jugé trop mystérieux est même interdit dans la comptabilité privée des banquiers et des marchands. Pendant des siècles, chiffres romains et arabes vont se concurrencer. Il faudra attendre la Renaissance pour que les chiffres importés par Fibonacci s'imposent pour de bon. C'était quand même nettement plus efficace. Alors, qu'est-ce qu'on dit ? Des chiffres, oui mais des Fibonacci.
0: Voyage dans le temps, Stéphane Bern. Vous avez droit à d'autres voyages, vous le savez, hein, du lundi au vendredi, juste après le journal de 8h. Il est 7h moins le quart. Tout de suite, Alex Warren, et on continue de parler à des fuites de données avec Sabrina Nadjar et le magazine Femme Actuelle qui vous propose un gros dossier consacré à ce sujet d'actualité.

0: Fever Dream, Alex Warren, vous écoutez ici. Bonjour à tous.
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0: Comment mieux se protéger contre les vols de données personnelles? C'est un défi auquel nous devons tous faire face vu le nombre croissant d'affaires de piratage. Mais quelles actions devons-nous mettre en place? Quels sont les bons réflexes à avoir pour réduire les risques? Bonjour Sabrina Nadjar.
3: Bonjour Sabrina.
4: Bonjour Christopher. Bonjour Valentin.
3: Vous êtes la rédactrice en chef du magazine Femmes Actuelles. Ces questions concernant le vol de données, vous les abordez dans votre numéro qui sort aujourd'hui.
4: Il faut savoir que le nombre de bases de données existantes aujourd'hui nous concernant est absolument exponentiel. Aujourd'hui, quasiment la totalité des démarches sont numérisées. Donc ça accroît évidemment le risque de voir des données fuitées. Et l'intérêt des pirates, c'est d'en récupérer un maximum pour regrouper ces informations et ensuite les utiliser évidemment à des fins malveillantes. Bon, alors, il faut pas non plus verser dans la panique. Évidemment, un vol de numéro de sécurité sociale ou de carte bancaire, c'est bien plus inquiétant que si mon nom et mon numéro de téléphone ont été volés. Après, il faut savoir évidemment que toutes ces vols de données servent à être utilisés par les pirates pour gagner de l'argent. Donc, il faut être vigilant par la suite.
0: Et on a eu récemment des cas de vol de données très médiatisés, notamment auprès des impôts. Si justement on reçoit un message nous informant que nos données ont été volées, que peut-on faire, Sabrina? Vers qui doit-on éventuellement se tourner?
4: Alors, c'est pas tellement qu'il faut se tourner vers quelqu'un. C'est-à-dire, par exemple, pour l'histoire du fisc, moi, en ce qui me concerne, j'ai reçu effectivement ce fameux papier du fisc me disant que mes données avaient été piratées. Il n'y a pas grand-chose à faire. Mais ce qu'il faut faire, c'est surtout rester en alerte. Parce que les données volées sont souvent utilisées comme des tentatives d'hameçonnage ou de phishing. En fait, elles permettent de personnaliser les messages vous concernant pour les rendre plus crédibles. Donc après un vol de données, il faut vraiment rehausser son niveau de vigilance, par rapport à tout email ou SMS non sollicité qui vous demande de réaliser une quelconque action ou un appel téléphonique d'un prétendu service antifraude ou de la banque, etc. En fait, soit ça renvoie vers une fausse page et puis vous mettez vos informations et là, vous êtes foutu. Soit carrément la personne vous téléphone et se fait passer, par exemple, je dis n'importe quoi, pour votre banquier. Si vous avez un doute quelconque, vous dites surtout « je vous rappelle » et vous rappelez avec le numéro que vous avez. Par exemple, si c'est l'EDF, vous rappelez le numéro que vous avez de ces services-là. Si c'est votre banquier, vous l'appelez sur son portable. Surtout, vous rappelez parce que, évidemment, vous allez vous rendre compte là que évidemment c'était pas les vrais services qui vous avaient contacté. Donc l'important, c'est surtout la vigilance qu'on peut avoir pour soi et pour ses proches.
0: Vigilance, c'est le mot à retenir aujourd'hui en ce samedi. Merci Sabrina Nadjar, rédactrice en chef de Femmes Actuelles, qui vous propose donc un bon dossier avec plein de conseils pratiques et de bons réflexes à avoir afin de mieux vous protéger face au vol de données. Merci Sabrina, belle journée à vous.
4: Merci Christopher, merci Valentin.
0: Merci Sabrina.
4: Bon samedi à vous aussi.
0: Bon samedi, voici un bon Daniel Balavoine maintenant. Sauvez l'amour pour vous réveiller en ce samedi matin. 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

0: Daniel Balavoine, sauvé l'amour, et partons maintenant dans le nord de la France, chez Martine à 7h05.
1: Bonjour Martine.
2: Oui, bonjour ici Nord, bonjour toute l'équipe.
0: Bienvenue à vous Martine, est-ce qu'il y a de l'amour dans votre vie Martine?
2: Oui, on peut dire ça, oui.
0: C'est important parce que sinon on est là, avec Valentin, on peut vous donner aussi beaucoup d'amour le matin. Bien entendu, vous habitez Bray-Dunes, ça c'est près de Dunkerque, hein, je crois Martine.
1: On peut pas faire plus au nord en France.
2: Non.
1: Vous êtes vraiment quasiment sur la frontière belge.
0: Avec
1: quel temps chez vous, Martine, ce matin?
2: Écoutez, je n'ai pas encore ouvert les persiennes. Mais bon, hier c'était très très beau. Aujourd'hui, ça a l'air d'être calme. Donc voilà, je suis encore au lit parce que le premier geste du matin, quand je me réveille, je me branche tout de suite sur ici Nord. C'est mon petit régal du matin, c'est mon petit bonheur du matin. Et je suis sûre que tous les jours, je commence une bonne journée.
0: Même...

0: ici Nord, avec ce beau poste radio qu'on va emballer, qu'on vous envoie à la maison, Martine. On vous embrasse.
1: Je ne sais vraiment pas comment vous remercier, ça me fait tellement plaisir. Merci beaucoup.
0: Et bonne journée et bon week-end.
1: Bon week-end.
0: La revue de presse décalée chaque week-end, la rediffusion bien sûr, Willy qui nous met les points sur les i, Willy Rovelli tout de suite.
2: Bonjour, bonjour. Et on commence avec la visite du pape Léon XIV en France, aujourd'hui à Lourdes, où il ne recevra qu'une toute petite poignée de personnes victimes de pédophilie dans l'église. Apparemment, là aussi, il fallait s'inscrire pour le voir, hein, comme pour Céline Dion. Mais à la différence de Céline, dans l'église, il y en a beaucoup qui ont été tirés. Céline Dion qui hier a dansé de la tectonique avec ses fans devant son hôtel. Ah oui, le pape est à Lourdes et elle continue de l'être. Demain, le pape fera une messe à Metz.
3: Ah oui,
2: et c'est non pas une messe à Metz.
3: C'est pas la même chose.
2: On ne prend pas à dire ce qu'on veut, mais des rues bondées à Paris avec juste de la joie et des sourires sur les visages, sans aucune violence ni haine, c'est certainement le miracle de Léon XIV le plus réussi. 95 ans plus tard, une enquête en Allemagne révèle qu'Adolf Hitler est soupçonné d'avoir participé au meurtre de sa nièce. Ah, je savais qu'il n'était pas gentil, je ne sais pas. Ah, je ne l'ai jamais senti. Aux Pays-Bas, dans certaines prisons pour femmes, le gouvernement a décidé d'autoriser les détenus à s'acheter des sextoys, alors qu'il suffirait juste d'y enfermer Patrick Bruel. L'animateur du jeu Slam, Théo Curin, percuté par une voiture, ses prothèses projetées. Heureusement, lui, il va très bien. Alors, on ne sait pas encore si ses prothèses vont devoir porter des prothèses après l'accident. À la place, on va lui mettre un fouet sur la main gauche et un tranché de légumes sur la main droite et il va pouvoir intégrer le casting de Top Chef en tant que Thermomix. Après, sans ses prothèses, Théo Curin est un sextoy pour femmes. Il est très beau. L'homme d'affaires qui porte à gauche, Mathieu Pigasse, aurait dépensé 434 000 euros pour 10 jours de vacances dans une villa de luxe sur l'île Moustique. Pendant que nous, ici, on n'en peut plus des moustiques. Ouais, franchement, ils sont vraiment pas comme nous, ces riches.
4: Vraiment pas.
2: Bon, à côté des 27 millions qu'aura coûté la visite du pape en France pour 3 jours, Mathieu Pigasse, petite bite, cochard. L'ouverture de la chasse en forêt de Compiègne, c'est une première. Les chasseurs seront invités à viser en priorité les biches et les faons. Les joggeurs n'arrivent qu'en troisième position. Bruno Le Maire publie un manifeste pour la France dans lequel il aborde les questions de Fillon. Ah non, pardon, ça c'est un roman érotique. En Chine, découverte de fossiles de poissons vieux de 440 millions d'années avec des concordances entre le corps humain et le poisson. Tu te rends compte ? L'homme descend du poisson. Eh oui, quand on dira à quelqu'un « saleton », ça sera plus une insulte, mais un cours d'archéologie. Enfin, la question du jour. À Lourdes, le pape a inauguré ce matin un pont. Est-ce que c'est le pont Tif ? Vous avez deux. Allez, passez un bon samedi et à tout à l'heure midi.
0: Bien entendu, votre rendez-vous du week-end, Willy qui vient déjeuner chez vous avec toute son équipe entre midi et 13h30. Et dans une demi-heure, Valentin Bertrand.
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0: Bien entendu, et vous poursuivez la matinée avec les équipes d'ici matin dans vos régions. Belle journée à tous.
6: Et on va être bien avec ici Bourgogne. Merci beaucoup Christopher. Alexis réalise cette émission ce matin avec nous jusqu'à midi. Stéphanie est à l'accueil, elle vous attend au 03 80 42 15 15. Et pour les infos, Lise Dussault. Salut Lise.
7: Salut à tous.
6: Et parce qu'il est tôt et qu'on veut tout savoir, votre journal, et ben c'est tout de suite.
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6: Ici Bourgogne, il est 7h, le journal présenté donc par Lise Dussault.
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6: Des dégâts à Dijon après les manifestations des lycéens.
7: Des agents étaient à pied d'œuvre dès hier pour remettre la ville en état après 4 jours de mobilisation. Hier, la porte d'un lycée a été incendiée, des vitres d'un autre établissement brisées, des poubelles brûlées. Au 4e jour, les rassemblements et les débordements ont eu lieu essentiellement autour du lycée Carnot et à Montchappet. Au milieu de ces violences, des gaz lacrymogènes et des tirs de mortier, des jeunes étaient là, pancarte en carton à la main, pour malgré tout porter leurs revendications.
9: On essaye de nous faire passer pour des gens complètement détruits par les réseaux sociaux, mais c'est faux. On est là, on a un esprit, on a des opinions et on est là pour les revendiquer de manière la plus pacifique du monde. Il y en a marre des vieux, il y en a marre de donner que l'argent à eux, d'accord ? Nous, on est là et nous, on a besoin de cet argent pour apprendre et pour être le futur de notre société.
10: Parce que c'est pas parce qu'on a autour de entre 14 et 16 ans qu'on ne connaît pas la vie. Nous, en fait, on veut pas se faire voir, on veut se faire entendre.
9: On a beau être jeune, on a des revendications et on sait ce qui se passe dans le monde. c'est pas parce que vous avez 50 ans, vous avez 60 ans et que pour vous, vous avez vu le vrai monde que nous, on doit décrédibiliser nos causes. Donc comme je l'ai écrit sur ma pancarte, on nous demande de réussir dans un monde que vous détruisez.
7: Rien que sur la journée d'hier, 30 personnes ont été interpellées en Côte d'Or et en Saône-et-Loire. En Côte d'Or, elles s'ajoutent aux 20 gardes à vue des deux jours précédents. Et parmi ces personnes interpellées, 4 jeunes qui sont âgés de 16 à 19 ans. Il y a 2 mineurs vont être poursuivis pour des violences sur les forces de l'ordre. Hier, un policier a été blessé dans des affrontements avec des manifestants à Monceau-les-Mines. Sans doute le plus gros vol de l'histoire de la Toison d'Or, plus de 500 000 euros de marchandises ont été dérobés hier matin à la boutique Apple du grand centre commercial de Dijon. Et des téléphones, des ordinateurs portables ont été volés. Une ou plusieurs personnes qui étaient masquées et armées de matraques sont arrivées avant l'ouverture du magasin. 2 employés ont été blessés. Les auteurs sont depuis recherchés. L'Apple Store reste fermé jusqu'à nouvel ordre.
6: Un paquet de poêles, d'aspirateurs, de robots de cuisine au kilomètre carré.
7: La braderie Seb, c'est une fois par an et c'est en ce moment, pas au même endroit que d'habitude. Pour la première fois, l'événement a lieu non pas à Solanger, mais à Dijon, au parc des expositions. L'occasion, bien sûr, de faire des affaires, jusqu'à 50% de réduction sur les produits. Un bon tuyau aussi pour dépenser moins, c'est le reconditionner. Seb en fait aussi. Le site des Surtilles est d'ailleurs dédié à cette activité. Il y a une trentaine d'employés et tout un stand à la braderie. On vous le fait découvrir aux côtés d'un couple de clients, Martine et Bernard.
3: Ça m'attire l'œil parce que c'est des produits que vous reconditionnez.
4: Des produits qu'on reconditionne à Issy-sur-Tille en Bourgogne, à 45 minutes d'ici.
3: On connaît Solanger et Issy-sur-Tille.
4: On vérifie qu'ils fonctionnent bien, on diagnostique s'il y a besoin, on les nettoie en profondeur. Oui. Et on les remballe pour qu'ils soient tout beaux, tout profs. Là, je ne sais pas si vous distinguez la différence entre un produit neuf et un produit reconditionné.
3: Non, parce que ça a déjà servi.
4: Alors, celle-là, précisément, je ne saurais pas vous dire, mais il y en a qui peuvent avoir déjà servi et un consommateur nous la renvoie pour une raison X ou Y, c'est le droit de rétractation. Et celle-là, on ne dirait pas qu'elle a déjà servi.
3: Et bon, ils sont moins chers ceux-là de toute façon.
4: Alors, reconditionnés, ils sont moins chers que les produits neufs.
3: Oui.
4: Et ils sont garantis 2 ans comme les produits neufs.
3: Après, bon, si elles sont garanties 2 ans, allez, allons-y pour le reconditionner.
7: Martine et Bernard qui ont craqué pour un percolateur à café à la braderie Seb. Ça continue toute la journée aujourd'hui et demain jusqu'à 17h.
6: Les footballeurs dijonnais se sont frottés à l'élite hier.
7: Alors restons quand même mesurés, c'était pour un match amical.
6: Quand même.
7: Mais 3 jouent en Ligue 1, oui, Clément, et était hier soir sur la pelouse de Gaston Gérard. Bon, les dijonnais ont fait match nul de partout. La prochaine rencontre, c'est de nouveau en championnat face à Metz dans 10 jours. Le premier déplacement de la saison et aussi le plus long, plus de 800 km. Les basketteurs dijonnais, la JDA, affrontent ce soir Pau, l'Élan Béarnais, un club historique du championnat qui fait tout juste son retour en Betclic Elite. Le coach dijonnais, Vincent Dumestre, nous dit ses attentes pour ce premier match à l'extérieur.
11: Être consistant sur 40 minutes, ça c'est une évidence, à l'extérieur encore plus qu'à domicile, parce qu'on n'aura pas le soutien du public pour générer cette euphorie qu'on a eu sur ce premier carton contre Strasbourg. Donc il faudra qu'on soit plus solide encore sur 40 minutes. La clé, ça va être de pas les laisser s'enflammer avec du jeu rapide et laisser amener le public avec eux. Il faudra qu'on soit fort aussi sur le plan offensif, au niveau des pertes de balles, au niveau de l'exécution des systèmes, au niveau de la qualité des tirs qu'on prend, pour donner le moins possible de ballons de relance à cette équipe de Pau qui est capable de vraiment se projeter très vite vers l'avant. Et ensuite, rester sur notre ADN défensif, c'est-à-dire être compact, pas laisser d'opportunité à l'adversaire.
7: Le match des Dijonnais à Pau, dans une salle festive comme le Sud-Ouest sait le faire, avec Banda, la tribune, l'orchestre en tribune. L'entre-deux sera donné à 18h30. Est-ce qu'il va faire beau aujourd'hui, Clément ?
6: C'est un peu entre les deux. On va d'abord commencer la journée avec du soleil. Il sera bien là ce matin avec des températures agréables. 14 degrés au réveil à Autun, 15 à Dijon et à Lys-Saint-Rennes, 17 degrés à Beaune, Chalon-sur-Saône et au Creusot. Et au fur et à mesure, en fait, on va avoir des nuages qui vont arriver au-dessus de la Côte d'Or et de la Saône-et-Loire. On aura même de la pluie qui est attendue du côté du plateau de Langres. Il en faudrait sur du long terme de la pluie. C'est ce qu'on saura entre 9h et 9h45 avec notre jardinier en chef, Nicolas Brune, qui nous rejoindra. Mais pour l'instant, ça n'a pas l'air d'arriver tout de suite. Quoi.
7: Je m'avance un petit peu si je dis que c'est calme sur la route.
6: Vous êtes vraiment trop forte. En fait, vous avez quasiment les cartes devant les yeux, Lydie. Ça se passe très très bien à 7h06 en Côte d'Or et en Saône-et-Loire. Si jamais vous avez déjà un bouchon ou un accident, 03 80 42 15 15. On est là pour prévenir les autres automobilistes qui peuvent partir là, sur les routes à 7h06. On ne sait jamais. Il se passe des choses parfois dans la famille. On a envie de se déplacer. Bah, écoutez, 03 80 42 15 15. Lise, on se retrouve à 7h30 pour les infos.
7: Je vais voir.
6: Restez s'il vous plaît.
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6: Bon, avant de vous retrouver pour le journal dans une demi-heure, Lise, on retourne à nos 10 ans. Vous vous souvenez quand vous aviez 10 ans? Ça fait toujours plaisir. Hein. Fait Alain loin. Souchon, j'ai 10 ans, la musique pour vous réveiller avec la pêche sur votre radio ici Bourgogne. Il est 7h07.

0: Que voulez-vous, il y a encore 10 ans, quoi. Alain Souchon sur votre radio ici Bourgogne.
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0: Vous vous êtes fait griller. Eh oui, on se demande où vous avez fait traîner vos guêtres ce matin. Ah oui, une expression que vous ne connaissiez pas, Lise Dussault. L'expression. Ah, c'est vrai, vous connaissiez.
2: Mais je sais pas d'où elle vient.
0: Ah bah, ça tombe bien.
2: Bah oui.
0: Oh là, mais, hey, on a l'impression que vous connaissez la radio. Parce que oui, tous les matins, on vous présente vos expressions françaises grâce à Jérôme Prodhomme. Alors ne bougez pas, l'expression française. La langue de Molière n'aura plus aucun secret pour vous. Juste après ça.
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0: 7h11 et on retrouve Jérôme Prodhomme. Et grâce à lui, les mots prennent sens. Et même les expressions les plus étranges deviennent d'un coup limpides.
6: Oh, n'empêche, elle me fait flipper, hein.
7: Mais qui ça?
6: Mais ma femme! Elle sait tout!
7: Ah bon?
6: Mais oui! Hier, je lui dis que je passe la soirée à jouer à la play chez un pote.
7: Oui.
6: Il me fait, oh, viens, on sort. Et bah, on sort.
7: Et bah, et donc?
6: Bah, et donc, du coup, on prend une de ses chouilles! Et on a fêté dans un bar gay! Et je suis rentré chez mon pote sans rien dire à ma femme!
7: Et?
6: Bah, elle m'a sorti,
8: Et où est-ce que t'es allé traîner tes guêtres? Ah. Je le savais!
7: Ah oui, donc, effectivement. Oui, bon, bah, tiens, ça me donne une idée. On va faire pourquoi on dit traîner ses guêtres. L'expression remonte au 19e siècle, mais elle est surtout apparue pendant la Première Guerre mondiale. En fait, les guêtres, ce sont des jambières pour protéger les jambes de la saleté, par exemple. Les militaires en portaient souvent contre la boue, et elles faisaient partie de l'uniforme du militaire. Vous aurez remarqué que les guêtres étaient sur les jambes, et que ces mêmes jambes portaient les soldats où ils allaient en vadrouille, notamment quand ils se baladaient dans la ville, avant ou après le retour à la caserne, musardant ici ou là, faisant une sorte de glandouillage improvisé sans objectif. L'expression « traîner ses guêtres » a fini par désigner quelqu'un qui se balade sans objectif, un peu misérablement, plus ou moins en compagnie, exactement comme vous. Hein.
6: Bah, je vous permets pas.
7: Ouais.
6: Mais n'empêche qu'elles savent tout, quoi.
7: Eh ben...
6: C'est pas possible. Elles savent tout.
7: Eh ben exactement. Et voilà pourquoi on dit « traîner ses guêtres » alors qu'on ne sait plus vraiment pourquoi. Encore que vous maintenant, et elles aussi, vous savez.
0: Merci beaucoup, Jérôme Prodhomme. On vous retrouve dès demain matin, même heure, même chaîne. Oh, tiens, Lise, un cadeau? Bah oui, un cadeau.
2: Ah bah oui.
0: 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Teddy Swims, Mr. Know It All, il est 7h13. Bon réveil avec votre radio locale. Ici Bourgogne.

0: C'était Teddy Swims. Ici Bourgogne, le réveil, c'est avec Claudette à 7h17. Bonjour Claudette.
1: Bonjour.
0: Bien réveillée ce matin déjà?
1: Ah bah oui,
0: depuis quelle heure?
1: 5h30.
0: Ah oui, quand même hein.
1: Ah oui.
0: Bah écoutez, vous faites quoi le matin comme ça Claudette? Vous préparez à manger pour le midi?
1: Non, bah parce qu'il faut le temps que je me réveille déjà.
0: Oui.
1: Et puis bon, bah, je travaille dans la maison, après les courses un peu, voilà.
0: Et ce qui est bien, c'est que vous restez réveillé jusqu'au soir, puisque là, vous allez remporter deux places pour profiter d'un concert.
1: Oui, bah écoutez, je suis très content.
0: Bah, c'est pas mal. Dans le cadre de l'Automne Blues Session 2026, vous allez donc le mardi 6 octobre prochain profiter du concert de Sugar et Ray Ford. Est-ce que vous le connaissez?
1: Ah non, pas du tout.
0: Et bah, vous allez prendre une vraie claque de blues.
1: C'est vrai?
0: Oui. Ah,
1: bah, alors, tant mieux.
0: La salle dans laquelle vous allez voir spectacle, elle est à Talent. C'est le cèdre ou l'écrin?
1: C'est l'écran.
0: Oh là là, oui, en plus j'ai pas vendu la mèche et ça c'est génial. Claudette, ces deux places, elles sont bien pour vous. Vous savez avec qui vous allez faire un tour là-bas ou pas?
1: Oui, avec mon fils, voilà.
0: C'est pas mal, en famille en plus. Tout ce qu'on aime. Merci beaucoup Claudette.
1: Merci, bonne journée.
0: À vous aussi, bon réveil. Au revoir.
1: Merci.
0: Claudette.
1: Merci.
0: C'est l'heure des médias dans notre région, le samedi matin sur votre radio ici Bourgogne, avec Nicolas Mollaret. Normalement, il nous réveille du lundi au vendredi, mais il n'aime pas rester tranquille le week-end. Non, il préfère continuer à travailler pour nous proposer de lire le numéro 113 du DBM, le Dijon Bone Magazine. Et je crois, Nicolas, en plus, que vous n'êtes pas seul.
2: Oui, le numéro 113 de DBM que vous pouvez découvrir de plus en plus. Là, il est en train d'être distribué. C'est une très bonne nouvelle. Nous sommes avec Alexis Capellaro. Bonjour Alexis.
3: Bonjour Nico.
2: Bon, c'est un peu le produit du moment, hein, déjà quand on regarde l'une des deux couvertures de ce numéro 113 là, avec Jean-François Piège avec un œuf devant lui qui lui cache un tout petit peu le visage.
3: Eh oui, hein, Jean-François Piège nous compte Meurette dans la une de ce nouveau numéro de DBM. Et pour cause, puisque ce sera, je l'ai déjà expliqué ici,
2: L'invité d'honneur
3: est le président du jury du championnat du monde de l'œuf en Meurette qui aura lieu la semaine prochaine. Mais il y a un œuf pour en cacher un autre.
2: Et oui, puisque demain, un autre championnat à base d'œufs, le championnat de France des œufs maillots.
3: C'est très sérieux.
2: De l'œuf mayonnaise.
3: Le championnat de France de l'œuf mayonnaise.
2: Incroyable, ça, c'est quoi ça?
3: Il existe, il a été fondé par une association qui existe aussi, qui s'appelle l'association de sauvegarde de l'œuf maillot.
2: Ok.
3: L'œuf maillot, je ne vais pas refaire toute son histoire, mais c'est le plat bistrotier par excellence français. Sauvegardons-le, il fait partie de notre patrimoine culturel.

0: ça sera une petite célébration sympa et en plus ça sera très bien animé.
1: Et j'ai entendu dire effectivement que nos copains et vos collègues, vos camarades de route, Amo et Pajot, les reporters gourmets, seront présents.
0: J'ai l'impression que dès qu'il se passe une chose gourmande en Bourgogne-Franche-Comté, on sonne Amo et Pajot, ouais. Que vous pouvez retrouver en vidéo bien sûr sur tous les réseaux. Et ils seront là spécifiquement comme partenaires ainsi que des BM de cet événement. Pour faire le passe-plat, le mot est choisi. Voilà, ils animeront cette journée, ils interrogeront les chefs. On remettra en perspective aussi ce que représente cet œuf maillot à l'échelle de la culture gastronomique française. Et puis on devrait bien s'amuser, a priori, Nicolas.
1: Bah normalement, oui. Et si vous demandez à chaque fois quoi de neuf, demandez au magazine DPM.
0: C'est une blague que nous n'avions pas préparée, non, chers auditeurs, je vous jure.
1: Merci beaucoup Alexis Capellaro.
0: Merci Nicolas, à bientôt.
2: Le DBM est à retrouver partout en Côte d'Or. N'hésitez pas, c'est vachement sympa. On peut justement parler avec des gens du cru de notre région. C'est les ceux qui font bouger la Bourgogne, que ce soit chez nous, même dans le monde entier. Parce que oui, la Bourgogne, vous le savez, éblouit le monde de sa puissance et de sa beauté. Je pense que je peux avoir une augmentation en disant plus de trucs comme ça. Vous vous souvenez, Lise, du jour où on a inventé le zéro ?
3: Absolument
2: vous
3: pas.
2: Vous aviez une quinzaine d'années, c'était en 1200 et quelques. Parce que moi, je m'en souviens pas. Mais bon, on vous compte l'histoire. Après Zazie, un point, c'est toi, ici Bourgogne, il est 7h21.

0: Un point, c'est toi, de Zazie, pour se réveiller comme il faut avec Ici Bourgogne le samedi 3 octobre. Oui, c'est aujourd'hui, on en profite pour vous raconter nos histoires, les histoires d'un siècle précédent. Chaque jour, avec votre radio Ici Bourgogne, on voyage dans le temps avec Stéphane Bern. Les meilleurs de ces histoires, eh bien, on les retrouve le week-end. Et ce matin, on voyage au temps des chiffres romains.
1: N'ayez pas peur, je vais parler maths. Quand l'introduction du zéro a rendu les calculs plus simples, sans appli, sans tuto, sans calculatrice. En 1202, le mathématicien Fibonacci débarque en Europe avec un simple ovale dessiné sur du papier et va révolutionner le commerce et la science. Au début du XIIIe siècle en Europe, on compte encore en chiffres romains symbolisés par des lettres. Un V pour le 5, un X pour le 10, un L pour le 50. Pratique pour graver des dates dans la pierre, mais beaucoup moins pour faire des additions. C'est là qu'intervient Leonardo Fibonacci, fils d'un marchand de Pise. Il fait son éducation à Béjaïa, au Maghreb central. Là-bas, on utilise un système de numérotation venu d'Orient. 9 chiffres, de 1 à 9, et un signe révolutionnaire, le zéro.
2: Qui veut dire zéro ?
1: Oui. À une ou deux lettres près, c'était ça. Le mathématicien est enthousiaste. En 1202, il publie le Liber Abaci, ou le livre du calcul, et y écrit, je cite, « La méthode des Indiens surpasse toute méthode connue pour calculer. C'est une méthode fantastique. Munie de ces chiffres transmis par les Arabes, additionner, soustraire et transmettre des comptes devient un jeu d'enfant.
3: D'après mes calculs, nous devrions atteindre le 88 miles juste avant d'arriver au bord du précipice.
1: Mais les habitudes ont la vie dure et l'Europe résiste. À Florence, l'usage de ces chiffres jugé trop mystérieux est même interdit dans la comptabilité privée des banquiers et des marchands. Pendant des siècles, chiffres romains et arabes vont se concurrencer. Il faudra attendre la Renaissance pour que les chiffres importés par Fibonacci s'imposent pour de bon. C'était quand même nettement plus efficace. Alors, qu'est-ce qu'on dit ? Des chiffres, oui mais des Fibonacci.
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0: L'actu locale à 7h30, Élise, des dizaines d'interpellations hier encore en marge des manifestations lycéennes en Côte d'Or et en Saône-et-Loire.
12: 22 personnes placées en garde à vue en Côte d'Or, 8 en Saône-et-Loire. La quatrième journée de mobilisation a été une nouvelle fois émaillée de violence. Des produits CEP sur près de 6000 m2. La braderie annuelle du groupe a lieu pour la première fois à Dijon au parc des expositions et non pas à Selonger comme d'habitude. On va voir ce que ça change dans l'info d'ici. reportage à suivre. Premier déplacement de la saison pour nos basketteurs bourguignons. Le plus loin pour Dijon, la JDA qui joue ce soir dans le sud-ouest à Pau. Et le plus court sans doute pour l'élan Chalon qui va à Bourg-en-Bresse. C'est la deuxième journée du championnat. L'actu chez nous et ailleurs, en France et dans le monde. En 90 secondes, c'est présenté ce matin par vous, Valentin Bertrand.
6: Combien de lycéens retourneront en cours lundi? 19 établissements resteront fermés en Isère. Des fermetures prolongées aussi dans le Loiret, le Puy-de-Dôme ou encore en Seine-Maritime. Après la reconduction du mouvement hier à la sortie d'une rencontre entre des associations lycéennes et le ministre de l'Éducation nationale, Édouard Geffray a promis un plan pour accélérer le remplacement des professeurs absents en première et en terminale. Stop pesticides, c'est le mot d'ordre d'une grande mobilisation organisée par une cinquantaine de syndicats agricoles, d'associations de malades et de défense de l'environnement mobilisée ce midi près de l'usine du numéro 1 mondial Syngenta à Saint-Pierre-la-Garenne au nord d'Évreux dans l'Eure. 10 000 participants attendus selon les organisateurs, 3 000 selon les autorités. Le gouvernement durcit le ton contre le téléphone au volant. C'est désormais suspension systématique du permis de conduire pour les automobilistes pris sur le fait. La mesure déjà appliquée dans une vingtaine de départements est généralisée. 3 enfants hospitalisés, au total une quarantaine malades après leur passage à la cantine d'une école du Périgord aux Aisies, à l'est de Bergerac hier midi. Des analyses sont prévues aujourd'hui, c'est à lire sur ici.fr. Des moyens en plus, suffisants ou pas pour calmer la grogne des pompiers mobilisés depuis un mois. Le ministre de l'Intérieur, Laurent Nunez, annonce 1 milliard d'euros étalés sur 5 ans avec une condition, que cette rallonge soit adoptée chaque année au Parlement. Des collectes, les collectes du printemps ne suffisent plus. Les bénévoles des Restos du Cœur lancent un appel à la générosité dans de nombreux départements. Ils sont mobilisés ce week-end pour reconstituer leur stock avant l'hiver.
12: Rendez-vous incontournable chez nous dans l'info d'ici ce matin. On vous emmène à la braderie Seb, non pas à Selonger où elle avait lieu ces 44 dernières années, mais à Dijon au parc des expositions. C'est la nouveauté cette année. Le groupe a investi près de 6000 mètres carrés et avec ce changement, la fréquentation pourrait battre des records. Olivier Estron, il y avait du monde, beaucoup, avant même l'ouverture hier.
2: Oui, à l'ouverture des portes, la file d'attente s'étire sur presque 500 mètres. Florence arrive tout juste de Sœur et hésite à rester.
13: Ah ouais, là franchement, je m'attendais à du monde, mais pas autant que ça. Là, je me suis mis au parc au mètre et ça me coûtait la peau des fesses. Franchement, là, je suis abasourdi.
2: Une entrée par petit groupe pour éviter la cohue et du coup à l'intérieur on circule bien. C'est la première fois que la braderie se tient ici. Les bâtiments que Seb louait pour l'occasion à Selonger ne sont plus disponibles. Vincent David, le responsable de cette grande vente, s'est donc rabattu sur le parc des expos.
14: Oui, ça me plaît. Ici on a une surface qui est un petit peu plus importante et puis surtout, visiblement à première vue, on touche beaucoup plus de monde. On n'a pas forcément la prétention d'être toujours et systématiquement les moins chers, surtout. Mais avec les 600 à 650 références qu'on trouve au sein du parc des expos, chacun y trouvera à un moment donné une satisfaction.
2: Grosso modo, les rabais vont de moins 20 à moins 50%. On trouve de tout, car Seb possède plusieurs marques comme Moulinex, Tefal, Calor, Roventa ou Krups. Émilie pousse un caddie rempli d'énormes paquets.
15: En fait, je viens faire les achats pour un loto qui se déroule en fait dans notre association sportive de football, qui est le football club Ruffet Sainte-Marie. Et du coup, je viens faire des emplettes en amont, parce que c'est qu'au mois de décembre, afin de faire plus de bénéfices au niveau de l'association.
2: Notez la date, c'est un bon plan. Le loto aura lieu le 5 décembre à Ruffet-les-Beaunes.
15: Alors, j'ai pris des produits à la mode. Donc, j'ai pris des air fryers, le Coqueo, un aspirateur balai. Après, il y a des petites bricoles, bien sûr. Il y aura des casseroles, on va avoir des grille-pains. Presse agrumes.
2: Près d'un pilier, Alain semble fatigué. Il a fait toute la route depuis Châtillon-sur-Seine. Deux gros sacs à ses pieds et ce n'est pas fini, car ses quatre filles lui ont passé commande.
16: Oui, puisqu'on a des enfants et chacun demande. Ils ont une liste. Oh là, elles ont repéré. Hein. Oui, oh ben, mon épouse qui a la liste, mais elle cherche. Elle envoie la photo, elle dit c'est leur première, on la reprend. C'est symbolique, c'est des produits qu'on connaît et on nouvelle.
2: Et on a jusqu'à demain 17h pour en profiter.
12: Effectivement, la braderie Seb se tient encore aujourd'hui et demain au parc des expositions de Dijon. Alors Clément, le soleil est-il déjà sur Facebook ce matin?
0: C'est vous qui nous le dites sur la page Facebook ici Bourgogne. Alexandra nous dit qu'il fait 6 degrés à Mauloise ce matin. Oui, il fait un peu frais, frisqué ce matin au réveil. Un message également de Martine. Bonjour ici Bourgogne ce matin. À Chassagne-Montrachet, 12 degrés chez vous avec l'horizon tout rose. Et oui, octobre rose, on en profite bien sûr pour parler de ces différents cancers tout au long du mois d'octobre. On va bien sûr y revenir en longueur tous les jours sur votre radio ici Bourgogne. Liliane également qui nous dit qu'à Torrès-sous-Charny, 10 degrés ce matin avec un ciel dégagé et toujours une petite demi-lune apparente chez vous. On en profite à 7h36, c'est toujours agréable. Pour la route, sachez que tout se passe bien, pas de complications actuellement sur mes cartes. Si vous voyez un souci, 03 80 42 15 15. Lise, on se retrouve à 8h.
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0: Marvin Gaye, c'est bon pour se réveiller ça, Sexual Healing ici en Bourgogne.

0: 7h40, Marvin Gaye, Sexual Healing, ici en Bourgogne.
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0: 1,5 million. C'est le nombre de voitures et d'utilitaires fabriquées en France en 2025. Moi, le chiffre, il me semblait plutôt pas mal. Pourtant, il est en large baisse chaque année. Alors, qui fabrique plus de voitures ? Réponse après la randonnée. Parce qu'on adore se balader dans notre région, surtout quand on nous apprend de nouveaux sports, tout en marchant. Bonjour Hubert.
2: Bonjour.
0: Vous êtes du club de randonnée du club du Pays d'Arnay. Avec vous ce matin, on va s'intéresser à une nouvelle façon de marcher, de faire de la rando, la marche avec bâton dynamique. Alors déjà, vous pouvez nous expliquer le principe ?
2: Oui, alors marcher avec bâton dynamique, c'est une nouvelle activité qui a été mise en place par la Fédération de randonnée. Et c'est une activité qui utilise des bâtons avec résistance, un élastique à résistance, donc on va qui va s'enfoncer quand on va appuyer, et ça permet donc en dehors, en plus de la marche, de faire des compléments, des exercices, renforcement musculaire, cardio, des exercices en cours de circuit.
0: Ouais, parce que ça aide justement au haut du corps en fait à continuer à le muscler pendant qu'on marche, encore plus, autant dire.
2: Voilà, l'avantage de ces bâtons, c'est qu'on va pouvoir travailler tout le haut du corps. Il y a pas seulement, on va pas seulement utiliser les jambes et un peu les bâtons avec, un peu les bras comme les bâtons classiques. Mais là, on va travailler tout le haut du corps et notamment les exercices en cours de circuit, renforcement musculaire et cardio vont permettre de travailler l'ensemble des muscles du haut du corps, les épaules, les dorsaux, les pectoraux, les abdos. Enfin.
0: Ça n'a rien à voir avec la marche nordique quand même.
2: C'est un peu
0: une
2: variante ou un complément, hein, puisque ces bâtons ont été mis au point par des Suédois, justement. Comme les bâtons de nordiques avaient été mis au point par les Finlandais pour l'entraînement des skieurs de fond en été, là, c'est un peu un complément, mais c'est plus varié. Pour moi, c'est un complément et c'est plus sportif et ça libère du geste de marche nordique, qui est un geste pas compliqué, mais que les gens avaient du mal à faire. Il fallait pousser très loin derrière, et voilà. Et là, il suffit de positionner les bâtons comme des bâtons de randonnée dans le pas, et en appuyant, ça fait travailler les bras et l'ensemble du haut du corps.
0: Vous en avez beaucoup à Arnay, dans le club du Pays d'Arnay, qui utilisent ces bâtons ou pas ?
2: Alors, on a une activité spécifique. On a des sorties tous les vendredis matin. On a une sortie qui s'appelle Marche avec bâton dynamique, qui est venue en fait remplacer la sortie Marche nordique.
0: Merci beaucoup Hubert. Et d'ailleurs, toutes vos randonnées, vous les retrouvez sur ici.fr.
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0: Votre voiture, elle est de quelle année ? Parce que si c'est une 2025, sachez qu'il y a très peu de chances pour qu'elle soit française. Ça fait mal, n'est-ce pas ? Vita, sur votre radio ici Bourgogne, il est 7h44.

0: Evita, ça fait mal sur Ici Bourgogne. Chaque semaine, Ici Pratique parle d'automobile avec Franck Boitiot. Lui, il est rédacteur en chef de l'Argus. On parle de la production automobile qui a nettement baissé en France ces dernières années. Mais quelques stars du marché restent fabriquées dans l'Hexagone. Qu'en est-il vraiment aujourd'hui, Franck ?
1: En effet, à peine 1,5 million de voitures et utilitaires ont été produits en France en 2025. C'est une chute de 33% par rapport à 2019. C'est lié à des délocalisations, à l'arrêt de production de plusieurs modèles et à la baisse des volumes de vente depuis le Covid. Malgré tout, l'industrie automobile française reste l'une des plus importantes d'Europe, derrière l'Allemagne et l'Espagne, et désormais au coude à coude avec la République tchèque. Et puis, grâce à l'électrique, la production a tout de même augmenté de 8% dans notre pays l'an dernier. Mais figurez-vous que la voiture la plus produite chez nous n'est ni française, ni électrique. Pour la quatrième année consécutive, il s'agit du Toyota Yaris Cross, qui est fabriqué près de Valenciennes à Honnain.
0: Renault et Stellantis ont tout de même plusieurs usines en France, hein ?
1: Oui, c'est vrai. Renault produit des voitures dans le Nord, à Douai et Maubeuge, en Normandie, à Dieppe et Sandouville, mais aussi à Batilly, près de Metz. On peut citer la Renault 5 électrique, la Mégane, le Scénic, les Alpines ou encore les utilitaires comme le Kangoo, le Trafic ou le Master. Sans oublier les modèles produits pour le compte de Nissan et Mitsubishi. Le groupe Stellantis produit lui aussi des voitures dans 5 usines en France, à Rennes, Mulhouse, Sochaux, Ordin et Poissy. Plusieurs Peugeot sont made in France, comme la 308 ou encore les 3008 et 5008. Citroën fabrique son C5 Aircross en Bretagne. Les utilitaires Peugeot Expert, Citroën Jumpy, leurs cousins Badger, Fiat, Opel ou Toyota sortent quant à eux de l'usine de Ordin. On trouve aussi des marques plus confidentielles comme Bugatti à Molsheim en Alsace et Ineos à Ambar en Moselle. Des constructeurs de voitures sans permis comme Exam ou Ligier et quelques artisans comme Secma dans le Nord ou Delage à Manicourt. En revanche, les stars du marché ne sont plus produites en France. La Clio de Renault est fabriquée en Turquie. Et la Peugeot 208 vient à la fois du Maroc pour les versions thermiques et d'Espagne pour l'électrique. Mais la plupart des voitures françaises restent fabriquées en Europe, surtout en Espagne et dans des pays d'Europe centrale, comme la Slovénie, d'où vient la nouvelle Twingo électrique.
0: Merci beaucoup Franck Boitiot, on se retrouve samedi prochain pour parler automobile avec l'Argus. Ici Bourgogne vous donne du bonheur chaque jour, en tout cas on essaye. Avec Guillaume Pierre, notre spécialiste en bonheur, qui arrive avant 8h pour vous en donner davantage du bonheur. Étienne Dao, duel au soleil, il est 8h moins 10, bon réveil, ici, partout en Bourgogne.

0: Un duel au soleil avec Étienne Daho. On n'est pas contre, hein. Même si bon, la pluie doit arriver, d'ailleurs, il est temps d'en parler. Paraît que ça va être compliqué de tailler les arbres cette année. Le samedi, dès 9h, on parle jardin et plantes avec un expert, Nicolas Brune, qui répond à vos questions au 03 80 42 15 15. Vous pouvez d'ailleurs nous demander n'importe quoi, comme quand il faut couper un arbre très précis, comme Brigitte la semaine dernière.
1: J'ai deux orangers du Mexique vraiment très très bien poussés. Ils ont 10 ans à peu près.
2: D'accord.
1: Je voulais savoir à quel moment on peut les tailler.
2: Ouais, si vraiment vous voulez les retailler, vous le faites en sortie d'hiver.
1: Sortie d'hiver.
2: Voilà, pour l'instant, laissez-les tranquilles parce que si vous les taillez un peu tard en saison et qu'ils recommencent à faire des... Si on a une arrière-saison assez douce, comme ça risque de se produire. S'ils font des nouvelles pousses et qui gèlent assez tôt, les pousses vont brûler. Donc attendez plutôt sortie d'hiver.
0: Jardin et plantes, c'est dès 9h au 03 80 42 15 15. Si vous avez une question, vous pouvez nous appeler dès maintenant. Allez-y, installez-vous, Guillaume Pierre. On a envie de sourire avec vous dans un instant sur votre radio. Ici Bourgogne.
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0: C'est un samedi 3 octobre qu'est né Louis Aragon, romancier et poète français. L'histoire retiendra que c'est également un 3 octobre qu'un autre poète des temps modernes fait parler de lui avec son ode au bonheur. Guillaume Pierre, bonjour. Alors je veux pas vous mettre la pression, mais on vous attend au tournant. Aragon aimerait éviter de se retourner dans sa tombe.
8: La poésie est le miroir brouillé de notre société et chaque poète souffle sur ce miroir son haleine différemment lambu. Du verbe bouillir. On lui doit aussi l'avenir à chaque instant, presse le présent d'être un souvenir. Je vous laisse 2 heures pour philosopher là-dessus. Ça, c'est Aragon. Hein. C'est aussi le temps d'apprendre à vivre, il est déjà trop tard. Quelques heures après l'écriture de cette chronique, j'ai eu l'impression de m'endormir un peu moins con grâce à Aragon. Tu vois, rassurez-vous, c'était qu'une impression. Le lendemain matin, j'avais tout oublié. Alors, un petit dernier pour la route. La parole n'a pas été donnée à l'homme, il l'a prise et s'est mué en expert sur CNews. Alors, j'ai un peu modernisé le dicton, mais j'ai gardé l'esprit d'Aragon. Alors, Monsieur Lebas, j'ai pas la prétention de faire de la poésie chaque samedi, même si les interventions des gens que je croise dans la rue s'apparentent parfois à de la prose, à un hymne au bonheur, et ce matin, c'est même l'ode à la joie, c'est du Beethoven, Deutsche Qualität.
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8: Guten Morgen, nous avons dit, non mais j'ai jamais fait d'allemand.
0: Ah moi non plus, alors, moi je dirais Ikeschen.
8: Ce matin, on renforce les liens entre la France et l'Allemagne. Je prends un risque, hein, je rencontre un groupe d'étudiants allemands qui visitent Dijon. Et comme je ne parle pas du tout la langue de Freud, ma survie va dépendre d'une jeune Allemande qui se débrouille plutôt très bien en français, Wunderbar. Bon là, on va tenter une expérience, mesdames et messieurs. Je tombe sur un groupe donc d'Allemands et d'Allemandes. Enfin, il y a deux Allemands et que des jeunes Allemandes. Vous êtes originaire d'où ?
11: De Bonn.
8: Toi, tu parles pas mal français. Je voulais savoir pourquoi vous êtes en France.
11: Oui, nous sommes en organisant des jeunesses et nous ferons un trip chaque année. Et cette année, c'est à France.
8: Bon, qu'est-ce qui vous rend heureux, vous, dans la vie ? Qu'est-ce qui te rend heureuse, toi ?
11: Passer le temps avec mes amis et faire la musique. J'aime bien faire la musique et... Apprendre les choses, oui.
8: Tu parles bien français en tout cas, c'est bien, bravo.
11: Merci beaucoup, bravo. Merci.
8: Tu peux demander à tes copines ce qui les rend heureuses dans la vie et me traduire ?
11: Ok. Was macht euch glücklich im Leben ?
12: C'est... Wie heißt was das mal Pferde ?
11: Les chevaux.
12: Les chevaux. Les chevaux.
8: Le cheval ?
12: Les chevaux.
8: Ok, ça c'est bon. La suivante.
12: Les chats.
8: Les chats.
13: La musique.
8: Musique.
13: Les amis.
12: Et ma famille.
13: Et le sport.
8: Et le sport. Très très bien. Bon, merci beaucoup. Bon séjour en France. Bienvenue en France.
11: Merci beaucoup.
8: Willkommen. Comme ça se dit.
11: Willkommen. Oui,
8: Willkommen. C'est tout ce que j'ai à dire. Bah, d'accord. Et puis à bientôt.
11: Oui. Oui.
8: Comment vous voulez dire salut la France. Tu peux dire au revoir la France en allemand. Dis-nous un petit quelque chose en allemand.
11: Bis bald. Auf Wiedersehen.
8: Auf Wiedersehen.
12: Auf Wiedersehen.
8: Au revoir.
12: Auf Wiedersehen.
11: Au revoir. Au revoir. Au revoir.
12: Au revoir.
8: Danke. Mon allemand se résume à un merci. Danke. J'ai aussi un bout de chanson allemande. Ich bin allein und frag warum. Je vis seul et je me demande pourquoi. Même si j'ai une petite idée. Bon, je reviens la semaine prochaine. Clément.
0: Ich liebe dich.
8: Ouais. Ah. Tschüss.
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0: C'est après l'enregistrement de cette chronique avec Guillaume Pian, nous sommes promis de ne plus jamais parler une autre langue que le français pour le bien de toutes et tous. Dans un instant, on vous propose de jouer avec nous parce que les places de cinéma, vous savez, c'est un peu cher. 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Un beau cadeau qui vous attend avant 8h30.
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0: Il est 8h. Les infos ici Bourgogne sont présentées ce matin par Lise Dussault.
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0: 30 personnes interpellées au quatrième jour de mobilisation des lycéens chez nous.
16: 22 personnes ont été placées en garde à vue en Saône-et-Loire et 8 en Côte d'Or. Il y a eu des débordements à Chalon-sur-Saône, au Creusot, à Mont-Soleil-Mines où un policier a été blessé. Et à Dijon aussi, là les tensions se sont concentrées cette fois près du lycée Carnot. Plusieurs dizaines de personnes ont tiré des pétards et ont tenté de brûler la porte d'entrée de l'établissement. Les forces de l'ordre ont riposté Stéphanie Perrenon.
17: Le boulevard Thiers est noyé sous les gaz lacrymogènes, mais les manifestants pancartes en main, visage découvert pour beaucoup, ne veulent pas quitter les lieux malgré l'appel des forces de l'ordre. Une tension que cet élève de Carnot ne comprend pas.
18: Il y a certains qui profitent de la situation pour pouvoir dégrader des lieux, etc. Et c'est absolument pas ce qu'on souhaite, nous, on souhaite juste se faire entendre. Et après, ça engendre de la violence du côté de la police, donc ça attise notre haine. Et au final, c'est un cercle vicieux.
17: Quelques minutes plus tôt, des manifestants cagoulés, cette fois, ont tenté de mettre le feu à la porte d'entrée du lycée. Certains ont bien tenté de les empêcher, mais pour ce groupe de copines, pas question de tout confondre.
18: Il y a des revendications qui sont légitimes. Et voilà, c'est triste qu'il y ait des gens qui dégradent. En fait, on va continuer de se battre pour nos droits. On veut du changement, on ne fait pas tout ça pour rien.
19: Et on sait bien qu'à Paris, dans les banlieues, ils ont beaucoup moins de chance que nous. Et pourtant, on peut quand même se plaindre. Les casseurs, c'est pas nous. Et faut nous écouter, même si d'autres font de la merde.
17: Des manifestants très motivés qui n'entendent pas, en tout cas, s'arrêter là.
20: Comme on l'a dit, s'il faut bloquer jusqu'à mi-octobre, on bloquera jusqu'à mi-octobre.
21: On s'arrêtera que quand on aura une vraie réponse, une réponse concrète, histoire que ça bouge.
22: On va pas se taire, on va continuer à parler bien fort.
16: Et il y a aussi eu des rassemblements qui se sont déroulés dans le calme, comme à Auxonne et à Châtillon-sur-Seine. Pendant que certains manifestaient, d'autres en ont profité pour dérober des téléphones portables et des ordinateurs. La boutique Apple du grand centre commercial de Dijon, la Toison d'Or, a été braquée hier matin. Une ou plusieurs personnes masquées, armées d'une matraque, ont fait irruption avant l'ouverture, quand les employés et les agents d'entretien étaient en train de travailler. On y a volé pour plus de 500 000 euros de marchandises, Thomas Nougaillon.
23: Il est 8h33 lorsque ces individus parviennent à s'introduire par l'entrée réservée au personnel. Ils ont profité de l'arrivée de la personne responsable du magasin. Sur place, une dizaine d'employés et des agents d'entretien. Cette vendeuse de magasin face à l'Apple Store a une collègue qui a vu une partie de la scène.
24: Ma collègue qui a ouvert le magasin a vu des pompiers au parking de la Toison d'Or en arrivant. Je pense que c'était pour évacuer les personnes qui ont été blessées par rapport au braquage chez Apple. Elle est arrivée à 9h.
23: Durant toute la matinée, les clients qui n'étaient pas au courant de ce vol ont trouvé porte close devant l'Apple Store, avec à chaque fois une pointe de déception.
25: Oui, fortement déçu parce que j'habite pas sur la région et ça va être un peu compliqué pour configurer mon téléphone.
26: Est-ce que vous avez appris ce qui s'est passé ?
25: J'ai su par un journaliste qui était sur place qu'il y a eu un braquage. Et j'habite un peu loin, j'habite en Suisse à vrai dire, donc ça va être un peu compliqué pour revenir.
23: Et rétrospectivement, notre vendeuse et sa collègue sont un peu sous le choc suite à ce vol qui a eu lieu quasiment sous leur nez.
24: Ah bah oui, étant donné que notre boutique se trouve juste en face de l'Apple Store, donc c'est choquant. Oui.
23: Et les voleurs ont emporté pour plus de 500 000 euros de marchandises, notamment des iPhones. La police judiciaire de Dijon est chargée de l'enquête.
16: Et à ce stade, à notre connaissance, les voleurs n'ont pas été arrêtés.
0: La Côte d'Or n'avait pas connu un mois de septembre aussi sec depuis plus de 60 ans.
16: Ouais, depuis 1959 exactement. Ça dit quand même du temps de ces dernières semaines. Météo France nous a donné hier quelques précisions et ça va peut-être vous surprendre. Il n'a plu que 3 jours en septembre. Donc oui, en fait, il a plu quand même 3 jours. On n'a pas forcément cette impression. Hein. D'habitude, c'est une dizaine en tout cas à cette période. Un mois sec et chaud aussi. Il y a eu 23 jours à plus de 25 degrés en plein mois de septembre. La sécheresse n'est pas terminée. Forcément, hier soir, la mairie de Dijon a invité à ne pas lâcher notre vigilance. Les ressources en eau restent fragiles malgré l'arrivée de l'automne et la baisse des températures. La braderie Seb à Dijon, un rendez-vous chaque fois très populaire. Il n'est pas nouveau, c'est la 45e édition. Mais la toute première au parc des expositions et non pas à se longer comme d'habitude. Le groupe a disposé ses produits sur près de 6000 mètres carrés. Les clients l'attendaient, mais aussi les employés. Marie-Pierre et Sarah sont toutes contentes de participer à cette braderie.
1: Nous, on est au marketing, donc on crée les produits, les packs avec ma collègue, les applis. Mais en fait, on voit rarement nos consommateurs directement, à part au travers d'études, quoi. Et là, ce qui est chouette, c'est qu'on les rencontre, c'est bon esprit, bon enfant, ils prennent le temps. Bon, ce qu'ils veulent tous, c'est voir les tailles. Parce que souvent, ils nous disent, oh, bah, moi, j'en ai une, ça fait 20 ans, elle est trop grande. Et donc, bah, là, on peut leur expliquer. Puis, bah, comme on connaît les produits par cœur, du coup, on peut expliquer comment ça cuit, la rapidité des uns, des autres, des cocottes, les timers. Après, ben, c'est des produits qui sont fabriqués à Selonger, à 30 km d'ici. Donc, on a aussi des gens qui sont caristes, qui sont en production, qui peuvent vraiment expliquer comment sont faits les produits.
2: Ouais, on est des vrais ambassadeurs et on se posait un petit peu des questions. Est-ce que ça va être plus ou pas que d'habitude? Donc là, on est content que les Dijonais soient au rendez-vous.
16: La braderie a commencé hier et elle continue ce samedi et aussi demain dimanche.
0: 80 km pour l'un et plus de 800 pour l'autre.
16: La JDA et l'Élan Chalon jouent leur premier match de la saison à l'extérieur aujourd'hui. Alors les Chalonnais commencent doucement dans le département voisin à Bourg-en-Bresse à partir de 20h30 quand les Dijonnais, eux, traversent la France jusqu'au pied des Pyrénées à Pau pour affronter l'Élan Béarnais à 18h30. Il n'y a pas à rougir, deux promus se rencontraient hier soir à Gaston Gérard. Dijon en football, nouvel arrivant en Ligue 2 recevait 3, tout juste de retour en Ligue 1 pour une rencontre amicale. C'était la dernière avant la reprise du championnat. Et les deux équipes ont fait match nul de 2. C'est même Dijon qui menait à la pause, d'où une légère frustration après la rencontre pour le coach dijonnais Baptiste Rédira.
3: Quand on mène 2-0 dans un match, pour moi, on ne doit pas le laisser filer comme on l'a laissé filer là. On aurait pu le perdre sur le dernier corner. On a concédé trop de situations. Et à contrario, on s'est créé beaucoup de choses et on a un poteau en plus de buts. On a une autre occasion, enfin plusieurs occasions où on doit faire mieux, où les choix sont pas toujours justes. Il y a des grosses satisfactions sur certains individus sur ce match et d'autres joueurs qui m'ont laissé sur ma faim. Voilà. Après, globalement, ça rend une copie aussi assez intéressante par rapport à un match de préparation en termes d'intensité sur la longueur du match. On a bien pu travailler sur certaines choses et même si on est en difficulté sur certaines, c'est des axes de travail et d'amélioration pour la suite. Donc ça, en ce sens, c'est un match qui est profitable à tout point de vue.
16: Au prochain match, les Rouges retrouveront le championnat à Gaston Gérard face à Metz. L'ultime journée d'activité du Bamagotchi ce samedi. Le bar de la Cité de la Gastronomie de Dijon ferme ses portes ce soir. Les gérants ont annoncé dans la semaine son placement en liquidation judiciaire. L'hécatombe se poursuit à la Cité. Clément, il va faire un petit peu tous les temps aujourd'hui.
0: C'est ça. Bienvenue finalement dans les quatre saisons. Ce matin, il va faire un beau
16: bienvenue
0: soleil.
16: En automne.
0: Ouais, c'est ça, exactement. 13 degrés à Châtillon sur Seine au réveil, 14 degrés à Autun, 15 à Lys-Saint-Rennes et Dijon ce matin, 17 degrés au Creusot, Chalon-sur-Saône et Beaune. C'est quand même plutôt chaud hein, quand on est aux alentours de 17 degrés le matin. Et on aura un temps qui va se couvrir au fur et à mesure de la pluie attendue, même sur le plateau de Langres cet après-midi. Il fera quand même bon entre 22 et 24 degrés.
16: Qu'est-ce que vous pouvez nous dire de la route, de la circulation à 8h?
0: Et bah parfois on n'a pas grand chose à dire donc on dit rien finalement. 8h08, ça se passe bien sur les routes. Si vous voyez un incident-accident, 03 80 42 15 15, pour l'instant aucun souci. Lise, à 8h30 on parle sport.
16: Eh oui, je sais que vous avez hâte.
0: Mais oui, on va mettre notre short.
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0: On va baisser d'un ton, parce qu'on veut réveiller personne dans votre maison. Sauf si vous voulez passer un bon moment. Pascal Obispo est sur Ici Bourgogne. Montez le son, le réveil il va être sympa.

0: Il y a quelqu'un? 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Il a raison parce que le bispo en fait.
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0: Merci de rigoler à ça.
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0: C'est cyber bien. En octobre, c'est le cybermois où on parle de cybersécurité. Lise, vous allez cyber bien vous aussi?
2: Je pensais que vous zouzoutiez, Clément.
0: Non, pas du tout. Bon, j'arrête mes bêtises. La cybersécurité, c'est hyper important. Donc, on vous donne des tuyaux pour être tout à fait tranquille sur Internet, juste après être allé au cinéma.
3: Oh, dis donc, il a une jolie voix. 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
0: Et à 8h15, on apprend aujourd'hui qu'en octobre, c'est le cybermois, consacré donc à la cybersécurité. On en parle ce matin dans Vie numérique, vie privée, parce que cette année, Valentine Letesse, c'est la 14e édition qui met l'accent sur les fuites de données.
12: Et ce n'est pas étonnant, vu l'explosion du phénomène, près d'un Français sur deux a été notifié d'une fuite de ses données personnelles cette année, contre 30% en 2025, selon cybermalveillance.gouv.fr. Avec pour conséquence des arnaques de plus en plus personnalisées et donc de plus en plus crédibles. D'où l'importance d'apprendre à protéger ses données. Des ateliers, des animations et des événements sont justement prévus dans toute la France jusqu'à la fin du mois.
0: Et Valentine, concrètement, comment on fait? Comment on réagit si ça nous arrive?
12: Un guide en trois étapes est justement publié à l'occasion du cybermois. D'abord, on réagit vite et sans paniquer. En clair, on prend le temps de lire le message nous informant des données compromises, on le conserve et si notre mot de passe a fuité, on le remplace tout de suite, y compris sur les comptes et sites internet où l'on a utilisé le même. Activer la double authentification si on vous la propose, c'est lorsqu'on vous demande de valider une connexion avec un code reçu par SMS par exemple. N'oubliez pas d'informer votre banque si vos données bancaires sont concernés par la fuite et méfiez-vous de tout appel SMS ou mail inhabituel, qu'il soit alarmant comme une amende ou très attrayant comme un jeu concours. Et bien sûr, ne cliquez pas sur les liens que l'on vous envoie, connectez-vous directement sur le site ou l'application officielle. Deuxième étape, on reste vigilant pendant plusieurs semaines, surveillez vos opérations bancaires mais aussi l'activité de vos comptes sur le site des impôts ou l'assurance maladie et tout ce qui arrive dans votre boîte aux lettres. Et enfin, au quotidien, on adopte de bonnes pratiques. On utilise des mots de passe différents. On ne transmet pas des documents d'identité sans connaître le destinataire. Nous sommes les premiers responsables de la sécurité de nos données, pas Internet.
0: Merci beaucoup Valentine. Et justement, on vous donne le mode d'emploi pour protéger vos données au quotidien sur ici.fr. Il n'y a que de l'amour chez Christophe Maé, sur Ici Bourgogne, aussi le matin. Avant de vous emmener au Cinéville de Dijon à 8h17. Bon réveil avec nous.

0: C'est vraiment le film français de l'année, le plus gros budget. Vincent Lindon, Tahar Rahim, gros casting. Et là, en première, c'est ce samedi à 2h45. Parce qu'en fait, c'est lié au fait qu'après le film, l'équipe sera retransmise en direct pour parler du film dans toute la France. En fait, la première est dans toute la France, donc à une heure précise. Et après le film, donc, du coup, l'équipe sera sur l'écran pour parler et échanger voilà, avec le public et pour parler du film.
1: Deux événements en un, en fait.
0: Exactement. En fait, c'est pour l'équipe du film, entre guillemets, pas physiquement, mais sur l'écran après le film. Voilà. Donc, c'est vraiment un événement national. C'est un premier un peu événement ce week-end. Donc, c'est demain à 2h45. Et film à 3h, du coup, 15h.
1: C'est aujourd'hui à 2h45, donc, pour ce film. C'est ça, Benjamin?
0: C'est ça.
1: Autre sortie, c'est La Maison de nos rêves qui arrive aussi très, très prochainement dans vos salles cinéville.
0: Oui, mercredi. Donc, là, le nouveau film de Kev Adams, Chantal là-dessous. Voilà. Un duo qui a fait ses preuves. C'est une comédie de viager, voilà.
1: Ça a l'air très marrant, j'ai vu la bande-annonce, voilà. Ça a l'air très drôle.
0: C'est une maison, évidemment. En fait, cette vieille dame est en pleine forme. Évidemment, c'est le côté comique du film vient de là. Et voilà, c'est un peu le film, c'est un peu la comédie familiale là de la rentrée. On va voir ce que ça donne.
1: Cinéville, donc avec de belles sorties qui arrivent là très très prochainement. Et puis, le Darcy aussi n'est pas sans reste puisque vous nous proposez mardi le Darcy Club. Alors déjà, avant de commencer et de parler du film, c'est quoi le Darcy Club?
0: Darcy Club, c'est le ciné club que j'ai lancé il y a près d'un an. Voilà, tous les mardis soirs, il y a une séance patrimoine donc d'un vieux film. Ça peut être tout et n'importe quoi, on s'entend, mais oui. Tous les genres, les années, enfin il y a pas de code particulier. Et ce mardi, je pense que c'est un film qui peut intéresser beaucoup de monde, c'est La Belle et la Bête avec Jean Marais. Voilà, film de Cocteau de 46 qui est un des plus beaux films français de l'histoire. Voilà, donc si vous n'avez pas jamais vu La Belle et la Bête sur le grand écran, c'est le moment. Et en fait, l'Arcy Club, c'est une séance à 6€. Voilà, tarif unique. Ça n'a pas bougé depuis le début. Donc, c'est un truc que je veux aussi mettre en avant, c'est que c'est un prix très accessible pour voir des grands classiques, des très beaux films. Donc voilà, tous les mardis soirs, c'est le Darcy Club, et ce mardi, c'est La Belle et la Bête, film français très connu, qu'on n'a peut-être pas tous vu, surtout chez les jeunes. Donc voilà, c'est l'occasion de redécouvrir un grand classique du cinéma.
1: Merci beaucoup, Benjamin.
0: Merci à vous.
1: 8h23. Il y a deux places de ciné qui ont été remportées ce matin. Alors on va retrouver notre vainqueur d'ici Bourgogne à Prestige Wonder. You are the sunshine of my life. À 8h23, pour bien se réveiller, j'essaye même de prendre une voix glacée.

0: My Life, Stevie Wonder, pour vous réveiller ce matin. Bernadette, bonjour. Bernadette.
1: Oui, dites-moi tout.
0: Vous allez bien? Je vous entendais pas, c'est pour ça, je vous avais perdu.
1: Je suis réveillée il y a longtemps.
0: Ah, ça veut dire quoi, il y a longtemps?
1: Autour des 7 heures.
0: Oh bah oui, effectivement, ça fait déjà une heure et demie. Le petit déj est déjà dans le ventre, là?
1: Oui.
0: Oh là là, il y a bien longtemps. Bon, Bernadette, je suis content de vous avoir avec nous ce matin parce que vous avez remporté deux places pour aller au cinéma au Darcy ou anciennement l'Olympia, vous savez, le Cinéville à côté de la gare de Dijon.
1: D'accord.
0: Alors, pour ce faire, fallait me dire dans quel film on retrouve cette réplique.
2: Oh, dis donc, il y a une jolie voix.
3: Aïe, aïe, aïe.
4: Ah, mais c'est vrai qu'il chante bien.
3: Tique, tique, tique.
4: Aïe, aïe, aïe.
3: Aïe, c'est pas de ma faute, j'avais des ordres.
0: C'est Les Visiteurs ou Astérix et Obélix contre César?
1: Astérix.
0: Astérix et Obélix contre César, 1999.
1: Oh là là.
0: Non, faut pas dire ça comme ça, Bernadette. Faut dire, ah oui, c'est vrai que c'était bien en 99 aussi.
1: J'allais beaucoup au cinéma dans le temps avec maman.
0: C'est vrai? Qu'est-ce que vous alliez voir généralement avec votre maman?
1: Il y avait des films avec Jean Marais, il y avait des films Les Misérables.
0: Ah, du grand cinéma en plus.
1: Oui, oui. Puis il y avait pas mal de cinéma. On allait à Familia, il y avait l'Alhambra, tout ça, ça remonte loin, ça.
0: Oui, il faut savoir quand même, Bernadette, en plus, que Les Misérables reviennent à l'affiche, justement, là, très prochainement. Je pense que ça peut vous rappeler de bons souvenirs.
1: Ah ben oui, oui, c'est ma jeunesse, un peu.
0: Ben oui, tout à fait, non mais oui. Elle n'est jamais loin, la jeunesse, Bernadette, quand on retourne au cinéma, et c'est le cas pour vous, justement. Les deux places, elles sont pour vous. Oui. Merci beaucoup de nous avoir appelés.
1: C'est mon cadeau d'anniversaire avec de l'avance. C'est mon anniversaire la semaine prochaine, le 7.
0: Eh ben, je vous le souhaite également en avance. Bon anniversaire le 7 octobre, Bernadette.
1: Voilà, c'est un bon chiffre, le 7.
0: Ben oui, tout à fait. À très bientôt.
1: À bientôt, Clément.
0: Au revoir.
1: Merci beaucoup. Au revoir.
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0: C'est la première édition de Patate en Folie à Fenay. On va vous y emmener ce matin après vos infos de 8h30. Puisque l'actu locale est présente, bien sûr, avec vous, Lise Dussault, ce matin. On parle d'une première matinée calme après 4 jours plutôt agitée.
14: Oui, vendredi n'a pas fait exception au 4e jour de mobilisation des lycéens avec 22 interpellations en Saône-et-Loire, 8 en Côte d'Or. Un policier a même été blessé à Monceau-les-Mines. La braderie Seb, jour 2, plus de 600 produits électroménagers. J'ai proposé. Le groupe s'est installé pour la première fois au Parc des Expositions de Dijon. Il devrait y avoir encore plus de monde que d'habitude. Les basketteurs dijonnais sortent au pied des Pyrénées. À Pau, aujourd'hui, les footballeurs dijonnais ont fait match nul face à un club de Ligue 1. Pas mal d'actu sportive aujourd'hui. Les rencontres du jour, les résultats avec du tennis, du hockey et du handball aussi. Votre journal des sports arrive après l'actu ailleurs en France et dans le monde en 90 secondes avec Valentin Bertrand ce matin.
15: Des milliers de manifestants mobilisés aujourd'hui près de l'usine du numéro 1 mondial des pesticides Syngenta à Saint-Pierre-la-Garenne dans l'Eure. Ils seront 10 000 selon les organisateurs, 3 000 selon la préfecture, des agriculteurs de la Confédération paysanne, des militants des soulèvements de la terre et aussi de nombreux malades du cancer. Un plan pour accélérer les remplacements de professeurs en première et en terminale, plus de poids donné à la parole des élèves. Les annonces hier du ministre de l'Éducation nationale Édouard Geffray n'ont pas convaincu les lycéens. Ils prévoient de manifester à nouveau la semaine prochaine et notamment mardi aux côtés des étudiants. Des manifestations, des affrontements qui ont coûté l'œil droit au jeune homme blessé au visage mercredi à Tours, annonce de la procureure de la ville. Elle avait déjà jugé cette blessure compatible avec un tir de LBD. C'est l'une des 5 enquêtes ouvertes par l'IGPN, la police des polices. Moins de cadmium dans les engrais, une belle victoire selon l'association Foodwatch. Le seuil de tolérance de ces métaux lourds dangereux pour les reins, les poumons et le cerveau sera abaissé d'un tiers l'année prochaine pour atteindre 60 mg par kilo, la norme européenne. La baisse se poursuivra ensuite jusqu'en 2038. Des trombes d'eau de nouveau attendues dans l'Hérault en vigilance orange aujourd'hui, pluie et inondation avec 100 mm attendus, jusqu'à 150 par endroit, 3 jours seulement après un épisode Cévenol déjà intense. Premier accro pour les Bleus de Zizou, resté sur un match nul hier soir face à l'Italie, un partout pour cette troisième rencontre de Ligue des Nations de foot, première à domicile pour Zinedine Zidane comme sélectionneur.
14: Un match nul face à une équipe de l'élite. On entame votre journal des sports sur ICI Bourgogne avec le DFCO ce matin. Les footballeurs dijonnais ont joué hier soir contre 3, pas facile à dire. Une équipe tout juste promue en Ligue 1. Le score à la fin du match, 2-2, oui. Dijon menait même de 2 buts avant la pause. Il y a vraiment eu de bonnes choses dans ce match sur lesquelles s'appuyer pour la suite de la saison, selon le milieu de terrain Hugo Vargas Rios.
16: Je t'ai pas du tout dit, c'est une Ligue 1. Il va falloir qu'on change notre jeu, bien au contraire. On est assez sûr de notre force sur ça, on l'a prouvé depuis l'année dernière. Donc ouais, c'est aussi intéressant de voir qu'on est capable de se mettre au niveau. Après, on se rend compte aussi que c'était pas les joueurs qui jouent habituellement en Ligue 1, etc. Mais nous aussi, de notre côté, il y avait quelques changements et j'en fais partie. Donc c'est bien de montrer aussi au coach que nous aussi, on peut faire l'affaire. On va rencontrer des équipes qui sont un peu du même acabit. Donc voilà, faut se mettre vite en rythme parce que mine de rien, on a eu une coupure de 2 semaines et demie. Donc faut garder cet état d'esprit et cette qualité dans le jeu pour pouvoir performer contre les équipes qui nous attendent.
14: La trêve internationale arrive à son terme. Les Dijonnais vont maintenant reprendre le championnat dans 10 jours face à Metz.
0: Le championnat de basket reprend aujourd'hui à l'extérieur.
14: Oui, effectivement, la première sortie de la saison, la JDA joue à Pau, à plus de 800 km. Un club historique, l'Élan Béarnais, tout juste de retour en Betclic Elite. Alors pour eux, c'est le premier match à la maison. Bref, le coach de la JDA se prépare à un gros combat dans ce contexte. Écoutez Vincent Dumestre.
17: J'attends une salle pleine et qui va être chauffée à blanc, donc je m'attends à ce qu'il nous saute à la gorge. Donc nous, il va falloir qu'on encaisse cette première salve qui va arriver en début de match. Il faut qu'on soit capable de montrer d'entrer beaucoup de physicalité, de dureté dans notre jeu pour montrer qu'on ne fléchira pas facilement. Et après, derrière, progressivement, nous, nous installer avec notre qualité, notre puissance, notre dimensionnement athlétique et notre qualité de basket de côté du terrain. Mais j'attends que ça soit un match bouillant. Donc oui, c'est un bon test, mais ça va être dans la lignée de tout ce qu'on va avoir à jouer cette saison.
14: Dijon commence son match à 18h30. De son côté, l'Élan Chalon ne va pas très loin. À Bourg-en-Bresse, elle va surtout retrouver Lionel Godou, qui est passé du côté obscur à l'intersaison. Côté Bourg-en-Bresse, là, ça démarre à 20h30.
0: Une victoire, une autre pour le DMH en handball.
14: 30 à 28 face à Créteil à la maison hier soir. Ce match, ça a été une belle bataille. Et Dijon reste 6e avant le derby. C'est le prochain match face à Besançon. Loïs Boisson en demi-finale, ça faisait un moment que la Dijonnaise n'était pas allée si loin dans un tournoi. Elle participe actuellement à un challenger en Turquie et affronte en début d'après-midi une Russe. Le championnat de hockey reprend aujourd'hui. Les Ducs de Dijon jouent à Toulouse, toujours en 3e division cette saison. Et puis 500 coureurs participent aujourd'hui à l'Ultra Trail Saint-Afrique. 500 participants attendus en solo ou en relais. Il y a 4 courses au total au programme, dont un ultra de 100 km. Ils devront boucler ce parcours en 22 heures maximum. Le départ est donné à 10 heures tout à l'heure. Météo France nous dit soleil ce matin. Est-ce que nos auditeurs sont réveillés avec le ciel bleu alors, Clément?
0: Oui, sur la page Facebook d'ici Bourgogne, on vous lit ce matin. Il y a Martine qui nous dit bonjour à toute l'équipe des Lefteaux à Chassagne-Montrachet. 12 degrés, 10 degrés à Torrey-sous-Charny également, c'est ce qu'on nous dit. Je suis en train de regarder vos nouveaux messages à Semézange. 11 degrés avec un ciel dégagé. C'est Didier qui nous envoie un message également. Remis 12 degrés à Saint-Maurice-sur-Vingeanne ce matin. On a également des croissants. Ah voilà, mais si Florence nous envoie du café et des croissants là, à Lacanche ce matin avec 11 degrés.
14: Ça y est,
0: degrés.
14: J'ai faim.
0: Voilà, ciel légèrement voilé dans l'attente du soleil, un samedi automnal. Oui, ça y est, enfin, ça arrive petit à petit à Saint-Sauveur. Muriel nous dit qu'il fait déjà 10 degrés avec un ciel bleu et, attention, brouillard également. Donc voyez-vous, un peu
14: ça
0: brouillard.
14: Vous avez manqué.
0: Et de la pluie attendue même, pour tout vous dire, aujourd'hui, du côté du plateau de Langres. Ça va monter jusqu'à 23 degrés avec un peu plus de nuages quand même dans l'après-midi en Côte d'Or et en Saône-et-Loire.
14: Si vous jetez un petit coup d'œil à vos cartes, Clément, qu'est-ce que ça donne?
0: Ça va bien, pas de soucis sur les routes. Là, 8h36 en ce samedi 3 octobre. Si vous voyez un ralentissement, 03 80 42 15 15. Lise, on se retrouve à 9h pour les infos.
14: Avec plaisir.
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0: La nuit, parfois, quand on ferme les yeux, on a l'impression de voler. Calogero nous raconte ça sur votre radio ici Bourgogne à 8h37.

0: Et de nuit, Calogero était sur Issy-Bourgogne pour bien se réveiller.
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0: Vous allez vous sentir libre avec un corps qui fait tout ce que vous voulez. Je sais, ça fait peut-être longtemps, mais c'est toujours possible avec notre coach de sport, Stéphane Kervadec, qui va vous remettre en forme. On va le retrouver à Patate en Folie, c'est à Fenay, et c'est en ce moment.
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0: Frédéric, les patates sont en train de revenir sur le devant de la scène, ça veut dire que les raclettes, c'est pour bientôt ?
3: Même s'il fait encore un petit peu chaud, la saison approche.
0: Frédéric, vous êtes le gérant de la Sanfonaise et c'est la première année de Patate en Folie chez vous. Ça commence dans un peu moins de 20 minutes maintenant. L'objectif, c'est de créer une fête annuelle de la pomme de terre avec vous, avec la Sanfonaise.
3: Voilà, c'est nous le moment incontournable de l'année après la récolte pour faire découvrir un peu les produits qu'on fait et notamment tout ce qui se fait autour de la pomme de terre.
0: Vous faites quoi, la Sanfonaise ?
3: À la Sanfonaise, on est producteur de pommes de terre qu'on vend en filet récolté brut et après on transforme aussi nos pommes de terre sous vide en barquettes découpées, prêtes à cuire pour les cantines scolaires et les restaurateurs.
0: Et vous devez être nombreux du coup à travailler à Fenay, là ?
3: On a une association qui nous aide bien à gérer tout ça.
0: D'accord.
3: Ces deux jours.
0: Alors, je voulais savoir, elle vient d'où l'idée de cette fête Patate en Folie là, qui commence donc aujourd'hui et qui est jusqu'à demain ?
3: Ça fait plusieurs années qu'on faisait une porte ouverte pour autour de la pomme de terre. Et là, on a voulu mettre un petit peu plus l'accent sur l'organisation d'une fête autour de la pomme de terre avec un marché de producteurs pour faire découvrir d'autres collègues à nous et faire découvrir au plus grand nombre de personnes les produits qu'on peut avoir sur l'exploitation.
0: Oui, parce que c'est ça l'histoire, c'est que vous n'êtes pas tout seul en fait. Vous parlez bien sûr de pommes de terre, il y a des producteurs également locaux qui sont sur place. Alors, qu'est-ce qu'il y a ? Qu'est-ce qu'on retrouve de bourguignon chez vous à Fenay aujourd'hui, Bertrand ? Non, j'allais dire Frédéric.
3: Il y aura un boulanger, un producteur de miel, un producteur de chèvre, un producteur de poulet. Il y aura quoi d'autre ? Il y aura...
0: J'ai l'impression que c'est un week-end où c'est pas là où on va perdre le plus de poids.
3: Non. Non. Faut en profiter. Alors après, c'est dans la bonne ambiance, la convivialité et ça devrait bien se passer.
0: Et puis j'ai vu demain tartiflette, poulet ou saucisse frites. On peut réserver son repas pour demain midi, c'est bien ça, hein ?
3: Oui. Alors demain midi, on fait un repas. C'est la première année, on fait un repas. Si possible, sur réservation pour nous permettre de faciliter l'organisation à base de pommes de terre. Donc là, cette année, ça sera un menu avec tartiflette en plat principal.
0: Donc, histoire de bien se régaler et de préparer l'hiver, en fait.
3: Voilà.
0: On met de côté...
3: Et dégustation de frites fraîches tout le week-end.
0: Ah, d'accord. Donc là, on peut venir dès 9h ce matin et il y a de la frite fraîche qui sera là.
3: Il y a de la frite fraîche qui sera prête.
0: Vous allez sentir bon demain soir, Frédéric. La petite odeur de friture là qui va faire du bien dans la maison. Bon, qu'est-ce qu'on vous souhaite ? Plein de monde.
3: Un beau temps, c'est le principal. Maintenant, un maximum de personnes pour venir partager un bon moment avec nous.
0: On a jusqu'à quelle heure demain soir pour revenir à Fenay ?
3: 17h demain soir et 19h ce soir.
0: La Sanfonaise vous attend donc tout au long du week-end pour profiter de Patate en Folie. Merci mille fois Frédéric, je vous laisse tranquille, je sais que vous avez du travail d'ici
3: 9h. Merci, bonne journée à vous.
0: À très bientôt, au revoir.
3: Merci, au revoir.
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0: Dream de P-Lion, c'est avant de faire du sport sur Ici Bourgogne et ça va faire du bien aussi.
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4: Vous savez, dans un petit village de l'Auxois, à cette époque-là, tout le monde vous avait un œil. On était dans le village. 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

0: de P. Lion sur votre radio. 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
0: C'est l'heure de se faire du bien tout en se faisant du mal. Le coach Stéphane Kervadec, bonjour.
3: Bonjour Clément.
0: C'est le cas de le dire parce qu'aujourd'hui, c'est pas un cadeau que vous nous faites. Oui, on est dans le sport santé, mais à un moment, eh ben, faut gagner.
3: Eh oui, tout à fait. Donc, faut gagner. On va travailler les abdos et plus globalement, les muscles autour du bassin. Donc, le bas du dos, les stabilisateurs au niveau de la hanche. Et on va effectivement faire du gainage ou la planche.
0: C'est ça. Donc, en fait, on va mettre ses coudes, c'est ça, au niveau de ses épaules.
3: Alors, les coudes sont sous les épaules, au sol,
0: sous la ligne d'épaule. Là, je suis bien là.
3: Tout à fait. Et concernant la largeur entre les coudes, c'est largeur d'épaule environ.
0: Ouais. Donc en fait, c'est vraiment votre coude et votre épaule ne font qu'un. Il y a juste le biceps entre les deux, quoi. Et on se lève, on s'aide des avant-bras pour faire le gainage.
3: Tout à fait. Donc il y a deux options. L'option la plus facile, c'est sur les genoux.
0: Donc on se met sur les genoux, voilà, et on essaye de baisser le ventre un max.
3: Tout à fait. On essaye de garder un alignement au niveau des hanches. Et au niveau du tronc, en fait.
0: Donc là, faut que je fasse quoi? Faut que je relève les fesses un peu?
3: Là, c'est pas mal. Faut bien rentrer le ventre. Encore une fois, faut rentrer le nombril pour travailler toujours ce transverse qui vient sécuriser le mouvement. Et comme vous êtes à l'aise, on va pouvoir passer sur la deuxième option, pardon, celle qui est la plus difficile, sur les pieds.
0: Donc là, on met les pieds, on lève le bassin et on fait en sorte d'être une planche.
3: Tout à fait. Alors là, on garde toujours cet alignement et c'est beaucoup plus dur, du coup, parce que là, on doit faire maintenir le bassin.
0: Ça fait mal! Ça fait mal!
3: On doit faire maintenir le bassin en l'air, quoi, tout simplement.
0: Combien de temps ça doit durer, ça?
3: Encore une fois, ça dépend du niveau de chacun et puis de la progression. On commence par des séries relativement courtes, aux alentours de 20 à 30 secondes, et on monte progressivement avec l'entraînement et l'habitude.
0: Si vous commencez à 10 ou 15, ce sera déjà très bien. Vous allez monter au fur et à mesure. Ne vous mettez pas la pression à vouloir faire 30 tout de suite.
3: Tout à fait. Et pensez bien aux variantes sur les genoux qui permettent de commencer dans de bonnes conditions, en sécurité, et apprendre surtout à bien faire le mouvement.
0: Oui, pour pas se faire trop de mal. Donc on commence en se mettant sur les genoux. Ça fait du bien au dos, au ventre. Ça sert à quoi dans la vie de tous les jours?
3: Ça sert à tous les mouvements de la vie quotidienne. Ça stabilise le tronc et ça sécurise pas mal de mouvements comme la marche, tout simplement. Monter des escaliers, porter ses courses, et ça permet aussi de favoriser l'autonomie par rapport au vieillissement et à toutes les activités du quotidien.
0: Merci beaucoup Stéphane.
3: Et ben merci à vous.
0: Toutes vos activités sportives, tous vos exercices avec le coach Stéphane Kervadec, vous pouvez les retrouver sur ici.fr. Je partirai. Oshi arrive sur votre radio ici Bourgogne juste avant l'horoscope. Mais oui, il est là aussi avant 9h.

0: Oshi, je partirai. D'ailleurs, vous aussi, vous allez pouvoir partir demain. Vous allez pouvoir partir marcher, faire de la marche nordique qui ouvre ses portes à partir de 9h jusqu'à 17h, s'il vous plaît, au parc du château de Pouilly, à Dijon, avec des animatrices et animateurs du Burgundy Nordic Walking. En fait, c'est tout simple. Hein, c'est l'objectif, vous présenter la marche nordique version bourguignonne. Toute la journée, vous allez pouvoir découvrir justement ce qu'est la marche nordique avec... quelques petits aménagements. C'est-à-dire que l'objectif, c'est de vous proposer des activités complètes, dynamiques, et puis des choses accessibles à toutes et tous. Donc, faire de la marche nordique comme vous ne l'avez jamais vu. Votre objectif, c'est de vous rendre dès 9h demain matin sur place au parc du château de Pouilly, place d'Amérique très exactement, donc à Dijon, pour découvrir cette activité qui va vous faire travailler tout le corps en marchant et en découvrant plein d'endroits que vous ne connaissez pas ici en Côte d'Or ou encore en Saône-et-Loire.
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0: Ça, c'est de l'actu aussi. C'est tous les jours et c'est Catherine Viguier qui vous l'offre. L'horoscope est de retour, bien sûr, pour savoir quelle journée vous allez pouvoir passer aujourd'hui. On parle de la sensibilité des natifs du cancer qui est stimulée.
8: Oui, mais attention, cher cancer, à ne pas tout prendre à la lettre.
9: Bélier, plein feu sur votre foyer, la famille et votre lieu de vie.
10: Taureau, le bonheur sera à vos pieds en soignant vos relations avec vos proches.
11: Gémeaux, eh bien, vous faites le point au sujet de vos sous et de vos biens matériels.
12: Cancer, la réjouissance sera d'être auprès de votre bien-aimé et peut-être de faire une rencontre, vous, cœur solitaire.
13: Lion, vous reprenez des forces ou vous êtes au chevet d'une personne en souffrance.
14: Vierge, agréable journée avec une invitation à la clé et le plaisir de vous divertir.
15: Balance, un samedi sans doute chargé mais avec des idées géniales liées à votre job.
16: Scorpion, climat attractif avec la découverte de nouvelles personnes et de nouveaux paysages.
17: Sagittaire, vous êtes perturbé par la réaction d'un proche, aujourd'hui vous allez prendre du recul.
18: Capricorne, si une relation vous tourmente, vous pourriez avoir la réponse aujourd'hui.
19: Verseau, il y a un vrai challenge, il s'agit de résister aux idées noires et d'enchanter votre quotidien.
20: Poisson, quel choix de journée empreinte de douceur, de bons et de vrais sentiments.
21: Et pour nous tous, on ne compte pas les marques d'affection.
0: Merci beaucoup Catherine Viguier. Ici Bourgogne vous propose d'être affectueux cette fois-ci avec vos plantes et avec vos jardins. Entre 9h et 9h45, on va s'intéresser à toutes vos difficultés quand vous êtes dehors justement. On en parlait avec la terre encore sèche aujourd'hui en Bourgogne. Si vous avez quelques soucis à faire démarrer le jardin, si vous cherchez à savoir comment faire, eh bien sachez que notre expert Nicolas Brune répondra à toutes vos questions. Vous pouvez nous les poser dès maintenant au 03 80 42 15 15.
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0: Ici Bourgogne, il est 9h, vos infos présentées par Lise Dussault. Le rendez-vous, il reste le même, mais le lieu, il a totalement changé.
22: Un rendez-vous attendu chaque année. Pour la première fois, le groupe SEB a installé ses produits électroménagers, non pas à Selonger, mais à Dijon, au parc des expositions. 3 jours de braderie jusqu'à demain, dans un espace plus grand, presque 6000 mètres carrés. Et on attend aussi encore plus de monde que d'habitude. Il y en avait dès hier, Olivier Estran.
23: Oui, à l'ouverture des portes, la file d'attente s'étire sur presque 500 mètres. Florence arrive tout juste de sœur et hésite à rester.
24: Ah ouais, là franchement, je m'attendais à du monde, mais pas autant que ça. Là, je me suis mis au parcomètre, ça va me coûter la peau des fesses. Franchement, là je suis... abasourdi.
23: Une entrée par petits groupes pour éviter la cohue et du coup à l'intérieur on circule bien. C'est la première fois que la braderie se tient ici. Les bâtiments que Seb louait pour l'occasion à Selonger ne sont plus disponibles. Vincent David, le responsable de cette grande vente, s'est donc rabattu sur le parc des expos.
1: Oui, ça me plaît. Ici on a une surface qui est un petit peu plus importante et puis surtout, visiblement à première vue, on touche beaucoup plus de monde. On n'a pas forcément la prétention d'être toujours et systématiquement les moins chers, surtout. Mais avec les 600 à 650 références qu'on trouve au sein du parc des expos, chacun y trouvera à un moment donné une satisfaction.
23: Grosso modo, les rabais vont de moins 20 à moins 50%. On trouve de tout, car Seb possède plusieurs marques comme Moulinex, Tefal, Calor, Roventa ou Krups. Émilie pousse un caddie rempli d'énormes paquets.
2: En fait, je viens faire les achats pour un loto qui se déroule en fait dans notre association sportive de football, qui est le Football Club Ruffet Sainte-Marie. Et du coup, je viens faire des emplettes en amont, parce que c'est qu'au mois de décembre, afin de faire plus de bénéfices au niveau de l'association.
23: Notez la date, c'est un bon plan. Le loto aura lieu le 5 décembre à Ruffet-les-Beaunes.
2: Alors, j'ai pris des produits à la mode. Donc, j'ai pris des air fryers, le Coqueo, un aspirateur balai. Après, il y a des petites bricoles, bien sûr. Il y aura des casseroles, on va avoir des grille-pains.
23: Près d'un pilier, Alain semble fatigué. Il a fait toute la route depuis Châtillon-sur-Seine. Deux gros sacs à ses pieds et ce n'est pas fini, car ses quatre filles lui ont passé commande.
3: Oui, puisqu'on a des enfants et chacun demande. Ils ont une liste. Voilà, elles ont repéré. Hein. Oui, oh ben, mon épouse qui a la liste, ben, elle cherche. Elle envoie la photo, si ça leur convient, on la reprend. C'est symbolique, c'est des produits qu'on connaît. Et on,
23: et on a jusqu'à demain 17h pour en profiter.
0: Une matinée plus calme aujourd'hui, ça change d'hier à Dijon.
22: 7 personnes ont été interpellées dans des nouveaux débordements en marge des manifestations lycéennes. Une personne a aussi été placée en garde à vue à Beaune et 22 en Saône-et-Loire. Chez nous, la porte d'entrée d'un lycée a été incendiée hier, des vitres d'un autre établissement brisées, des poubelles brûlées aussi et un policier a été blessé à Montceau-les-Mines. Les syndicats lycéens appellent à poursuivre le mouvement lundi. Sans doute le plus gros vol de l'histoire de la Toison d'Or. Plus de 500 000 euros de marchandises ont été dérobés hier matin à la boutique Apple du grand centre commercial de Dijon. Des téléphones, des ordinateurs portables. Une ou plusieurs personnes masquées, armées d'une matraque, sont arrivées avant l'ouverture du magasin. Deux employés ont été blessés. Le procureur de la République de Dijon, Arnaud Viennery, a fait un point hier soir.
4: Ils étaient apparemment munis de matraques et ont demandé aux employés qui étaient présents, qui étaient au nombre de 7, de se mettre au sol. Ils ont donc dérobé par la suite beaucoup de marchandises numériques, des ordinateurs, des téléphones portables, avant de quitter les lieux en véhicule. J'ai saisi la police judiciaire de Dijon d'une enquête, évidemment, en flagrant délit, en flagrant crime, pour vol avec arme. Les investigations sur lesquelles, évidemment, je ne m'étendrai pas, sont actuellement en cours.
22: Arnaud Viennery, le procureur de la République de Dijon. L'Apple Store reste fermé jusqu'à nouvel ordre.
0: Une météo exceptionnelle en septembre.
22: Alors, ça ne faisait aucun doute, mais les données de Météo France qui nous ont été apportées hier soir le confirment et c'est quand même ahurissant. Ce mois a été le plus sec depuis 1959 en Côte d'Or, depuis plus de 60 ans. Il a seulement plu 3 jours dans tout ce mois de septembre quand d'habitude c'est une dizaine. Le premier déplacement de la saison et aussi le plus long, plus de 800 km. Les basketteurs dijonnais, la JDA, affrontent ce soir Pau. L'Élan Béarnais, un club historique du championnat qui fait tout juste son retour en Betclic Elite. L'Élan Chalon, de son côté, va à Bourg-en-Bresse ce soir, match à partir de 20h30. Un ultra trail en Côte d'Or, oui, ça se passe, au moins Saint-Afrique, évidemment, le spot du département où l'on trouve du dénivelé. 500 coureurs vont s'élancer dans une heure, soit en solo, soit en relais. Il y a 4 courses au programme et la plus folle, c'est 100 km à réaliser en 22 heures maximum, car en plus il y a un temps limite. Ce n'est que la 2e édition de cet événement. Pour ce qui est de la météo, Clément, on va avoir un petit peu de soleil, mais après, quelques nuages.
0: C'est ça, vous avez tout dit. Ouais, c'est exactement ça, du soleil pour commencer la journée, des températures qui vont varier entre 13 et 17 degrés cet après-midi. Ensuite, avec quelques nuages et même quelques pluies sur le plateau de Langres, il va faire bon aussi, 22 degrés cet après-midi à Dijon et au Creusot, 23 degrés à Beaune et Châtillon-sur-Seine, pareil à Autun, 24 degrés attendus à Alice-Saint-Traine.
22: Pour nos auditeurs qui prennent le volant, là, comment ça se passe ?
0: On est tranquille hein, sur les routes, il n'y a aucun souci. Si vous voyez d'ailleurs des voitures à l'arrêt sur le côté, vous nous appelez au 03 80 42 15 15. J'ai soufflé parce qu'en fait, j'ai vu un petit trait jaune qui, quand j'ai zoomé, s'est enlevé. Donc finalement, il ne se passe vraiment rien. Vous êtes très tranquille sur les routes de Côte d'Or et de Saône-et-Loire ce matin. Disons, on se retrouve à 10h.
22: Allez.
0: À tout à l'heure.
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0: Les conseils plantes et jardins, c'est avec notre expert, monsieur Nicolas Brune. Bonjour.
7: Bonjour, monsieur Clément Lebas.
0: Ça me fait plaisir de vous retrouver encore une fois ce samedi matin. On a envie de vous poser une question sur les plantes, une question sur le jardin. On le fait dès maintenant au 03 80 42 15 15. Mais avant ça, j'ai envie de revenir avec vous sur ce qu'on a pu entendre dans le journal il y a quelques instants avec Lise Dussault. Le plus sec mois de septembre depuis 1959. Vous nous le rabâchez chaque semaine, mais là, on a enfin les chiffres. Et il pique, hein. On a eu seulement 3 jours de pluie, on n'a même pas ressenti, quand c'est une dizaine normalement chaque année.
7: Je tiens à préciser, j'étais pas né en 59, hein, avant que vous me la fassiez.
0: Vous aviez 10 ans. non, mais c'est, oui, c'est vrai. Non, c'est pour dire à quel point ça paraît très, très, très loin.
7: C'est très très sec, là, ça devient catastrophique. Et le vrai problème, comme je dis souvent, quand on regarde la météo là, pour les jours à venir, ils annoncent encore pas de pluie. Et
0: s'il y en a, c'est de léger, quoi.
7: Ils annonçaient,
0: c'est dérisoire.
7: Mercredi, jeudi, ils annonçaient 15-16 millimètres. On a eu, je sais même pas si on a eu 2 millimètres.
0: Ouais.
7: Non, mais là, ça devient vraiment dramatique. Et les plantes, on les voit vraiment qui déclinent jour après jour.
0: Ah, vous le voyez vraiment au jour le jour?
7: Ah oui. Ben, les plantes qui sont implantées depuis quelques années, qui normalement devraient pas bouger. Hein. Là, on voit vraiment qu'elles fanent de plus en plus. Ça commence vraiment à devenir dramatique, ça risque de poser problème, parce que si les plantes perdent leurs feuilles, donc comme elles vont le faire tout le temps à l'automne, et qu'elles se sont pas réhydratées, qu'elles ont pas repris un peu de réserve d'eau avant de passer l'hiver, elles vont se mettre au repos, donc elles vont pas, même s'il pleut, elles vont pas se réhydrater, et elles vont avoir beaucoup beaucoup de mal à redémarrer au printemps, donc on risque d'avoir beaucoup beaucoup de casse au printemps.
0: Ça c'est quand même... Ça commence à faire mal, parce que on le sait depuis chaque semaine, on le répète, hein, que ça a été hyper chaud cet été, que les plantes elles ont pris cher, mais là en fait on voit pas le bout, on ne voit pas du tout le bout, parce que la flotte elle arrive pas en fait.
7: De toute façon, je suis à peu près persuadé qu'on aura pas une goutte d'eau avant le mois de novembre, donc je pense que le mois d'octobre sera encore très très sec, et oui, ça, c'est vrai qu'on n'en voit pas le bout. Depuis le mois de mai, on a quasiment rien du tout, donc ça devient vraiment problématique, et on risque de le payer, comme je le disais, au printemps, ça risque d'être très compliqué.
0: Vos questions à notre expert jardin et plantes, Nicolas Brune, vous pouvez nous les poser dès maintenant au 03 80 42 15 15. On vous laisse la parole jusqu'à 9h45.
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0: Merci Nicolas, en fait, d'avoir fait les différents choix musicaux qu'on va entendre ce matin.
7: Merci.
0: Je prends vos messages au premier degré. Pour un flirt, c'est Michel Delpech, il est 9h09.

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1: qu'est-ce que vous chantez bien? Jean-Marc, vous êtes moqué de moi que mes titres que j'ai choisis, mais oui, vous chantez quand même.
2: Non, mais j'adore, moi. Non, c'était pas de la moquerie. C'est que j'adore ça pour un flirt. Je ne me moque jamais de vous, Nicolas Brune.
1: Non.
2: Vous, le soi-disant expert.
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2: Les conseils et les vrais, je vous jure.
1: Et vous, le soi-disant.
2: Oui, allez au bout de votre phrase.
1: Le soi-disant animateur.
2: Sur le service public, vous n'avez pas honte. On parle jardin et plantes chaque samedi de 9h à 9h45 avec Nicolas Brune, notre expert jardin. Et oui, il y a des vraies questions avec de vrais auditeurs, monsieur Brune. Donc on va rester sérieux maintenant. Bonjour Odette.
5: Bonjour monsieur.
2: Je vous ai.
1: Bonjour Odette.
5: Ma question.
2: Allez-y, je vous en prie.
5: J'ai un petit mirabellier qui est tout moche. Il n'a pas trop grossi et puis il y a plein de branches mortes. Il faut les couper et quand?
1: Donc s'il y a beaucoup de branches mortes, il faut les supprimer, de toute façon elles ne repartiront pas. Vous pouvez le faire actuellement, là en ce moment vous pouvez, il n'y a pas de problème. Par contre, si vous dites qu'il n'est pas en forme, qu'il n'est pas très beau, il faut bien le fertiliser. Mettez-lui un petit peu d'engrais actuellement et puis je le remettrai surtout au printemps pour bien quand il va redémarrer qu'il puisse avoir toute la nourriture dont il aura besoin pour faire des belles pousses et bien se développer.
5: Est-ce que je peux en poser une autre?
2: Allez-y, je vous en prie.
5: J'ai des hibiscus et cette année, c'est plein de petits pucerons noirs et puis blancs sur les feuilles.
1: Oui, bah après, les hibiscus, ça arrive régulièrement qu'il y ait des pucerons. C'est l'hibiscus, c'est d'intérieur ou d'extérieur?
5: C'est d'intérieur.
1: D'intérieur, ça peut être du puceron et ça peut être également des petites aleurodes. Ça s'envole quand vous approchez ou pas?
5: Oui.
1: C'est des aleurodes.
2: Attendez, vous m'avez dit, Odette, les blancs, ils s'envolent, mais pas les noirs.
5: Oui.
1: Vous avez peut-être les deux, alors vous avez peut-être du puceron et de l'aleurode. Donc après, il faut faire un traitement, il faut aller en jardinerie, acheter un traitement naturel contre un insecticide naturel pour les détruire. Donc pour les pucerons, ce sera assez simple. Pour les aleurodes, par contre, ce sera un peu plus compliqué parce que elles s'envolent tout le temps. Donc si vous les touchez pas, vous n'arriverez pas à les détruire. Donc il faudra le faire plusieurs fois.
5: Ok. Je peux en poser une autre?
2: Je vous aime bien, Odette, vous avez le droit. Le chèque, c'est au nom de Clément Lebas à l'accueil après.
5: Okay. J'ai un jardin qui est moche, comme tout. La pelouse, autant dire que ça n'existe plus.
1: Mais, oui, mais malheureusement,
5: mais
1: comme
5: par
1: partout.
5: Par contre, il y a des grandes crevasses et je pourrais mettre mon bras.
1: Maintenant, il faut attendre qu'il pleuve pour que le sol se regorge un petit peu en eau et que ça se rebouche. Okay.
5: Même si j'arrose, ça ne prend rien du tout.
1: Non, il faut attendre. Non, déjà, on n'a plus le droit d'arroser. Il faut économiser l'eau parce que là, ça commence à devenir dramatique. C'est dramatique.
5: Mais ramasser de l'eau de pluie, hein.
1: Oui, mais maintenant, de toute façon, même si vous arrosez, ça va pas changer bien grand chose. Okay. Il faut vraiment attendre maintenant qu'on ait des pluies régulières et en quantité pour que les sols se rechargent en eau, se regonflent et les crevasses vont disparaître.
2: En fait, on a aimé le soleil, mais le truc, c'est qu'il faut quasiment 20 jours non-stop de pluie régulière, beaucoup, pour que ça se mette du bien.
1: Là, il faudrait vraiment des gros épisodes de pluie réguliers.
2: Pas forcément fortes, mais sur du long terme.
1: Si c'est trop fort, les sols sont tellement secs, durs que l'eau, elle va pas pénétrer. Donc, il faut vraiment des pluies légères et des longues périodes.
2: C'est ça.
5: Merci de vos conseils. Bonne journée à vous.
2: Merci beaucoup, Odette. On se dit à bientôt.
5: Au revoir. Au revoir, messieurs.
2: Est-ce que vous savez ce que dit à chaque fois Nicolas Brune quand il reçoit quelqu'un?
1: C'est reparti.
2: Quand il reçoit quelqu'un.
1: Est-ce que vous allez assumer quelque chose un jour?
2: Il dit une bêtise. Il fait comme Céline Dion. Il dit bonjour, pardon et merci. Il est 9h15. Vous êtes sur Ici Bourgogne. On parle jardin et plantes.
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0: Merci.
1: Céline Dion, bonjour, pardon. Merci sur votre radio ici Bourgogne. On parle jardin, on parle de plantes. Si vous avez des soucis comme Chantal qui nous appelle au 03 80 42 15 15, eh bien vous serez les bienvenus jusqu'à 9h45.
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1: 9h20, Chantal nous rejoint sur votre radio ici Bourgogne pour les conseils de notre expert jardin et plantes Nicolas Brune. Chantal, bonjour.
11: Bonjour.
1: Vous nous appelez
12: bonjour
1: d'où?
12: Chantal.
11: Bonjour Nicolas, j'appelle de Tarléau.
1: Et que se passe-t-il avec votre bougainvillier?
11: Mon bougainvillier

0: Non, il est dans un pot pas très...
1: D'accord. Pas. Et vous avez mis quoi comme terre quand vous l'avez rempoté?
0: Bon, ben, j'avais mis de la terre, du terreau que j'avais acheté, et puis comme j'ai du compost aussi, donc je mets mon terreau que je fais aussi.
1: D'accord. Donc ce qu'il faudrait faire, c'est au printemps le rempoter, remettre de la terre du jardin mélangée avec votre terreau, parce que le terreau, il a de la nourriture dedans une année, la deuxième année, il n'y a plus rien, donc vous le rempotez avec une base de terre végétale, vous mélangez avec votre terreau et un peu de compost.
0: Oui.
1: Et donc ça, comme ça, vous le rempoterez au printemps, ça va déjà lui faire du bien. Pas d'un pot trop gros, parce qu'autrement, il va faire que des racines, il va pas se développer, il va pas fleurir. En fait, pour bien qu'il fleurisse, il faut qu'il soit serré dans son pot. Plus il sera serré, plus il va fleurir. Et vous lui apportez de l'engrais très régulièrement, donc un engrais plant de fleurir assez riche en potasse. Et ça, il faut lui apporter quasiment toutes les semaines pour bien qu'il fleurisse.
0: Ah d'accord. L'engrais, on peut prendre de l'engrais comme pour les plantes, comme pour les géraniums.
1: Voilà, vous prenez un engrais type engrais géranium, ça ira très très bien. Même un engrais de tomate. Ou ce qu'il faut, c'est qu'il y ait de la potasse dedans. Donc ça, c'est important. Et, oui. Et normalement, il devrait refleurir. Il n'y a pas de raison. N'hésitez pas également à le retailler également en sortie d'hiver quand vous allez le rempoter.
0: D'accord. Bon, je vais faire tout ça.
1: Voilà. Mais donc normalement, il devrait refleurir.
0: D'accord. Et bien, je vous remercie.
2: Merci beaucoup, Chantal. Ce qu'on retient du coup, c'est que les bougainvilliers, faut essayer de les mettre dans des pots un peu plus petits.
0: Il n'est pas très gros, le pot. Hein.
1: Si vous achetez, par exemple, un bougainvillier d'un pot de 20 cm, n'allez pas le mettre d'un pot de 50. Il faut mieux le mettre d'un pot de 28-30 la première année. 2-3 ans après, vous mettez d'un pot de 35. Il faut monter d'une taille tous les 2-3 ans environ.
0: D'accord.
1: Parce qu'autrement, si vous le mettez d'un trop gros pot directement, il va faire beaucoup de racines et il va pas fleurir.
2: En fait, il va aller vers le bas au lieu d'aller vers le haut.
1: Il va déjà faire des racines avant de se développer.
0: D'accord.
2: Merci beaucoup, Chantal.
0: C'est moi qui vous remercie.
2: À très bientôt. On continue à parler plantes et jardins ce matin jusqu'à 9h45 avec Nicolas Brune. Nicolas, vous saviez que Robbie Williams a écrit une seule chanson qui parle de moi, Angels, sur votre radio ici.
1: Oui. Il est 9h23. C'est beau de rêver.
2: Oui. Donnez-moi mon étoile.
1: Ah oui.

0: Angels. Robbie Williams, ici en Bourgogne, 9h28.
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0: Avec Nicolas Brune, notre expert, chaque samedi matin à 9h, il est là, Nicolas, et avec vos questions comme celle d'Odile ce matin. Bonjour Odile.
3: Oui, bonjour.
0: Vous nous appelez d'où ?
3: Des Ouges.
0: Que se passe-t-il, Odile ?
3: Je pense que c'est un lilas des Indes qui est défleuri. Est-ce qu'il faut enlever les fleurs ou on le laisse faire tout seul ?
4: Bonjour Odile. Pour le lilas des Indes, vous pouvez retirer les fleurs si elles sont fanées, vous les retirez actuellement, mais on fera une taille beaucoup plus sévère au printemps. Donc d'accord. Au mois de février-mars, vous le retaillerez un peu plus sévèrement. D'accord. Par contre,
3: c'est
4: si vraiment vous voulez faire... Vous pouvez faire une petite taille de propreté actuellement, retirer les fleurs et vous ferez une taille beaucoup plus sévère au mois de février-mars, ce sera très bien.
3: D'accord. Bon, je vous remercie.
0: C'était votre question, Odile ?
3: Oui, c'était ma question, oui.
0: Bon, c'est parfait. Vous avez un jardin ou pas ?
3: Oui.
0: C'est compliqué aussi pour vous cette année ? Vous sentez que la terre est sèche ?
3: Non, j'ai rien récolté du tout.
0: Rien ?
3: Oh non, quelques tomates, mais des petites gobies, enfin rien.
4: La peau était très dure, c'est vrai que c'était...
3: C'était très dur.
4: C'est peu une année de référence au jardin.
3: C'est juste un peu des salades au début de saison, au mois de mars, au mois d'avril, au début de saison... Au mois de mai, puis après...
0: Bah oui, parce qu'en fait, on a eu de la flotte, de l'eau, pardon, de la pluie, il faut que je parle français.
4: Oui, quand même. Un minimum.
0: Soyez
4: quand même,
0: un peu respectueux, tu as le bas,
4: minimum,
0: merde.
4: Le bas.
0: Mince, pardon, entre janvier et donc...
4: On continue.
0: C'est pour ça, là, je commence à voir les chiffres, les lignes de mon salaire descendre. De janvier... De quoi ?
4: Vous êtes payé ?
0: Pas grand-chose, mais quand même, entre janvier et avril, il a pas mal plu. C'est vrai que les salades, du coup, ont pu arriver, mais c'est vrai qu'après...
4: Non, c'est vrai qu'on a eu...
3: Ça a été, mais après, la première panique. C'était au mois de mai, alors ça a commencé de bonheur. J'ai même pas eu de haricots. C'est la première année depuis 60 ans que j'ai pas de haricots.
4: Ouais, c'est vrai que les haricots, il n'y a rien eu. Et c'est vrai qu'on a eu un hiver, hiver-printemps.
3: Catastrophique.
4: Hiver-printemps catastrophique et été catastrophique. On est passé de quantité d'eau à monstre, à plus rien du tout et des grosses chaleurs.
3: Donc c'est vrai que, là, ça manque l'eau.
4: Ah là, et malheureusement, ils n'en annoncent pas pour l'instant.
3: Ah ben non, hein. Ils en avaient annoncé, puis il n'y en a pas eu.
0: Merci beaucoup, Odile.
3: Merci.
0: Bonne journée à vous.
3: Au revoir.
0: D'autres conseils, d'autres questions au 03 80 42 15 15. D'ici encore un quart d'heure, Nicolas Brune, on se retrouve après Johnny Hallyday, quelque chose de Tennessee.
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0: quelque chose de Tennessee. Johnny Hallyday à 9h34 sur votre radio ici Bourgogne.
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0: Avec notre expert jardin et plantes, Nicolas Brune, qui est avec nous ce matin pour encore un peu plus de 10 minutes. Bonjour Françoise.
2: Bonjour.
0: À Cessé-sur-Tille.
2: Oui.
0: Françoise, vous avez une question, je crois, un magnolia, c'est ça?
2: Oui, oui.
0: Que se passe-t-il?
2: Alors, mon magnolia, il aura 3 ans au printemps. Pour l'instant, il a des... À un quart de la feuille, il a des taches marron. Mmh. Et donc, j'aimerais savoir si je peux le changer de place ou s'il faut que j'attende le printemps.
3: Donc, votre magnolia, s'il a 3 ans, on peut le changer de place, ça ne posera pas de problème. Il n'a pas dû beaucoup pousser encore. C'est un magnolia persistant ou caduc? Il garde ses feuilles en hiver ou il les perd?
2: Ben non, là il les garde pour l'instant.
3: Il garde ses feuilles tout l'hiver.
2: Et même l'hiver, oui.
3: D'accord, donc c'est donc un grandiflora. Donc vous pourrez donc le déplacer, mais il faut attendre vraiment maintenant encore un petit peu. Il faut déjà attendre qu'il pleuve. Oui. Il faut attendre que les plantes aux alentours aient perdu leurs feuilles. Donc vous le ferez pas avant, à mon avis, mi-novembre. Vous pourrez le faire à partir de mi-novembre jusqu'à mi-février environ, mais plus vous le ferez tôt, plus il y aura le temps de raciner au printemps et plus il sera résistant pour passer le prochain été. Donc attendez déjà qu'il pleuve déjà de manière assez conséquente.
2: Oui.
3: Donc ça devrait pas tarder, parce que vu comme Clément chante à chaque chanson, ça devrait pas tarder.
0: Je fais tout pour qu'il y ait la pluie qui tombe.
3: Donc quand vous l'arrachez, vous faites vraiment une motte le plus gros possible, évitez de le mettre en racine nue, parce que tout ce qui est feuillage persistant n'aimera pas être mis en racine nue. Donc faites vraiment une grosse motte. Vous le mettrez à l'endroit voulu, vous faites un bon trou, vous remélangerez un bon terreau mélangé avec votre terre de jardin. Et vous l'arroserez abondamment, et la première année, il faudra quand même faire attention au niveau de l'arrosage. Quand la première, voire les deux premières années, il faudra bien faire attention au niveau de l'arrosage. Ouais. Et puis voilà, normalement, il reprendra sans trop de problèmes.
2: D'accord. Et je peux mettre un peu de fumier dessus?
3: Si c'est un fumier bien décomposé, oui. Vous le mettrez bien mélangé à la terre. Si c'est un fumier frais, évitez, parce que ça risque de brûler.
2: D'accord. Et en ce moment, il me fait des petites pousses.
3: Oui, mais c'est normal. Après, à cette période, il continue un petit peu de se développer. On a encore des températures assez douces.
2: Oui.
3: C'est ça le problème. Après, s'il fait des petites pousses et qu'on a des gelées assez rapidement derrière, il risque de brûler. Mais c'est vrai que vu les températures qu'on a, les plantes sont un petit peu déstabilisées en ce moment. On voit certains arbres fruitiers qui se remettent à refleurir. Tout ça, un petit peu,
0: c'est un peu
3: bizarre en ce moment. Ouais.
0: Voilà, Françoise.
2: Les taches brunes, donc, c'est
3: ça peut être les vieilles feuilles comme ça qui se tachent. Les feuilles à l'intérieur, elles se tachent et... Elles finissent par tomber, c'est les nouvelles feuilles donc aux extrémités qui prennent le relais.
2: Oui, parce qu'en ce moment, elles font 12 cm. Hein, donc...
3: Oui, non, mais ça peut arriver après des taches comme ça sur le feuillage, il n'y a rien d'anormal sur les anciennes feuilles.
2: D'accord. Bon, alors je pourrais donc le remettre on m'avait dit novembre.
3: Attendez minimum mi-novembre.
2: D'accord.
3: Attendez vraiment qu'il commence à bien repleuvoir, que les sols commencent un petit peu à se regonfler en eau, et ce sera peut-être qu'au mois de décembre, je peux pas savoir malheureusement en avance les quantités d'eau qu'on aura, mais attendez minimum mi-novembre.
2: D'accord.
0: Voilà Françoise, on se dit à bientôt.
2: À bientôt.
0: Bonne journée à vous.
2: Au revoir à vous. Bonne journée à vous.
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0: Sans contrefaçon, Mylène Farmer qui arrive en musique sur votre radio ici Bourgogne.

0: contrefaçon. Mylène Farmer sur votre radio ici Bourgogne.
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0: Non, je ne chanterai pas, Nicolas.
2: Non, la chorégraphie était pas mal.
0: Oui, par contre.
2: Non, mais là, vous m'avez surpris.
0: Et ma perruque rousse.
2: Alors
0: il y a tout qui va bien.
2: Ah, magnifique. Il y a tout
0: qui va bien. Nicolas Brune, notre expert jardin.
2: Avec la barbe, ça faisait un peu tâche, mais bon.
0: Non, ça marchait vachement bien.
2: Oh,
0: je me raserai pour vous, si vous voulez, la semaine prochaine. Notre expert jardin et plantes, non. Sur notre radio ici, Bourgogne, c'est Nicolas Brune qui répond à vos questions. Yvette, bonjour.
3: Bonjour, Nicolas.
2: Bonjour, Yvette.
3: Alors voilà, j'ai trois questions finalement. J'en avais deux, mais j'en ai trois.
0: Allez-y.
3: Alors c'est pour des eucalyptus. Alors j'en ai un qui est en pleine terre. Alors c'est marqué sur l'étiquette que ça résiste à moins 10. Mm-hmm. Bon, en pleine terre, il n'y avait pas de souci, mais il a beaucoup poussé. Quand je l'ai acheté, c'était 80 cm. Maintenant, il fait 4 mètres. Alors, je voulais savoir si à quel moment on pouvait peut-être, parce que comme il est pas loin de la maison, je voudrais pas qu'il monte. À quel moment il faut le tailler en fait?
2: C'est vrai que l'eucalyptus est une plante qui pousse très très vite. Donc faut pas hésiter à le retailler parce que vous allez vite être envahi. Donc vous pourrez le tailler un petit coup en sortie d'hiver. Ne faites pas, si vous le faites maintenant, il risque de refaire des nouvelles pousses si on continue à avoir des températures douces comme ça, et elles vont geler avec les premiers froids. Donc attendez plutôt mois de mars environ pour le tailler.
3: Mm-hmm. Voilà, je peux en enlever combien? Parce que là, je vois bien qu'il y a des jeunes pousses, elles sont différentes. Tu savais, elles sont toutes claires.
2: Ah, il pousse sans arrêt. De toute façon, l'eucalyptus, en été, ça pousse sans arrêt.
3: C'est fou, hein.
2: Mais là, en ce moment, il commence même à fleurir en ce moment. Donc, il faut pas. Attendez le mois de mars pour le.
3: D'accord. Et j'en ai un deuxième. Alors, que j'ai acheté cette année pour mettre sur ma terrasse. Mm-hmm. Mais je voudrais le laisser en pot.
2: Oui.
3: Mais je me dis, en pot, est-ce que si jamais il fait moins 10, parce que ça arrive, malgré tout, pas longtemps, mais ça arrive, est-ce que les racines
2: ne
3: vont pas geler?
2: Il y a un risque plus important pour une plante en pot, forcément. Les racines sont hors sol, donc elle peut s'abîmer beaucoup plus facilement. Donc, effectivement, si on a moins 10, votre eucalyptus en pot risque de s'abîmer beaucoup plus rapidement que celui qui est en pleine terre. Donc, le gardez en pot, il faudrait vraiment réussir à protéger le pot avec du plastique à bulles.
3: Moi, je pensais prendre un sac poubelle résistant, mettre des bulles dedans, puis mettre le pot dedans, vous voyez.
2: Il faut mettre plastique à bulles, toile de jute. Après, tout si c'est moins 10 sur une ou deux nuits, ça va. Ça passera. Si c'est sur 15 jours, il va s'abîmer beaucoup plus.
3: Le pot est lourd, je ne voudrais pas le rentrer, puis le ressortir.
2: Après, vous pouvez essayer de le mettre, si vous pouvez le déplacer un peu plus le long de la maison. Ça peut limiter un petit peu, mais oui, de toute façon, un eucalyptus en pot, il va s'abîmer plus facilement, c'est sûr.
3: Si je l'emmaillote, par exemple, si je l'emmaillote dans du papier bulle.
2: Il faudra emmailloter essentiellement le pot, hein, pas trop les feuilles, parce que si vous le laissez emmailloter trop longtemps, le feuillage va s'abîmer.
3: Je pensais que le pot.
2: Effectivement.
3: Un peu le dessus du pot.
2: Il existe même des cordons électriques qu'on peut mettre autour du pot et vous brancher quand il fait très froid. Ça va limiter un petit peu le froid, mais bon, après il y a le risque aussi de la consommation électrique qui peut poser problème. Mais oui, donc il faut essayer différentes choses. Est-ce qu'on aura un gros hiver? Je ne sais pas.
0: Ça, c'est la bonne question. Voilà. C'est ce qu'on va voir au fur et à mesure. De toute façon, merci Yvette pour vos questions. Nicolas,
2: oui.
0: On se donne rendez-vous 9h le samedi prochain.
2: Et bien sûr.
0: Si je vous manque, n'hésitez pas à m'appeler, vous avez mon numéro.
2: C'est vous qui m'appelez sans arrêt.
0: Oui, c'est ça. Oui.
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0: Bonjour Sylvie.
13: Bonjour Clément.
0: La SPA de Messigny et Ventoux, tous les matins sur votre radio ici Bourgogne. L'objectif est simple, vous proposer et vous présenter des chiens ou des chiennes avec vous. Sylvie, la présidente bénévole, et c'est Mia aujourd'hui qu'on présente.
13: Voilà, Mia. Mia, elle est arrivée par une association amie. C'est une grande Beauceron. C'est une chienne qui est vraiment très belle. Elle a 4 ans, Mia. On ne connaît pas son passé. Donc on ne sait pas si elle a été abandonnée, trouvée, ou si c'est une saisie judiciaire par exemple. Tout ce qu'on sait, c'est que c'est une chienne qui est très belle, qui est très gentille. Avec l'homme, elle est très affectueuse. Alors on lui demande d'avoir plutôt une famille en maison. Ça, ce serait bien, avec un grand jardin. Elle a besoin aussi de se dépenser, donc de faire des grandes balades. Pour les enfants, éviter les enfants en bas âge, car elle est un petit peu brusque. Et sinon, voilà, des gens sportifs, parce que les Beaucerons, ça aime bien courir et avec ses patrons.
0: Et ça ressemble à quoi, du coup, un Beauceron ?
13: Un Beauceron, c'est un chien de grande taille, poil court, un petit peu avec du fauve, c'est noir et feu. Et vraiment, c'est du chien sportif et très affectueux.
0: Donc ça aime courir et faire des câlins.
13: Ah ouais.
0: Ça court pour faire des câlins.
13: Ouais.
0: C'est pas mal quand même comme genre de chien. Pareil, oui. Mia, elle est arrivée chez vous. Vous sentez qu'avec ses congénères, ça va ou pas ?
13: Alors non. Par contre, avec ses congénères, ça ne va pas. Elle les déteste.
0: Ah ouais.
13: Donc il faudra une famille sans autre chien. Et elle n'aime pas les chats non plus.
0: Donc elle va défendre sa famille en fait.
13: Oui. Donc
0: sans être violente.
13: Voilà, il faut qu'elle soit toute seule dans la famille, donc avec des enfants au-delà de 10 ans et des gens sportifs.
0: Merci beaucoup Sylvie.
13: Avec plaisir.
0: Autrement, Julien Lib, ça c'est la musique d'ici Bourgogne qui vous attend avant de parler des contes et des légendes de Bourgogne. Il est 10h-10, on se réveille ensemble et on passe la matinée ensemble, ici.
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0: Julien Lib, autrement sur votre radio ici Bourgogne. Dans cet épisode de Contes et légendes qu'on vous présente tout de suite, vous allez pouvoir entendre la symphonie numéro 1 de Gustave Mahler avec l'Orchestre Philharmonique de Radio France, une histoire qui parle d'une crevasse ici en Bourgogne.
1: Créer une amitié, ça prend du temps. La perdre, en revanche, peut arriver plus vite qu'on ne le croit. Dans cette nouvelle histoire, on se retrouve en Côte d'Or, tout près de la croix de Molfay. Si vous avez l'habitude de vous balader dans le coin, vous avez sûrement déjà observé une crevasse étrange dans le bois de Saint-Didier. Une crevasse où aucune végétation ne pousse depuis des dizaines d'années. Cette légende, c'est celle de Sandra Amani, le trou des Carons, publié dans « Légendes et mystères du Morvan » aux éditions Temps Impossible. Bonjour Sandra.
2: Bonjour Charlotte.
1: Non loin de la ferme des Carons, travaillaient des charbonniers, comme Jeannot et Pierrot, deux copains qui avaient toujours vécu dans le Morvan.
3: Ils étaient tous les deux pères de famille. Pour nourrir femmes et enfants, ils fabriquaient du charbon sous les fameuses huttes de branchage. Au tout début du 19e siècle, le bois dans le Morvan, ce n'est pas ce qui manque. Les journées de labeur de Jeannot et Pierrot commençaient par l'abattage des arbres. Ce matin-là, en arrivant dans la forêt, les deux charbonniers mangeaient de gros casse-croûtes, soigneusement préparés par leurs épouses. Jeannot déboucha le litre de gnôle de prune de son verger, et les deux compères en burent de larges rasades.
4: Allons, il est l'heure de se mettre au boulot.
3: Il venait de repérer deux chênes majestueux.
5: Je vais prendre celui-là, c'est le plus gros des deux.
3: Les bûcherons aiguisèrent soigneusement leurs haches, prêts à débuter l'ouvrage.
4: Mais de quel droit? C'est moi qui l'ai vu le premier.
3: Les esprits étaient échauffés par l'agneau l'ingurgité juste avant.
5: Eh bien tout simplement parce que j'ai deux mioches de plus que toi, et que cela me semble plus juste. Tu peux pas me dire le contraire quand même.
3: Une violente dispute éclata alors entre les deux gars. Les jurons fusaient à travers la forêt. Fous furieux, ils commencèrent à se battre.
5: Je ne laisserai pas mon arbre chauffer les fesses de ta chienne de femme. Elles sont déjà bien assez brûlantes comme ça.
3: À ces mots, Pierrot ne parvint plus à contenir sa haine. Envoler la belle amitié qui les liait. À sa place, ne subsistaient que des rancœurs. Le bûcheron, obnubilé par l'idée d'être cocufié par son meilleur ami, le terrassa à force de coups de poing.
4: Tu vas payer cher ce que tu m'as fait, sale traître. Je serai cocu et meurtrier à la fois.
3: Les coups pleuvaient, brisant le silence de la forêt. Les arbres s'agitaient, tremblant de peur face à tant de violence. Les oiseaux, terrifiés, avaient cessé de chanter et se cachaient au fond de leur nid.
1: Mais comment va s'achever cette violente querelle? Le bois de Saint-Didier va-t-il enfin retrouver son calme? Et nos charbonniers vont-ils retrouver cette belle amitié qui les unissait?
0: La suite de cette histoire vous est contée demain sur votre radio ici Bourgogne. Dans un instant, les infos de 10h. 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

0: The Final Countdown, c'était Europe sur votre radio ici Bourgogne.
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0: Il est 10h, vos infos sur Ici Bourgogne présentées par Lise Dussault. Les syndicats lycéens appellent à poursuivre le mouvement.
2: On vient de connaître 4 jours de mobilisation. Chez nous, des rassemblements souvent émaillés de violence et ça pourrait reprendre lundi. Les organisations ne jugent pas les mesures concrètes qui ont été annoncées par le ministre de l'Éducation nationale. Édouard Geffray va lancer un plan d'action pour accélérer le remplacement des professeurs, notamment en première et en terminale. La journée d'hier a fait des dégâts chez nous. La porte d'un lycée incendiée, des vitres d'un autre établissement ont été brisés, des poubelles brûlées, un policier a été blessé et une personne âgée a chuté après avoir été bousculée par des manifestants. En tout, 30 personnes ont été interpellées en Côte d'Or et en Saône-et-Loire.
0: Les voleurs de l'Apple Store sont toujours recherchés ce matin.
2: Il y a 24 heures, la boutique de la Toison d'Or, le centre commercial de Dijon, a été braquée. Une ou plusieurs personnes qui étaient masquées et armées d'une matraque ont fait irruption avant l'ouverture. Quand les employés et agents d'entretien étaient en train de travailler. Ils sont repartis avec des téléphones, des ordinateurs portables pour plus de 500 000 euros de marchandises. La boutique reste fermée jusqu'à nouvel ordre. L'ultime journée d'activité du Bamagotchi ce samedi, l'un des bars de la cité de la gastronomie de Dijon, celui qui est situé juste au niveau du cinéma Pâté, ferme ses portes ce soir. Les gérants ont annoncé dans la semaine son placement en liquidation judiciaire. L'hécatombe se poursuit à la cité.
0: Il n'y a pas à rougir.
2: Deux promus se rencontraient hier soir à Gaston Gérard. Dijon, nouvel arrivant en Ligue 2, recevait Troyes, qui est tout juste de retour en Ligue 1, pour une rencontre amicale. C'était la dernière avant la reprise du championnat. Et les deux équipes ont fait match nul, 2-2. C'est même Dijon qui menait à la pause. Au prochain match, les Rouges retrouvent le championnat face à Metz. Et puis un ultra trail en Côte d'Or, ça se passe évidemment au Mont-Saint-Afrique, c'est le spot du département où l'on trouve du dénivelé. 500 coureurs s'élancent en ce moment même. Ceux qui sont engagés dans la course la plus relevée vont devoir parcourir 100 km. Oui, 100 km.
0: Non, j'allais dire 100 km à pied. Ça, oui, parce que ça fait mal aux pieds, mais en même temps, ça fait du bien.
2: Quel temps ils vont avoir pour cette course ?
0: Eh bien, du soleil tout au long de la journée, même si les nuages vont arriver au fur et à mesure cet après-midi. Ce matin, 13 à Châtillon-sur-Seine, 14 à Autun, c'est même monté jusqu'à 15 à Dijon. On se retrouve à 11h pour les infos. À tout à l'heure, Lise.
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C'était Zaz, le long de la route, le best-of d'Ici ça marche. Cette semaine, nous avons fait la connaissance de plein de personnes intéressantes avec Yannick Bourna dans cette émission que vous retrouvez tous les jours du lundi au vendredi entre 10 et 11 en direct du studio B d'Ici Bourgogne. Tous les sujets sont sur la table et le samedi, on en réécoute les meilleurs moments à tête reposée. C'est parti et c'est ici. À tout de suite.

0: Premier sujet de ce best-of d'ici ça marche avec Yannick Bourna qui apprend à s'exprimer avec des fleurs grâce à son invité.
1: On parle des ateliers floraux destinés à tous avec notre invité Maud Zanaglio du Poids de Senteur à Dijon. Alors Maud, un atelier floral, est-ce simplement apprendre à réaliser une jolie composition ou est-ce aussi un moment pour soi-même?
2: Alors, c'est moi, comme j'aime le dire, c'est un peu une thérapie, en fait. C'est-à-dire que quand vous êtes avec nous, qu'on crée, et ça, c'est vraiment ce que j'entends régulièrement à la fin des ateliers, c'est que les gens sont vraiment dans le moment présent. Ils pensent plus à ce qui se passe autour, à ce qu'il y a dans le quotidien. Ils sont là avec nous, vraiment, et on crée ensemble.
1: Vous arrivez à déterminer l'humeur de la personne avec une simple composition florale?
2: Alors, l'humeur, pas forcément. Par contre, le caractère des gens.
1: Est-ce que les ateliers sont réservés seulement aux experts, à ceux qui connaissent les fleurs, ou vraiment si on n'y connaît rien du tout comme moi, je peux venir et...
2: Oui, alors oui. Absolument, non, c'est vraiment pas que pour les experts, hein. Nous on a de tout dans les ateliers, on peut avoir des enfants à partir de 8 ans comme des adultes ou des papis, des mamies, enfin voilà, on a de tout, c'est très varié et ça peut être des gens qui ont l'habitude qui viennent depuis, il y en a ça fait 17 ans qu'elles viennent, et d'autres qui viennent pour un atelier parce qu'on a offert un atelier, parce qu'on fait des cartes cadeaux aussi, on leur a offert un atelier, elles se disent bon allez pourquoi pas, et en fait le fait de réaliser sa composition et de la garder, de la ramener chez soi, c'est quand même plutôt sympa. Et comme je vous disais, à la fin, tout le monde y arrive.
1: Les retours des clients quand ils participent aux ateliers, c'est quoi généralement?
2: Les gens sont très contents. On a toujours des personnes qui me disent « Ah, vous avez un planning, on va regarder, j'aimerais vraiment revenir, c'était génial. » Enfin, les gens sont contents.
1: Qu'est-ce qui est important dans une composition florale? Quelle est la base qu'il faut connaître pour bien réussir? Parce qu'on peut vite se louper, je pense.
2: Oui, alors après, franchement, c'est être un artiste, c'est pouvoir faire un peu tout. Donc j'ai envie de dire l'atelier floral, c'est ça aussi. Hein. Moi, je fais une composition, je fais un modèle, mais après, les gens respectent ou non. Il n'y a pas vraiment de règles précises, justement. Et c'est ça qui est bien, c'est que les gens, voilà, moi je leur dis ça peut être sympa de ce côté-là, mais s'ils veulent le mettre de l'autre côté, en fait, on adapte. On peut toujours adapter du début à la fin. Donc il n'y a pas une règle précise. Il faut bien entendu savoir accorder les couleurs quand même, le type de fleur aussi, parce que c'est vrai qu'il y a certaines variétés qui se mélangent peut-être pas trop, mais on peut quand même réussir à faire quelque chose de joli en mélangeant certaines fleurs.
0: La suite de ce best-of d'ici ça marche, ça sera juste après TNCC sur Ici Bourgogne.

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0: Ici Bourgogne avec Axel Red et son nouveau single accompagné par Renaud. Et voici la suite du best-of d'Ici ça marche avec Yannick Bourna en pleine conversation florale et colorée.
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3: Alors, qu'est-ce qui marche? Eh bien, c'est les ateliers floraux. C'est vraiment destiné à tous. C'est ce que nous a prouvé tout au long de cette émission notre invité Maud Zanaglio du Poids de Senteur, votre boutique florale à Dijon.

0: la boutique poids, du senteur, poids de senteur?
1: On est en moyenne 7, entre 7 et 8.
0: Ah oui, il y a un avec gros les apprentis. Effectif.
1: Oui, nous on forme beaucoup aussi, on a pas mal d'apprentis. Tous les ans, je prends des apprentis et on forme énormément. Moi j'adore former, c'est important aussi parce que moi j'ai eu la chance de pouvoir être formée par des fleuristes et je me dis pourquoi moi je le ferais pas en fait. C'est important aussi pour nos petits jeunes, quoi.
0: Comment choisissez-vous les thèmes de vos ateliers floraux?
1: Alors ça c'est très personnel. En fait je vois un peu moi ce qui me plaît. Je me dis ce qui me plaît forcément ça pourra plaire à d'autres personnes. Et du coup j'essaye de varier aussi, hein, de faire des bouquets. Alors les bouquets pas trop souvent parce que je sais que ça c'est un peu plus complexe. Il y a quand même des techniques à connaître. Ça c'est pas ce que les gens préfèrent, mais ils aiment quand même parce qu'ils se disent mais pourquoi moi je pourrais pas essayer. Et alors quand on teste ça, on me dit toujours ah bah ça a l'air si facile quand vous le faites, mais du coup à faire c'est pas évident.
0: Fluide.
1: Oui, bah forcément, moi ça fait tellement longtemps.
0: C'est quoi les fleurs du moment?
1: Là, en ce moment, on a pas mal de dahlias. Alors même si les dahlias, tout a été en avance hein, cette année. Mais là, on a les dahlias. On commence à avoir les fleurs un peu plus automnales aussi qui arrivent, tout ce qui est baies. On a des murs, des choses comme ça. Ça, j'adore. Les baies de rosiers aussi. Tout ce qui est rosier, vraiment quand c'est monté en fruits. Bon, on a pas mal de choses en ce moment. Et à toute saison, il y a plein de belles choses.
0: Alors là, admettons, Maud, je vais vous lancer un petit défi.
1: Ah.
0: Je dois, avoir un rendez-vous peut-être amoureux. Qu'est-ce que vous me conseillez là comme fleur en ce moment à offrir?
1: Alors en ce moment, il y a plein de choses différentes. On a encore du cosmos, par exemple. Donc ça, c'est local, hein, donc ça, c'est vrai qu'on aime beaucoup. Le zinnia, c'est très joli aussi. Enfin moi, pour faire bonne figure, on va dire. Je pense qu'il faut rester sur de la fleur locale et faire un mélange de tout ça. Moi, en ce moment, il fait encore très beau. Il y a du soleil, voilà, tout ce qu'il faut pour être encore en joie. Donc, il faut mettre de la couleur. Le zinnia, ça peut être de toutes les couleurs. On a du orange, du jaune, du fuchsia. Moi, je ferais vraiment un mélange de tout ça.
2: La suite de ce best-of d'ici ça marche, juste après Alphaville et l'agenda ici Express.
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1: Dimanche de 10h à midi, prenez l'air et venez découvrir le visage d'une agriculture qui prend soin de notre terre. La commune de Flamerand vous invite à une immersion champêtre guidée intitulée Agriculture et environnement, visite d'une parcelle agricole respectueuse de l'environnement. Guidée au cœur même de l'exploitation, vous traverserez la parcelle à pied pour effleurer les hautes herbes de la prairie, longer une magnifique haie champêtre et comprendre tout le rôle écologique de ces aménagements naturels. Ce sera l'occasion d'observer la richesse de la faune, de la flore et des oiseaux qui survolent et font vivre cet écosystème d'exception en bord de Saône. Une sortie pédagogique passionnante pour mieux appréhender les pratiques agricoles durables, échanger sur l'avenir de nos campagnes et porter un autre regard sur nos paysages bourguignons. Côté équipement, pensez à prévoir des bottes ou des chaussures hautes, une tenue adaptée à la météo et idéalement une paire de jumelles pour ne rien rater les oiseaux de passage. La participation est entièrement gratuite. Le rendez-vous est fixé, c'est donc dimanche, dès 10h au parking en bord de Saône, le long de la voie bleue à Flamerand.
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0: Cabrel avec une chanson de circonstance, Octobre, suite du best-of d'ici ça marche avec Yannick Bournat qui recevait dans la semaine écoulée Anne Josselot, directrice de Solidarité Femmes 21.
1: Aider les femmes face aux violences conjugales, ça marche. À quel moment vous venez en aide aux femmes ?
2: Au moment où elle le souhaite, c'est-à-dire que ça peut être avant d'avoir quitté son partenaire, au moment où on est en train de quitter son partenaire violent, ou après de l'avoir quitté et parce que on n'y arrive pas, parce qu'on est perdu, parce qu'on se pose des questions. Donc il n'y a pas de, nous on répond aux femmes quand elles nous sollicitent. Donc au moment où elles nous sollicitent.
1: Ce sont elles qui viennent à votre contact ou c'est l'inverse ou des fois ça peut être les deux.
2: Non, ce sont les femmes qui viennent à notre contact. Systématiquement, mais régulièrement, elles sont orientées par des partenaires, par des professionnels, par des amis, par la famille.
1: Et parfois, ça peut être les amis ou l'entourage ou la famille qui viennent à votre contact pour
2: tout
1: une personne.
2: Tout à fait, absolument. À ce moment-là, effectivement, on les équipe aussi pour que la personne puisse venir nous rencontrer directement. En étant accompagné éventuellement, hein, voilà, on peut venir accompagné de sa sœur, de son frère même, enfin voilà, on peut venir accompagné.
1: On est libre.
2: On est libre, absolument.
1: Voilà. Pour vous, l'objectif c'est nécessairement de faire en sorte qu'elle quitte son conjoint ou l'accompagnement, il va au-delà de cette question.
2: Bien sûr que non. L'idée c'est pas qu'elle quitte leur conjoint, l'idée c'est que la violence s'arrête. Donc, s'il y a moyen que la violence s'arrête. Sans quitter le conjoint, à ce moment-là, effectivement, ça peut être une piste de réflexion. C'est très rare, on ne va pas se mentir. Néanmoins, nous, notre objectif, c'est qu'il n'y ait plus de violence. Le reste appartient aux femmes. Donc, à elles de savoir, effectivement, si elles veulent ou pas quitter leur conjoint. Et elles peuvent aussi informer leur conjoint qu'il existe des ressources pour... les conjoints violents, s'ils ont envie effectivement de sortir de ce recours à la violence, à ce moment-là, ils peuvent aussi, eux, travailler sur eux-mêmes pour pouvoir effectivement ne plus avoir recours à la violence dans leur couple.
0: La suite du best-of d'ici ça marche, juste après un peu de musique. Bon week-end sur Ici Bourgogne.
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0: Et si ça marche, c'est le rendez-vous quotidien d'ici Bourgogne. On met le projecteur sur les initiatives et les boîtes qui ont le vent en poupe. Et là, avec Yannick Bourna, on se tourne vers une salle qui a vu passer du beau monde au fil de ces deux dernières décennies.
1: Ce matin dans votre émission, ici ça marche, on vous montre que la salle de spectacle vivant, l'Abreuvoir, eh bien elle marche ce depuis 20 ans à Salive. On est avec Guilhem Perrichet, programmateur notamment de l'Abreuvoir et amoureux de musique et de spectacle. Comment vous diriez que comment ça a dynamisé en fait l'endroit et la vie des gens autour? Est-ce que vraiment on retrouve des habitués chaque semaine pour les spectacles?
2: Alors, la salle de l'Abreuvoir, elle fête ses 20 ans, donc ça fait plus de 20 ans déjà que c'est en gestation à Salive. Salive est un tout petit village, un village magnifique, une petite perle dans le nord de la Côte d'Or, qui est loin de tout. On ne passe pas par Salive, on y va. Et quelquefois, on y revient. En tout cas, quand on a vu
1: son patrimoine... On n'y passe pas, mais on y va.
2: On y revient parce que en effet c'est une cité de caractère de Bourgogne-Franche-Comté. Elle a un très beau passé, de très beaux monuments, un donjon qui est là surplombe, des remparts qui font le tour. Donc c'est une ville qui a vraiment un charme très particulier. Et en effet cette salle de spectacle était un pari de l'ancienne équipe municipale il y a plus de 20 ans qui voulait implanter un centre culturel au milieu d'un territoire et pas uniquement à destination des habitants de Salive, mais du territoire, de tous ces villages tout aussi isolés et très peu peuplés que sont ceux de ce nord de la Côte d'Or. Cette salle s'est imposée dans le paysage culturel un petit peu de Salive, malgré, et il faut le reconnaître, une période de presque 10 ans de léthargie qui s'est arrêtée il y a 2-3 ans, un petit peu quand je suis arrivé, où j'ai proposé de refaire un peu de programmation et avec une montée en puissance de la programmation.
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0: Ici Bourgogne avec Coldplay, Feels Like I'm Falling in Love. Bon, je sais pas vous, mais j'ai un petit creux. Je me ferais bien une petite pizza, moi. Et justement, l'invité de Yannick Bourna nous propose d'en manger à n'importe quelle heure de la journée ou de la nuit.
1: Un distributeur de pizza, c'est finalement un service disponible 24 heures sur 24, 7 jours sur 7. Mais en quoi cela répond-il au mode de vie des consommateurs?
2: Disons que, comme je le disais, oui, c'est un mode de consommation et un mode de distribution totalement différent. Et c'est pour ça qu'on essaye de montrer aussi qu'on n'est pas là pour concurrencer, je dirais, les pizzerias, les food trucks ou les camions à pizza. Parce que voilà, on va jamais dire qu'aujourd'hui une pizza dans un distributeur sera meilleure qu'une pizza cuite au feu de bois, etc. Ça, y a pas photo. Mais par contre, en effet, comme vous l'avez dit, c'est que on est disponible 24 heures sur 24, 7 jours sur 7. Aujourd'hui, quand on a une envie de pizza, on choisit pas forcément que ce soit le mardi entre 18h et 21h, là où notre camion à pizza va être dans notre village. Nous, l'avantage, c'est qu'on rentre de vacances, on n'a plus rien dans le frigo, on peut aller chercher une pizza, on rentre le soir, voilà, à n'importe quel moment, on peut avoir une envie qui fait que, voilà, on va se procurer une pizza chez nous. Pour autant,
1: on sort de boîte de nuit, on a une petite faim, prend une pizza. Moi, je vous montre pas, c'est le premier truc qui m'est venu.
2: Oui, tout à fait. Non, mais c'est tout à fait ça. Mais en même temps, on se bat aussi contre ces clichés quelque part, parce que ce qu'on veut, c'est quand même, on a pour objectif, c'est de faire des bonnes pizzas et faire en sorte. Et là où ça marche justement, c'est si on arrive à faire des pizzas qui plaisent, on va dire, à l'ensemble des habitants de là où on met nos distributeurs à pizza. Si on prétend juste capter uniquement les visiteurs de la nuit, les visiteurs du soir, j'ai envie de dire qu'une bonne pizza, bon duel ou butonnier.
1: Est-ce que vous avez une statistique qui dit à quelle heure généralement on vient commander les pizzas dans les distributeurs?
2: Justement, c'est entre 18h et 21h. Et c'est vrai que sur des distributeurs, je dirais, où les pizzas ne sont pas forcément bonnes, ça sera en effet beaucoup plus tard. Parce que ça veut dire qu'on va manger une pizza, quelle qu'elle soit, voilà, à minuit, à 1h du matin. Je dirais qu'on mangerait n'importe quoi si on sort de boîte ou si on, voilà, ou même à 3-4h du matin. Donc, bien sûr qu'on a des gens qui, mais clairement, aujourd'hui, nous, c'est 18h-21h. Et surtout, c'est qu'on est présent dans énormément de petits villages tout autour de Dijon, de Chalon. Et c'est ce qui fait qu'on est satisfait aujourd'hui de ce qu'on a mis en place. Parce qu'on se rend compte que ce sont avant tout les habitants des petits villages qui viennent se procurer ces pizzas et pas simplement des passants qui passent là par hasard et qui se disent de toute façon, voilà, j'ai envie d'une pizza, je vais manger ça, qu'elle soit bonne ou pas. Voilà, au moins on a des retours aujourd'hui de satisfaction des habitants.
0: Et voilà, ici ça marche, reviens lundi avec Florence Galis. Quant à Clément Lebas, il est derrière la porte du studio. Il va venir s'asseoir ici même pour parler avec vous de toutes les manifestations du week-end. Yannick sera aussi de retour afin de vous parler du marché d'automne du conseil départemental à Dijon.
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1: Ensemble, issu du dernier album de Jean-Jacques Goldman sur votre radio ici Bourgogne. Je suis sûr, vous l'avez fait aussi ou pas à l'école, Lise, ça?
2: De
1: ensemble.
2: Quoi?
1: Ensemble, non?
2: Ah non,
1: pas ça. Notre génération, vous savez, c'est des années 90, là. Moi, je l'avais à faire à l'école en musique, je trouvais ça génial. Dans quelques instants, ensemble également, on va faire votre émission dedans, dehors, ici Bourgogne. Vous emmène en sortie, un peu partout dans la région, juste après les infos.
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1: Ici Bourgogne, il est 11h. Vos infos présentées par Lise Dussault. Les premières mesures annoncées par le ministre de l'Éducation nationale ne suffisent pas aux lycéens.
4: Alors, Édouard Geoffrey va lancer un plan d'action pour accélérer le remplacement des professeurs, notamment en première et en terminale. Mais c'est insuffisant pour les syndicats lycéens. Ils appellent à poursuivre le mouvement la semaine prochaine, lundi, puis mardi, à l'occasion d'une grande journée de mobilisation. Chez nous, certains lycéens se disent prêts à notre micro à tenir jusqu'à mi-octobre. 30 personnes ont été interpellées en Côte d'Or et en Saône-et-Loire, rien qu'hier. Le mouvement a continué à prendre de l'ampleur au quatrième jour de mobilisation. Les braqueurs de l'Apple Store de Dijon sont toujours recherchés ce matin. Il y a 24 heures, la boutique de la Toison d'Or, le centre commercial de Dijon, a été victime d'un vol. Plusieurs personnes masquées, armées de matraques, ont fait irruption avant l'ouverture quand il n'y avait encore que des employés. Ils sont repartis avec des téléphones portables, des ordinateurs. Il y en a pour plus de 500 000 euros de marchandises. Depuis, la police enquête et la boutique est fermée jusqu'à nouvel ordre. Le palmarès des écrans de l'aventure, le festival du film d'aventure qui se tient à Dijon, c'est cet après-midi à partir de 16h. Le festival se termine demain soir. Il y a 14 films en compétition, c'est la 35e édition.
1: Premier déplacement de la saison.
4: Et aussi le plus long, plus de 800 kilomètres. Les basketteurs dijonnais, la JDA, affrontent ce soir Pau, les Lambernais, un club historique du championnat qui fait tout juste son retour en Betclic Elite. L'élan Chalon va de son côté à Bourg-en-Bresse, moins loin. Match à partir de 20h30, c'est à 18h30 pour les Dijonnais. Une victoire, une autre pour le DMH en handball. 30-28 face à Créteil à la maison. Hier soir, ça a été une belle bataille. Dijon reste sixième avant le derby, c'est le prochain match contre Besançon. Et puis le championnat de hockey reprend aujourd'hui la troisième division. Les Ducs de Dijon jouent ce soir à Toulouse. La saison dernière, ils s'étaient battus jusqu'au bout du bout pour arriver à se maintenir. On doit avoir normalement du soleil aujourd'hui, Clément.
1: Oui, et ça sera comme sur la glace au hockey, il va y avoir de la bataille. Avec les nuages également qui vont arriver au fur et à mesure de la journée, même de la pluie attendue cet après-midi sur le plateau de Langres. Des températures agréables encore une fois hein, cet après-midi. 22 degrés au Creusot, 22 également à Chalon-sur-Saône et à Dijon, 23 à Châtillon-sur-Seine, Autun. Et ça a monté jusqu'à 24 à Lys-Saint-Traine.
2: On jette un œil au trafic.
1: Ça se passe bien, vous les imaginez bien, Lise, entre ce samedi 11h, l'heure de retrouver ses amis, tiens, pour passer un après-midi sympa. Et d'ailleurs, qu'est-ce qu'on fait cet après-midi? Ici Bourgogne a décidé pour vous de 11h. Mais arrêtez un peu, oui. Il y en a plein des choses sympas à faire dans le coin. Lise, on disait tout à l'heure midi.
2: Allez, à tout à l'heure.
1: À tout à l'heure.
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1: Les idées de sortie du week-end, c'est jusqu'à midi parce qu'on en a plein des choses à vous faire découvrir avec Thierry qui nous appelle de talent. Bonjour Thierry.
6: Bonjour Clément.
1: Alors dites-nous, que se passe-t-il avec vous?
6: Nous avons les artistes talentés qui vous proposent de découvrir 70 œuvres inédites. Vous pouvez venir les rencontrer, 15 artistes présents lors de notre exposition d'automne à la salle Maison Adix de Vergy, à côté de l'église dans le bourg.
1: D'accord, alors ça dure combien de temps? C'est aujourd'hui, alors, il me semble, c'est jusqu'à 18h.
6: Non, ça dure toute la semaine.
1: Ah voilà, hein, excusez-moi. Voilà.
6: Ah oui, ça dure toute la semaine, jusqu'à dimanche prochain, tous les après-midi, de 14h à 18h. Alors, vous avez plein de choses. Si vous connaissez le raku, bon, c'est connu, mais est-ce que vous connaissez le kintsugi?
1: Alors là, pas du tout.
6: Ah ben voilà, donc c'est une technique de faïence cassée, hein, japonaise, qui sont réparées après, avec, on laisse en fin de compte apparaître la réparation, et c'est doré, la réparation est dorée pour souligner la vétusté ou la réparation de la pièce.
1: D'accord.
6: C'est une technique, c'était très très joli. Alors j'ai plein de choses à voir, hein. J'ai toujours notre vaillant Paul Champlaville, 102 ans, qui nous expose des oiseaux.
1: Ça c'est génial.
6: C'est génial, hein. Après, j'ai un tourneur sur bois qui va faire des démonstrations aux écoles, puisque lundi après-midi, nous recevons des classes de maternelle et de CPCE1.
1: Ouais.
6: Et vendredi matin, nous recevons une classe de Langevin, une classe de CE2.
1: Bah,
6: on va leur faire des démonstrations, ils ont même peut-être une petite surprise de la sortie. Hein.
1: Donc tout ça, ça se passe cette semaine, vous l'avez compris, à Talent. Merci.
6: Oui, à Talent, et puis on a toujours nos peintres qui se réinventent.
1: Qui sont toujours là et qui font toujours des choses différentes. Maison Alix, 14h à 18h, donc Maison Alix de Vergy, très exactement, à Talent, 27 rue du Bourg. Merci beaucoup Thierry.
6: Merci beaucoup.
1: À très bientôt. Un spectacle ce soir à l'espace Taboureau, des accords à Saint-Apollinaire. Vincent, bonjour.
0: Bonjour.
1: De l'improvisation, ça c'est fort.
0: Ouais. Ah bah c'est fort, on s'y entraîne pas mal, mais oui, on arrive.
1: Bah oui, mais l'entraînement c'est bien, mais le faire quand il y a du monde, c'est autre chose.
0: Exactement, et c'est justement ce qu'on vous propose ce soir avec notre nouveau spectacle Impro et Dragon, qui est donc un spectacle d'improvisation longue forme, c'est-à-dire qu'on va faire une seule et même histoire filée sur l'ensemble de la soirée. Ça dure à peu près une heure et demie, on va dire, avec un entracte au milieu, et puis on accueille nos collègues d'Autun, des Improvix, pour nous accompagner sur cette soirée.
1: Ça c'est pas mal, ça coûte combien une soirée comme celle-ci?
0: Eh ben, alors le tarif plein c'est 8 €, mais on a aussi un tarif réduit pour les demandeurs d'emploi, les CMR, et donc n'hésitez pas à venir demander. Voilà, on peut toujours s'arranger. L'idée c'est de rendre le spectacle le plus accessible à tout le monde.
1: Et aller voir du spectacle d'improvisation, c'est du théâtre comme on n'a pas l'habitude d'en voir. Et si vous n'avez pas l'habitude d'aller au théâtre, justement, ça va pouvoir vous amener peut-être au théâtre ensuite, et surtout peut-être à monter sur scène avec des troupes justement d'impro. Merci beaucoup, Vincent.
0: Pas de soucis, bonne journée, et puis à ce soir.
1: Oui, à ce soir, 20h, à l'espace Taboureau des Accords à Saint-Apollinaire. On va tout de suite, maintenant là, au jardin du département, en Côte d'Or, en plein cœur de Dijon, pour profiter de Rennes de Dijon. Eh oui, ils sont là aussi, pour vous faire profiter de ce week-end magnifique aussi. Il fait bon, alors autant aller dans les jardins du département après Stomp, The Brother Jones.

0: Stomp, The Brothers Johnson, sur Ici Bourgogne à 11h09.
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0: Et il y en a une sympa d'idée de sortie en ce moment. Le jardin du département de Côte d'Or à Dijon vous ouvre ses portes pour son marché d'automne. On va y retrouver justement Yannick Bourna. Vous êtes où là, Yannick ?
3: Alors là, Clément, je me retrouve à l'entrée du jardin du département. L'ambiance, elle est vraiment cosy. Et je suis avec Emma Lauvergne de Reine de Dijon. Bonjour, Emma.
4: Bonjour.
3: Alors, Emma, merci de nous accueillir sur votre stand Reine de Dijon. Dites-nous, qu'est-ce qu'on retrouve sur votre stand ?
4: Alors, sur notre stand, on va avoir une partie vente avec laquelle vous pourrez retrouver 5 références, dont les 2 IGP qui sont labellisées 100% Côte d'Or, donc la moutarde de Bourgogne et la moutarde à l'ancienne.
3: Donc, on peut venir un peu les déguster. Je vois qu'il y a des petits biscuits... À côté.
4: C'est ça, tout à fait. Les gens peuvent venir les déguster et on a également sur le stand un petit jeu où on permet aux gens de gagner des petits goodies Reine de Dijon.
3: Bon, Emma, je dois vous l'avouer que j'ai un côté un petit peu gamin. Donc, est-ce que le jeu, on peut le faire ? On va déjà le présenter. Donc, je vois une roue. Bon, c'est assez classique. On va devoir tourner la roue. Il y a toutes les moutardes qui sont dans les espèces de camembert. Qu'est-ce qu'on gagne ? Qu'est-ce qu'on fait déjà pour gagner ?
4: Alors les visiteurs, ils sont invités à faire tourner la roue et en fonction de la saveur sur laquelle ils vont tomber, une question leur est posée sur la moutarde. S'ils ont la bonne réponse, petit cadeau, c'est un petit livret recette dans lequel on peut retrouver plein d'idées pour savoir comment préparer la moutarde et l'intégrer dans des plats. Et on donne également un petit stylo et un petit magnète.
3: On est parti pour faire le jeu ?
4: Allez, c'est parti.
3: Allez, c'est quoi, je lance ? Non, vous allez le faire, oui, vous allez lancer la roue, Emma.
4: Allez, je la fais pour vous.
3: On a vraiment l'impression que là on va péter le million et on tombe sur la moutarde de Bourgogne, donc qui est 100% Côte d'Or. Elle est labellisée. C'est là, Emma. Une fois qu'on a tourné la roue, qu'est-ce qu'on fait ?
4: Je vais vous poser une petite question sur la moutarde. Vous êtes prêts ?
3: Oui, vous savez, je suis hyper cultivé sur la moutarde. Je suis sûr que je vais pas me tromper, Emma.
4: Ok, on donne tout. Alors la question est la suivante. Il existe des graines de moutarde de différentes couleurs. Laquelle n'existe pas ? Blanche, noire ou violette, à votre avis ?
3: Ah, j'hésite entre blanc et noir. Non, je rigole parce que là, je vais faire bondir les auditeurs, on va dire violette.
4: Et c'est une bonne réponse, vous remportez le petit cadeau.
3: Ah, c'est trop bien. Bon, ben, j'ai remporté le petit cadeau, donc, qui est ?
4: Un petit livret recette avec un petit stylo et un petit magnète.
3: Alors, dans ce livret recette, qu'est-ce qu'on peut retrouver ? Alors là, je suis tombé sur la moutarde de Bourgogne, donc qui est labellisée 100% Côte d'Or. Qu'est-ce qu'on peut faire comme recette avec cette moutarde ?
4: Alors, avec cette moutarde, je vous propose une bruschetta, moutarde Bourgogne IGP, avec de la mozza, de l'avocat, des tomates cerises et des pignons de pain.
3: Ça, c'est vraiment frais. En plus, sur cette fin d'été, c'est idéal pour un apéritif.
4: Oui. Faut profiter des beaux jours et de la chaleur qui est encore présente.
3: Bon, si on a aussi l'autre moutarde, qui est moutarde à l'ancienne 100% Côte d'Or, qui est aussi bien labellisée, on peut faire quoi comme petite recette avec ?
4: Et bah pour celle-ci, je vous propose des croques roulées à la moutarde à l'ancienne IGP. Dedans, vous pouvez mettre des tranches de jambon, du gruyère et du beurre de micelle.
3: Merci beaucoup, Emma. Profitez à fond de ce marché d'automne et vive la moutarde.
4: Tout à fait.
0: Les jardins du département donc de Côte d'Or sont ouverts. Yannick Bourna nous y emmène quand même toute la matinée. Et ça, c'est vachement bien jusqu'à midi. On va pouvoir se régaler et vous donner envie d'aller faire un tour au jardin du département parce que c'est ouvert pour vous aussi. Tout l'automne est présent sur ce marché. La musique d'ici Bourgogne avec vos idées de sortie continue également ce matin ici en Bourgogne. Vianney, d'or et d'étain, cette chanson, il a créé toute pièce déjà parce qu'il a créé la maison où ça a été fait et également la musique avec tous les instruments, tout, c'est Vianney.

0: Étain de Vianney sur votre radio, ici Bourgogne. Avant d'autres idées de sortie, parce que c'est ça le but de notre émission, entre 11h et midi, le samedi et le dimanche, Cyndi Lauper, Time After Time.
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0: Cyndi Lauper, Time After Time sur votre radio ici Bourgogne pour sortir ensemble et se donner envie de bouger un peu partout. On a Marceau qui nous appelle. Bonjour Marceau.
1: Bonjour.
0: Marceau, je crois que tu as 8 ans.
1: Oui.
0: Et au profit

0: 13 et 20 km et 30 km si vous voulez faire du VTT. Je crois que ça coûte 4 ou 6 euros, c'est ça Marceau, hein ?
1: Oui.
0: Et ça, on part
1: avec
0: en fait...
1: Avec des super bons ravitaillements.
0: Pardon, je t'ai coupé, tu peux redire ?
1: Avec des super bons ravitaillements.
0: Il y a de quoi bien manger, c'est ça que tu veux nous dire, hein ?
1: Oui.
0: C'est toi qui prépares tout à manger pour tout le monde ?
1: Ah non.
0: Ah bah alors ? Les départs, ils sont libres entre 8h et 11h, c'est ça ?
1: Oui.
0: Eh ben écoute, c'est parfait. Est-ce que tu peux nous donner la date ?
1: Le 4 octobre 2026.
0: Donc c'est demain ?
1: Oui.
0: On se donne rendez-vous à Vievy, vous l'avez compris, à la salle des fêtes pour de la randonnée, pour du VTT. Merci Marceau.
1: Il va faire beau, venez nombreux. Hein ?
0: Ah voilà, il a tout dit, il a 8 ans, il est hyper fort. Merci beaucoup Marceau.
1: Merci.
0: Il va faire de la radio, je pense, plus tard. Françoise, vous en pensez quoi ? Il est bon Marceau, hein ?
2: Oh, il est excellent.
0: Il est excellent. Ça donne envie d'aller à Vievy, bien sûr.
2: Promet, ça promet.
0: Et mais il n'y a pas qu'à Vievy où il se passe des choses demain. Le Vide Village, oui. Ben, c'est à Vic-des-Prés. Hein.
2: À Vic-des-Prés. C'est un petit village qui est à côté de Bligny-sur-Ouche, pour situer. Et dimanche, donc le 4 octobre, entre 9h et 17h, l'association qui s'appelle Vic en fête, avec toute son équipe, organise un vide village. Alors vous allez me dire, qu'est-ce que c'est que cette bête?
0: Oui, parce que je me dis, on va vider les gens du village, puis on va reprendre les maisons.
2: Eh bien, le principe est simple. Chaque habitant qui participe accueille dans sa cour, dans son jardin, dans son garage, les chineurs, c'est-à-dire
0: d'accord.
2: les gens qui cherchent des brocantes. Et pour identifier donc toutes ces maisons-là, eh bien, il y a des ballons rouges qui sont accrochés. Et on leur remet à tous les visiteurs un plan pour simplifier, pour vouloir un petit peu situer comment faire leur petite déambulation. Et à ce moment-là, ce plan leur permet de se situer pour traverser le village. Bon, c'est un petit village, donc il n'y a pas de souci de
0: s'y perdre. On va se retrouver et on ne va pas se perdre, c'est ça ?
2: Non. Et compte tenu de la topographie du village, le cheminement, il sera très agréable parce que vous aurez même en plus la possibilité de découvrir notre église qui est classée au monument historique, qui est splendide, et que ça fera peut-être en plus dans le cheminement un petit atout supplémentaire.
0: Ben voilà. C'est parfait. Merci beaucoup Françoise, à demain à Vic-des-Prés alors.
2: À demain Vic-des-Prés, venez nombreux.
0: Un vide village comme vous n'en avez jamais connu, c'est ça ce qu'on vous propose aussi le matin quand on a envie de sortir. Et en fait ça nous donne tout le bonheur du monde, comme Sinsemilia ici.

0: Julia, tout le bonheur du monde. C'est tout ce que vous souhaite ici Bourgogne, chaque jour, chaque matin, même quand il faut sortir.
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0: Un concert comme on les aime à la cathédrale de Dijon, c'est ce qui se passe ce dimanche. Bonjour Christine.
3: Bonjour Clément, bonjour à tous.
0: Une participation libre en plus, c'est quoi ce concert que vous nous proposez ?
3: Alors c'est un concert caritatif au profit de l'association Une Lumière dans la Nuit et on aura un trio, violon, piano, voix.
0: Et qu'est-ce que fait ce trio justement ? Quel genre de musique on va nous proposer ?
3: Quel genre de musique ? Alors du jazz, des musiques latino-américaines et quelques compositions.
0: C'est 17 à 18h, c'est ça ?
3: Voilà, c'est ça. Il vaut mieux arriver un petit quart d'heure avant, voilà, le temps
0: de s'installer tranquille,
3: de placer, voilà, et d'installer tranquillement les personnes qui voudront assister au concert.
0: Rendez-vous demain à 16h45, donc, à la cathédrale de Dijon.
3: Voilà, c'est ça.
0: Merci Christine.
3: Merci à vous.
0: Bonne journée, au revoir.
3: Bonne journée.
0: À Ezeray aussi, il s'en passe des choses, on ne peut plus important. Muriel, bonjour.
4: Oui, bonjour Clément, bonjour à tous.
0: C'est pas que du plaisir pour nous de vous recevoir ce matin, mais c'est on ne peut plus important. Pourquoi ? Parce qu'on parle d'Octobre Rose avec le CGFL.
4: Voilà, tout à fait. En fait, nous sommes une association de passionnés de véhicules anciens qui s'appelle l'Amicale Volant Rétro Le Châtelet. Donc en fait, on est basé au Châtelet, un petit village magnifique à côté de Sœurs. Et demain, donc toute la journée de 9h30 à 17h, on va proposer donc aux gens qui viendront nous voir des baptêmes en véhicules anciens, voitures américaines, voilà, très vieilles voitures ou voitures d'exception. Donc des baptêmes au prix de 3 euros. Et en fait, tout l'argent récolté sera reversé directement donc au CGFL pour la lutte contre le cancer du sein, pour la recherche.
0: On se donne rendez-vous à quelle heure du coup ?
4: Alors c'est à partir de 9h30, on accueille tout le monde avec un petit café pour les propriétaires de véhicules. Donc on attend un maximum de monde. Tous les passionnés sont les bienvenus pour se joindre à nous pour cette jolie opération de solidarité.
0: Vous me redonnez la date, Muriel ?
4: Alors c'est demain matin, voilà. Donc au Châtelet à partir de 9h30.
0: Merci de faire ça en tout cas.
4: Merci beaucoup, merci, bonne journée.
0: Bonne journée, on attend du monde demain, vous l'avez compris, à Ezeray. Michel Polnareff, on ira tous au paradis et on ira tous également au jardin du département de Côte d'Or à Dijon dans un instant. Rencontre avec un chef sur Ici Bourgogne. Michel Polnareff, c'est à vous.

0: On ira tous au paradis. Michel Polnareff était sur votre radio ici Bourgogne à 11h36.
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0: On va s'ouvrir un peu l'appétit avec Yannick Bourna, qu'on retrouve au jardin du département de la Côte d'Or, à Dijon, pour le marché d'automne. Yannick, on mange 100% Côte d'Or avec vous ce matin, hein?
3: Bon alors là Clément, inutile de vous dire que là dans les jardins du département, on aime bien manger. Et ça tombe bien, parce que là je me suis retrouvé sur le stand le château de Bourgogne où il y a beaucoup de monde là qui arrive sur ce stand. Et je suis avec le chef Gonzalo Pinheiro. Bonjour chef.
4: Bonsoir.
3: Bonsoir, vous avez un petit accent chef, ça vient d'où tout ça?
4: Oui, je suis d'origine d'Espagne.
3: D'Espagne. Bon, alors chef, ici vous êtes sur le stand Le Château de Bourgogne. Vous allez être bientôt à la foire de Dijon, sur le stand du département. Vous êtes chef ambassadeur 100% Côte d'Or. Alors chef, aujourd'hui, qu'est-ce que vous nous avez préparé? Qu'est-ce qu'on peut venir acheter là sur votre stand?
4: Alors, comme d'habitude, notre rôle aussi, bon, je l'ai fait déjà depuis longtemps, et mettre en valeur les petits producteurs 100% Côte d'Or, bien sûr. Et là, c'est des saucisses bio, des saucisses de cochon bio, en Grand de Paradis, il y a une vingtaine de kilomètres d'ici. Et on va les servir avec un petit purée maison, bien sûr, avec des champignons bio de Tannay qui sont juste à côté, avec un petit jus de viande avec la moutarde de Reine de Dijon. Tout est 100% Côte d'Or.
3: Oui, tout est 100% Côte d'Or, chef. Mais comment vous avez eu l'idée de composer ce menu?
4: Oh, je pense qu'autour de nous, déjà, il y a des bons produits, des bons producteurs. Et à partir de là, on fait notre composition avec des petites innovations, des petites touches. Chaque chef va faire une petite touche différente. Mais ça, c'est notre rôle, hein, mettre en valeur tout ça.
3: Alors, chef, je dois vous avouer que je suis très gourmand. Et en plus, ça m'a fait du bien quand je me suis dit, tiens, je vais venir dans les jardins du département pour le marché d'automne. On va goûter un peu ce que vous avez préparé, chef.
4: Bien sûr. Et en plus, on a un dessert, bien sûr, qui est fait dans notre restaurant aussi, 100% Côte d'Or, que c'est un crumble aux pommes. Et ça pourrait accompagner, bien sûr, le plat une fois fini notre plat. Hein?
3: Mais là, chef, vous avez envie de nous endormir là, avec une cuisine pareille. Là, on va dormir toute l'après-midi.
4: Mais non, on est là pour faire plaisir aux gens et pour qu'ils viennent déguster des bons produits. Hein?
3: Allez, c'est parti. On commence par quoi, chef?
4: Alors là, regardez. Là, vous avez des champignons de Tannay. Allez, un petit peu de champignons avec la sauce moutarde.
3: J'en profite hein, pendant que vous parlez. Moi,
4: bien sûr. Là, c'est champignons qui sont tendres, sont en même temps goûteux. Et là, c'est la saucisse, bien sûr, qu'on les cuit à la plancha ici.
3: Donc la saucisse de cochon, elle est bio.
4: C'est bio, ouais. C'est bio. Et là, vous pouvez manger un petit peu de purée, bien sûr. Parce que là, vous verrez, ça, c'est une délice. Ils fondent dans la bouche.
3: Hein? Oui, ben là, je vois que tout le monde se rigole à côté.
4: C'est pas trop diététique, mais il est bon.
3: Hein? Oui, c'est vraiment bon. J'ai l'impression que c'est la purée de ma grand-mère.
4: Ben bien sûr. Ça, c'est primordial qu'on respecte, bien sûr, les produits. Après, chaque chef, il va l'adapter à ses propres recettes et tout ça. Mais ça, le produit, il faut le respecter.
3: Merci beaucoup, chef. Profitez à fond de ce marché d'automne. Et merci aussi pour votre bonne humeur.
4: Et merci à vous, hein, et passez une bonne soirée.
3: Merci.
0: On continue. Oui, jusqu'à ce soir s'il le faut, au marché d'automne. Donc vous l'avez compris, on se retrouve ensemble au jardin du département de la Côte d'Or à Dijon jusqu'à midi, avec d'autres idées de sortie d'ailleurs qui arrivent ici en Bourgogne après Benjamin Biolay, Écran Total.

0: Grand Total, Benjamin Biolay, sur votre radio ici Bourgogne, pour vous accueillir justement et vous donner des idées de sortie. Bonjour Joël.
1: Bonjour Clément.
0: Que se passe-t-il avec vous? Lecture à la Maison Maladière, c'est aujourd'hui je crois.
1: Voilà, c'est cet après-midi à 18h30 et puis demain à 17h au même endroit, la Maison Maladière.
0: Alors c'est pour quoi et pour qui?
1: Alors c'est pour tout le monde. C'est un texte de Lee Hall. Lee Hall, c'est cet auteur qui était le scénariste du film Billy Elliot. Et c'est un texte sur la parole d'une petite fille cabossée par la vie, qui a des problèmes de santé, qui fait beaucoup de passages à l'hôpital et qui a un regard sur le monde, sur ce qui lui arrive. Donc, dit comme ça, c'est triste parce qu'elle vit des choses très dures, cette petite fille. Mais elle prend ça, on va dire, avec philosophie. C'est la vie, voilà. Et c'est un texte très fort qui parle de la différence et puis d'accepter ce qui se passe. Et Liol a su trouver la justesse de la parole d'une petite fille avec ses maladresses de langage, voilà. Voilà, pour moi c'est un très beau texte et que j'ai envie de partager.
0: Donc à la Maison Maladière, aujourd'hui à 18h30 et demain à 17h, c'est prix libre en plus.
1: C'est prix libre, voilà, exactement.
0: Merci beaucoup Joël.
1: Eh bien c'est moi, merci.
0: Bonne journée, au revoir. Et puis je vous souhaite du monde ce soir et demain.
1: Merci, au revoir.
0: Il est l'heure de partir à Sœur, bonjour Lionel.
2: Bonjour, bonjour, je suis à Sœur, effectivement.
0: Alors Lionel, vous nous proposez un salon du rhum et des gourmandises à la salle des fêtes.
2: Alors du rhum et des gourmandises, des rhums de partout du monde entier, mais ça c'est un petit détail. Par contre, il y a de la gaufre, il y a des bières, il y a des confitures, il y a du miel, il y a des chocolats, il y a des escargots, charcuterie du Morvan, il y a confession de Bagdas, bijoux exotiques, boulangerie, volaille de Bresse, il y a tout pour se régaler, puis on plus dans une ambiance musicale. Et c'est un salon que organisé par Casarum et en partenariat avec l'association Bourgogne-Maroc. Et l'association Bourgogne-Maroc aura son stand avec des cosmétiques, avec des produits de là-bas, des bons produits, des tisanes, etc., de l'huile d'argan, et dans une ambiance exceptionnelle. Et en plus, c'est un salon dont l'entrée est gratuite.
0: Donc un salon pour que tout le monde puisse profiter, donc à Sœur, voilà, vous l'avez compris, voilà, salon du rhum et des gourmandises.
2: Alors c'est de 15h à 22h aujourd'hui, et puis demain de 10h à 18h.
0: Deux jours de fête.
2: Bienvenue, et même les auditeurs, tous les auditeurs d'ici Bourgogne, qu'ils soient de France et de Navarre.
0: Eh ben c'est parfait, merci
2: et
0: beaucoup Lionel.
2: Vous-même, bonne journée, merci.
0: Merci à vous.
2: Bonne journée, merci, au revoir.
0: Le salon du rhum et des gourmandises à la salle des fêtes de Sœur, vous l'avez compris, donc cet après-midi, et donc demain, n'hésitez pas à aller y faire un tour. Nous aussi, on va se balader un peu dans les jardins du département de la Côte d'Or, en plein cœur de Dijon, après Lio les Brunes. Eh bien, elle compte pas pour des Brunes.
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0: prunes comptent pas pour des prunes. C'est pas moi qui le dis, c'est Lio sur Ici Bourgogne.
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2: Vous organisez un événement en Côte d'Or ou en Saône-et-Loire? 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
0: Bon, il a bien mangé avec le chef, là, Yannick Bourna, en direct du jardin du département de la Côte d'Or à Dijon. Et vous nous emmenez maintenant sur le marché ailleurs, non, Yannick? Vous êtes sur quel stand?
3: Alors là, Clément, je me trouve sur un stand qui propose des produits, on va dire, où l'espèce court très lentement, mais fait la fierté des Bourguignons, et plus particulièrement de la Côte d'Or. Et à Dampierre en montagne, on peut retrouver l'escargot gourmand avec Françoise. Bonjour Françoise.
4: Bonjour.
3: Bon, Françoise, plaisir d'être sur le marché d'automne avec vous. Vous êtes souriante, il y a tout le monde qui a le sourire. En tout cas, le marché d'automne bat son plein, et vous, sur votre stand, eh bien, vous proposez des escargots, Françoise.
4: C'est tout à fait ça. On propose des escargots donc surgelés, en coquille ou en crousquis. Les crousquis se présentent sous différentes saveurs, en fait, à la bourguignonne, provençale, chèvre ou roquefort, pour le moment.
3: Et on peut d'ores et déjà préparer nos commandes de Noël, Françoise?
4: Tout à fait, oui. Vous pouvez prévoir. Du coup, on a un stock toute l'année en surgelé qu'on fait en sorte d'avoir couramment. Et on travaille sur du frais au moment des fêtes de Noël en coquille. Donc, il faut prévoir de commander, là, cette année, avant le 10 décembre.
3: Alors, Françoise, vous, vos escargots sont labellisés savoir-faire 100% Côte d'Or. On est ici au marché d'automne. Comment ça se passe là pour le moment, pour vous, le marché d'automne?
4: Eh bien, ça se passe plutôt pas mal. C'est le premier marché en plus qu'on effectue par le biais de 100% Côte d'Or. Donc, on est plutôt ravis de l'ambiance, de la clientèle, de tout ce qui se passe, de l'organisation. C'est impeccable.
3: Ben oui, parce que vous faites partie des productrices les plus récentes aussi dans ce label savoir-faire 100% Côte d'Or. Comment, qu'est-ce que vous avez mis en place au sein de votre entreprise pour obtenir ce label?
4: En fait, du coup, les escargots sont élevés à Dampierre en montagne. La plupart de nos ingrédients, le persil, ail, oignon, tout ce qui sert pour la transfo, est fait dans notre potager. Et bon, bien sûr, quand on n'a plus le stock, on achète ailleurs, mais la majorité, ça reste du potager, en fait.
3: Alors là, Françoise, on est sur votre stand. Devant moi, là, il y a une petite coupelle. On est d'accord, ces escargots, ils sont factices?
4: Tout à fait, c'est du factice. J'en trouvais pas en factice à acheter, en fait. Donc l'idée, c'était de remplir les coquilles de plâtre et de les peindre, en fait.
3: Voilà, donc c'est là aussi de la fabrication maison, 100% Côte d'Or aussi, cette fabrication.
4: Tout à fait, 100% Dijon.
3: Alors, Françoise, expliquez-nous, là, les petites affichettes qu'on voit sur votre stand, c'est que vous expliquez vraiment toutes les étapes de la production. On voit une super photo de vous, là, Françoise, expliquez-nous.
4: Tout à fait, on a fait en sorte de présenter plus ou moins au complet, le plus complet possible, le travail qu'on fait sur l'exploitation, c'est-à-dire le réveil du producteur qu'on aura sélectionné la saison d'avant et conservé tout l'hiver, et de manière à avoir nos naissains pour être autonomes avec notre production. Et ensuite, on lâche nos escargots sur les parcs. Et au bout de 4 mois, quand c'est le moment de les ramasser, qui sont adultes, en fait, nous les ramassons, nous faisons le processus de séchage, et ensuite nous commencerons l'abattage et la transformation.
3: Bon, ce qui est vraiment bien, Françoise, avec les escargots, on va pas se mentir, c'est que quand vous les mettez en élevage, ils risquent pas de s'échapper. Vous courez plus vite qu'eux. Hein.
4: Ça leur arrive de s'échapper quand même, parce que malgré la barrière anti-fuite, ils arrivent à se sauver quand même.
3: Oui, mais ça, c'est quand vous dormez.
4: Donc, on arrive quand même à les chercher autour du parc.
3: Merci beaucoup, en tout cas, Françoise, pour votre bonne humeur. Je vais vous laisser profiter du marché d'automne, et félicitations pour l'obtention de ce label 100% Côte d'Or.
4: Merci beaucoup à vous.
0: Merci Yannick, c'est toute la journée encore que vous pouvez profiter au jardin du département de la Côte d'Or de ce marché d'automne. Freddie Mercury, The Great Pretender.

0: The Great Pretender, Freddie Mercury sur votre radio ici Bourgogne. Willy Rovili et toute son équipe vous attend entre midi et 13h30. L'objectif, c'est simple, vous accompagner tout au long de votre repas et vous donner le sourire avec plein d'infos qui viennent de partout en France, pas seulement de Paris. Tiens d'ailleurs, des infos qui viennent de partout en France, elles arrivent également à midi.
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0: Ici Bourgogne, il est midi, le journal est présenté par Lise Dussault. La mobilisation des lycéens va-t-elle continuer chez nous ?
2: Souhaitent les organisations lycéennes. Les syndicats appellent à poursuivre le mouvement. Elles ne sont pas satisfaites des mesures annoncées par le ministre de l'Éducation nationale en réponse à ces manifestations. Il a notamment annoncé le lancement d'un plan d'action pour accélérer le remplacement des profs. Selon les syndicats, ça n'est pas assez concret, c'est insuffisant. Hier encore, en Côte d'Or, en Saône-et-Loire, 30 personnes ont été interpellées en marge de rassemblements de lycéens. C'était le quatrième jour de mobilisation chez nous. Il y a eu de nouveaux des débordements, la porte d'un lycée a été incendiée, des vitres d'un autre établissement brisées. Il y a aussi eu des poubelles brûlées, un policier blessé à Monceau-les-Mines. Une personne âgée a aussi chuté après avoir été bousculée par des manifestants. Les braqueurs de l'Apple Store de Dijon sont toujours recherchés ce matin. Il y a un peu plus de 24 heures, la boutique de la Toison d'Or, le centre commercial de Dijon, a été victime d'un vol. Plusieurs personnes, masquées, armées d'une matraque, ont fait irruption avant l'ouverture quand il n'y avait encore que des employés. Ils sont repartis avec des téléphones, des ordinateurs portables, plus de 500 000 euros de marchandises au total. Depuis, la police enquête et la boutique, elle, reste fermée jusqu'à nouvel ordre.
0: Des piles de poêles, d'aspirateurs, de robots de cuisine au kilomètre carré.
2: La braderie Seb, c'est une fois par an et c'est en ce moment, mais pas au même endroit que d'habitude. C'est le gros changement de cette année. Pour la première fois, l'événement a lieu non pas à Selonger mais à Dijon, au parc des expositions. Comme à chaque fois, les produits sont bradés jusqu'à 50%. Et pour dépenser encore moins, il y a aussi le reconditionné que Seb fait aussi. C'est d'ailleurs l'activité du site 10 sur Tille avec une trentaine d'employés. Il y a donc tout un stand sur le reconditionné à la braderie. Si vous ne savez pas trop ce que c'est et que vous vous posez pas mal de questions, eh bien cet échange avec des clients, Martine et Bernard, va sans doute répondre à quelques-unes de vos interrogations.
3: Ça m'attire l'œil parce que c'est des produits que vous reconditionnez.
4: C'est des produits qu'on reconditionne à Issy-sur-Tille en Bourgogne, à 45 minutes d'ici.
3: On connaît Selonger et Issy-sur-Tille.
4: On vérifie qu'ils fonctionnent bien, on diagnostique s'il y a besoin, on les nettoie en profondeur. Oui. Et on les remballe pour qu'ils soient tout beaux, tout profs. Là, je ne sais pas si vous distinguez la différence entre un produit neuf et un produit reconditionné.
3: Non. Parce que ça a déjà servi.
4: Alors, celle-là, précisément, je ne saurais pas vous dire, mais il y en a qui peuvent avoir déjà servi et un consommateur nous la renvoie pour une raison X ou Y. C'est le droit de rétractation. Et là, celle-là, on ne dirait pas qu'elle a déjà servi.
3: Et bon, ils sont moins chers ceux-là de toute façon.
4: Alors, reconditionnés, ils sont moins chers que les produits neufs.
3: Oui.
4: Et ils sont garantis 2 ans comme les produits neufs.
3: Après, bon, si elles sont garanties 2 ans, allez, allons-y pour le reconditionné.
2: Martine et Bernard ont craqué pour un percolateur à café. La braderie Seb, ça continue toute la journée, aujourd'hui et aussi demain.
0: Première sortie à l'extérieur pour les basketteurs bourguignons.
2: Et pour la JDA, ça se passe à l'autre bout de la France, au pied des Pyrénées. Pau, le promu de ce championnat, club historique que l'élan béarnais. Pour eux, c'est le premier match à domicile en plus. Bref, le coach de la JDA se prépare à un gros combat, Vincent Dumestre.
5: Être consistant sur 40 minutes, ça c'est une évidence, à l'extérieur encore plus qu'à domicile, parce qu'on n'aura pas le soutien du public pour générer cette euphorie qu'on a eue sur ce premier carton contre Strasbourg, donc il faudra qu'on soit plus solide encore sur 40 minutes. La clé, ça va être de pas les laisser s'enflammer avec du jeu rapide et laisser amener le public avec eux. Il faudra qu'on soit fort aussi sur le plan offensif, au niveau des pertes de balles, au niveau de l'exécution des systèmes, au niveau de la qualité des tirs qu'on prend pour donner le moins possible de ballons de relance à cette équipe de Pau qui est capable de vraiment se projeter très vite vers l'avant. Et ensuite, rester sur notre ADN défensif, c'est-à-dire être compact, pas laisser d'opportunités à l'adversaire.
2: Dijon commence son match à 18h30. De son côté, l'élan Chalon ne va pas très loin à Bourg-en-Bresse et va surtout retrouver Lionel Godou qui est passé du côté obscur entre-temps à l'intersaison. Ça démarre à 20h30. L'année dernière, les Ducs s'étaient battus jusqu'au bout de la saison pour arriver à se maintenir. C'est reparti aujourd'hui en 3e division de hockey. Dijon se déplace ce soir à Toulouse. Quel temps pour aujourd'hui, Clément, pour la suite de la journée?
0: On a eu du soleil ce matin, ça va continuer, même si des nuages vont arriver pour embêter un peu le soleil aujourd'hui. Les températures agréables cet après-midi, 22 degrés à Dijon, Chalon-sur-Saône et au Creusot, 23 à Autun, Châtillon-sur-Seine et à Beaune, 24 degrés à Lys-Saint-Traine, avec de la pluie possible sur le plateau de Langres. On se réveille ensemble demain matin à 7h.
2: Oui.
0: Et bah, demain, bonne sieste,
2: Guise
0: Dussault. Tout de suite, on retrouve Willy Rovelli et toute sa tribu sur Ici Bourgogne.
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7: Bonjour, merci d'avoir choisi votre radio ici. C'est Willy vient déjeuner chez vous, numéro 1093.
8: Oh là là,
7: ça filoche. Bonjour la tribu.
9: Bonjour.
7: Alors, qui est là aujourd'hui? C'est une surprise, mes amis. Nicolas Malabeuf, ouais, on s'applaudit maintenant.
9: C'est la première fois qu'on m'applaudit.
7: Ouais, moi, j'aime bien. Allez,
9: bonjour, Nicolas, bonjour tout le monde.
7: Oui, notre enfant de la télé est là. Et Fabien Emo, ouais.
10: Bonjour Willy, bonjour la France.
7: Bonjour.
9: Et Willy Rovelli.
7: Et bienvenue à tous, mes amis. J'espère que vous avez passé une bonne semaine.
10: Oh là là.
7: On est très heureux de passer ces prochaines 90 minutes ensemble. Tiens, avant toute chose, tant que j'y pense, en ce mois d'octobre, on va se retrouver pour le One Man Show Heureux à Lyon, ce vendredi 9 octobre. Comment s'appelle l'hôtel? Le Théâtre à l'Ouest.
10: Exactement.
7: Voilà, donc venez nous.
10: Dessine-Charpieu, c'est à côté de Lyon.
7: Dessine-Charpieu. Dessine-Charpieu, voilà,
10: à côté de
7: Saint-Col-Lyon. Saint-Col-Lyon. Donc vendredi le 9 octobre à Bezanne.
9: Bezanne, c'est dans la Marne.
7: 51.
10: On baisera après, mais
7: non. Bezanne, dans le 51, le 23 octobre. Et à Toulouse, le 30 octobre. Toutes les infos sur le site willy-rovelli.com. Voilà, en attendant, c'est un autre Willy Rovelli que vous allez avoir. Le citoyen, l'homme engagé. Celui qui aime apprendre de l'actu avec des invités. Celui qui aime rire de l'actu avec des chroniques. Celui qui aime les choses utiles sur cette radio utile. Alors vite, notez les dossiers du jour de votre talk show du week-end. Pas comme les autres. Dans un instant, les lycéens sont dans la rue. Alors au-delà des casseurs, des semeurs de troubles et des pilleurs, il y a de vraies demandes, des attentes et des angoisses chez les jeunes de France. On en parle dans une minute. Et à 12h30, on va recevoir l'un des auteurs du livre « Nous les Français » qui raconte la France au travers de pratiques somme toute anodines. Boire de l'eau en bouteille, pratiquer de running ou manger chez Master Poulet. Et ben, qu'est-ce que tout ça dit de nous? Vous allez voir, c'est hyper intéressant. On en parle dans 20 minutes. Et puis surtout, on parle de tout cela ensemble, mes amis, car c'est la nouveauté de cette saison, dorénavant entre 13h et 13h30. Le samedi,
11: c'est Youpi la vie.
7: C'est vous qui faites l'émission pendant 30 minutes. Vous avez les clés de votre émission pour appeler, discuter avec nous de ce que vous voulez. Si vous voulez réagir sur les thèmes du jour, la révolte des lycéens, qu'en pensez-vous? Si vous êtes prof, étudiant, parent de lycéen, j'aimerais bien vous entendre là-dessus. Ou si vous voulez juste nous faire un petit coucou, c'est possible aussi. Notez bien le numéro 0810 055 056 à partir de 13h30, la radio est à vous. Et lorsque vous passerez à l'antenne,
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10: Et sur le même numéro, 0810 055 056, vous pouvez nous envoyer des messages sur WhatsApp, des vocaux, des photos. On reçoit tout dans le studio.
7: Non, mais quelle belle émission, hein.
9: C'est propre, hein.
7: C'est propre, carré.
10: C'est magnifique.
7: Sauf qu'il est déjà. Il est de plus en plus tard. C'est pour ça le problème. Alors, est-ce qu'on a tout dit?
9: On a tout dit, allez.
10: Dépêche-toi, c'est l'heure de la
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7: Allez, ouvre.

0: Willy, comment ça va? Vous m'entendez?
1: On t'entend très bien, mon cher. On vous entend très bien, mon cher Nathanaël. Bienvenue ici. Vous êtes le président du conseil d'administration du renouveau lycéen. Alors, pour commencer, mon cher Nathanaël, pourquoi est-ce que les lycéens sont dans la rue? D'abord, vous êtes encore lycéen, vous, Nathanaël?
0: Non, moi, je suis plus lycéen. Je suis étudiant en première année, mais il y a ce qu'on appelle dans le milieu lycéen des élites lycéens. Oui. Et donc, du coup, étant donné que la rentrée a été en septembre, début septembre, et qu'on est plus le 1er octobre, les nouveaux élus lycéens ne sont pas encore élus.
1: Alors,
0: moi, je suis encore représentant des lycéens.
1: Nathanaël, vous savez ce qu'on va faire, si ça ne vous ennuie pas? On va essayer de vous rappeler, parce qu'on vous entend un petit peu mal, et c'est un petit peu dommage. D'accord, parce que je trouve ça un peu dommage, parce que comme je voudrais quand même qu'on vous entende bien, parce qu'on va évoquer un sujet quand même très important. Donc on va vous raccroche au nez et on vous rappelle tranquillement. Peut-être rappelez-le normalement. Voilà, tout de suite, mon Nathanaël. Comme ça, au moins, on vous l'entendra mieux. Donc, avec Nathanaël, on va donc parler du mouvement des lycéens. Vous avez vu que toute cette semaine, alors évidemment...
2: On a vu plein d'images.
1: Voilà, on va en parler avec Nathanaël. Il y a évidemment
2: des casseurs,
1: des sommeurs de troupes. Ça, malheureusement, il y en a tout le temps. On verra que c'est pas forcément des lycéens, mais on va en parler avec lui, parce qu'on va tout évoquer avec lui, mais surtout, moi, ce que j'aimerais savoir, c'est pourquoi ils sont dans la rue. On le sait, on s'en doute, mais pourquoi maintenant? Donc ça, c'est les questions qu'on va lui poser, et puis également, avoir sa position donc, sur ces fameux casseurs. Et puis, comme il a été reçu hier par le ministère de l'Éducation, t'imagines, t'as été reçu par Étienne Geffray-Liland, les boules. Et bon, on verra avec Nathanaël, justement, qu'est-ce qu'ils se sont dit hier. Est-ce qu'il est revenu, Nathanaël? Il est par là?
2: Oui, il arrive.
1: Il est là, mon Nathanaël? Est-ce qu'il est... Oui, il est là, Nathanaël.
0: Merci.
1: Ouais, super. Voilà, on vous entend mieux, Nathanaël. Nathanaël, combat. On entend mieux. Voilà, merci infiniment, mon Nathanaël. Donc déjà, pour qu'on comprenne bien, pourquoi est-ce que les lycéens sont dans la rue? Quelles sont vos demandes?
0: Aujourd'hui, nous, on a plusieurs revendications. Les lycéens, ce qu'ils demandent, c'est dans un premier temps d'avoir, je pense, être plus facilement écoutés, avoir un dialogue plus facile avec l'administration directement dans son lycée, avec le ministère, le gouvernement, quand on veut porter des revendications. Aujourd'hui, nous, on porte des revendications précises,
1: ouais.
0: Par exemple, sur l'état de nos lycées, sur le bâti scolaire, qui est vieillissant, et c'est d'ailleurs pour ça que la mobilisation lycéenne, elle a commencé initialement, hein. C'était à Créteil,
1: ouais.
0: Au lycée Saint-Exupéry, où on avait un lycée qui était très vieillissant et très vieux. Pareil pour le lycée Paul-Éluard à Saint-Denis, qui a beaucoup fait parler de lui suite à une séquence politique qui a été beaucoup repris dans les médias, c'était là aussi une question de bâti scolaire.
1: De bâti scolaire. Donc, les bâtis scolaires, par exemple, parce que c'est vrai que du coup, voilà, on a entendu beaucoup de jeunes parler et avec des revendications qui allaient un petit peu dans tous les sens. Et c'est pas une critique, hein. Mais donc, il y a déjà, donc, effectivement, le bâti qui est vieillissant. Il y avait, par exemple, des histoires de profs absents, c'est ça, des cours à rallonge, j'ai entendu aussi ça.
0: Ça fait longtemps qu'on a évidemment un souci au niveau du personnel éducatif qui nous entoure, notamment sur les professeurs. Aujourd'hui, on a de plus en plus de professeurs qui sont absents, des cours qui sont pas remplacés. Donc, dans certains lycées, évidemment, il y a la chance d'avoir des professeurs qui peuvent réussir à s'adapter pour reprendre des cours lorsque leurs collègues sont absents. Mais il y a des lycées où aujourd'hui, moi, j'ai des retours des jeunes qui sont sur le terrain, qui me disent, par exemple, des jeunes en terminale qui passent le bac de philosophie, le bac de philo en fin d'année, qui me disent, moi, j'ai eu cours de philo cette année que pendant 2 mois parce que ma prof est partie en arrêt maladie, voilà. Elle a jamais été remplacée. Ouais. Donc, nous, on entend, et évidemment, c'est des revendications qu'on porte, avoir plus de professeurs. Il y a aussi tout un sujet vis-à-vis du personnel social qui est dans les lycées. Il y a des psychologues, il y a même parfois des médecins scolaires avec des infirmières scolaires. Et dans certains lycées, on a, comme c'est des jobs qui sont avec pas beaucoup de personnel qui sont formés et qui sont titularisés, on a souvent des infirmières scolaires dans des lycées qui sont là à mi-temps. Et donc, dans certains lycées qui accueillent de grands nombres de lycéens, on a une problématique qui est toute simple. Si une infirmière scolaire, elle est là le lundi et le mardi matin, le mercredi, le jeudi et le vendredi, comment on fait pour que les élèves aient accès à un personnel médical?
1: Alors, Nathanaël, hier, vous avez été reçu, enfin, j'allais dire, au ministère de l'Éducation. Qui vous a reçu? C'est le ministre de l'Éducation qui vous a reçu?
0: C'est monsieur le ministre.
1: D'accord.
0: Donc, on a pu échanger avec lui pendant au total 2-3 heures.
1: Ok.
0: Avec monsieur le ministre.
1: D'accord. Alors, je sais que vous êtes ressorti un petit peu chafouin. Est-ce que c'était à cause du jus d'orange Pampril qu'on vous a servi? Parce que souvent, on sert du jus d'orange Pampril dans les ministères. Et ça, j'aime pas.
0: Même pas, Willy. Si je peux vous dire, moi, c'était de l'eau.
2: De l'eau du robinet, même.
0: Très bien.
1: Ah bon,
0: elle était en bouteille.
1: Il est bien reçu, Nathan. Donc, de l'eau et tu te tais. Alors, vous êtes ressorti un petit peu comme ça parce que vous avez dit, je crois qu'on n'a pas été bien entendu. Parce que je crois qu'il va mettre en place une espèce de site internet où vous allez pouvoir exprimer
2: vos
1: doléances, c'est vrai ça?
2: Ouais.
0: Non, on n'est pas vraiment sorti chaque fois. Il faut nuancer. Aujourd'hui, nous, quand on a rencontré le ministre, ce qu'on voulait, c'était avoir des engagements clairs sur plusieurs sujets. On n'avait pas envie d'entendre Monsieur le ministre qui nous dise seulement qu'il a entendu les revendications des lycéens et qu'il allait travailler sans pouvoir échanger sur concrètement ce que nous voulions et prendre des engagements sur ses futures actions. Donc, dans un premier temps, Monsieur le ministre, il nous a dit qu'il allait nous recevoir de nouveau en fin de semaine prochaine, aux alentours de mercredi, jeudi, quelque chose comme ça. Et justement, pour se donner le temps de pouvoir échanger avec ses autres collègues ministres, ses autres collègues du gouvernement, pour pouvoir, avant-hier, le 1er octobre, la copie du budget, elle a été dévoilée. Et Monsieur le ministre, justement, jusqu'à sa validation par l'Assemblée nationale, Monsieur le ministre, lui, il a un pouvoir, c'est qu'il a, il peut échanger avec ses collègues pour pouvoir adapter les lignes du budget précisément.
1: D'accord.
0: Donc, nous, c'est ce qu'on lui a demandé. Et donc, du coup, c'est pour ça qu'il nous reçoit en fin de semaine prochaine.
1: Mais en attendant.
0: Maintenant, il a pris des engagements sur certains sujets. Donc, on en a parlé du bâti scolaire.
1: Ouais.
0: Il a aussi pris des engagements au niveau de, justement, tous les représentants lycéens, dont je fais encore partie. Parce qu'on voit bien qu'aujourd'hui, ça fait depuis, au total, la mobilisation a commencé il y a plus de 20 jours, si on parle des premiers lycées. La séquence, elle est très commentée depuis une quinzaine de jours. C'est vrai que je pense que, même si je suis reconnaissant que M. le ministre ait pris le temps d'échanger avec nous, le rendez-vous, il est un peu tardé. D'accord là-dessus.
1: On est d'accord.
0: Donc, nous, maintenant, ce qu'on demande et ce que le ministre a pris comme engagement, c'est une refonte complète de la représentation lycéenne, de la démocratie lycéenne, pour que le dialogue se fasse beaucoup plus efficacement à l'avenir.
1: Nathanaël, un petit mot quand même avant de terminer sur tous ces débordements, parce que je crois que malheureusement c'est aussi ça qui choque beaucoup de gens et beaucoup de lycéens aussi. Vous n'avez pas peur, que toute cette violence occulte un petit peu vos revendications qui sont tout à fait légitimes, comme on les entend là.
2: Ça gâche un peu,
1: j'allais dire.
0: Oui, je suis complètement d'accord avec vous, Willy, mais moi, aujourd'hui, s'il y a une position et quelque chose sur lequel je suis convaincu, c'est qu'aujourd'hui, ce qu'on peut voir dans les médias, c'est deux mouvements qui sont distincts. Un mouvement lycéen qui s'exprime par des lycéens qui bloquent leur lycée calmement, pacifiquement, et je peux vous citer une dizaine d'exemples qui le prouvent. Et en parallèle de ça, on a un second mouvement, entre guillemets, de violence, d'émeute urbaine, qui nous donne des images comme on peut le voir à la télé ou dans la presse, qui sont absolument insoutenables quand on entend que un jeune a perdu la vue suite à des violences entre lui et des policiers. C'est absolument regrettable. Nous, on condamne évidemment toute forme de violence qui ait lieu envers des personnels éducatifs, des professeurs, des policiers ou même des lycéens. Mais aujourd'hui, malheureusement, en effet, et moi, s'il y a un message que je peux adresser aux lycéens qui potentiellement vous écoutent, c'est prenez vos responsabilités, faites attention, justement, ne tombez pas dans son comportement violent qui donne raison à tous ceux qui aujourd'hui, je vous assure qu'ils sont nombreux, cherchent à nous décrédibiliser.
2: Très bien.
1: Merci, bravo mon cher Nathanaël. Ça c'est ce que je voulais entendre. Bravo mon Nathanaël. Et en attendant, mardi, vous êtes de nouveau dehors, c'est ça? Mardi, vous mettez un petit coup de pression, c'est ça a priori?
0: Potentiellement. Mais nous, ce qu'on attend, c'est d'avoir des engagements clairs, des retours. Maintenant, moi, je comprends, et encore une fois, ça rentre dans le discours que je vous disais. Les lycéens, ils ont besoin d'être entendus. On a eu un gros problème de dialogue, avec un dialogue qui a été complètement rompu par le ministère, vis-à-vis du ministère et les lycéens. Donc aujourd'hui, nous maintenant, je comprends que des lycéens souhaitent encore pouvoir revendiquer certaines choses. Et vous savez, ça porte ses fruits. Moi, j'ai aussi entendu des lycéens qui m'ont contacté et qui m'ont dit « on a fait un blocus pacifique ». Et qu'est-ce qui s'est passé très très vite? Le directeur, le proviseur du lycée, il est descendu, il est venu parler avec nous.
1: Et
0: qu'est-ce qu'on a fait? On a fait une assemblée générale devant le lycée. On a pu discuter avec lui, on a eu des engagements clairs.
1: Il faut que ça serve à ça. Voilà, exactement. Merci mon Nathanaël. Merci beaucoup. Nathanaël Combary, président du conseil d'administration du Renouveau Lycéen. Merci Nathanaël d'être passé nous voir. Et puis si vous voulez réagir là-dessus, mes amis, si vous êtes prof, étudiant, parent, venez nous dire ce que vous en pensez. 0810 055 056. On parle de quoi avec toi dans un instant, mon Fabinou?
2: L'actu web. On va parler de quelque chose qui m'a préoccupé cette semaine. On va évoquer la coiffure de Céline Dion.
3: Place aux choses sérieuses.
1: Le mouvement des lycéens, ils sont bien gentils là, les petits cons.
2: On peut passer.
1: Ça, c'est plus important.
2: Merci, Willy.
1: Tiens, en attendant, on va écouter Florent Pagny, ma liberté de penser. Elle est là.
2: Bravo. Okay.

0: Pensez.
1: Ah, ça, vous ne l'aurez jamais, vous entendez? C'était Florent Pagny. Au revoir, Florent.
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1: Il est poli. 12h21, mes amis, j'ai une nouvelle à vous annoncer qui va vous surprendre. On est extrêmement à la bourre.
5: Ah, pour c'est changer.
1: Parfois, on n'est que à la bourre.
5: Oui.
1: Et là, sinon, on est extrêmement.
3: Sinon, je garde la chronique pour demain. Si
5: oh, il veut pas bosser, lui. Non.
1: Quel escroc. Oui, il aimerait tellement bien faire qu'une seule une fois par dans la semaine.
3: Oui, parce que deux, c'est un peu trop de charge de travail pour moi. Franchement, ça m'épuise, j'ai une pression d'enfer. Je ne dors pas de la semaine.
1: Alors, fais ça vite et bien.
3: Allez, c'est parti pour toute l'actu web de la semaine. On démarre avec la question qui a enflammé les réseaux sociaux cette semaine. Céline Dion porte-t-elle une perruque? La hausse du carburant, on s'en fout. Explication, lundi soir, Céline a créé la surprise générale pendant la Fashion Week de Paris en clôturant le défilé de L'Oréal devant la Tour Eiffel et sur TikTok et Instagram. Un détail a complètement éclipsé la performance de la chanteuse. En fait, sa chevelure a posé question. Car on a l'habitude en ce moment de la voir avec un chignon ultra plaqué, très strict. Et là, Céline Dion est apparue avec une crinière blonde, lâchée et très volumineuse. Résultat, le monde entier en a parlé.
6: Pourquoi Céline Dion portait-elle une perruque?
7: Pourquoi Céline Dion llevaba una peluca?
1: Una peluca.
8: Warum trug Céline Dion bei der großen L'Oréal Show vor dem Eiffelturm?
1: Une grosse perruque. Pas très sympa de dire qu'elle était grosse quand même.
3: Ça a fait parler. Les internautes se sont transformés en Joclo de Begin. Et en spécialiste de la coiffure, un tweetos a écrit « C'est des extensions, ça c'est sûr » et un autre a répondu « Mais pas du tout, c'est juste un brushing hollywoodien ». Donc on n'a pas la réponse. Le mieux, c'est d'envoyer quand même un message à son coiffeur, car lui, c'est sûr, il est de mèche. Toujours dans l'actu web de la semaine, Zinedine Zidane.
1: Ah oui. Ah. Lui, ça coupe, c'est pas. Alors,
3: oui.
1: Alors, lui, il porte pas de perruque.
3: Pas de perruque
1: ça,
3: du
1: au moins.
3: Et alors, Zidane a cassé Internet. Lundi soir, face à la Belgique, l'équipe de France a gagné 1-0, un but 1-0.

0: C'est Street Foot. Street Foot, c'est une appli qui permet de trouver des coéquipiers et des parties de foot dans votre région. Street Foot fonctionne partout en France. C'est mon appli coup de cœur du samedi. Et on termine avec une vidéo qui m'a beaucoup fait rire cette semaine. Une vidéo postée sur le site internet public, le magazine People. Écoutez et tentez de reconnaître qui chante. Indice, ce n'est pas Céline Dion.
1: Afida.
0: Afida Turner, elle a donné une interview exclusive où elle se livre comme jamais. Selon elle, on ne l'invite pas sur les plateaux télé pour ne pas faire de l'ombre aux autres artistes.
2: Il y a qui comme moi? Qui peut chanter ça?
0: Franchement, tu fermes les yeux, c'est Céline Dion. Mais pour une sonnerie de réveil, c'est pas mal. Imagine, lundi, 6h du mat, ton réveil sonne. À écouter sans modération, 6h, 7h, 8h, il n'y a pas d'heure pour écouter un bon Afida Turner.
3: Et elle veut se présenter à l'Eurovision aussi.
4: J'espère.
3: Ah bon, on va encore faire pire. Pire qu'on gagnera.
4: On pourra pas faire pire. Merci beaucoup.
0: Bah de rien.
4: Cher Fabien. Ouais.
0: Ça va bien.
4: Oui, mettez un jingle, non?
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4: Ah, mes amis, il est temps de passer à la personne pas banale, parce que vous savez que j'aime vous présenter des invités
6: pas banaux.
4: Bonjour Jacques Bajou. Jacques Beaujus, n'importe quoi.
7: Bonjour,
4: je recommence.
7: Bonjour
4: Jacques Beaujus, bienvenue ici. Alors vous êtes de Limoges et depuis quelques mois, vous parcourez de temps en temps des villes de France comme Nantes, Angers, La Rochelle, Brive pour y faire des choses originales. Et vous allez y cacher quoi dans ces villes?
7: J'y cache des enveloppes. Des enveloppes avec un cachet de cire dessus. Ouais. Et à l'intérieur, ça renferme une photo sur laquelle j'ai écrit au dos un poème. Et c'est des photos que j'ai prises dans les villes même où je cache les enveloppes.
4: Voilà.
7: Donc, je rends à César ce qui est à César.
4: Donc, des enveloppes noires avec de la cire rouge. Il paraît que les enveloppes sont très jolies. Donc, avec à l'intérieur des photos, des poèmes. Donc, des photos que vous avez fait vous-même de la ville, c'est ça, hein?
7: C'est ça. Voilà. Exactement. Ce sont mes photos, ce sont mes poèmes.
4: Ah, c'est aussi des poèmes que vous avez écrits vous-même. J'allais vous demander, c'était...
7: Ouais.
4: Ah, d'accord, donc photographe et poète. Des poètes anti-déprime, voilà. On m'a dit.
7: C'est ça, alors j'essaie de ne pas mettre un peu plus de négativité sur ce qu'il y a déjà autour de nous en ce moment.
4: Oui, je crois que
7: donc,
4: ça va.
7: Donc j'essaie de faire des choses bienveillantes ou alors un peu romantiques aussi. Il y a un peu différents styles qui s'accordent en fonction de la photo. Qui aura dans l'enveloppe en fait.
3: Et donc vous les dissimulez un peu partout dans la ville et qui les prend, qui les trouve?
7: C'est ça. Alors en général, j'annonce sur les réseaux ma venue. Par exemple pour Brive, j'annonce quelques jours avant que je vais venir déposer des enveloppes et j'indique que dans mes stories on pourra avoir des indices. Donc les gens qui suivent les stories ont des indices. Donc je fais des petites vidéos ou des photos d'une rue par exemple en disant dans cette rue vous pouvez trouver une enveloppe ou alors je prends une photo un peu plus rapprochée de l'enveloppe sur un bout de mur et dire proche de telle église vous pourrez trouver une enveloppe. Et
3: donc c'est un peu une chasse au trésor.
7: Se mettent à la recherche. Exactement. C'est ça.
4: L'idée c'est quoi mon cher Jacques? C'est de valoriser le patrimoine, de valoriser les habitants?
7: Alors c'est un peu l'ensemble. En fait, je prends des photos de la vie commune, de l'ordinaire, on va dire, des gens, des scènes de vie de personnes qui se promènent, qui boivent un café en terrasse. Et ça peut être aussi des photos de monuments, de bâtiments que je trouve beaux, ou des fois des photos un petit peu plus éloignées qui donnent une vue d'ensemble sur la ville.
4: Ouais.
7: Et donc oui, c'est pour valoriser un petit peu les villes et puis la vie qui passe.
4: Et donc la prochaine ville, alors ça va être laquelle, mon cher Jacques?
7: Ça va être La Rochelle.
4: La Rochelle, quand
7: mais je passe, j'ai quand même une petite étape avant à Brive dimanche.
4: D'accord.
7: Après-midi.
4: Donc Brive dimanche. Voilà, Brive dimanche.
7: Allez.
4: Exactement. Donc allez à la chasse des enveloppes de Jacques Beaujus qui parcourt donc les villes de France pour cacher des enveloppes noires avec des photos et des poèmes anti-déprime. Bravo.
3: Bravo.
4: Ça fait un petit peu de bien, un petit peu de poésie. Bravo. Allez, vous aimez être ici.
3: Ah oui.
4: Vous aimez la pub.
3: Ah, j'adore ça.
4: Elle arrive et juste après les infos pratiques près de chez vous avec le Ici Express.
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4: Le patrimoine économique est à découvrir ce week-end. Jusqu'à demain dimanche, des dizaines d'entreprises de Bourgogne vous ouvrent leurs portes. Il y a des visites pour tous les publics. C'est des entreprises de tous les domaines, comme l'industrie, l'artisanat, les services, le commerce. Voilà ma petite sélection. Il y a le transport Cordier du côté d'Issurti, la fauconnerie Team à Dijon, Reine de Dijon. Il faut toujours de la moutarde dans l'histoire, hein. On est en Bourgogne quand même. Il y a aussi une entreprise de structure d'insertion du côté de Chani qui dirige des ressourceries. Il y a les Papillons Blancs de Bourgogne du Sud qui accompagnent des personnes en situation de handicap. Et il y a le CFBL d'Autun, c'est une coopérative forestière. Les visites de ces journées du patrimoine économique sont gratuites, mais il faut réserver. Rendez-vous pour cela sur le site patrimoineeco.fr.
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5: Allez, partons gaiement vers la deuxième demi-heure de votre talk show du samedi. Alors ici, c'est comme le talk show de Léa Salamé qu'à l'époque,
6: mais non, pas pareil.
5: Sinon, c'est la même chose. Dans un instant, on va parler d'un livre qui parle de nous, les Français, et qui s'appelle « Nous, les Français ». Et votre tribu est là, bien sûr. Nicolas Malabeuf, notre enfant de la télé, et Fabien Hémo, notre geek présent. Et bien sûr, vous faites partie de cette tribu, mes amis. On fait l'émission ensemble ici, c'est votre radio. D'abord sur le groupe Facebook,
7: C'est gratuit pour nous retrouver. Gratuit. Vous tapez Youpi la vie avec Willy Rovelli, vous tombez sur nous. La question du samedi, vous êtes plutôt doudoune sans manche ou avec manche? Vous allez comprendre
5: plus tard. Ouais.
7: Alors la question.
5: Donc, doudoune manche ou doudoune sans manche?
7: Votez sur notre groupe Facebook, vous tapez Youpi la vie avec Willy Rovelli.
8: Merci. Les vrais débats sont là.
5: Hein. Ah, c'est ici. Oui. 0810 055 056. Dans une demi-heure à peine, vous allez pouvoir intervenir sur cette antenne pendant 30 minutes. La radio est à vous. Vous parlez de ce que vous voulez. 0810 055 056. Et vous repartirez aujourd'hui.
8: Eh bien, demain, l'un d'entre vous va remporter un séjour Bellambra Club. Il vaut 2000 euros. Mer, montagne, vous partez où vous voulez.
5: Où vous voulez.
8: Le tirage, c'est demain.
5: 2000 euros où vous voulez. 0810 055 056. Mais d'abord, si vous n'avez pas suivi l'actu, pas de panique, l'actu vous suit. Il est temps pour moi de mettre
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5: Et on commence avec les lycéens en colère dans la rue tout au long de cette semaine et cette question qui est souvent revenue chez les journalistes. Mais que veulent vraiment les lycéens? Bah, le dernier iPhone duo pliable, hein, comme tout le monde. Hein. Enfin, les lycéens qui demandent davantage de moyens. Pourtant, vu les résultats du dernier rapport PISA, les élèves moyens, c'est pas ce qui manque. Au moins 80 personnes travaillant dans des établissements scolaires blessées ces derniers jours. Les lycéens se plaignent qu'il n'y a pas assez de profs en tabassant le peu de profs qui restent. Oui, c'est pas con comme méthode, c'est pas con. Les profs qui remercient les lycéens qui bloquent les entrées et détériorent les établissements. Grâce à eux, au moins pour une fois, ils ont une vraie excuse pour être absents. Au passage, ayons une pensée pour les pédophiles qui sont au chômage technique à cause des lycéens qui occupent leur espace de travail, la sortie des écoles. Pour pas mal de policiers, aller dans un lycée en ce moment, c'est rendez-vous en terre inconnue. Des écrits nauséabonds et racistes prétendument écrits par Jordan Bardella, exhumés par Mediapart. Le RN voulait tourner la page de son histoire. Bon, ben Mediapart vient apparemment de retrouver les brouillons. Jordan Bardella qui s'est fait coincer par Mediapart à cause de ses propos antisémites sur Messenger, la messagerie de Facebook. Et qui c'est le patron de Facebook ? Mark Zuckerberg, un juif. Comme quoi, il ne dirige pas que les banques. Il dit vraiment n'importe quoi, ce Bardella. N'importe quoi. Jordan Bardella, antisémite. Oh là là, et on le choque, hein. Après, attention, hein, Jean-Luc Mélenchon risque de l'attaquer pour plagiat. Gérard Larcher, réélu à la présidence du Sénat jusqu'en 2029, dès le premier tour. Enfin, pas dès le premier tour de taille, hein, sinon il aurait fallu plus de temps. Du coup, dans le train d'économie du Sénat, déjà on sait, c'est sûr qu'il n'y aura pas de réduction de budget à la cantine. Il y a 2 ans, Michel Blanc nous quittait. Et c'est là qu'on a appris qu'il n'y avait pas que le Père Noël qui était une ordure. Il y a la mort aussi. Après un bronzé de moins, c'est toujours ça de prix pour Bruno Retailleau. Bernard Montiel a fait savoir qu'il était justement disponible si jamais le Splendide cherchait un bronzé pour remplacer Michel Blanc. Enfin, la question du jour. Aux États-Unis, la célèbre vache qui rit ne sourit plus sur les nouveaux paquets de fromage. Est-ce que c'est parce qu'elle est triste de nos émeutes? Ouh. Eh ben, vous avez 2 heures. Alors, heureusement, dans 89 jours, c'est fini 2026.
8: Bravo.
5: Voilà.
8: Et voilà. Sixième mandat de Gérard Larcher.
5: Sixième mandat. Il est gourmand, le Gérard. Il ne s'arrêtera jamais. Allez, ça c'est un petit récap de l'actu. Si vous n'avez pas le moral, on a la solution. Mes amis, arrêtez tout. Quand je vous dirai à vous, vous me ferez un palababapala et vous verrez, ça ira beaucoup mieux. Là, ça va pas bien. Ça va pas bien. Et voilà, ça va beaucoup mieux.
7: J'ai envie de danser.
5: Dès que t'as un coup de mou, tu écoutes la radio ici et tout va beaucoup mieux. Dans un instant, on va parler d'un livre qui s'appelle « Nous les Français », juste après Bruno Mars.

0: Ah, ça s'arrête comme ça. Ah,
1: mais,
0: ah,
1: oui,
0: non, même pas fichu de faire une femme. Ah bah bravo.
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0: Dans un instant, Nicolas Malabeuf, notre enfant de la télé, on parle de quoi avec toi ?
5: Eh bien, le prochain invité sur le grill, c'est vous, l'heure de vérité.
0: Ah, très bien. Et d'abord,

0: Brieux.
1: Bonjour Willy.
0: Bonjour, bienvenue ici mon cher Gérald. Vous êtes journaliste et co-auteur du livre « Nous les Français ». J'ai adoré ce livre chez Robert Laffont. Le livre que tous les politiciens devraient avoir. Voilà, c'est comme ça qu'on a souvent présenté ce livre. C'est un livre vraiment qui n'est pas banal. Est-ce que vous pouvez déjà nous dire de quoi il parle alors votre livre, mon cher Gérald?
1: Je suis ravi que vous le trouviez banal, parce qu'on l'a pensé exactement comme ça. L'idée, c'était de faire un livre politique, mais comme les journalistes politiques ne le font jamais, c'est-à-dire en parlant très peu des candidats, très peu des partis, en s'amusant. C'est un livre ludique et qui part du quotidien des gens et qui va essayer d'explorer des objets, des lieux, des dates, des phrases. Comme objet, on peut partir d'un air fryer et vous expliquer les conséquences politiques de la possession d'un air fryer.
0: C'est ça qui est vachement bien. C'est-à-dire qu'au travers d'exemples de la vie courante, vous racontez la France. L'anecdotique qui dit beaucoup.
1: Le minuscule qui est censé raconter le majuscule. Et visiblement, ça fonctionne parce que ça a l'air de vous avoir amusé.
0: Ah oui, il est génial.
1: Encore une fois, on s'est amusé à le faire.
0: Il est génial. Alors, on va prendre comme ça quelques exemples, si vous voulez bien. Par exemple, je l'ai dit, dans ce livre, vous parlez vraiment de tout, de ce qu'on mange, comment on se déplace, les marques doudou. Vous avez fait une double page là-dessus. Tiens, on se réfugie dans les marques, des marques qui rassurent.
1: Oui, c'est complètement ça, des marques édredons, c'est-à-dire des marques alimentaires comme le chocolat qui vont vous faire du bien, parce qu'il faut bien le dire, le présent, le futur ne sont pas vraiment enviables. Le monde extérieur est dur, parfois violent et agressif, et donc c'est tout un lot de marques qui nous font du bien, donc les marques alimentaires, je l'ai dit, mais aussi les marques pour prendre soin de soi, et en particulier les marques pour prendre soin de sa peau. C'est étonnant, mais les Français se réfugient là-dedans, des marques doudou et édredons.
0: La nostalgie ressort beaucoup dans votre livre. C'est quoi cette histoire d'année 1975 ?
1: C'est assez génial. Il y a un sondage qui a été fait auprès de 30 pays, si je me rappelle bien. Ouais. Et les Français sont ceux qui, adorent l'année 1975 plus que toutes les autres nationalités. Voudraient revivre à cette époque sorte de période dorée. Et la nostalgie est intéressante parce que, en fait, les Français sont souvent caricaturés en leur disant, vous êtes des vieux ronchons parce que vous trouvez que c'était mieux avant. Ouais. Mais nous, les auteurs du livre, on trouve que c'est finalement une bonne idée que de prononcer ce genre de phrase, parce que ça veut dire qu'en fait on est un peuple politique et qu'encore une fois le présent et le futur qui sont très durs, très agressifs, ça ne nous va pas. Et donc c'est pour ça qu'on se tourne vers le passé.
0: Voilà. Il y a aussi un truc très marrant. Parlez-nous de la doudoune, mon cher Gérald, alors. La doudoune avec ou sans manche, elle dit quoi de nous Écoutez-moi bien, écoutez-le bien, Gérald. Quelqu'un qui porte une doudoune avec ou sans manche.
1: C'est assez terrible, on sait bien que c'était un des sujets de clivage de notre livre. Eh bien, il y a une multitude de modèles de doudounes. Alors, je ne vais pas vous dire qu'en fonction du modèle du doudoune que vous portez, je vais vous dire pour quel candidat vous allez voter, mais presque. Non, plus sérieusement, en fait, ça montre que ces différents modèles de doudounes disent un peu de votre identité. Ça montre aussi qu'on est très divisé et qu'en fonction de ce modèle de doudoune, on affiche un peu son identité sociale et politique. Et donc, c'est la doudoune à la fois du travailleur qui travaille dans un supermarché, mais ça va aussi être la doudoune de l'entrepreneur, du vigneron, de l'agent immobilier. Mais ma préférée, Willy, il faut bien que je vous le dise, c'est la doudoune de ceux qui détestent la doudoune, c'est-à-dire le bobo qui n'aime pas la doudoune parce qu'il considère que c'est un vêtement bof, et lui, il va plutôt porter une polaire moumoutée de marque Patagonia, etc.
0: Donc, la doudoune sans manche, c'est quoi? Elle est plus portée par qui, alors?
1: C'est plutôt le maraîcher, le vigneron, c'est le travailleur manuel.
0: Le travailleur manuel.
1: Qui rentre et qui sort, et donc il doit avoir chaud, mais en même temps il doit être à l'aise dans ses mouvements et ses gestes.
0: Et alors, il y a un truc bien aussi, le truc d'enlever ses chaussures quand on va chez des gens. Ça, c'est un débat. Expliquez-nous aussi, parce que c'est générationnel.
1: Alors, c'est vrai que là, on a ouvert un débat. C'est le débat de la présidentielle, peut-être. Oui, c'est générationnel. C'est-à-dire que c'est plutôt les vingtenaires, les trentenaires qui exigent ou qui demandent à leurs invités de retirer leurs chaussures. Et on sait bien que dans les classes plus âgées, c'est quelque chose qu'on n'oserait pas du tout. Enfin, Nadine de Rothschild n'aurait jamais demandé à ses invités de retirer ses chaussures.
0: Elle nous oblige à marcher sur les mains. À marcher en poirier.
1: Donc oui, il y a une question générationnelle, mais c'est aussi une question d'hygiène, diront-ils. certain, et c'est vrai que c'est un phénomène qui a explosé depuis le Covid, la pandémie, ouais, etc. Et c'est là aussi, politiquement, ça veut dire qu'on a un peu la trouille du monde extérieur, de ce qu'on pourrait ramener de l'extérieur. Et du rapport de force aussi, du rapport à l'autre. Avant, on disait bienvenue, bienvenue, et fais comme chez toi, et désormais, on dit bienvenue, mais fais comme chez moi. Et s'il te plaît, enlève tes pompes et va pas salir mon, mon joli tapis, quoi.
0: Un mot, il y a plein de trucs. Franchement, le livre, il est à la fois amusant et pas que. On apprend plein de trucs, hein. Vraiment, on apprend énormément de choses avec des petites choses comme ça, un petit peu banales du quotidien, mais c'est trop bien. Un petit mot là sur l'eau minérale, parce que bizarrement, moi, je pensais que c'était ceux qui avaient le plus d'argent qui achetaient des bouteilles d'eau minérale.
1: Ça fait partie des surprises du livre, hein, nous aussi. Hein, c'est un enseignement totalement contre-intuitif. En fait, les gens qui ont acheté de l'eau en bouteille sont pas les plus diplômés, sont pas ceux qui ont le plus de moyens. Et en fait, à bien y regarder, il y a deux pistes. Ce serait les deux explications possibles. D'une part, c'est permettre d'offrir en quelque sorte de la bonne santé ou un confort ou du luxe à peu de frais à ses enfants, à sa famille. Mais c'est aussi, on se pose la question si c'est une forme de méfiance et de défiance à l'égard de l'État et de l'eau du robinet.
0: On se méfie.
1: Et en même temps, comme pour les marques doudou évoquées un peu plus tôt, on essaye de faire du bien à ses proches en leur offrant une bouteille d'eau minérale ou d'autres sources.
0: J'adore votre livre. Franchement, Gérald, vous l'avez écrit à 6 et franchement, vous avez tous trop, trop bien bossé. Voilà, donc ça.
1: C'est gentil, je leur passerai le message.
0: Ah ouais, vous pouvez leur dire, vraiment. Juste un petit mot, vraiment, pour terminer, mon cher Gérald, parce qu'il y aurait tellement de choses à dire, mais le nous.
1: Je reviendrai.
0: Ouais, revenez. Le nous dans le titre, il est intéressant, ce nous, je trouve, parce que j'ai l'impression que. Justement, vous parliez des on parlait des politiciens, de la politique, les présidentielles qui arrivent. Ce nous-là, il est important parce que souvent on dit qu'il n'y a plus de nous, qu'il y a plus de eux, les autres.
2: Et bah, de là, division.
0: C'est nous. Voilà.
1: Et ben en fait, on passe nos journées à passer d'un nous à un autre. Il y a un nous général, c'est les Français, mais on voit bien qu'on est divisé, qu'on est des tribus, des groupes, des clusters, des archipels. Alors chacun fait partie d'un petit nous. Ce qui est assez rassurant, c'est qu'on est encore obligé de côtoyer les autres, même si ça nous est parfois désagréable. Et seulement, on a retenu ce mot parce que une présidentielle est censée de définir un nous, c'est-à-dire un nous collectif vers où on a envie d'aller. Bon, le problème, c'est que la présidentielle et la campagne qui se préfigure, on risque dans l'affrontement des nous plutôt que dans le grand rassemblement du nous.
0: Eh ben, on va tous se rassembler pour lire votre livre, mon cher Gérald Andrieux, donc journaliste, co-auteur du livre Nous les Français, chez Robert Laffont. Ce livre est génial, franchement.
3: C'est passionnant.
0: C'est passionnant.
2: Est-ce que vous retirez vos chaussures, vous, quand vous allez chez les gens?
0: Je ne vais chez personne. Non, moi, jamais,
3: quand on vient chez vous.
0: Ah ouais, c'est à poil.
2: Oui, il faut retirer du reste.
0: Tout nu. Merci Gérald, passez un bon week-end.
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0: Allez, quand il y en a mal, il y a Malabœuf. Nicolas Malabœuf, notre enfant de la télé. Alors, mon bon Nicolas.
2: Eh bien, jeudi prochain, une émission emblématique va faire son retour avec un générique emblématique. Ça fait peur un peu, ça fait peur. L'émission politique L'Heure de Vérité revient jeudi soir sur France 2 avec Caroline Roux. La musique que l'on entend est Live and Let Dice. Elle était écrite par Paul McCartney et son groupe The Wings. Et cette musique était aussi le générique du tout premier film de James Bond avec Roger Moore. Et alors c'est le 20 mai 1982 que le programme fait son arrivée. Le premier invité, c'était Jacques Delors, le père de Martine Aubry. Et première question justement, il est interrogé sur le générique.
5: Alors Jacques Delors, bonsoir. Alors, j'ai vu que vous écoutiez avec attention la musique du générique de cette émission. Je vais vous poser une question, vous êtes un mélomane averti, est-ce que vous avez reconnu cette musique?
6: Oh, je peux me tromper, mais je crois que c'est Live and Let Die des Beatles.
5: Ouais, c'est de Paul McCartney, parfait. Bon. C'est une bonne réponse à une première question.
2: On lui avait dit avant, je pense. Alors, pendant 13 années, L'Heure de Vérité a fait les belles heures de la 2. Une idée de François-Henri de Virieux, qui était surnommé le Marquis Rose pour ses proximités avec le pouvoir socialiste en place. Et alors, ça faisait jaser, c'était la grande question, recevoir ou pas le Front National. Les journalistes à l'époque de l'émission avaient voté pour se mettre d'accord. Le oui l'avait emporté. Parmi les oui, il y avait Alain Duhamel. Et donc, le 13 février 84, L'Heure de Vérité reçoit Jean-Marie Le Pen.
5: Cette invitation, vous le savez, elle ne fait pas plaisir à tout le monde. Il y a actuellement, devant cette maison, des manifestations. Monsieur Le Pen, vous faites peur.
7: C'était le procès Le Pen, je ne savais pas, vous ne m'aviez pas averti.
8: En mémoire de tous ceux qui sont tombés dans le monde sous la dictature communiste.
9: Moi, je suis journaliste et je continue à poser mes questions, si vous le voulez bien.
2: Et oui, il avait imposé une minute de silence et le lendemain de l'émission, le FN avait enregistré des records d'adhésion. L'Heure de Vérité, une émission en direct et alors forcément avec quelques couacs, notamment avec Édouard Balladur.
10: Monsieur Balladur s'est présenté ce soir à la fois
3: comme le ministre des Finances.
5: Des problèmes de liaison.
10: Ah. Ah oui, c'est des couacs, ça.
5: Alors, je crois que si la liaison est définitivement interrompue, c'est la première fois d'ailleurs que ça nous arrive.
11: Ah ouais. J'y suis pour rien.
2: Edouard Balladur. Et alors, justement, c'est Edouard Balladur qui avait inauguré la tradition du livre d'or. À chaque fin d'émission, l'invité laissait un petit mot. J'ai retrouvé le livre d'or. Mitterrand avait laissé comme mot une heure de vérité.
10: C'est court.
2: Et alors, la seule fois d'ailleurs où un président est venu à l'heure de vérité, c'était François Mitterrand, qui avait accepté de venir à condition qu'il n'y ait ni public, ni musique. Il avait un peu peur de
0: rien,
2: ça.
0: Ni d'animateur, ni de caméra.
2: Tout seul. Puis 10 ans plus tard, alors qu'il est en fin de mandat et malade, il reçoit les équipes de l'émission dans la bibliothèque de l'Élysée.
12: 77 ans, il faut dire que si nous sommes ici le 25 octobre au soir, c'est un pur hasard. C'est ce jour-là que vous m'avez invité. Enfin, ça vous donne l'occasion de me souhaiter un bon anniversaire. J'espère que ça vient du fond du cœur. Ma santé, bon, je trouve que c'est pas mal d'arriver à cet âge-là.
2: Puis après 10 ans de prime time, l'heure de vérité est reléguée le dimanche à midi avec des invités élargis, par exemple le commandant Cousteau, Jean d'Ormesson, même l'abbé Pierre était venu et il avait lâché une insulte.
13: Non, ça, enfin, sans blague. Et pourquoi il ne l'a pas fait? Si c'est un citoyen individuel de le faire, mais ta gueule, vous faites
2: ça. Ah, sympa quand même. Et le petit potin, l'émission... Et le petit potin, l'émission aurait dû s'arrêter le 25 juin 1995 avec François Bayrou, sauf qu'il y avait eu ce jour-là une grève dans l'audiovisuel public, et donc la dernière avait eu lieu une semaine avant avec Elisabeth Badinter.
0: Eh ben merci mon bon Nicolas, ça reprend quand?
2: Ça revient jeudi soir avec Caroline Roux sur France 2.
0: On sait qui est l'invité?
2: Et l'invité, c'est Édouard Philippe.
0: Édouard Philippe, merci infiniment. On s'en fout complètement, mais je voulais... Non, mais comme je sais que tu sais tout...
2: Ah bah, on apprend des choses.
0: Ah voilà. Vous aimez Jennifer?

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0: De retour ici, c'est Willy vient déjeuner chez vous. On passe à table tous ensemble le samedi et le dimanche entre midi et 13h30. Mais vite, ce sont les 5 dernières minutes.
1: Déjà.
0: Si, si, avant le journal de 13h, leur place à la bonne initiative du jour. Bonjour Luc Martin.
5: Bonjour.
0: Bienvenue ici mon cher Luc. Vous êtes le président de l'association Solidarité Paysans Maine-et-Loire. Vous avez fêté dimanche dernier vos 40 ans. Alors, pas vous Luc, hein, votre association. Est-ce que vous pouvez déjà nous dire, vous aidez qui alors, Solidarité Paysans?
5: Alors, Solidarité Paysans 49, comme vous l'avez dit, est né il y a 40 ans. Oui. Donc, tout ça suite à une demande d'agriculteurs qui ressentaient le besoin d'être accompagnés, ouais, et de rompre l'isolement lorsqu'ils rencontraient des difficultés financières sur leurs exploitations. Et ceci, cet accompagnement se fait avec des bénévoles, ouais, au niveau de l'association Solidarité Paysans, et cela dure depuis 40 ans.
0: Voilà, donc des paysans qui sont en difficulté, qui vous appellent, et donc les difficultés, ça peut être lesquelles par exemple, mon cher Luc?
5: Alors, le plus souvent, ouais, ce sont des difficultés rencontrées financières.
0: Financière.
5: Actuellement, nous rencontrons plutôt des gens qui nous appellent pour des difficultés d'anxiété, de, ouais, mal-être, et aussi de soucis de santé, hein, vis-à-vis de leur entreprise, donc qui s'accumule au fur et à mesure des mois et des années passées, ouais, et encore plus avec la situation climatique que l'on connaît.
0: C'est ça.
5: Et les difficultés financières viennent s'ajouter à ça.
0: Voilà. Donc des échanges
5: de tout ordre.
0: Des échanges, oui, bancaires, allez-y, surcharges administratives, des problèmes de santé, vous l'avez dit, de l'anxiété, parce que cet été, effectivement, il y a eu une sécheresse qui doit effectivement vous inquiéter. Il paraît que depuis le début de l'année, les appels ont doublé, c'est vrai ça?
5: Alors, doublé, c'est le,
0: un mot un peu plus
5: fort.
0: Ouais.
5: Aujourd'hui, pour l'année 2025, nous étions à 28 appels,
0: ouais,
5: sur toute l'année. Et à ce jour, début octobre, nous sommes à 30 appels.
0: Ah oui.
5: Il nous reste encore 3 mois.
0: Ah,
5: donc vous voyez, donc on s'attend quand même à une augmentation vraiment sensible, voire vraiment importante dans l'hiver et le printemps l'année prochaine. Les impacts avec cette météo qu'on a eue cet été, donc de fourrage, les mauvaises récoltes, les pertes de rendement, et aussi la chute des prix, faut pas l'oublier, ouais, à la production. Parce que,
0: Luc, vous les aidez comment alors? Si quelqu'un vous appelle et vous dit voilà, j'ai des galères, j'arrive pas à rembourser un prêt ou quelque chose, vous pouvez faire quoi avec l'association Solidarité Paysans?
5: Alors, nous, le principe de l'association Solidarité Paysans, c'est que lorsque le paysan, l'agriculteur paysan appelle, nous rencontrons une première rencontre avec deux bénévoles en binôme plus un salarié pour la première rencontre, écouter, voir le mal-être, voir où sont les difficultés et aussi les demandes de l'agriculteur, du paysan. Et c'est à suite à ces demandes-là que nous installons soit un tour de table ou une concertation avec les créanciers. Alors, démarche auprès de la MSA, parce que qui collabore énormément avec nous au niveau du service social.
0: Oui.
5: Par rapport à la mise en place d'aide au répit, des problèmes aussi de santé, d'aide au répit, administrative et tout. Voilà. Et à la suite de ça, nous pouvons les accompagner s'ils le souhaitent dans les démarches au niveau des clients.
0: Voilà. Et comme vous l'avez dit, Luc, et c'est surtout ça. Et pardon Luc, je vous interromps parce que malheureusement le temps passe, mais comme vous l'avez dit, c'est aussi une manière, et ça c'est très important, de rompre l'isolement, parce que vous en étiez passé par là il y a quelques années, vous aviez appelé l'association, vous aviez besoin d'aide et besoin de parler, et vous avez trouvé l'aide qu'il vous fallait.
5: Alors voilà, la force de l'association Solidarité Paysan, c'est de prendre en compte l'humain.
0: Voilà.
5: Et par l'intermédiaire de ces bénévoles, parce que on intervient sans limite de temps. Et c'est gratuit, bien sûr.
0: Évidemment.
5: Donc voilà, on a deux salariés, bien sûr, à rémunérer. Là, c'est du temps, mais par contre, ils nous accompagnent sur les démarches administratives.
0: Et
5: parce qu'on n'est pas compétents sur tout.
0: Voilà. Et c'est le message. Pardon, Luc, je suis obligé de vous couper parce que malheureusement on va vite, mais c'est le message surtout que vous voulez passer, mon cher Luc. C'est si vous êtes agriculteur, vous avez des difficultés, parlez.
6: Oui, voilà.
0: Restez pas entre vous.
6: Vous n'êtes pas seul.
0: Vous n'êtes pas seul. Et Solidarité Paysan, c'est dans toute la France. Là, on a zoomé sur Solidarité Paysan Maine-et-Loire parce qu'ils ont fêté ses 40 ans il y a quelques jours. Mais
6: ça fonctionne
0: partout en France. Voilà, mon cher Luc. Merci beaucoup.
6: Bravo.
0: Pardon. Vous attendez un petit peu mal, donc voilà, on est un petit peu obligé d'abréger, mais vous êtes le président de l'association Solidarité Paysan Maine-et-Loire, voilà, qui est là pour aider tous les paysans de France qu'on aime tellement dans cette émission.
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0: Dans un instant, n'oubliez pas, le samedi c'est Youpi la vie. Merci d'avoir choisi votre radio ici. Il est tout pile 13h. Tout à fait. Voici le journal avec Benjamin Mathieu. Bonjour Benjamin.
7: Bonjour Willy, bonjour à tous. Des malades en première ligne pour faire changer les mentalités. 10 000 personnes attendues aujourd'hui dans l'heure pour un grand rassemblement contre les pesticides. Ça se passe à Saint-Pierre-la-Garenne, près de l'usine du groupe Syngenta. C'est un géant des pesticides. Nicolas Joly, vous êtes sur place, bonjour.
8: Bonjour Benjamin.
7: Alors le collectif à l'initiative de ce rassemblement Stop Pesticides veut montrer que malades, militants écologistes mais aussi agriculteurs qui utilisent souvent des pesticides sont aujourd'hui placés sous la même bannière, celle de la protection de la santé. Ils sont pour l'instant 2000 et face à eux il y a aussi un impressionnant dispositif policier.
8: Oui, c'est vraiment la première chose qui saute aux yeux, la grosse présence des forces de l'ordre aux abords du lieu de rassemblement. Anne est venue d'un petit village pas très loin dans l'Eure pour manifester et elle n'a jamais vu ça.
9: On voit des forces de l'ordre, des barrages, des contrôles. Moi, j'ai fini par dire aux policiers qui voulaient me contrôler pour la quatrième fois que j'avais déjà été contrôlée 3 fois. Chaque fois, on est obligé d'ouvrir les sacs et tout. On a l'impression qu'on est pris comme des bandits.
8: Il faut savoir que la manifestation n'a été autorisée par la préfecture qu'après de longues discussions avec les organisateurs. On sent bien ici la volonté des forces de l'ordre d'encadrer au maximum la mobilisation, contrôler, faire en sorte que tout se passe bien. Ce qui tranche un petit peu avec le profil des manifestants que je vois, il faut bien le dire, hein, des retraités, des jeunes, des familles. Boris est venu avec sa fille et une pancarte pas franchement agressive.
10: Elle dit des licornes et des fleurs, pas des produits qui font peur. On a essayé de trouver quelque chose qui soit adapté aux intérêts de ma fille de 6 ans aussi et qu'elle puisse se sentir concernée par notre présence ici.
8: Et lui aussi est surpris du nombre de gendarmes croisés sur place.
10: Sur les manifestations que j'ai pu faire jusqu'ici, je me suis toujours dit que c'était un peu démesuré. La présence des forces de l'ordre par rapport à ce qu'on pouvait représenter comme danger. Et je le confirme encore là, je trouve que c'est encore démesuré par rapport au monde qu'on peut être et à la véhémence qu'on ne manifeste pas du tout envers eux ni envers les personnes qui vivent ici.
8: Des manifestants qui continuent d'arriver, ils viennent même en bus et sont en train de remplir véritablement un rond-point. L'objectif, c'est de faire partir le cortège dans 1 heure après des prises de parole.
7: Merci beaucoup Nicolas Joly. Vive les licornes si je puis me permettre. Vous êtes à Saint-Pierre-la-Garenne avec les moyens techniques de Johanna Gabriel. Cabric. Une nuit encore agitée en marge de la mobilisation lycéenne. Deux établissements, l'un à Metz, l'autre à Poitiers, ont été visés cette nuit par des feux de poubelle, dans les deux cas sans faire de victimes et ni de dégâts matériels majeurs. Le ministre de l'Éducation nationale a annoncé hier soir un plan d'action pour accélérer le remplacement des professeurs et d'une certaine manière aussi répondre aux exigences des lycéens. Une des demandes de ce mouvement lycéen qui a touché des centaines d'établissements. Depuis lundi, on compte plus de 5000 interpellations avec des affrontements parfois très violents et relayés sur les réseaux sociaux. Un homme a été blessé au visage mercredi à Tours. Il y a un lycéen qui a perdu l'usage de son œil droit, une blessure compatible avec un tir de LBD. C'est l'une des 5 affaires ouvertes par l'IGPN, la police des polices. Mais la porte-parole de la police nationale, Agathe Foucault, refuse de parler de violences policières.
11: 5 enquêtes IGPN sont ouvertes sur 5000 interpellations. C'est donc un ratio qui est très faible et ça montre vraiment la proportionnalité dont font preuve les policiers au quotidien aujourd'hui. On a aujourd'hui des individus qui viennent au contact des policiers, qui commettent des dégradations et notre métier en tant que policier sur le terrain, eh bien, c'est d'interpeller tant pour ceux qui commettent des dégradations que pour les individus qui prennent à partie soit des policiers, soit également des personnels du corps enseignant.
7: Une réponse inaudible pour Marius Meny, l'éco-secrétaire général de l'Union syndicale lycéenne.
12: Justement, j'étais très choqué d'entendre ces mots. Quand on observe qu'il y a des personnes qui sont éborgnées, des personnes qui sont dont les dents sont cassées. Il y a quelques jours, il y a une jeune fille de 14 ans qui a été étranglée sur plusieurs mètres. Et on a ces cas de violences policières qui se multiplient ces derniers jours. Et c'est pas du tout normal, c'est pas du tout proportionné. Et ça ne fait que attiser en plus la colère des lycéens et des lycéennes. Et puis aussi parfois, souvent même, où ça ne vient pas des lycéens et des lycéennes, mais d'autres groupes.
7: Et les syndicats lycéens qui appellent donc à une journée de manifestation mardi prochain. La France tente de rattraper son retard dans la médiatisation du foot féminin avec une opération Grand Stade ce week-end. C'est-à-dire que les filles vont jouer dans les stades souvent occupés par les messieurs de la Ligue 1. Une opération qui va être menée à plusieurs fois dans l'année, Guillaume Matin.
13: Offrir aux joueuses et à leurs spectateurs de meilleures infrastructures, profiter des installations de diffusion télévisuelle et augmenter l'affluence. Voilà l'objectif de l'opération Grand Stade. Paul-Hervé Douillard est le directeur de la Ligue de football féminine professionnelle.
14: Nous, on essaye de pousser ça un maximum. D'une année à l'autre, on voit que c'est des chiffres qui augmentent tous les ans et on va battre un nouveau record cette saison. Ils le font aussi parce que pour eux, c'est une façon de valoriser leur équipe féminine, de faire une vitrine et aussi d'aller chercher des nouveaux spectateurs qui peuvent après revenir, quel que soit le stade.
13: Et pour le sélectionneur de l'équipe de France, Laurent Bonadei, il faut aller encore plus loin.
15: Moi, je pense que à chaque journée, chaque club joue dans le grand stade. Montpellier n'a pas attendu la journée des grands stades pour organiser leur match contre l'OM. Plus les matchs seront organisés dans les stades de l'équipe première masculine, plus les gens auront leurs habitudes aussi pour venir au stade, plus on pourra faire la promotion du football féminin et c'est top.
13: La France tente de rattraper son retard, alors qu'en Angleterre, par exemple, une affiche comme Arsenal-Manchester United peut attirer 60 000 spectateurs, impensable pour l'instant dans notre championnat qui plafonne cette année à 2 000 spectateurs en moyenne par match.
7: Les matchs sont à 18h et 18h30. Et avec 40 secondes de retard, toutes mes excuses, Émilie, je suis désolée.
0: Tu ne seras pas payé 40 secondes de plus, tu sais, donc il va falloir arrêter de faire ça. Hein. Merci beaucoup, Benjamin. Tout à l'heure à la cantine.
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0: Oui, merci encore d'être avec nous. Partons gaiement dans la troisième demi-heure de votre talk show du samedi en direct avec votre tribu, Nicolas Malabeuf.
16: Bonjour tout le monde.
0: Oui, et Fabien, notre geek.
7: Toujours là.
0: Oui, bah dis bonjour aussi.
7: Bonjour,
0: voilà. Surtout avec vous mes amis puisque le samedi c'est Youpi la vie. Pendant 30 minutes on vous donne donc les clés de cette émission. C'est la libre antenne du week-end, aucune radio ne fait ça, tu peux y aller hein. Il n'y a que chez nous, tu as les clés, tu fais ce que tu veux. Plus que jamais ici, c'est votre radio. Alors appelez-nous pour réagir sur les thèmes du jour. On a parlé de la colère des lycéens. Êtes-vous doudoune avec ou sans manche? Ah, ça c'est intéressant.
7: Nous avons des réactions.
0: Ah, bah très bien. Alors attends, une petite minute.
7: Pardon.
0: Tu peux aussi nous appeler pour vos youpies, vos moments de joie. Venez juste nous faire un petit coucou. Dites-nous ce que vous faites, ce que vous voulez. 0810 055 056. Ça, c'est le numéro de téléphone. Il y a le groupe WhatsApp, le groupe Facebook.
7: Pardon. Il y a trop de choses. Non, le groupe Facebook. Donc sur Facebook, vous tapez Youpi la vie avec Willy Rovelli. Vous tombez sur nous. On vous a posé la question et vous êtes plutôt doudoune sans manche ou avec manche.
0: Alors
7: il y a déjà beaucoup de commentaires. Qui m'a écrit à Biarritz, la doudoune sans manche à la côte à Biarritz.
0: Biarritz, doudoune sans manche.
7: Et Jérôme, plutôt doudoune avec manche, car c'est le même prix.
0: Oui.
7: C'est vrai que c'est pas moins cher.
0: C'est pas con ça. Et est-ce qu'il y a des gens qui mettent manches, mais sans doudoune.
7: Oui, ah oui, que les manches de la doudoune.
0: Ah oui, pourquoi, ça, pas. Eh ben, réagissez. Réagissez là-dessus. Et quand vous passez à l'antenne aujourd'hui, vous repartez...
16: Alors déjà, si vous nous appelez, vous aurez le bonheur de parler à la voix suave de Willy Rovelli.
0: Ah, c'est vrai.
16: Mais en plus,
0: c'est
16: vrai, il y a un séjour bel en bras qui vaut 2000 euros. Ah, donc, double raison mal, pour nous appeler.
0: Et purée, appelez-nous, bon sang. 0810 055 056. Allez, dans un instant, on prend le premier appel. Mais d'abord, voici Chris de Berg avec High on Emotion. Merci d'être avec nous sur votre radio ici. Allez, appelez-nous, on vous attend.

0: c'est l'artiste.
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2: C'est mon moment préféré, ça, parce que là, jusqu'à 13h30, on va parler rien qu'ensemble.
3: On est
2: tous ensemble, la grande famille ici, réunie. 0810 055 056, vous nous appelez pour ce que vous voulez, si vous voulez réagir sur les lycéens, là, quand même, si vous êtes... Prof, parents d'élèves, lycéens, tiens, appelez-nous, dites-nous un petit peu ce que vous pensez de tout ça. Et puis, je voulais juste nous faire un petit coucou. Vous êtes les bienvenus. Si vous êtes porteur de doudoune avec ou sans manche,
4: ça nous intéresse.
2: C'est très important. J'aimerais bien savoir. 0810 055 056. Et vous repartirez avec votre sélection.
5: Avec un séjour bel en bras de 2000 euros.
2: Et 2000 euros. Vous irez où vous voulez et avec qui vous voulez. On commence avec Frédéric. Ça va, mon Frédéric?
6: Ouais, bonjour Willy, bonjour à tous.
2: Ouais, salut. Ça va Fred, tu nous appelles d'où?
6: Eh ben ouais, je suis en pleine forme de Montpellier.
2: Ah, on va venir à Montpellier bientôt. Attends, bouge pas.
5: Alors c'est pas bientôt,
2: ça sera
5: en novembre 2027,
2: je crois. C'est bientôt.
5: C'est 26 novembre 2027.
2: Bah 26 novembre 2027, on va venir jouer.
5: On aura un nouveau président.
2: Eh bien, tu sais quoi, mon Frédéric, je m'engage à t'offrir deux places, mais j'aurais oublié d'ici là. Mais je m'y engage devant la France entière.
5: Le théâtre s'appelle le Kawa.
2: Ah oui, le Kawa. Très très joli. Mon cher Frédéric, qu'est-ce que tu fais de beau à Montpellier? D'abord, on dit Montpellier, on dit pas Montpellier. On dit Montpé.
6: Ah oui, on dit Montpellier. Ouais.
2: Exactement.
6: Je suis en doudoune sans manche, tu vois.
2: Doudoune sans manche. Alors pourquoi?
5: Pourquoi
2: alors?
6: Mon petit doudoune sans manche, ben voilà, pour un petit peu quand même ne pas avoir froid et puis.
2: et pas ça, avoir chaud. Voilà.
5: Pour être tiède.
4: Ça. Ça aide, sous les aisselles.
2: C'est ça la doudoune, c'est pour être tiède.
6: Ouais, c'est vrai.
2: Ah, on y pense jamais. Et qu'est-ce que tu fais de beau dans la vie? Tu ne portes pas de doudoune tout le temps. Tu fais dans la vie.
6: Si, j'ai en permanence ma doudoune, même la nuit.
2: Ah,
5: même
2: j'adore.
5: La nuit.
2: Si tu fais quoi dans la vie?
6: Non, je plaisante.
2: Oui. Donc il nous dira pas ça.
6: Dans la journée. Moi, je travaille dans les assurances.
2: Ah, voilà, dans les assurances. Très très bien.
6: Voilà.
2: Alors, mon cher Frédéric, je crois que tu voulais réagir sur les lycéens.
6: Oui, bah j'ai été lycéen il y a pas longtemps, hein. Il y a quoi, une quinzaine d'années du coup.
2: Oui.
6: Et c'est vrai que c'est... on avait, ouais, ça fait pas longtemps, c'est comme 2027. Et du coup, bah c'est vrai que j'ai manifesté moi aussi dans la rue. On était descendu, c'était en 2010 pour la réforme des retraites notamment.
2: Ouais.
6: Je me rappelle bien.
2: Okay.
6: Et c'est vrai que je trouvais quand même que le mouvement de l'époque était quand même plus pacifiste que.
5: Oui.
6: Que ce qui se passe aujourd'hui quand même.
2: Ouais, c'est vrai que c'est un peu dommage parce que c'est un peu dommage parce que
6: les lycéens, c'est vrai que. Il faut obtenir des avancées. D'ailleurs, il y en a eu, je crois, parce que il y a eu la suppression, je crois, des frais d'inscription.
2: Oui, c'est ça. Voilà. Déjà, il y a des petites choses qui ont avancé, mais c'est vrai qu'après.
6: Ouais, ça a bougé quand même.
2: Voilà, ça a bougé. Après, voilà, comme on, j'ai la sensation que c'est pas. Il y a toujours des lycéens qui peuvent foutre un peu le bordel, mais j'ai l'impression que c'est surtout des casseurs qui sont là, tu vois.
6: C'est vrai que c'est un peu dommage parce que
2: du coup, ça brouille un peu le message.
6: C'est ça. Tout à fait, ouais. Exactement, ouais.
2: Et donc Frédéric, dommage, quand toi tu avais manifesté en 2010, c'est parce que tu voulais partir à la retraite tôt.
5: Déjà.
6: Voilà, c'est ça, ouais. À la fin du lycée, en fait. À la fin des années lycée, voilà.
2: C'est vrai, toi tu voudrais la retraite à 18 ans, c'est ça?
6: Bah ouais, j'aurais bien voulu, ouais, mais non.
2: Bah, c'est pas passé, voilà, à mon petit.
6: Non.
2: Bon. Et comment s'appelle ton assurance?
6: On peut le dire?
2: Bien sûr. Alors là, moi, ici, il n'y a pas de problème. Vas-y, alors vas-y.
6: D'accord.
2: C'est chez qui?
6: C'est la MAF.
2: Oh, c'est pas vrai. Tu sais que j'y suis, moi, la MAF. Hein.
4: Mais non.
2: Eh oui.
4: Pour votre soutien.
2: Bien sûr. Efficace et pas cher, c'est la MAF. Oh là là, mais j'adore. Je suis allée à la MAF juste parce que j'adore Caroline Loeb. C'est la Watt. Et là, je me suis dit.
6: Ah oui.
4: Comme quoi, ça joue à rien.
2: Ça joue à pas grand chose.
4: Avec Willy.
2: Grand chose. Ah, mais j'adore. Bon, bah écoute, moi.
6: Ça fait plaisir de vous avoir, en tout cas. Ça fait. Franchement, c'est. Trop bien.
5: C'est adorable. Ouais, tu nous rappelles quand tu veux.
2: Bah, Fred, tu veux rester encore un petit peu? Tu veux qu'on papote encore un peu, Fred? Tiens, bah reste. Reste avec nous, Fred. Je te présente.
6: Okay.
2: On met un jingle. Je suis obligé de mettre un jingle. Fred, reste avec nous.
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2: 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Ah, j'adore ce moment, Youpi la vie. Frédéric, tu es toujours là, de Montpellier. Et avec nous.
6: Je suis toujours là, ouais.
2: Tant mieux. On va accueillir Karine qui est avec nous. Ça va, ma Karine?
7: Salut mon Willy, tu vas bien?
2: Et toi, Karine, ça va?
7: Mais oui, écoute.
5: calmez-vous. On va vous laisser.
2: Je sais pas, on a roucoulé tous les deux.
4: Ouais.
2: Hein, Karine,
4: le courant
2: je sais pas
4: bien.
2: Pourquoi.
5: Vous êtes un pigeon aussi.
2: Vas-y, Karine, défends-moi. Oui. Défends-moi.
7: Oh là. Mets la pinou.
2: Mets la pinou. Tu nous appelles d'où, ma Karine?
7: De Caen.
2: De Caen.
4: Ah, Caen, Normandie.
5: Caen, on va venir Normandie. À Caen.
4: On va venir à Caen, oui, c'est vrai. Bientôt.
5: Le 6 février 2027. Ah, Willy sera à Caen avec son spectacle heureux.
2: Ah, note, il faut que tu viennes.
4: Théâtre à l'Ouest.
2: Qu'est-ce que tu fais de beau dans la vie, Karine, du côté de Caen?
7: Eh bien, écoute, je suis conseillère funéraire.
2: Ah, génial. Quel beau métier.
4: Bah, là, on rigole. On doit se marrer.
2: Non, mais c'est un métier où il n'y aura jamais la crise. Enfin, il y aura toujours des morts.
4: Non, mais c'est vrai.
7: Il y aura toujours du boulot.
2: Il y aura toujours du boulot. Alors, parlons de tout. C'est la vie. C'est comme ça. Alors, comment ça se passe? On t'appelle, tic, allô.
4: Je suis mort.
2: Je suis mort. Qu'est-ce que vous pouvez faire pour moi?
7: Alors, en règle générale, effectivement, quand il y a un appel téléphonique, on n'est pas très très drôle.
2: Ah oui.
7: On essaie d'être un peu bienveillant, on essaie d'être un peu certé quand même, et surtout être disponible. Mais oui, voilà, le premier contact, il n'est pas toujours très joyeux. Puis après, on arrive à avoir des familles. Mais j'avais déjà appelé pour des familles libérées. Ouais, ça coûte cher. Ouais.
2: Et Karine, on est bien d'accord que tu as eu une formation pour recevoir les gens.
7: Tout à fait.
2: Oui. Voilà.
7: Ah ben oui, il y en a qui viennent parce qu'ils ont vu de la lumière et ils se sont dit « Tiens, ça a l'air vachement sympa ».
2: Alors que non.
7: Mais non, il y a quand même une formation. Alors moi, à l'époque, c'était 2 mois de formation, un stage dans lequel tu faisais une petite immersion et donc voilà. Mais effectivement, il y a des gens qui viennent dans le métier et avec formation, voilà, au bout de 3 mois, ça va pas.
2: Frédéric, toi qui es à Montpellier, tu as déjà pensé à tes obsèques?
4: Mais il pensait à sa retraite, donc.
2: Frédéric, y a pensé ou pas?
6: Moi, je pense à ma retraite déjà, ouais.
2: Ah, bah voilà.
4: Bah, c'est lié, hein.
7: Ah, bah ouais.
2: Non, mais c'est vrai qu'on.
6: Non, mais c'est vrai que je l'ai pas préparé, ouais.
2: Il faut préparer.
4: Tu sais que mes parents, ils ont préparé. Et ça coûte super cher, hein. Il faut être.
7: Mais c'est ce que je dis souvent. C'est le deal. On est informé. On sait qu'un jour, on va partir. On n'est pas éternel. On prépare des naissances, on prépare des mariages, on prépare des baptêmes.
2: Tu as raison.
7: Pourquoi ne pas préparer sa mort? Voilà.
4: Non, mais mes parents l'ont fait il y a quelques mois.
7: Mais c'est très bien.
2: Voilà.
7: Ils sont protégés. Voilà. Ça s'appelle de l'amour.
2: Et donc, c'est si cher que ça, Karine, de mon.
7: Ouais, en moyenne, on est à 5 000, 5 600.
2: Oh là là! Non,
4: mais 5 000.
5: Flemme de mourir, hein.
2: On n'a pas les moyens de mourir.
4: Prenez du bois de cagette pour moi.
7: C'est son adolescent. Flemme de mourir. Non, mais je rêve.
2: On n'a pas les moyens de mourir, Karine. Tu voulais nous parler de quoi, ma Karine? De quelque chose de très important, ma Karine. Vas-y.
7: Oui, écoute, hier, j'ai été. Donc, je vois depuis quelques temps une médiathèque dans laquelle je vais chercher des bouquins, etc. Oui. Une médiathèque extraordinaire où vraiment les nanas, elles sont à fond les ballons. Et elles ont mis en place hier une solidarité couture. C'est-à-dire qu'on a ramené toutes nos machines à coudre avec les compétences que nous avons les unes ou les autres, hein, bien entendu. Oui. Mais on a pu faire des turbans pour Octobre Rose. Turbans pour les petites dames qui n'ont plus de cheveux. Et on a pu œuvrer le temps d'une soirée pendant 2 heures, 3 heures. On a fait une petite collation, évidemment. Mais voilà, on a pu œuvrer et faire un turban. Et on est reparti avec des suites de tissus pour en faire d'autres et les donner au centre François Baclès de Caen ou à Tubiana également à Caen.
2: Voilà. On rappelle c'est quoi Octobre Rose? On rappelle ce que c'est Octobre Rose?
5: C'est pour sensibiliser au dépistage du cancer du sein.
7: Voilà. Exactement. Ouais. Bravo les gars.
2: Voilà. Donc ça c'était à Caen. Tu nous rappelles le nom de l'endroit où tu étais?
7: À Saint-Martin-de-Fontenay, à la médiathèque de Saint-Martin-de-Fontenay. Voilà. Et les filles, elles sont extraordinaires, elles sont bienveillantes, elles sont à fond. Et je tiens à les féliciter et les mettre en lumière parce que ce sont des femmes extraordinaires.
2: Très bien. Bah, tu sais quoi? Je pense qu'on aura évidemment l'occasion d'en reparler tout au mois d'octobre, effectivement, d'Octobre Rose. Karine,
7: évidemment.
2: Merci de ton sourire, ma Karine.
7: Je vous en prie, plaisir de vous avoir.
2: Tu es assurée chez la MAF, Karine? Tu es assurée chez qui?
7: Alors, c'est pas celle que je préfère, excusez-moi, mais non, je suis à la MacMut.
2: Oui. C'est bien, ils sont bien chez la MacMut, Fred.
0: Je suis très déçu, du coup.
2: Fred, il est déçu.
0: Moi, je suis déçu, là, ouais. Je suis très déçu parce que je voulais préparer mes obsèques. Du coup, je voulais préparer mes obsèques.
2: Il ira pas mourir chez toi. Non, il ira pas mourir chez toi, Fred.
7: Non, mais Fred, c'est bien. Voilà. on peut faire un deal. Je prends une assurance chez toi. Et puis, bah, accessoirement, tu achètes un contrat obsèque bah, chez moi.
2: Ah, mais j'adore. Voilà.
4: Mais voilà, allez, on crée du lien.
5: C'est les rencontres.
2: C'est les rencontres.
7: Mais
2: de
7: oui, le vivre ensemble, le crée vivre. Du lien.
2: J'adore.
0: Exactement, moi, on crée du lien, ouais. Ah,
2: Frédéric,
0: c'est une belle émission quand même, où il y revient.
2: Ah, mais t'as vu, on a une belle émission.
7: Hein. Mais ouais, c'est pas mythique, ouais. Mais.
2: Il s'est dit, je vais appeler la radio pour mourir tranquille. C'est beau, ça. Fred, tu veux rester encore un petit peu? Tu n'as que ça à foutre. Reste un petit peu. Karine, tu veux rester? Karine, tu veux rester un petit peu avec nous, Karine?
7: Oui, voilà, moi, oui. Tu sais, il y a que des patates et des saucisses pour les ados.
2: Ah oui,
5: c'est bon, c'est bon. Et l'un d'entre vous repartira peut-être avec le séjour Bellambra et pourra peut-être partir avec l'autre en plus. Ils peuvent s'inviter.
4: Mais on peut créer des peut-être un futur couple.
7: Sur un malentendu.
5: Des bébés youpistes.
2: Déjà, bah c'est vrai.
4: Il n'y a pas de bébés youpistes.
2: Karine, est-ce que tu veux bien vraiment d'une manière, mais vraiment
5: sensuelle,
2: vraiment sensuelle, me lancer le mot jingle, mais vraiment un truc très chicha, tu vois, vas-y.
7: Jingle.
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2: C'est pas mal.
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2: Est-ce que Lauriane est là?
7: Ben oui, Lauriane est là.
2: Comment? Dis donc, je me fais engueuler. Dis donc, Lauriane.
7: Ça
2: va, Lauriane?
7: Oui, oui, ça va.
2: D'accord. On te dérange, Lauriane? Non, on a l'air de t'embêter.
7: Ben, j'étais en train de donner le biberon à mon bébé, mais...
2: Ah,
4: mince, pardon.
5: Oh, il peut attendre.
2: Ça va, oui.
5: On n'est pas aux pièces.
7: Oui, mais...
2: Passe-moi ton bébé, je vais lui dire devant. Quel âge il a? Quel âge il a, le
7: il
2: petit?
7: Il a 5 mois.
2: 5 mois.
4: Oh, bah, dis donc.
2: Oh là là là là là.
7: Petit chouchou.
2: Quel chouchou, il s'appelle comment?
7: Noah.
2: Noah. Très bien. Donc, alors, on ne va pas te déranger trop longtemps, Lauriane, parce que Noah est là. Noah, c'est déjà ce qu'il veut faire plus tard quand il sera grand, non?
7: Le bon, encore. Rentier.
4: Beau métier.
2: C'est bien, très beau métier.
7: Je lui ai dit que ça va être compliqué.
2: Très, très beau métier. Tu voulais réagir sur quoi, Lauriane?
7: Non, mais juste vous faire un petit coucou.
2: Elle est gentille. Alors, Lauriane, est-ce que dit. Alors, Lauriane, il faut que tu dises bonjour à Frédéric, parce qu'il est là, il fait la gueule.
7: Bonjour Frédéric, et puis Karine, je crois, non?
2: Oui, c'est ça. Mais d'abord.
7: Oui, c'est ça.
2: Oui, mais d'abord,
7: bonjour,
2: d'abord Frédéric. On fait
7: bonjour Frédéric.
5: Il y a embouteillage.
2: Lauriane.
7: Bonjour Lauriane.
2: tu es assurée chez qui, Lauriane?
7: Eh bien, je suis justement à la MAF.
4: Ah, Frédéric, il est content, là.
2: Alors,
7: j'ai négocié un tarif là, je crois.
2: Ah ouais. Et ils sont bien, tu es contente de deux.
7: Ouais, ils sont bien. On a déjà eu une fois un problème à la maison. Ils sont super réactifs et puis bien.
2: Bon, très bien. Et tu peux dire bonjour à Karine maintenant qui est toujours là, voilà.
7: Bonjour Karine, j'espère avoir affaire à elle le plus tard possible.
4: Ouais. Oui, mais c'est sûr.
2: Ouais. Et Karine, tout le monde te déteste. Je suis désolée.
7: Non, je la déteste pas. Super sympa. J'ai beaucoup de respect pour les gens, c'est vrai. C'est pas une profession facile.
2: Non, évidemment. En plus, on plaisante évidemment. Lauriane, alors dis-moi, dis donc, alors c'est ton premier bébé, Noah?
7: Oui.
2: Ah là là, alors donc Fabien, quel âge a Loïs?
4: 4 ans.
2: Donc il y a 4

0: 9 mois.
1: Ouais.
0: Tu fais connaissance, en fait, et il faut un peu de temps. Moi, il m'a fallu quelques jours pour réaliser. Ah oui. Je réalise toujours pas trop que je suis maman, quoi.
1: C'est vrai, il t'a fallu plusieurs jours.
2: Oui, il faut plusieurs jours,
0: ouais. Okay.
2: Moi, j'ai réalisé quand vraiment il est arrivé à la maison, parce que je dormais pas à la maternité, et que vraiment le premier jour quand il est arrivé, je fais, ma vie va changer,
0: Bon,
2: puis maintenant.
0: Donc, c'est sûr que ça change. Nos nuits aussi changent, d'ailleurs.
1: Ah oui, les nuits. Alors, c'est là, il dort pas, là, en ce moment, Noah,
0: Si, ça y est. Au bout de 3 semaines, 1 mois, il a fait ses nuits, de temps en temps, ça lui arrive de se réveiller.
2: Bien.
1: Bon, écoute, c'est un déjà il est bien élevé.
2: Il est bien élevé.
1: Déjà,
2: il dort bien.
1: Donc aucun regret, Lauriane, du petit, hein. Non. Hein.
0: De toute façon,
3: tu le gardes.
2: Les problèmes arrivent plus tard. T'inquiète pas.
1: Bon, il s'appelle comment le papa de Noah? Il s'appelle comment?
2: Yannick.
0: Nicolas.
1: Yannick. Ah oui, Yannick Noah.
2: Nicolas.
1: Nicolas. J'espère que ton Nicolas est moins con que le nôtre. Je te le souhaite, Lauriane, parce que nous, on a le plus con de Nicolas du monde. Il est là. Donc, je te souhaite de ne pas avoir le même que nous. Lauriane, je t'embrasse très fort. Merci d'être passée pour nous faire un petit coucou.
0: Merci à vous.
1: On t'embrasse, on te laisse avec le Noah tranquille. Et
3: l'un d'entre vous trois repart avec la sélection pour le tirage.
2: Et on t'envoie notre Nicolas.
0: Ben, on croise les doigts. Hein.
1: Allez, on croise les doigts. Merci, Lauriane. On t'embrasse très, très fort. Frédéric. Ciao. Frédéric, tu es toujours là?
4: Ah ben ouais, je suis toujours là.
1: Bon, alors Frédéric, lance jingle, parce que là, ça fait longtemps. Alors vas-y. Allez, hop.
4: Allez, jingle.
1: Est-ce que
4: on pourrait faire un petit palapapapap, non?
1: Allez, si tu veux. Alors attends, regarde ce qu'on va faire. On va accueillir Christiane. Ça va, Christiane?
5: Bonjour, Olivier. Bonjour à toute la petite bande.
1: Coucou, ma Christiane. Alors, Karine, tu es toujours là, Karine?
6: Évidemment.
1: Alors, Frédéric, Karine, Christiane, Nicolas, Fabinette et tout le monde à la maison, quand je vous dis à vous, vous me faites palapapapala.
3: A cappella?
1: Oui, a cappella. 1, 2, 3, à vous!
7: Palapapapala!
2: Ça va mieux, là.
1: C'est un joyeux bordel.
4: C'est ce qu'on aime.
1: Ah, t'as vu, Fred, tu te sens mieux, on est bien d'accord.
4: Ah, ça va beaucoup mieux, ouais. J'avais un petit coup de mou, là, mais j'ai même plus faim.
1: C'est Karine avec ses obsèques, là. Elle a sapé le moral de tout le monde. Tu voulais réagir sur quoi, ma Christiane?
5: Eh bien, j'ai été mamie 2 fois en 2026. Le 31 janvier 2026, c'était mon petit Arthur.
1: Ouais, Arthur.
5: Et le 7 septembre 2026, un petit Maël.
1: Donc Arthur et Maël, ce sont tes premiers petits-enfants?
5: Oui, et puis ça va s'arrêter là, parce que, bon, les enfants ont une petite situation, et ils ont fait les petits après, mais c'est très bien.
1: C'est très bien. Arthur et Maël. On souhaite la bienvenue à Arthur et Maël, Christiane. Voilà, dis donc, là aussi, ça a changé ta vie, ça, je suppose, hein.
5: J'ai rajeuni, et puis je ne vois plus la vie pareille.
3: Super.
5: Oui. J'aime bien, surtout le deuxième, je le vois, mais moins souvent que le petit Arthur, parce que quand ma fille et Boris, enfin le papa, veulent sortir, chez mamie qui dit.
1: On les embrasse très fort. Arthur, Maël, Frédéric, Karine, merci infiniment. Christiane aussi, on t'embrasse très très fort. Vous repartez évidemment avec votre sélection.
3: Pour le séjour Bellamy.
1: Puisque c'est fini.
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16: Bonjour à tous, c'est ravi de vous retrouver pour une demi-heure de cinéma comme chaque week-end. Ça tourne aujourd'hui avec un duo qui s'annonce haut en couleur. Oui, oui, Kev Adams et Chantal Latsou sont mes invités pour la sortie de la nouvelle comédie Ici, la maison de nos rêves. Une comédie qui reprend le concept du viager, vous vous souvenez ? Ce film de 72 avec Michel Serrault et Michel Galabru. Sauf que là, le supposé mourant est une mourante interprétée par Chantal Latsou. Secret de tournage de ce film réalisé à Aix-les-Bains en Savoie d'ici quelques instants. Mais d'abord, mon coup de cœur cinéma du moment. Attention, changement d'ambiance, rendez-vous en septembre 1940.
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16: Et je dirais que c'est le film de la semaine, qui aurait pu remporter d'ailleurs la Palme d'Or à Cannes, comme certains le disent, un film quasi-documentaire sur les coulisses de la Seconde Guerre mondiale.
17: La défaite nous a tous amenés à nous repenser. J'aimerais tenter d'apporter ma pierre à l'édifice. S'il y a quoi que ce soit, n'importe quelle tâche, je suis prêt à servir le pays.
18: N'importe quelle tâche.
17: N'importe quelle tâche.
18: Donc vous voulez vraiment servir la France ?
17: Absolument.
16: Notre salut, c'est le titre, un film réalisé par Emmanuel Mar. Et ce qui est incroyable, c'est que le réalisateur y raconte l'histoire de ses arrière-grands-parents, d'après une correspondance écrite entre eux qu'il a retrouvée. Le film se concentre sur la vie de Henri Mar, qui a voué un culte au régime pétainiste à Limoges et qui s'est pleinement engagé en travaillant au ministère du Travail de l'époque.
17: On a besoin d'organiser le travail.
19: Collaboration, au fond, je commencerais pas plus dire coopération.
16: Dans notre salut, on ne voit jamais l'horreur des rafles ou des camps de concentration. Ici, on est dans les bureaux, dans l'administratif, où les hommes jonglent avec les mots pour rendre la réalité moins cruelle. Surtout quand les exigences des Allemands se font plus dures, malgré la collaboration.
20: Il y a des bosses partout, vous avez vu ?
21: Vous savez, l'administration française, pour nous, c'est compliqué.
16: Notre salut montre l'étau qui se resserre autour des convictions de ce pétainiste convaincu dans un format très différent des films historiques qu'on a l'habitude de voir. Le film est tourné caméra épaule, comme si nous étions une petite souris au cœur du quotidien de ces Français de l'époque qui choisissent de composer avec les nazis, des fonctionneurs en gros soucieux de bien faire leur travail et qui, sans le savoir, ont alimenté les rouages d'un système qui a conduit à l'administration française à participer aux pires crimes commis contre l'humanité.
22: Il y a les femmes et les enfants qui sont concernés par l'opération. C'est des wagons à bestiaux. Les enfants, c'est plus petit qu'un adulte, donc s'ils se serrent un peu...
16: Un film rare, parfois déroutant dans sa forme, puisque vous l'avez entendu, des musiques d'Alphaville ou encore de Opus viennent rythmer la bande-son. Comme pour nous susurrer finalement que cette histoire est notre histoire et qu'elle peut se reproduire à n'importe quelle époque. Notre salut, un film d'Emmanuel Mar avec Swann Harlow et Sandrine Blanc. Un film rare sur la collaboration, un film d'utilité publique.
17: Ce qui est important, c'est de tenir les délais. Hein. Je vous ai dit, vous allez, ces gens ?
16: Merci de nous suivre. Dans un instant, j'ai le plaisir de recevoir Kev Adams et Chantal Latsou. Mais d'abord, une nouveauté en musique avec Marine et son nouveau titre Tricheur sur Ici.

0: Fischer, le nouveau titre de Marine que vous venez d'écouter sur votre radio ici.
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0: Et bienvenue dans votre émission cinéma. Ça tourne aujourd'hui avec deux acteurs qui ne se quittent plus. Ils ont d'ailleurs choisi de venir en binôme pour la sortie de la nouvelle comédie Ici, la maison de nos rêves. Kev Adams, Chantal Latsou, bonjour.
2: Bonjour.
3: Bonjour.
0: Vous allez bien?
2: Très bien.
4: Oh, un bonheur d'être ici.
0: D'être ici. Oh, c'est beau de dire ça.
2: Et c'est bien faire les trucs.
0: Et oui, c'est bien faire les trucs, Kev Adams. Je suis vraiment ravie de vous accueillir dans Ça tourne pour replonger dans les coulisses donc de ce tournage assez féerique, je crois. On va y revenir. Mais d'abord, deux mots de l'histoire. Chantal Latsou, vous interprétez donc Nicolette, une dame qui met sa maison de rêve en viager. Et bah tiens, vous nous racontez la suite à deux voix, une phrase chacun, et on lance la bande-annonce.
4: Bien sûr, elle met effectivement sa maison en vente en viager, et puis c'est ce couple de trentenaires qui va acheter cette maison en pensant faire l'affaire du siècle.
2: Une très belle maison, mais ils n'ont pas lu le contrat jusqu'au bout, en fait. Et elle va se venger parce qu'ils sont un petit peu, comment dirais-je, aventuriers, mais...
4: Elle va se jouer d'eux, finalement.
2: Elle va se jouer d'eux. Ils sont un petit peu, comment dirais-je, ils veulent un petit peu profiter.
0: Eh ben oui.
2: Profiter d'elle. Et elle le sent. Elle va leur donner une belle leçon, moi je vous le dis.
0: Allez, bande annonce.
5: Vous savez ce que c'est un viager ? Vous achetez une maison, mais vous ne pouvez l'habiter que lorsque la personne qui vend la maison en viager meurt.
6: C'est trop beau.
7: C'est trop beau.
5: Normalement, ça n'est pas l'usage, mais elle est d'accord pour vous rencontrer.
6: C'est bien.
7: C'est terrible.
6: C'est terrible, bien sûr. C'est terrible.
7: C'est bien. C'est terrible.
6: Espérez mieux.
5: Elle vous dit bonjour.
8: On l'achète. C'est la maison de nos rêves. Vous savez pas depuis combien de temps on attend cette maison.
5: Et on signe.
8: Félicitations.
2: Toutes mes félicitations.
9: Oh, j'ai besoin de m'étirer un peu. Après mon jogging.
0: Extrait du film Ici, la maison de nos rêves de Claude Zidi Junior au cinéma mercredi prochain. C'est donc avec Kev Adams et Chantal Latsou qui sont nos invités ce week-end. Et ici, on replonge dans les souvenirs et les coulisses de ce tournage qui a eu lieu il y a tout pile un an, début octobre 2025. Vous étiez en plein dedans. Donc vos souvenirs sont encore frais ?
4: Ah bah ouais, quand même.
0: Kev Adams, en repensant au décor de tournage dans le sud de la France, décrivez-nous quel paysage vous revient en tête là sans réfléchir.
4: Alors, c'est pas vraiment le sud de la France, si je peux me permettre. Hein. C'est évidemment dans la partie sud, mais on a tourné en Savoie.
0: Tout ce qui est au sud de Paris, pour moi, c'est le sud.
4: Ok.
2: c'est plutôt l'ouest, l'est.
4: Ça s'entend, ouais. En tout cas, on est vraiment à l'est, à l'est, Chantal. C'est vraiment à la frontière avec la Suisse. Et c'est un endroit qui est absolument merveilleux. Le premier truc qui me vient comme ça sans réfléchir, c'est le lac
0: qui est, Bourget,
4: qui est complètement fou. Franchement, faut le voir pour le croire. Et puis ça, je sais pas comment expliquer ça. Ça rythme un peu toute la région. Ouais. C'est-à-dire que tous les villages et les villes autour sont rythmés au rythme de ces vagues, de ces vagues. Je sais pas si on appelle ça des vagues dans un lac, mais de ces clapotis comme ça.
2: Ces bateaux, ces petits bateaux.
4: Et puis la faune et la flore qui l'entourent, les arbres, les oiseaux. Enfin, nous, on a vécu pendant deux mois autour de ce lac. Et comme le dit très justement Chantal, tous les jours, ça change de couleur. Quand il fait beau, c'est magnifique. Quand il fait moche, c'est magnifique. Non, mais c'est vrai, c'est dingue. Même quand il pleut, il y a une espèce de poésie. C'est assez dingue, en fait. Et c'est pas du tout comme vivre au bord de la mer, par exemple. Moi, j'ai passé beaucoup de temps près de la Méditerranée où, évidemment, j'ai grandi à Paris. Donc, vivre près de la Seine, ça n'a rien à voir.
0: Ah oui, c'est pas la même.
4: Non, mais c'est vrai, c'est pas la même. Pourtant, c'est une étendue d'eau avec des gens qui vivent autour. Mais il y a une espèce de magie, ce lac. Il a un truc magique, je trouve.
0: Alors, Chantal Latsou, en repensant donc à ce même lieu de tournage, petit effort de mémoire, quelle odeur vous revient en tête ?
2: Une odeur fraîche, une odeur saine, une odeur qu'on a envie de respirer à plein poumon, en fait. C'est la verdure,
4: c'est l'odeur des montagnes,
2: on se sent très pur. Vraiment, c'est très très pur.
0: C'est un tournage qui vous a purifié, donc.
2: Complètement. Dimanche matin, j'étais seule là-bas, je n'étais pas rentrée chez moi. J'ai voulu faire le tour du lac. Et je me suis perdue, en fait. J'avais pas pris de papier, j'avais pas pris de carte bleue, j'avais rien sur moi.
0: Mais sur la période du tournage?
2: Sur la période du tournage, j'ai voulu faire le tour, mais j'ai fait 10 kilomètres, quoi.
0: Ah, d'accord.
2: Je suis rentrée épuisée dans un hôtel, un petit hôtel. J'ai dit, je suis épuisée, la dame a dit, mais madame, c'est pas, vous voulez qu'on appelle les pompiers? J'ai dit, exemple.
0: Ils ont dû halluciner.
2: Ils m'ont pas reconnue, en plus. Parce que j'étais défigurée.
4: Ralénage.
2: carte est défigurée. Écoutez, j'ai pas ma carte bleue sur moi, mais...
4: Ils t'ont pas reconnu, les nazes.
2: Ils m'ont dit, on peut vous donner un verre d'eau si vous voulez. J'ai dit, bah, j'avais encore 5 bornes à faire à pied, quoi.
0: Oh, mais c'est incroyable. Et après, vous avez fait le chemin retour.
2: Je suis perdue, j'ai encore perdu dans cette semaine.
0: Mais l'équipe, vous en êtes rendu compte, Kev?
4: Absolument pas, j'apprends cette histoire voilà, ce matin.
2: Je ne raconte pas toute ma vie, si vous voulez. J'ai des souffrances comme ça. J'ai dû j'ai beaucoup marché, j'ai été très, très, très fatiguée.
0: On compatit. En tout cas, la bonne nouvelle, c'est que vous avez retrouvé le chemin puisque vous avez terminé le tournage.
2: Exactement.
0: Kev Adams, quel son, quel bruit lié au lieu de tournage vous a marqué ? Vous revient en tête ?
4: Bah, je dirais, ouais, je dirais toujours pareil, le bruit de ce lac avec tout ce qui va avec. C'est-à-dire que il y a un monsieur qui nageait, par exemple, tous les jours à la même heure. Je me rappelle très bien. Pendant le premier mois, on a tourné dans la maison, en fait, dans cette fameuse maison de nos rêves. Il y avait un monsieur qui nageait comme ça. Et
0: il était dans le champ ?
4: Et il était dans le champ. C'était bien
0: allez
4: le problème.
0: Allez voir, monsieur.
4: Et à chaque fois, on lui faisait des signes et tout ça, mais il avait rien à foutre. Lui, il voulait faire sa nage du jour, quoi. Et non, je dirais, ouais, peut-être le son de ce mec qui nage, peut-être les oiseaux qui sont assez dingues en fait là-bas. Ouais, les sons se mélangent un peu dans ma tête, mais tout est un rapport avec ce lac.
2: Mmh. Oui.
0: Et alors, quels sont liés à Chantal Latsou, retenez-vous de ce tournage ?
4: Ça va, mon chéri ? Je pense que je pourrais
2: ça, c'est
4: pas
2: un
4: mieux
2: son qui
4: faire.
2: Compte quand même. Ouais.
0: Ça, c'est vrai. C'est...
4: Ça, c'est... En général, le matin, elle me voit sur le tournage, c'est ça qu'elle me dit.
0: Vous l'imitez bien.
4: Ouais. Et j'adore.
2: Très bien.
4: Ouais. Et j'adore parce que c'est... vous imaginez bien que ça vous met dans un bon mood. Vous
2: ah, bah oui, j'ai rentré en moi, en fait.
0: Pardon. Qu'est-ce que
4: c'est pas très
0: qu'est-ce
4: bien
0: qu'on
4: dit,
0: vient
4: ça, Chantal.
0: Oui, non, on n'a pas compris.
2: Il est rentré en moi parce qu'il m'imite très bien. C'est quand les gens vous imitent bien.
0: Ah oui, pour l'imitation.
4: Ouais, c'est pas. Oui. Ouais,
2: vous
4: le
2: ressentez ici quand les gens vous imitent bien. Il y a un truc très profond. Les gens vous imitent quelquefois comme ça, mais là, lui, c'est là.
4: Ça me fait plaisir, Chantal. Je précise quand même pour les auditeurs d'ici, je ne suis jamais rentré en Chantal.
2: Non,
4: quand même. C'est important de le préciser.
2: Bien sûr que non.
0: Cette précision, Kev Adams.
4: C'est important de le dire.
2: Des images. Par contre, les sons, moi, quelquefois, il y a une grande promenade très large, comme ça, où les gens se promènent à pied, etc., le long du lac. Et je me souviens des klaxons de vélo, parce que souvent, j'étais au milieu, tout ça. Donc, ça me reste. J'étais sur le lac, mais il n'y a pas de voiture, il n'y a que les klaxons de vélo.
0: Vous avez vraiment été perturbé par l'environnement de ce tournage, Chantal Latsou.
2: J'ai adoré. J'ai failli rester là-bas, d'ailleurs.
0: C'est pas vrai. Ouais.
4: Mais c'est vrai que c'était dur de quitter cet endroit, parce que.
0: Ah, mais j'imagine,
4: nous,
0: ça fait rêver, en tout cas, en regardant le film, on a envie d'y être.
4: Ah non, mais c'est sublime, et puis c'est tellement agréable à vivre. Moi, en plus, j'étais en promo d'un autre film à l'époque, donc je devais partir le week-end, c'était hyper frustrant, quoi. J'avais vraiment envie de rester là-bas.
0: Moi, il y a un bruit qui m'a marqué dans le film, en tant que spectatrice, c'est votre râle, Chantal Latsou.
2: Je sais pas bien le faire.
0: Oui, voilà, bah, c'était ça. J'allais vous demander de le refaire.
2: Il est en moi aussi, celui-là.
4: C'est ça, ouais.
0: C'était de l'info. Alors, vous êtes très investi, Kev Adams, dans ce film, puisque vous l'avez scénarisé, coproduit.
4: Ouais.
0: Et ça, c'est. Vous avez trouvé ce râle avec Chantal
2: c'est
0: en
2: lui
0: improvisation.
2: Qui l'a trouvé. C'est lui qui me l'a donné. J'avais pas en moi, enfin, c'est pas vrai, mais c'est lui qui me l'a donné. Et ben après, je me suis dit, est-ce que j'aurais pas pu le faire autrement? Mais non, il est bon, celui-là.
0: Mmh.
2: Hein, il est impressionnant.
0: Il est très impressionnant, oui. Je me suis demandé si c'était de la post-prod, et on a demandé au réalisateur qui nous a dit non, c'est Chantal Latsou
4: qui l'a
0: vraiment.
4: Fait, vrai.
0: Ouais. Et vous venez de le refaire à l'instant.
2: Ouais.
0: C'est magnifique. Vous écoutez Ça Tourne, l'émission de radio qui plonge dans les coulisses de cinéma. Aujourd'hui avec Chantal Latsou et Kev Adams pour le film La Maison de nos rêves qui sort au cinéma mercredi. Chantal Latsou, ce fut un tournage assez physique pour vous puisque vous avez assuré, entre autres choses, vous-même les scènes de wakeboard.
2: Et c'est moi qui les ai faites.
0: Oui, alors.
2: Vous savez, j'étais championne étant jeune. Non. Je voudrais faire des rires.
0: Non, pardon.
2: C'est méchant, vous me faut moquer un peu de moi.
0: Non, parce que je connais un peu les coulisses du truc. Donc, vous avez fait du wakeboard. Vraiment, il y a certains plans où c'est vous qui êtes sur le wakeboard.
2: Oui.
0: On est d'accord, vous avez tourné. Il y avait évidemment une doublure. Oui, est-ce que c'est... Parce que je me suis posé
2: qui
0: la question...
2: Qui vous permet de dire ça et qui vous a dit ça?
0: Ah, parce qu'on s'est renseigné.
2: Je voudrais bien savoir.
0: Le réalisateur a vendu la mèche.
4: Vous allez me la vexer.
0: Ah mince.
2: Je suis capable de sortir du studio.
0: Racontez-nous cette expérience de wakeboard.
2: Écoutez, c'était formidable. J'ai d'abord niqué un micro.
0: Alors, voilà, c'est joliment dit, mais.
2: C'est cher, ça avait un micro de cinéma.
0: 4000 euros, oui.
2: Oui, oui, c'est lui qui m'a fait sauter. Mais saute!
0: C'est Kev Adams qui vous a dit saute.
2: Oui. C'est lui qui a niqué le micro.
4: C'est moi.
0: Vous avez pris des risques.
2: Très froid. C'est l'eau qui vient de la montagne.
0: Ah oui, d'accord.
4: Pour vous répondre, merci évidemment.
0: Allez, dis-moi, madame, si vous pouvez nous raconter les coulisses de cette scène.
4: Pour vous répondre, écoutez, la scène était assez dingue à tourner. Là où Chantal a raison, c'est qu'on a pu se baigner dans le lac. Et c'est quand même pas c'est pas anodin. C'est-à-dire que c'était l'été indien, septembre, octobre, lac du Bourget. On s'est baigné, Chantal et moi, au milieu du lac. Et c'est un truc qui ressemble à aucune autre expérience. C'est-à-dire que vous vous baignez dans des milliers et des milliers de litres d'Evian pur. Enfin, c'est ça, vraiment.
0: Sauf qu'on boit la tasse, du coup, c'est agréable.
4: Ah, mais tu bois la tasse, tu dis mais c'est le meilleur eau que j'ai bu de ma vie, c'est dingue.
2: Moi, je suis sûr, j'avais mon âge en plongeant, je suis sorti, j'avais 22 ans, quoi. Parce que ça vous vivifie, ça vous sentez bien pur, jeune. T'as brûlé?
4: C'est très agréable. Et pour cette scène de wakeboard, évidemment, Chantal n'avait pas de doublure, mais moi, oui, j'avais une doublure. Et c'est vrai que ça a été assez dingue, en fait, de tourner ça. En fait, la scène, pour la petite histoire, parce que je crois qu'on est un peu aussi ici pour vous raconter des petits secrets de tournage, n'était pas écrit au scénario quand on est parti tourner le film. Et en arrivant, au bout de 2 semaines de tournage, avec Claude Zidi Junior, on faisait régulièrement des réunions le soir pour faire le point sur les scènes qu'on avait déjà tournées ou pour celles qui arrivaient. Et on se dit, mais c'est quand même dommage. On a un lac qui est dingue et on n'a absolument aucune scène qui se passe sur le lac. Alors le lac est toujours là en toile de fond, mais en fait, il faudrait presque qu'on l'utilise pour une scène. Et donc on a commencé à réfléchir et à se dire qu'est-ce que cette Nicolette Lefort, cette femme qui en fait... C'est un personnage qu'on voulait depuis le début à l'opposé des clichés sur nos seniors. C'est-à-dire, on s'est dit, on veut qu'elle ait la pêche, la patate, qu'elle prenne soin d'elle, qu'elle soit glamour, qu'elle soit belle, qu'elle fasse 1200 trucs dans la journée. Et donc, on s'est dit, qu'est-ce qu'elle peut faire sur ce lac? Et ça nous est marré de se dire, si elle fait du ski nautique ou du wakeboard, mais d'une manière assez exceptionnelle.
0: Avec des acrobaties assez incroyables qu'on voit dans la bande-annonce.
4: Voilà, exactement.
2: Moi, ce qui m'a fait rire, c'est quand il est tombé dans les... Quand il est tombé dans les herbes à côté du lac, mais qu'est-ce que j'ai ri? Parce qu'il est vraiment tombé. C'est bon,
0: ah, c'est vrai. Ah oui, parce qu'à un moment donné, vous en faites du wakeboard aussi, Kev, et vous finissez dans le décor, on va dire.
4: Exactement.
0: Et ça, c'est réel.
4: Ah, ouais. Oui, tout ce qui est déglingage de tronche, de toute façon, c'est toujours mieux quand c'est réel, évidemment. Il n'y a pas de problème là-dessus.
0: Est-ce que c'est vous qui tombez dans les escaliers aussi?
2: Bien sûr.
4: Alors, je l'ai fait, je l'ai fait 2 fois et un cascadeur l'a fait 2 fois aussi. Et je crois que ce qui est gardé dans le film, pour le coup, c'est une prise où c'est le cascadeur.
0: Ah. D'accord, ok.
4: Parce que je tombe avec beaucoup moins de grâce, faut le dire.
0: Parce que je me suis dit, waouh, c'est physique, hein, on peut vraiment se faire mal. Puis même, j'imagine que les assurances, votre agent, il doit avoir des sueurs froides quand vous exécutez vous-même vos cascades.
4: Oui, moi j'avais très envie de le faire encore plus, mais c'est vrai que souvent on nous retient un peu sur ces trucs-là. Quoi.
2: Les sportifs, ils courent le matin.
0: Vous êtes sportif, Kev?
4: Un petit peu.
0: Ah ouais. Oui, pendant que Chantal se perdait autour du lac, vous faisiez votre footing.
4: Je faisais mon petit footing, moi j'aime bien ça.
0: Est-ce que...
2: C'est moi qui ai posé cette question. Non.
0: Est-ce que c'est votre vraie bave dans la scène où vous avez un énorme...
4: C'est fou de poser cette question. Et alors, est-ce que c'est votre vraie bave?
0: Je me suis vraiment posé la question.
4: Eh bien oui, je vous confirme que c'est ma vraie bave.
0: Non, sérieusement.
4: Et ma vraie mort, pour de vrai.
0: Non.
4: Ouais, pour de vrai.
0: Est-ce que c'est vraiment ignoble? Parfois, il peut y avoir des accessoires de tournage, justement, pour...
4: Oui, mais ça ne fait jamais aussi vrai.
0: Et ouais. Non, ça marche très bien.
4: Là, pour le coup, c'est vraiment, avant chaque prise, c'était, allez, bave, morve, on y va à fond, quoi.
0: Ouais.
4: Mais c'est ce qui donne aussi le côté complètement fou de cette scène et le côté complètement surréaliste, quoi. C'est justement ça qu'on voulait. Et d'ailleurs, à plein d'endroits dans le film, on a traité les scènes et le film en lui-même comme une espèce de BD. C'est-à-dire qu'on voulait des scènes, on voulait des scènes un peu à la Tex Avery, plus vraies que nature, plus grosses que ce qui se passe dans la vraie vie. Évidemment que n'importe qui dans la vraie vie, si t'as un collaborateur qui vient et qui fait ça, tout le monde serait en mode mais c'est dégueulasse, je vais pas à la salle de bain. Bah, la salle de bain, tu me dégoûtes.
0: Mais tu continues pas.
4: Évidemment,
0: faire,
4: et là, tout le monde l'écoute. Tout le monde est là. Alors, qu'est-ce qu'il veut nous dire avec ça? Mais ça morfe, quoi. C'est vraiment, on voulait des scènes de BD, tout simplement.
0: Voilà. Et pour celles et ceux qui nous écoutent, je vous invite à découvrir cette scène allant voir le film. Je n'en dis pas plus.
4: Allez voir Ma Bave et Ma Mort au cinéma, bien sûr.
0: Vous saurez que c'est de la vraie. La Maison de nos rêves de Claude Zidi Junior, c'est mercredi au cinéma. Et aujourd'hui, dans sa tourne, avec Kev Adams et Chantal Latsou. À tout de suite.

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4: Et ça tourne ce week-end avec les acteurs d'une comédie à découvrir absolument mercredi prochain sur vos écrans, La Maison de nos rêves, qui réunit donc Kev Adams et Chantal là-dessous, nos invités. Et c'est l'heure de l'instant promo. La Maison de nos rêves, c'était donc un tournage de rêve.
5: Ah oui, vraiment.
4: On dit oui. Kev Adams.
6: Il y a même un making-of qui s'appelle Le tournage de nos rêves.
4: Ah, c'est pas vrai.
6: Oui, qui dure une demi-heure et que nous allons mettre en ligne sur YouTube quand le film sera disponible au cinéma. À partir de mercredi, le film est disponible pendant les vacances là, de la Toussaint. On va mettre le making-of du film sur Internet. Moi, j'adorais les making-of quand j'étais petit. Je trouve que c'est génial.
4: Ça manque, on est d'accord. Ça maintenant qu'on n'a plus de DVD, on n'a plus la partie making-of.
6: Et c'était ce que je préférais dans les DVD, c'était les making-of.
4: Pareil.
6: Et du coup, on a fait un super making-of. Off, il dure une demi-heure, il s'appelle Le tournage de nos rêves et il sera dispo sur YouTube là pendant les vacances de la Toussaint.
4: Super promo. Chantal Latsou, quelle est la première chose à laquelle vous avez pensé quand on vous a proposé le rôle?
7: Écoutez, je savais qu'il m'écrivait quelque chose sur mesure et que je pense qu'il y a beaucoup d'amour de la part de Kev envers moi et donc j'ai eu le scénario. Écoutez, il ne m'est pas tombé des mains, je ne me suis pas endormie, je l'ai lu en 1h15. Ils m'ont comprise, enfin, ils ont.
4: Ce rôle, on va très bien.
7: Voilà. Mes mots, mon intonation, les phrases étaient écrites, j'ai même pas eu à les changer, quoi.
6: Ils sont rentrés dans ta bouche, finalement.
7: Voilà.
4: Waouh! Alors, chose à. Écoutez, oui, vous êtes responsable de vos paroles, ouais, c'est vrai. Alors, Kev Adams, chose assez surprenante pour ce film, une fois qu'il a été tourné, et ça, c'est intéressant, vous l'avez monté plusieurs fois, en faisant entre chaque montage des projections tests.
6: Pas tout seul, hein, avec le réalisateur, avec Claude Didi Junior.
4: Didi Junior, ouais,
6: on a
4: effectivement.
6: Fait ce travail vraiment en binôme, c'est important de le préciser parce que j'aurais pas pu le faire sans Claude. Il m'a soutenu, accompagné et j'ai fait aussi un travail de producteur, c'est-à-dire de lui donner les moyens aussi de faire ça. Mmh. On s'est tous les deux donné les moyens de faire ça. Il se trouve qu'effectivement, j'avais eu des frustrations sur des films précédents où je trouvais que le rire n'allait pas assez loin, ou alors on n'assumait pas pleinement la scène de comédie, donc j'ai voulu tenter une autre méthode, et c'est une méthode dont j'avais entendu parler, qui nous avait été conseillée par Philippe Lachaud. On s'était longuement parlé au début de l'année, et il m'avait dit voilà un peu comment moi je travaille mes comédies. En général, j'aime bien faire des tests, des screen tests.
4: Mais qui
6: des gens.
4: Sont les spectateurs, du coup, vous les recrutez?
7: Les vrais spectateurs.
6: Ce sont des gens qui ne savent pas ce qu'ils viennent voir.
4: Ah,
6: et donc
4: c'est
6: hyper intéressant parce que il y a évidemment des gens qui sont plutôt, plutôt fans de comédie, d'autres moins. Et donc c'est des gens qui s'assoient, ils sont 200-300 dans une salle de cinéma, ils viennent gratuitement et ils voient un film.
4: C'est génial.
6: Ouais, c'est génial.
7: Ça devrait être évident parce que regarde, quand on fait du one man show, on teste sans arrêt, on remet, on replace.
6: C'est vrai que c'est assez hallucinant pour les comédies de ne pas tester en réalité. D'ailleurs, si on regarde bien dans l'histoire de France, les comédies qui restent les plus mythiques sont souvent adaptées de pièces de théâtre. Je pense notamment évidemment au film du Splendide, mais je pense aussi au Dîner de Comte, Francis Weber. Souvent, ce sont des très très bonnes pièces de théâtre, donc qui ont eu le temps d'être testées, rodées. On enlève les blagues qui fonctionnent pas, on rajoute celles qui fonctionnent, forcément, quand ça arrive au cinéma, il y a un côté presque prêt.
7: Exactement.
6: Nous, au cinéma, on n'a pas ce test-là, donc c'était hyper intéressant de se dire ok, on y va, on fait une version du film qui est trop long. On était conscient qu'elle était trop longue et on a été tester ça à trois reprises. Pour le coup, on a fait une fois à Paris, une fois au Sable d'Olonne et une fois à Rouen, enfin dans la banlieue de Rouen. Et ça nous a permis vraiment à chaque fois de faire évoluer le film. On enregistrait, et Claude et moi, donc on avait nos enregistreurs comme ça pour entendre les rires et les pas rires.
4: D'ailleurs,
6: on rentrait et puis le lendemain au montage, on se retrouvait, on comparait. Alors moi, ça, j'estime que ça marche pas. Et lui disait, si, quand même. La dame à côté de moi, elle a ri, j'ai l'impression que... Et ça a été des discussions vraiment passionnantes. Et je pense que ça a vraiment, vraiment donné le coup de boost qui manquait au film, vraiment.
4: Chantal Latsou, est-ce que vous aimeriez vivre dans ce film?
7: Vivre dans ce film?
4: Oui.
7: Dans la maison, certainement.
4: Mm-hmm.
7: Dans la maison, mais c'est vrai que j'ai un côté comme ça. Je suis très soupolée. Je peux très bien être très désagréable d'un seul coup et la minute d'après, très, très gentille.
4: D'accord.
7: Donc, ça reste pas.
4: Kev Adams, avec quoi avez-vous envie que les spectateurs repartent après avoir vu La Maison de nos rêves?
6: Avec le sourire, tout simplement. Mm. On n'a pas plus de prétention que ça. on est dans un moment tellement anxiogène, tellement dur. On allume les actualités, on a l'impression que c'est la fin du monde après-demain tous les jours. C'est assez dingue ce qui se passe et on n'a pas plus de prétention que de dire on a fait une comédie qui est vraiment drôle et qui permet pendant une heure et demie de mettre un peu les soucis du quotidien de côté. Donc si les gens repartent de la salle avec le sourire, nous on a gagné notre pari, n'est-ce pas
4: Jean-Jean? Avec la fraîcheur du Bourget et de Chantal là-dessous.
6: Évidemment.
4: Rendez-vous mercredi prochain, ce film qui a été tourné au Lac du Bourget et non pas au Bourget comme je viens de le dire. La suite de Ça tourne, c'est demain, même heure, même fréquence à 13h30. Nous recevrons l'un des maquilleurs et créateurs d'effets spéciaux les plus connus en France, Olivier Afonso de l'Atelier 69, toujours en compagnie de Kev Adams et Chantal là-dessous. Bel après-midi à tous sur ICI.
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4: Merci d'avoir choisi votre radio ici. Il est tout pile 14h. Bon week-end à tous. Les infos avec Benjamin Mathieu.
5: Des milliers de manifestants attendus près de l'usine de pesticides du groupe Saint-Gétin à Saint-Pierre-la-Garenne. C'est dans l'heure. Parmi eux, des personnes malades. Les participants souhaitent dénoncer les effets des produits phytosanitaires sur l'environnement et sur la santé. Un mineur de 15 ans interpellé à Marseille. Il est soupçonné d'avoir dirigé un spray enflammé en direction du visage d'une passante. C'est en marge des manifestations lycéennes ce jeudi. La femme tentait de s'interposer pour éviter la destruction d'un abribus. Hier soir à Metz, en Moselle, un incendie s'est déclaré dans un collège. Les dégâts sont d'ordre matériel. L'enquête devra dire si ce sinistre est justement en lien avec les violences en marge du mouvement lycéen. La préfecture de police de Paris qui communique elle ce chiffre, 824 personnes interpellées en Ile-de-France, dont 85% de mineurs depuis le début du mouvement. Le ministère de l'Intérieur fait état, lui, de violences urbaines à proximité de près de 160 établissements et annonce 1747 interpellations en France pour la seule journée d'hier. Le gouvernement qui durcit le ton et généralise la suspension du permis de conduire pour usage du téléphone au volant. La mesure était en test dans certains départements. Une suspension pouvant aller de 12 jours à 6 mois. Soyez prudents dans l'Hérault. Aujourd'hui, le département est placé en vigilance orange pour pluie et inondation jusqu'à 16h. Un nouvel épisode assez intense est annoncé avec des cumuls de précipitations importantes. Et puis cette opération Grand Stade aujourd'hui pour promouvoir les équipes de foot féminines. Plusieurs matchs se déroulent dans les stades des professionnels masculins, comme à la Méno à Strasbourg ou la Beaujoire à Nantes.
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8: On voit du soleil depuis ce matin, quelques belles apparitions. On voit également les nuages arriver au fur et à mesure dans cette journée. Ce samedi 3 octobre, les nuages vont devenir encore plus denses jusqu'à ce soir. Vous aurez le droit à quelques gouttes de pluie possibles sur le plateau de Langres. En tout cas, c'est ce que nous dit Météo France. Peut-être que vous aurez beaucoup plus d'averses que prévu aujourd'hui. Les températures toujours agréables en Côte d'Or et en Saône-et-Loire. 22 degrés pour les maximales aujourd'hui au Creusot, à Chalon-sur-Saône et Dijon. 23 à Bonnet-Autun. Ça va aller jusqu'à 24 degrés. À Alice s'entraîne.
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0: week-end du mois d'octobre. Vous écoutez Ici Bourgogne, on passe ce week-end ensemble. J'espère que ça se déroule bien de votre côté. Souvent le samedi, on s'active bien comme il faut avant le repos du dimanche. Alors pour vous accompagner dans vos activités actives, voilà trois chansons françaises à la suite. La Rousseau, le duo Marc Lavoine et Patrick Fiori et tout de suite, Laurent vous y prend les vagues.
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0: grande voix de la fin des années 90. Ici Bourgogne, une exposition expérience à découvrir maintenant.
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0: J'ai une minute pour vous convaincre d'aller découvrir une performance artistique à Dijon avec des Québécois, des artistes québécois qui mettent en place une machine à musique à actionner. C'est gratuit, c'est organisé par deux associations locales, Latitude 21 et Le Singe en hiver. Et en fait, c'est comme une expérience. En tant que spectateur, vous allez pouvoir manipuler le

0: sons et les machines sur place pour créer de la musique. C'est vraiment idéal pour les enfants. La performance consiste en réalité à redécouvrir son propre rapport à la musique. Sur place, vous la fabriquez cette musique grâce à de très vieux appareils vintage couplés à des machines hyper modernes. Il y a des moteurs, des ampoules, des interrupteurs de partout. C'est vraiment entre rétro et vision futuriste et ça se passe 33 rue de Montmusard à Dijon et c'est gratuit.
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0: 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Chez nous, je vous donne rendez-vous à Darcé, aujourd'hui même à la ferme de la Creusotte. Une journée festive au profit d'Octobre Rose, avec repas fermier servi ce soir, concert et soirée cabaret sur place. L'année dernière, il y avait quand même 1500 personnes qui avaient participé. Ne ratez pas cette jolie occasion de vous amuser et de soutenir Octobre Rose en Bourgogne.
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1: Merci de partager votre journée avec Ici Bourgogne. Il est 15h, voici les infos.
2: Mathieu.
3: Il manifeste contre les risques de cancer liés aux pesticides. 3 à 4 000 personnes en ce moment près de l'usine du groupe Syngenta à Saint-Pierre-la-Garenne. C'est dans l'heure. Les participants dénoncent les effets des produits phytosanitaires sur l'environnement et sur la santé. Une légère baisse du prix du diesel en France d'environ 2 centimes aujourd'hui. Il s'est appelé à 2,37 € en moyenne selon Roule Média. Conséquence des annonces hier des pays du G7 dont la France, affirmant avoir libéré 100 millions de barils de leurs stocks stratégiques. Un homme retrouvé tué par balle hier matin dans un véhicule utilitaire britannique sur une aire d'autoroute. C'était entre Troyes et Reims. À l'arrière se trouvaient une dizaine de personnes étrangères en situation irrégulière. Une personne susceptible d'avoir été présente sur les lieux des faits a été interpellée et mise en garde à vue. Plusieurs autres ont pris la fuite. Une enquête ouverte à la suite de l'incendie hier soir du préau d'un collège à Metz. Le procureur de cette commune mosellane privilégie un acte intentionnel sans que le lien avec les manifestations lycéennes ne soit pour le rétablir. Un autre incendie hier soir également, cette fois dans la cour du lycée du Dolmen à Poitiers dans la Vienne. Le recteur de l'académie de Poitiers dénonce des violences en marge des mobilisations lycéennes et renouvelle son appel au calme. Et puis la marche des fiertés à Paris a une date originale. Elle a lieu d'habitude fin juin, mais elle avait été annulée en raison de la canicule. Des milliers de personnes qui défilent en ce moment dans la capitale pour défendre les droits des personnes LGBTQIA+.
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4: On voit du soleil depuis ce matin, quelques belles apparitions. On voit également les nuages arriver au fur et à mesure dans cette journée. Ce samedi 3 octobre, les nuages vont devenir encore plus denses jusqu'à ce soir. Vous aurez le droit à quelques gouttes de pluie possibles sur le plateau de Langres. En tout cas, c'est ce que nous dit Météo France. Peut-être que vous aurez beaucoup plus d'averses que prévu aujourd'hui. Les températures toujours agréables en Côte d'Or et en Saône-et-Loire. 22 degrés pour les maximales aujourd'hui au Creusot, à Chalon-sur-Saône et Dijon. 23 à Bonnet-Autun. Ça va aller jusqu'à 24 degrés. À Alice Saint-Traine.
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0: de bien.
1: Le samedi, c'est ici Bourgogne, en Saône-et-Loire et en Côte d'Or. On se retrouve pour la musique, les bons plans jusqu'à 19h. Il y a des entreprises de la région qui ouvrent leurs portes ce week-end pour raconter leur patrimoine économique. Des infos à suivre. En attendant, trois chansons françaises à la suite avec Michel Fugain, Zao de Sagazan et Vivien Savage.
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0: La belle histoire qui dure depuis 1972. Michel Fugain dans votre après-midi, ici Bourgogne.
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0: Le patrimoine économique est à découvrir ce week-end. Jusqu'à demain dimanche, des dizaines d'entreprises de Bourgogne vous ouvrent leurs portes. Il y a des visites pour tous les publics. C'est des entreprises de tous les domaines, comme l'industrie, l'artisanat, les services, le commerce. Voilà ma petite sélection. Il y a le transport Cordier du côté d'Issurti, la fauconnerie Team à Dijon, Reine de Dijon, il faut toujours de la moutarde dans l'histoire, hein. On est en Bourgogne quand même. Il y a aussi une entreprise de structure d'insertion du côté de Chany qui dirige des ressourceries. Il y a les Papillons Blancs de Bourgogne du Sud qui accompagnent des personnes en situation de handicap. Et il y a le CFBL d'Autun, c'est une coopérative forestière. Les visites de ces journées du patrimoine économique sont gratuites, mais il faut réserver. Rendez-vous pour cela sur le site patrimoineeco.fr.
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0: 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Ici Bourgogne, Biblio en folie. Ce samedi, deux bibliothèques de Bourgogne ouvrent leurs portes pour faire des folies. La première, c'est la bibliothèque jeunesse de Chalon-sur-Saône avec un défi puzzle à réaliser sur place, en solo ou à plusieurs. L'autre, c'est la médiathèque Lucien Breneau de Chevigny-Saint-Sauveur. Pour partir à la découverte des coulisses du métier de bibliothécaire, c'est à partir de 7 ans, inscription sur place. Bien sûr, Biblio en folie, c'est gratuit.
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1: Le week-end, on le passe ensemble et en Bourgogne. Ici Bourgogne, 16h, les infos. Dieu.
2: Jean-Luc Mélenchon appelle à accompagner la mobilisation des lycées. Le candidat LFI à la présidentielle publie une note de blog dans laquelle il estime que la prochaine journée d'action mardi prochain est un point de départ d'un mouvement social d'ampleur contre le gouvernement. Des principaux syndicats appellent à une grande journée d'action le 17 octobre sur les salaires et le pouvoir d'achat. Et puis les lycéens qui obtiennent également le soutien du judoka star Teddy Riner aujourd'hui sur les réseaux sociaux. Le gouvernement durcit le ton en matière de sécurité routière. Il généralise à partir d'aujourd'hui la suspension du permis de conduire pour usage du téléphone au volant. La mesure était en test dans une vingtaine de départements. Une suspension qui peut aller de 12 jours à 6 mois. 3 à 4 000 personnes manifestent en ce moment contre les pesticides dans l'Eure. À l'appel du collectif mêlant des malades atteints de cancer, des agriculteurs et des militants écologistes, ils se sont retrouvés aux abords de l'usine du groupe Syngenta à Saint-Pierre-la-Garenne, un géant des pesticides. C'est une opération grand stade aujourd'hui pour promouvoir les équipes féminines de foot. Plusieurs matchs se déroulent dans les stades des pros masculins comme la Méno à Strasbourg, la Beaujoire à Nantes ou le Groupama Stadium à Lyon. Pardon, les matchs sont à suivre dès 18h. En rugby, top 14, Bordeaux-Bègles qui déroule à domicile face à Lyon, pourtant deuxième du classement. Il y a 51-14 les Bordelais qui ont inscrit 8 essais et il reste encore un quart d'heure à jouer. Voilà, le match est en cours. Mais déjà, on peut dire que c'est une petite déculottée.
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4: On voit du soleil depuis ce matin, quelques belles apparitions. On voit également les nuages arriver au fur et à mesure dans cette journée. Ce samedi 3 octobre, les nuages vont devenir encore plus denses jusqu'à ce soir. Vous aurez le droit à quelques gouttes de pluie possibles sur le plateau de Langres. En tout cas, c'est ce que nous dit Météo France. Peut-être que vous aurez beaucoup plus d'averses que prévu aujourd'hui. Les températures toujours agréables en Côte d'Or et en Saône-et-Loire. 22 degrés pour les maximales aujourd'hui au Creusot, à Chalon-sur-Saône et Dijon. 23 à Beaune-et-Autun. Ça va aller jusqu'à 24 degrés. À Alice Entraîne.
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Un bon souvenir pour démarrer cette nouvelle heure passée ensemble. C'était Casey and the Sunshine Band. Avec Ici Bourgogne, on part à la quête du plus beau village de Bourgogne dans un instant. Direction Couches, 1427. Ça, c'est la date qu'on a choisie, la date de création de la société de tir à Couches. Le tir à l'arme, c'est un vrai sport. Démonstration, donc, dans un instant avec une association locale. Voilà le retour de Vita, maintenant en duo avec Joseph Kamel.

0: Souchon sur Ici Bourgogne. On s'incruste dans les plus beaux villages de Bourgogne. Les habitants, les associations, les artisans vous ouvrent leurs portes pour découvrir Couches. C'est entre Châlons et Autun en Saône-et-Loire ce samedi. On s'arrête avec Cyril Lino dans une association de 50 licenciés quand même qui fêtera l'année prochaine ses 600 ans.
1: Couches, c'est mon plus beau village de Bourgogne parce qu'on peut pratiquer sa passion pour le tir sportif. Donc, je m'appelle Christophe Tinan, je suis le président de la société de l'arquebuse de Couches depuis 7 ans déjà.
2: Vous êtes donc une société de tir, une association de tir, c'est ça? Vous faites quoi exactement?
1: Eh bien, on fait du tir sportif, on est affilié à la Fédération Française de Tir, et on est, comme toutes les sociétés de tir de France, une association qui gèrent des licenciés qui viennent faire du tir.
2: Vous tirez, mais vous tirez avec quoi exactement?
1: Eh bien, toutes sortes d'armes. On a des stands de tir à 10 mètres en air comprimé. On a un 25 mètres arme de poing. Un 50 mètres avec des ramènes cibles, soit en arme, on va dire, de carabine ou fusil. Et 50 mètres couché uniquement pour les carabines 22 longs rifles. C'est vraiment du tir de loisir, du tir d'agrément, mais on n'est pas un club voué à la compétition.
2: Et qu'est-ce que vous aimez dans ce sport-là?
1: Alors, ce sport, en fait, contrairement à ce que beaucoup de gens pensent, c'est vraiment un sport. C'est-à-dire que quand on a une arme, c'est pas on tire n'importe comment, tout ça. C'est de la concentration, déjà aussi de la sécurité, en premier lieu. Quand on est au moment de tir, on est dans notre bulle et on se concentre, on ne pense plus à rien. Et c'est ça qui nous fait peut-être des fois l'abstraction à notre quotidien. On vient là pour décompresser.
2: Il faut dire que la société de l'arquebuse, c'est ça le nom officiel, hein.
1: L'arquebuse de Couches, oui.
2: Elle a été fondée, je vois là, il y a une grande affiche, en 1427.
1: On en est assez fiers.
2: Bah oui.
1: Ordonnée par Philippe le Hardi en 1427, parce que c'était des milices. Ils ont autorisé les milices dans les villages à avoir des gens en armes pour défendre le village contre des invasions ou des troupes de brigands, des compagnies d'arquebusiers qui s'entraînaient sur des oiseaux en bois pour ne pas perdre la main. Et de fil en aiguille, ça s'est transformé en concours de tir. Et depuis 1427, on fait un concours de tir d'entraînement, on va dire.
2: Vous avez des traces de ce passé-là?
1: Alors les archives, elles s'arrêtent... non, malheureusement, en 1427, il n'y en a plus. Mais on a, une missive, on va dire, de l'époque, retranscrite en 1800, je sais pas, mais au moins elle montre, elle nous dit que l'ordonnance de 1427, comme quoi c'était une compagnie d'arquebusiers.
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0: Vous les avez toujours adorés. C'était The Police avec Ici Bourgogne. L'automne suit son cours en Côte d'Or, en Saône-et-Loire, et on anticipe le froid à venir en protégeant les hérissons de la région. Je vous en dis plus dans un instant. Ici Bourgogne, à suivre, la toute nouvelle chanson d'Axel Red qui prend la parole pour les femmes afghanes.
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0: Les choupissons.

0: ont bien grandi, devenus hérissons, ils ont besoin d'un petit coup de main. En Bourgogne, c'est l'association France Nature Environnement qui nous rappelle comment aider les hérissons à passer l'hiver qui arrive. C'est vrai que la santé de cette petite bête est fragile. En ce moment, à cause de l'augmentation des températures, les proies deviennent rares. Mais les menaces sont vraiment nombreuses pour les hérissons. Il y a la disparition des haies, la multiplication des routes, évidemment, l'utilisation de pesticides et d'antilimaces. Alors, comment aider les hérissons? La première étape, c'est de laisser un coin de nature libre dans son jardin. Vous disposez tout simplement quelques bûches ou une caisse en bois pour servir de structure. Et à l'intérieur, vous y mettez des feuilles mortes, des branches, des ronces pour former un abri douillet. Vous recouvrez le petit abri de feuilles pour isoler le tout et maintenir la chaleur et vous éviter de tondre ou de retourner ce tas pendant l'hiver. Bisous les hérissons!
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0: La journée continue maintenant avec cette question sur ici Bourgogne. Faut-il laisser sortir sa colère intérieure? C'est la question que Fred Ballard a posée à ses rigolos de l'humour en tube en cette journée mondiale contre la rage. Et il y en a qui lâchent bien les chevaux, hein, surtout quand on leur parle de certaines séries télé.
1: Les experts, c'est de la merde! Nous, on avait Columbo, nous!
2: Voilà, alors nous avons un très bon exemple de colère explosive et salvatrice en la personne de Fabrice Éboué, qui choisit d'extérioriser sa frustration du temps qui passe sur la jeune génération via les séries télé. C'est pas hyper constructif, mais ça fait du bien.
1: Columbo, il se faisait chier, il recoupait les indices, il interrogeait les témoins, les experts, qui est-ce qu'il a tué? C'est lui, comment tu sais? Il a laissé de l'ADN. Oh bah super, super, hein. Toi, tu dois regarder des séries de merde comme Desperate Housewives. Nous, on regardait La Petite Maison dans la Prairie, nous! Arrête de rigoler!
2: Ah bah non, c'est vrai que c'est pas drôle, hein. Franchement, quand toute une génération a pu découvrir les vicissitudes des femmes au foyer de la upper class américaine et que celle d'avant a juste appris que couper du bois et courir dans les champs, c'était le nirvana, il y a de quoi être en colère. C'est un peu pareil quand tu te fais voler ton vélo électrique.
3: Donc t'as la rage comme pour un vol de vélo normal, mais le côté électrique fait que le seum, il dure beaucoup plus longtemps. En fait, t'as des pulsions de seum qui viennent alimenter ta rage et augmenter son autonomie. Et les gens, ils en rajoutent. Ah, t'as voulu ton vélo électrique? Ça coûte cher, ça, non?
2: Ah oui, ça coûte très cher. Et un coup de colère non maîtrisé, ça peut aussi coûter très très cher, hein. Donc oui, il faut faire sortir sa colère, mais en solo et dans un endroit fermé. C'est comme l'humour, hein. On peut rire de tout, mais pas n'importe où.
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0: Toujours un plaisir de réécouter ensemble la prière païenne de Céline Dion. Ici Bourgogne, le retour de l'actualité à suivre. En Saône-et-Loire, en Côte d'Or, on écoute les nouvelles confidences de Charles Doré.
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1: Excellent week-end avec nous, ici Bourgogne. En Côte d'Or, en Saône-et-Loire, il est 17h, les infos.
2: Il manifeste contre les risques de cancer liés aux pesticides. Environ 8000 personnes réunies en ce moment près de l'usine de pesticides du groupe Syngenta à Saint-Pierre-la-Garenne. C'est dans l'heure. Les participants qui dénoncent les effets des produits phytosanitaires sur l'environnement et sur leur santé. Parmi eux, des personnes atteintes de cancer comme Marie, qui est persuadée qu'elle est tombée malade à cause des pesticides ou des perturbateurs endocriniens très présents dans notre quotidien.
3: J'ai attrapé ce cancer du pancréas il y a un an et c'est d'autant plus difficile à accepter que je ressens une énorme injustice. Et pour ma part, et aussi concernant mon oncologue, on est tous bien d'accord que c'est certainement dû à l'environnement, donc que ce soit les PFAS, les pesticides qu'on a pu ingérer ou respirer, que ce soit dans mon enfance, dans mon adolescence ou plus tard. Heureusement, en ce moment, moi, je me sens plutôt bien parce que je bénéficie d'une thérapie ciblée qui n'est pas une chimiothérapie et donc j'ai beaucoup moins d'effets secondaires, et c'est parce que je me sens capable aujourd'hui de me mobiliser que je viens. Ça n'a pas été le cas évidemment les 6 mois derniers par exemple, mais là en ce moment je me sens bien, donc j'en profite pour me mobiliser avec les autres personnes victimes du cancer.
2: Une manifestation encadrée par un important dispositif policier. Le gouvernement généralise à partir d'aujourd'hui la suspension du permis de conduire pour usage du téléphone au volant. La mesure était testée dans une vingtaine de départements français, une suspension qui peut aller de 12 jours à 6 mois. Une légère baisse du prix du diesel en France d'environ 2 centimes qui s'établit à 2,37 € en moyenne selon Roule Média, conséquence des annonces hier des pays du G7 affirmant avoir libéré 100 millions de barils de leur stock stratégique. Et puis son poids porte sur les réseaux sociaux. Le judoka Teddy Riner apporte son soutien au mouvement lycéen tout en dénonçant les violences. Aucune colère ne justifie cela, mais je refuse qu'on fasse le procès de toute une génération, écrit le quintuple champion olympique sur le réseau social X.
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5: On voit du soleil depuis ce matin, quelques belles apparitions. On voit également les nuages arriver au fur et à mesure dans cette journée. Ce samedi 3 octobre, les nuages vont devenir encore plus denses jusqu'à ce soir. Vous aurez le droit à quelques gouttes de pluie possibles sur le plateau de Langres. En tout cas, c'est ce que nous dit Météo France. Peut-être que vous aurez beaucoup plus d'averses que prévu aujourd'hui. Les températures toujours agréables en Côte d'Or et en Saône-et-Loire. 22 degrés pour les maximales aujourd'hui au Creusot, à Chalon-sur-Saône et Dijon. 23 à Bonnet-Autun. Ça va aller jusqu'à 24 degrés. À Alice Saint-Traine.
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qu'on l'appelle Venise. C'était Julien Clerc avec Ici Bourgogne. Pile entre la fin du goûter et le début de l'apéro, on déguste ensemble une graine d'anis recouverte de sucre. Le bonbon bourguignon par excellence. À suivre juste après Francis Cabrel et d'abord Dracula avec Tame Impala et Jenny.

0: C'était Francis Cabrel. Belle après-midi, on plante une graine tout de suite sur ici Bourgogne avec Stéphane Conchon et Nicolas Mollaret.
1: Ah, le label Bourgogne, c'est comme un label rouge, mais en mieux, une sorte de tapis rouge que vous déroulez chaque jour, Stéphane Conchon, pour célébrer notre patrimoine de Dijon et des environs. Bonjour Stéphane.
2: Bonjour Nicolas, vous avez raison, et me voilà avec un nouveau tapis.
1: Ah.
2: Une nouvelle fierté que tous les bourguignons connaissent. Tiens, il suffit d'aller vous voir dans la rue et de vous tendre un micro.
3: Ah, ici Bourgogne, mais je regarde tous les matins. Vous savez, sur la 3, c'est la même chose que ça?
2: Ouais, c'est la même chose.
1: C'est gentil.
2: Mais en plus du micro. Vous avez vu ce que j'ai là?
1: C'est quoi ça?
2: Hein?
1: C'est quoi ça?
2: Bah, c'est une jolie boîte de bonbons.
3: Les amis de Flavini? Oui.
2: Oh oui, les amis de Flavini. Ça marche toujours, hein?
1: Oui.
2: Parce que tout le monde aime ça, les petits bonbons.
4: Non, j'aime pas l'ami.
5: Bah, c'est vrai qu'il y en a dedans. Hein.
4: Ouais, il y en a un peu. Ouais.
2: Et la recette, elle n'est pas prête de changer hein, dans l'ancienne abbaye de Flavigny-sur-Oserin. Toujours une dragée. Ça fait plus de 4 siècles, depuis le Moyen-Âge en fait, que chaque graine d'anis est patiemment enveloppée pendant 15 jours d'affilée de fines couches de sirop délicatement aromatisées. C'est pour ça que pour beaucoup, c'est un peu comme une madeleine de Proust, mais version anis. Annie de Flavigny, pas Annie de Proust.
1: Bah, hein. Oui, d'accord.
2: Après, tout le monde a son parfum préféré. C'est lequel, le vôtre?
3: Bah, l'original, je veux dire, vous voyez, non parfumé.
2: Ouais.
3: Parfum original, sans être parfumé à violette, au citron, etc.
2: Ah bah super. J'ai bien fait de venir avec une boîte de violette et une boîte de citron, tiens.
1: C'est vrai, ça?
2: J'ai été inspiré sur ce coup-là. Allez, je vous en offre un ou deux, quand même, pour le plaisir.
6: Je suis allergique à l'anis, et il y a des petites graines dedans encore. Je sais pas ce que c'est, mais je peux pas.
5: Bah, c'est de l'anis, justement.
6: En tout cas, je peux pas l'anis. Vous savez, il y a des gens, par exemple, qui boivent cet alcool en apéritif.
2: Ah, le Ricard de Flavigny.
1: Ah oui.
2: Burk. L'avantage avec notre si bon bonbon, c'est que vous pouvez en sucer toute la journée. L'alcotest, il changera pas de couleur.
1: Non, c'est sûr.
2: Et c'est pour ça que c'est validé. Les anis de Flavigny, c'est la belle Bourgogne. 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

0: Le souvenir du mondial de foot avec cette chanson Die Die, Shakira, Burna Boy, ici Bourgogne. À suivre, une immense machine musicale à actionner soi-même à Dijon. La musique, on la sélectionne avec soin pour vos week-ends. Et ce samedi, on a choisi la nostalgie avec Image.
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0: Il était l'invité cette semaine d'Émilie Mazoyer dans Décibels, Pierre Demar pour Ici Bourgogne.
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0: J'ai une minute pour vous convaincre d'aller découvrir une performance artistique à Dijon avec des Québécois, des artistes québécois qui mettent en place une machine à musique à actionner. C'est gratuit, c'est organisé par deux associations locales, Latitude 21 et Le Singe en hiver. Et en fait, c'est comme une expérience. En tant que spectateur, vous allez pouvoir manipuler le son et les machines sur place pour créer de la musique. C'est vraiment idéal pour les enfants. La performance consiste en réalité à redécouvrir son propre rapport à la musique. Sur place, vous la fabriquez, cette musique, grâce à de très vieux appareils vintage couplés à des machines hyper modernes. Il y a des moteurs, des ampoules, des interrupteurs de partout. C'est vraiment entre rétro et vision futuriste et ça se passe 33 rue de Montmusard à Dijon et c'est gratuit.
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0: parti pour un tour. Le week-end continue avec Ici Bourgogne. C'est désormais un voyage dans le temps qu'on vous propose ce samedi avec Stéphane Bern. Et aujourd'hui, on voyage au temps des chiffres romains.
1: N'ayez pas peur, je vais parler maths. Quand l'introduction du zéro a rendu les calculs plus simples, sans appli, sans tuto, sans calculatrice. En 1202, le mathématicien Fibonacci débarque en Europe avec un simple ovale dessiné sur du papier et va révolutionner le commerce et la science. Au début du XIIIe siècle en Europe, on compte encore en chiffres romains symbolisés par des lettres. Un V pour le 5, un X pour le 10, un L pour le 50. Pratique pour graver des dates dans la pierre, mais beaucoup moins pour faire des additions. C'est là qu'intervient Leonardo Fibonacci, fils d'un marchand de Pise. Il fait son éducation à Béjaïa, au Maghreb central. Là-bas, on utilise un système de numérotation venu d'Orient. 9 chiffres, de 1 à 9, et un signe révolutionnaire, le zéro.
2: Qui veut dire zéro ?
1: Oui, à une ou deux lettres près, c'était ça. Le mathématicien est enthousiaste. En 1202, il publie le Liber Abaci, ou le Livre du Calcul, et y écrit, je cite, « La méthode des Indiens surpasse toute méthode connue pour calculer. C'est une méthode fantastique. Munie de ces chiffres transmis par les Arabes, additionner, soustraire et transmettre des comptes devient un jeu d'enfant.
3: D'après mes calculs, nous devrions atteindre le 88 miles juste avant d'arriver au bord du précipice. »
1: Mais les habitudes ont la vie dure et l'Europe résiste. À Florence, l'usage de ces chiffres jugés trop mystérieux est même interdit dans la comptabilité privée des banquiers et des marchands. Pendant des siècles, chiffres romains et arabes vont se concurrencer. Il faudra attendre la Renaissance pour que les chiffres importés par Fibonacci s'imposent pour de bon. C'était quand même nettement plus efficace. Alors, qu'est-ce qu'on dit ? Des chiffres, oui mais des Fibonacci.
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0: collaboration légendaire hein, ici Bourgogne entre Savouka et Johnny Clegg. On vous souhaite un très bon week-end en musique, tout de suite avec la jeune chanteuse Estelle et les mains d'or de Bernard Lavillier.
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4: Il est 18h sur ICI Bourgogne. Bienvenue à vous. Une bonne adresse à suivre. Tout de suite, les infos.
5: Dieu.
6: Une mobilisation importante cet après-midi dans l'Eure avec 8000 personnes manifestant contre les dangers des pesticides sur la santé. Le rendez-vous était donné aux abords de l'usine du groupe Saint-Jantan à Saint-Pierre-la-Garenne, un géant des pesticides, et la manifestation vient de se terminer, Nicolas Joly.
7: Oui, les manifestants font demi-tour en ce moment. Ils sont arrivés au bout de leur chemin, cette départementale qui accueillait la manifestation aujourd'hui avec l'autorisation de la préfecture. On a vu tout à l'heure en tête de cortège quelques tirs de gaz lacrymogène. Il s'agit de manifestants qui ont tenté de quitter le cortège un moment pour se rendre dans les champs voisins et qui ont vite été rappelés à l'ordre par les gendarmes présents en nombre. À présent, comme je vous le disais, les manifestants font demi-tour. Chacun rentre chez soi plutôt calmement. Chacun ou presque, puisque certains manifestants ont prévu de rester dans les parages, puisque une fête paysanne est organisée chez un agriculteur plus loin. L'objectif est que la journée qui s'est, il faut le dire, bien passée, se termine par une soirée qui se passe bien aussi en ce moment.
6: La famille du jeune Eden, ce lycéen de 14 ans blessé au visage lundi dernier à Saint-Ouen-l'Aumône, dans le Val-d'Oise, annonce porter plainte pour tentative d'homicide volontaire et violence volontaire avec arme. L'adolescent participait aux manifestations lycéennes quand sa tête a été violemment percutée par un tir de gaz lacrymogène. Il souffre d'une double fracture de la mâchoire. Deux enquêtes ont été ouvertes, l'une sur le tir, l'autre sur des faits de violence que le lycéen aurait commis. De 15 jours à 6 mois de suspension de votre permis de conduire, voilà ce que vous encourez en cas d'utilisation de votre téléphone portable. À partir d'aujourd'hui, le gouvernement a décidé de durcir la législation. Et puis une preuve que les mentalités commencent doucement à changer dans le football. L'Espagnol Fabián Ruiz a quitté samedi le rassemblement de sa sélection pour assister à la naissance de son premier enfant à Paris. Le joueur du PSG était en Espagne pour disputer un match de Ligue des Nations contre la République tchèque. Le match qui va commencer dans quelques secondes.
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8: On voit du soleil depuis ce matin, quelques belles apparitions. On voit également les nuages arriver au fur et à mesure dans cette journée. Ce samedi 3 octobre, les nuages vont devenir encore plus denses jusqu'à ce soir. Vous aurez le droit à quelques gouttes de pluie possibles sur le plateau de Langres. En tout cas, c'est ce que nous dit Météo France. Peut-être que vous aurez beaucoup plus d'averses que prévu aujourd'hui. Les températures toujours agréables en Côte d'Or et en Saône-et-Loire. 22 degrés pour les maximales aujourd'hui au Creusot, à Chalon-sur-Saône et Dijon. 23 à Bonnet-Autun. Ça va aller jusqu'à 24 degrés. À Alice Entraîne.
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On ne rate jamais une occasion de danser sur Night Fever avec les Bee Gees. Bienvenue dans votre fin de journée, ici Bourgogne. Si vous organisez des événements, des spectacles, des marchés, des randonnées pendant les vacances à venir, en Côte d'Or, en Saône-et-Loire, n'hésitez surtout pas à faire passer le message. Ça se passe dès maintenant sur le WhatsApp d'ici Bourgogne au 03 80 42 15 15. À suivre, une bonne adresse à Dijon où on mange des pizzas comme en Italie.

0: La chanson Invisible Touch avec Genesis à l'instant. Elle est bien bonne cette fin de journée avec Ici Bourgogne, tout comme la bonne adresse de l'invité de Yannick Bourna.
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2: Ici ça marche, on parle des ateliers floraux qui sont destinés vraiment à tous avec notre invité Maud Zanaglio du Poids de Senteur à Dijon, votre boutique florale. Alors Maud, on va faire une petite déviation là dans l'émission. Quelles sont vos bonnes adresses? Où aimez-vous aller lorsque vous avez envie de vous faire plaisir, Maud?
3: Alors moi, j'adore aller dans un petit restaurant à côté de Dijon. Ça s'appelle le Domaine de la Roche, où on y mange très très bien. Les tables, enfin le restaurant déjà est magnifique. Il y a une terrasse l'été, c'est génial. L'intérieur est tout aussi beau. Et on y mange très très bien avec des produits locaux justement. Et ça, j'adore. Et j'ai aussi...
2: C'est à Clenay.
3: Oui, ça, c'est à Clenay, tout à fait. Le domaine de la Roche.
2: Vous y êtes allé quelques fois, je suppose, cet été.
3: Beaucoup, oui, ouais, ouais.
2: Non,
3: jamais trop.
2: Jamais assez,
3: exactement. Donc, ouais, non, ça, c'est mon petit coup de cœur, moi, ma petite adresse favorite. Et j'ai aussi, parce que moi, j'ai des origines italiennes, et j'adore les pizzas, et j'ai retrouvé les pizzas de quand je vais en Italie. C'est I Fratelli à Dijon, où là, voilà, c'est excellent. Moi, j'adore. Puis l'équipe est top.
2: Vous aimez quoi comme goût de pizza? Déjà le type, napolitaine?
3: Ah oui.
2: Avec les rebords aérés,
3: voilà.
2: Et puis ce qu'on appelle les gros trottoirs.
3: Absolument, voilà. Moi j'adore. Et non, ma petite preuve chez eux, c'est mozzarella. Alors il y a forcément mozzarella, il y en a un peu partout. Mais c'est pistache, j'adore.
2: Pistachia.
3: Ouais, pistachio.
2: Pistachio. Je parle pas du tout italien.
3: Moi, je suis pas la meilleure non plus, hein. J'avoue.
2: Mais au moins, sur la pistache, vous savez le dire.
3: Ouais, ça, j'adore. Et celle-là, elle est excellente chez eux. Mortadelle pistache, c'est ma favorite.
2: Un peu d'huile pimentée ou
3: non, pas... moi, simple. Non, le vrai goût de la pizza.
2: Mortadelle pizza, donc, c'est rose et vert en même temps, mais un peu de fromage, ça, c'est très Instagrammable, ces couleurs.
3: Oui, c'est vrai. Tout à fait. Pourquoi pas? Prochaine pizza, je l'Instagramme.
2: Ah, mais tiens, alors, Maud, ça tombe bien que vous parliez de pizza, parce que, alors, jeudi dernier, on a reçu Romuald Preto qui a fondé les distributeurs automatiques de pizza Casa di Papa. Est-ce que vous avez déjà eu recours à prendre des pizzas dans un distributeur automatique?
3: Non, jamais.
2: Jamais. Vous avez peur?
3: Ouais, en fait, je préfère vraiment aller...
2: Vous verrez voir le pizzaiolo sort la pizza du four et qui voulait...
3: c'est plus authentique pour moi, mais après, pourquoi pas, peut-être que j'essaierai un jour.
2: On garde le côté traditionnel, vous avez bien raison.
3: C'est vrai.
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0: Juste après Amel Bent, ici Bourgogne vous propose un peu d'amour avec Christophe Maé et Edwin Collins. 8 minutes de bonheur à suivre donc en Côte d'Or et en Saône-et-Loire.
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2: La mobilisation des lycéens en Côte d'Or, en Saône-et-Loire, n'a cessé de prendre de l'ampleur en fin de semaine. Que veulent-ils et que disent-ils de ces rassemblements qui parfois basculent dans l'affrontement ? On en parle ce lundi matin.
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0: Jamais sans son harmonica, Christophe Maé sur Ici Bourgogne. Bonne fin de journée avec nous.
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0: Le patrimoine économique est à découvrir ce week-end. Jusqu'à demain dimanche, des dizaines d'entreprises de Bourgogne vous ouvrent leurs portes. Il y a des visites pour tous les publics. C'est des entreprises de tous les domaines, comme l'industrie, l'artisanat, les services, le commerce. Voilà ma petite sélection. Il y a le transport Cordier du côté d'Issurtie, la Fauconnerie Team à Dijon, Reine de Dijon, il faut toujours de la moutarde dans l'histoire, hein. On est en Bourgogne quand même. Il y a aussi une entreprise de structure d'insertion du côté de Chagny qui dirige des ressourceries. Il y a les Papillons Blancs de Bourgogne du Sud qui accompagnent des personnes en situation de handicap. Et il y a le CFBL d'Autun, c'est une coopérative forestière. Les visites de ces journées du patrimoine économique sont gratuites, mais il faut réserver. Rendez-vous pour cela sur le site patrimoineeco.fr.
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0: C'était The Weeknd avec Blinding Lights pour ici Bourgogne. On retrouve Patrice Gascoin dans ses coulisses télé. Et pour ce soir, Patrice, place à la finale de The Voice Kids sur TF1. Ils sont encore 8 à pouvoir gagner.
1: 8 jeunes talents, 8 finalistes qui espèrent succéder à Charlotte, vainqueur l'an dernier.

0: Charlotte, vainqueur de The Voice Kids 2025, qui reprend avec une émotion folle « Si je m'en sors », une chanson de Julie Zenati. Charlotte, qui sera présente ce soir, c'est elle qui remettra le trophée à son successeur. Ce soir, donc, les 8 finalistes se produiront d'abord en solo. Après, lorsqu'il ne restera plus que 4 finalistes, les heureux élus se produiront en duo avec des artistes invités tels que Icar ou Claudio Capeo. Tout cela devant nos amis coachs, Santa, Soprano, Patrick Fiori, Matt Pokora. Maintenant que la saison 12 se termine, dites-moi les coachs, est-ce qu'il y a un défaut chez l'un d'entre vous qui vous amuse? Allez Santa, dites-nous tout.
1: Et arrêtez
2: sur toi.
3: Allez.
4: Non, dis les choses.
5: Dis-nous, raconte-nous. Dis.
1: Non, je sais pas, j'ai rien là.
6: Réfléchis.
7: Tu peux aller sur Patrick en premier, tu peux y aller sur Patrick. Sur
1: Patrick.
7: Oui, tu peux y aller sale.
1: Ah, Patrick, il gagne trop. Voilà, on se le dit. On se ligue un petit peu là, tous les trois, contre Patrick.
8: Un petit peu, c'est le prénom.
1: Un petit peu,
8: c'est le prénom.
1: Et le nom, c'est tous contre Patrick.
0: Bon, ce qui est sûr, c'est que l'ambiance est au beau fixe entre les 4 coachs. Il y a une vraie et sincère complicité entre eux. Soprano.
9: On s'aime beaucoup. Même en dehors de l'émission, on rigole tous. Chacun dans notre... On se voit. Il y en a certains qui sont partis en vacances ensemble. Il y en a, ils se connaissent de tournée depuis...
1: Ah oui.
9: On se connaît depuis des années. En fait, les enfoirés aussi, ça nous aide beaucoup. Ça nous lie beaucoup. Donc, chaque fois qu'on se croise aux enfoirés, on se tape des barres. Et du coup, il y a aussi un truc qui est très important, c'est qu'on fait The Voice Kids, c'est très fun. Ça veut dire que c'est que de la bienveillance pour les enfants. Et du coup, il n'y a que des personnes très bienveillantes. Du coup, la somme de plein de gens bienveillants crée quelque chose de très, très solaire. Et c'est très agréable pour nous. À chaque fois qu'on sait qu'on vient, on vient en courant, quoi. Et ça, c'est cool.
0: Soprano et ses amis, c'est la finale de The Voice Kids ce soir sur TF1.
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0: La nouvelle chanson de Vianney, D'or et d'étain, avec Ici Bourgogne. Avant 19h, on grimpe au citronnier. La belle soirée, on écoute Fool's Garden.
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1: La très belle soirée avec nous, ici Bourgogne. Bonsoir chez vous, il est 19h, le journal.
2: Mathieu.
3: Bonsoir à tous. La mesure était expérimentée dans une vingtaine de départements. Le gouvernement annonce élargir à tout le territoire la suspension temporaire du permis de conduire en cas d'utilisation de son téléphone au volant. Un retrait de 15 jours à 6 mois en fonction de la gravité. Une mesure saluée par la Ligue contre la violence routière, alors que des millions d'automobilistes se rendent coupables de ce petit geste tous les jours. Pierre Lagache en est le vice-président.
4: Les chiffres les plus bas considèrent qu'on a un accident grave sur 10 qui serait lié à l'usage du téléphone. Mais voilà, les statistiques sont ainsi faites qu'il est très probable qu'on soit plutôt autour de 20%, donc 2 accidents sur 10 qui seraient liés à l'usage de ce téléphone. Et c'est un fléau aussi parce que c'est un facteur de risque qui est très sous-estimé aujourd'hui. On le voit, nous, dans nos interventions sur la sécurité routière, en matière de sensibilisation, il est encore très courant que, finalement, on se retrouve face à une surconfiance sur ce sujet. Et donc, on a un vrai enjeu de sensibilisation. Et ça passera aussi, bien évidemment, par le durcissement des règles.
3: Un soutien de poids aujourd'hui au mouvement de contestation des lycées, celui du judoka Teddy Riner, qui apporte son soutien tout en dénonçant les violences. Aucune colère ne justifie cela, mais je refuse qu'on fasse le procès de toute une génération, écrit le quintuple champion olympique sur le réseau social X. Jean-Luc Mélenchon appelle lui à accompagner la mobilisation des lycées. Le candidat LFI à la présidentielle publie aujourd'hui également une note de blog dans laquelle il estime que la prochaine journée d'action, mardi prochain, sera un point de départ d'un mouvement social d'ampleur contre le gouvernement. Et puis un mineur de 15 ans a été interpellé à Marseille. Il est soupçonné d'avoir dirigé un spray enflammé en direction du visage d'une passante en marge des manifestations lycéennes jeudi dernier. La femme tentait de s'interposer pour éviter la destruction d'un abribus. Une manifestation sous haute surveillance mais dans le calme. 10 000 personnes environ mobilisées ce samedi sur une route départementale de l'Eure. Un rassemblement à l'appel de plusieurs organisations aux abords de l'usine Saint-Genta. C'est le plus grand fabricant mondial de pesticides pour dénoncer leurs effets sur la santé. Nicolas Joly, les manifestants interpellent le gouvernement, mais surtout les agriculteurs installés en conventionnel.
5: Stop pesticides, le message est brandi par les manifestants en tête de cortège, tagué sur les tracteurs, inscrit sur la pancarte que tient Elisabeth, venue du Finistère. Mais à qui s'adresse le message ?
6: Il s'adresse au gouvernement, les industriels bien sûr, mais ce sont des choix politiques. Tout repose sur la volonté de nos chers politiques.
5: En ligne de mire également, l'agriculture conventionnelle, productiviste comme on dit dans le cortège, dénoncée notamment par les agriculteurs présents, emmenés par la Confédération Paysanne. Drapeau à la main, Frédéric est vigneron à Saumur, sur 3 hectares seulement.
7: Une petite exploitation et je fonctionne sans pesticides depuis 5 ans.
5: Un choix qui oblige à travailler autrement.
7: Ça implique oui, un désherbage qui est mécanique, des opérations en amont de maladies, à agir avant que les champignons attaquent la vigne. Ça oblige à être à l'écoute du vivant.
5: Le vivant qui reprend ses droits dans des champs quand on se passe de pesticides. Patrick est agriculteur bio depuis 30 ans dans l'Allier.
8: Ils ont toujours vécu dans leur champ bien carré, bien net, bien propre, pour rien qu'ils dépassent. Donc c'est vrai qu'on voit des champs en bio, de temps en temps il y a des fleurs, il y a des machins, mais ça fait partie du jeu quoi. Faut avoir une autre vision de l'agriculture.
5: Un autre modèle qu'il résume en une phrase sur son t-shirt, l'agriculture, on veut en vivre, pas en mourir.
3: Nicolas Joly pour ici dans l'heure avec les moyens techniques de Johanna Gabric. Un important vol de données signalé par la région Hauts-de-France. Au moins 700 000 personnes sont concernées par cette cyberattaque. Des noms, prénoms, adresses électroniques, mais aussi potentiellement des RIB ont été dérobés, indique la région. En cette période de prix de carburant exorbitant, le geste va être apprécié. Le président de la Fédération française de football, de passage à Metz au Stade Saint-Symphorien aujourd'hui, annonce vouloir donner des bons d'essence pour les clubs, mais aussi pour les parents qui assurent les déplacements des enfants en voiture pour les matchs et les entraînements. Philippe Diallo au micro de Ici Lorraine.
9: Avec un prix du carburant qui est autour de 2,50, voire parfois au-delà de 2,50, c'est évidemment un sujet pour que le minibus puisse accompagner l'équipe de jeunes à sa rencontre. Donc c'est la raison pour laquelle nous sommes en train d'étudier la mise en place de bons essences. Et donc ceux qui rencontrent des difficultés pourraient bénéficier de ces bons essences pour les aider à continuer à assurer les déplacements dans des bonnes conditions de l'ensemble des équipes amateurs que nous avons. On va passer par les clubs, on va laisser les clubs qui auront les bons d'essence à eux deux. voir s'il y a un parent qui sert de chauffeur pour amener des joueurs, bah, peut-être que c'est lui qui bénéficiera de ce bon essence. Nous, on fait confiance au club, on va leur mettre à disposition ces bons, et puis à eux de les utiliser dans les meilleures conditions. Le but est assez simple, hein, c'est que chacun puisse aller à sa rencontre ou à son entraînement.
3: Et le prix du diesel qui est légèrement à la baisse aujourd'hui en France, d'environ 2 centimes à 2,37 € en moyenne, selon Roule Média.
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3: Votre météo pour demain sur une large moitié sud, les nuages sont prédominants et parfois accompagnés d'averses. Du centre Val-de-Loire jusqu'au Grand Est, la journée débute sous un ciel très nuageux, mais il y aura des éclaircies l'après-midi. De la Bretagne au Pays de la Loire jusqu'à la frontière belge, le temps par contre est là largement ensoleillé. Les températures, les minimales de 9 à 14 sur la moitié nord, de 13 à 18 dans le sud. Et l'après-midi, il fera entre 20 et 25 sur la moitié nord et entre 23 et 28 au sud.

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2: Salut à toutes, salut à tous et bienvenue dans le Décibel du samedi soir. Un Décibel qui livre les clés de la programmation musicale à quelqu'un que vous aimez bien et qui s'y connaît. Que ce soit dans Platine 45 ou pour les petits dans Jackie Show. Ces années d'attaché de presse ou de présentateur ou de journaliste, d'animateur, quoi qu'il en soit, quoi qu'il fasse, Jackie, mon invité de ce soir, a toujours été relié à la musique. Je file le retrouver. Comment ça va, Jackie?
3: Mais ça va très bien. Et toi?
2: Oui. Bah, ça va super. Je suis super contente de te retrouver et de parler de musique avec toi.
3: Oui.
2: Parce que c'est vrai, non? Dans toute ta carrière, quelles qu'aient été tes occupations, de toute façon, la musique, elle était jamais loin.
3: Ah, bah, non seulement elle était jamais loin, mais elle était primordiale. C'était une priorité, la musique. Enfin, je peux pas vivre sans musique, moi.
2: Ça a guidé tes choix.
3: Ah oui. Oui, oui, absolument. Beaucoup de choix, même.
2: J'adore. Alors, évidemment, moi, je suis de la génération Dorothée, donc
3: oui. Je
2: t'ai regardé beaucoup dans le Jackie Show, et puis après, plus tard, quand
3: tu
2: je me suis
3: intéressée. Tu es membre du club Dorothée ou...
2: Oui, j'avais ma petite carte.
3: Tu l'as sur toi?
2: Et il y avait... Non, je l'ai perdu, Jackie. Ah. Mais il y avait mon nom à l'écran le jour de mes anniversaires.
3: Bah oui,
2: ça, c'était
3: ça
2: important.
3: Faisait plaisir.
2: Et puis après, en grandissant, j'ai découvert l'existence de cette mine d'or d'interviews et de live qui était Platine 45,
3: ton émission. J'ai eu beaucoup de monde. Ah bah oui.
2: Tout le gratin du rock.
3: Tout le gratin du rock, oui, absolument.
2: Donc, vous ne serez pas étonnés, la playlist de Jackie ce soir est particulièrement rock'n'roll. On parlera aussi de Star Manga, ça fera plaisir à la génération Dorothée. C'est un grand événement qui a lieu à la fin du mois au Palais des Congrès. Tu nous en diras plus tout à l'heure, mais
3: d'accord.
2: Pour le moment, on rentre dans le vif du sujet, Jackie.
3: Okay.
2: Dans ta liste de chansons, avant qu'on apprenne la mort de Catherine Ringer, tu avais eu envie d'écouter l'Erita Mitsuko.
3: Absolument.
2: Qu'est-ce qu'il représente pour toi?
3: Beaucoup, parce que j'ai connu l'Erita Mitsuko dans les années 80.
2: Ouais.
3: Platine 45, je crois que c'était une de leurs premières télé, Platine 45, et avec Catherine, on se voyait beaucoup à l'époque. Ce qui nous rapprochait, il y a pas mal de choses qui nous rapprochaient, du fait qu'on était tous les deux juifs ashkénazes aussi, elle était très sensible à ça, et moi aussi.
2: Ouais.
3: On aimait les mêmes choses, le rock'n'roll, puis elle, c'est une voix complètement à part, une allure aussi, enfin j'adorais quoi. J'adorais Erita Mitsuko, j'adorais Fred aussi, et le jour où j'ai appris la mort de Catherine, c'était une grande tristesse.
2: Ouais, on la partage. Alors, heureusement, il nous reste la musique.
3: Bah oui.
2: Qui est éternelle, contrairement aux musiciennes et aux musiciens. Un petit Marcia Baella pour démarrer la soirée. Jackie, on te souhaite la bienvenue.
3: Merci.

0: Mitsuko avait été, oui, alors tout début, les invités de Jackie, qui est notre invité ce soir dans son émission culte Platine 45. Mais Jackie, dans ton émission, t'as aussi eu Étienne Dao, Renaud, Indochine, les Clash, Nina Hagen ou encore Iggy Pop.
1: Madonna aussi.
0: Madonna, c'est qui ton souvenir le plus dingue?
1: C'était tous complètement dingue. Mon souvenir le plus dingue, c'est les Stray Cats.
0: Ouais, ok, groupe de rockab.
1: Brian Setzer. Ouais. Ils sont venus sur le plateau, ils étaient complètement pétés. Et le réalisateur qui s'appelle Pat Le Guen.
0: Le fameux Pat Le Guen
1: qui a fait après le Club Dorothée. Ouais. Et il faisait des storyboards, il avait fait pour un truc hyper compliqué et tout. Et il s'est rendu compte qu'ils étaient incapables de le faire. De toute façon, ils n'arrivaient même pas à assurer le playback.
0: Oui, c'est ça.
1: Donc il a trouvé un truc génial. Il leur a dit, vous allez courir sur le plateau avec vos guitares, avec les pianos, avec les micros. Ils ont fait ça, ils ont fait 10 prises. Et en fait, le clip était génial. Ils étaient bourrés complètement, quoi.
0: J'adore. Jackie est l'invité de Décibel. On est ensemble jusqu'à 20h. On écoutera Gainsbourg, Dutronc ou encore les Kinks et Bijoux, un petit Beatles aussi, Lio, bref, que du bon. Tu nous as gâtés, Jackie.
1: Oui.
0: Je vous remercie beaucoup. Et merci à vous d'avoir choisi ici pour passer votre samedi soir. On est le meilleur rencard.
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6: 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Quand

Lola Baye est une chanteuse, autrice, compositrice qui mêle douceur, humour et spontanéité. Si vous avez pu la voir dans l'émission The Voice, ce qu'elle affectionne aujourd'hui, c'est sillonner le monde rural pour chanter dans les tout petits villages.

0: M'ennuyer, Lola Baye. Un coup de cœur ici même.
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2: Et comme notre invité a un très bon goût en musique, on se régale jusqu'à 20h dans Décibel. Jackie, à la fois donc icône des interviews rock françaises, mais aussi des enfants des années 80 et du Club Dorothée. Et là, pour le coup, c'est avec cette casquette-là que je te regarde. Star.
3: Regarde-moi.
2: Manga. Je te regarde dans les yeux, Jackie.
3: Non.
2: Star manga.
3: Tu les t'affiches.
2: Parce que là, la date, c'est compliqué. 30 octobre à Paris, au Palais des Congrès.
3: Ouais.
2: Mettons-nous en condition.
4: Les chevaliers du Zodiac sont toujours à l'attaque.
2: Les génériques de manga, mais oui, pas n'importe comment.
3: Ah, pas n'importe comment, avec un orchestre symphonique.
2: Monsieur !
3: D'au moins 500 000 musiciens sur scène, donc j'exagère, mais il y en a au moins 30.
2: Ouais, bah c'est déjà pas mal. C'est fou l'idée donc de réunir tous ces musiciens, oui, mais aussi les chanteurs et les chanteuses.
3: Les chanteurs d'époque.
2: Oui, Bernard Minet est d'époque. Il est conservé.
3: Il est d'époque, ouais. Bernard Minet, Jean-Paul Césaré qui chantait Nicky Larson.
2: Ouais, Noam,
3: Goldorak, enfin, ils sont tous là, quoi.
2: C'est ça. Marie Dauphin. Sailor Moon, Pays de Candy, Nicky Larson, tu l'as dit.
3: Dragon Ball Z, enfin, tout ce qu'on aime.
2: Ça va être super.
3: T'aimais bien les mangas?
2: À fond. J'adore. Ouais. Moi, j'aimais bien Nicky Larson. J'étais un peu amoureuse.
3: Vas-y, chante.
2: C'est le début de mes emmerdes avec les bad boys. Nicky Larson ne craint personne.
3: Ah, bien.
2: Ah oui. Non.
3: Viens le 30 octobre au Palais Congrès.
2: Justement, comment on fait? Est-ce que c'est déjà en vente? Est-ce que c'est déjà disponible, les billets?
3: Oui, les billets sont disponibles. Voilà. Okay.
2: Donc, toutes celles et tous ceux qui sont à Paris ou qui passeront par Paris à la fin du mois, c'est pour vous. Est-ce qu'on n'imaginerait pas, Jackie, vu le succès, une petite tournée aussi partout en France?
3: C'est possible. Ouais. Pour l'instant, je ne peux rien dire, mais c'est possible.
2: Et alors toi, tu es maître de cérémonie?
3: Je suis maître de cérémonie, absolument. Je serai en queue de pied avec une cravate. Non, je suis en Jackie.
2: On l'a jamais vu comme ça, Jackie.
3: Non, mais je ne serai pas. Non, je serai Jackie, quoi. Puis je présenterai tous les chanteurs, les chanteuses, voilà, à ma manière.
2: C'est une belle idée. Et alors, ça doit vraiment faire rigoler les musiciens de l'orchestre symphonique de jouer des génériques de manga. C'est fou quand même. Ah non, ça va être
3: avec des arrangements classiques, ça va être sympa.
2: Ça va être très beau. Et des images aussi, peut-être des mangas.
3: Oui, des mangas, bien sûr. Tous les mangas de l'époque, du Club Dorothée, de Recréa 2, enfin voilà.
2: Ça me paraît être la soirée idéale pour votre 30 octobre.
3: Moi, il me semble aussi, il faut y aller. Hein.
2: En plus, on peut venir déguiser, c'est Halloween.
3: Mais oui, tu vas te déguiser en quoi, toi?
2: Alors, quand Nicky Larson, j'ai pas les épaules. Le pays de Candy, moi, je peux me faire des couettes.
3: Le pays de Candy, on fait couettes comme Candy. Il y aura Candy aussi.
2: On va faire ça. Bon, on en reparlera tout à l'heure, mais notez quand même dans vos agendas cette histoire de 30 octobre. L'événement s'appelle Star Manga. Star du rock anglais, maintenant. Non, monsieur Jackie, vous nous avez choisi un Beatles.
3: Oui.
2: Est-ce que tu as eu l'occasion, toi, dans ta vie, d'en croiser un de près ou de loin?
3: Alors, moi, j'ai croisé beaucoup de stars, quand même, quand j'étais attaché de presse, même quand j'étais sur les plateaux de télé. Mon groupe préféré, c'était les Beatles. Je suis allé à l'Olympia les voir 7 fois.
2: Oh, waouh, Vénard.
3: Ils passaient en première partie, Sylvie Vartan, c'était très bien. L'année suivante, je suis allé voir Palais des Sports. Ouais. Et la première fois que je les ai vus, c'est à Londres, j'avais 18 ans, au Marquis, qui était un club londonien. Je les ai vus en vrai. C'est vraiment les seuls où j'avais envie d'un autographe et j'ai jamais réussi à en avoir.
2: C'est pas grave, t'as les souvenirs, t'imagines?
3: Ah bah oui, je les ai vus en vrai, oui.
2: En plus, ils ont passé très peu de temps à faire des tournées, et toi, t'as réussi à les voir 7 fois.
3: 7 fois.
2: Mais je suis sûr qu'il n'y a pas beaucoup de gens dans le monde qui ont réussi à faire ça.
3: Faut se renseigner, moi je les ai vus 7 fois, oui. Ouais, c'était génial.
2: Tu nous as choisi Here Comes the Sun.
3: Bah oui, parce que je trouve ça fun, c'est bien, c'est chanté, c'est une composition de George Harrison. Je trouve ça très beau. Et quand tu écoutes ça le matin, ça te met en forme pour la journée.
2: Mais là, on est le soir, comment on fait?
3: Ah bah, on peut l'écouter quand même.
2: Non, ça marche. Alors, c'est parti, les Beatles pour vous, choisis avec amour par Jackie.
3: Bah oui.

0: carrément all right. Here comes the sun, les Beatles. Alors Jackie, j'ai vérifié mes sources pendant qu'on écoutait les Beatles. Et donc tu les as vus 7 fois en concert et c'est effectivement une performance puisque les Beatles n'ont été sur scène que pendant 3 ans et demi.
1: J'en ai profité. Ouais.
0: Ils ont commencé à faire des concerts en 63 et en 66, ils ont dit non, c'est bon, on va plutôt faire du studio.
1: On va passer à autre chose.
0: Et dans ce petit intervalle, t'as réussi à les voir 7 fois, tu es mon héros. T'es déjà mon héros.
1: Je suis un héros du Club Dorothée.
0: Encore plus. Mais de tous les clubs, du Club des Rockers aussi.
1: Oui, du Club des Rockers.
0: La scène française, ça c'est un truc que tu connais, que t'as vu naître. Dans la liste de chansons que tu nous as envoyées, on peut pas toutes les écouter en entier, mais écoutons quelques mesures.
1: Oui.
0: D'Étienne Dao.
1: Oui. Ah.

0: puis dans le genre musique synthétique oui. aussi, mais un peu plus vénéneuse. Sexy Girl.
1: Ah oui, Chercher le garçon, j'adore. Daniel Darc.
0: Ouais, regretter Daniel Darc.
1: Ouais, oui.
0: Tu te souviens comment justement du passage de alors ce qu'on écoutait comme les Beatles, quelque chose avec de la guitare, etc., très organique, et puis ces sons synthétiques qui arrivent.
1: C'est le début des années, fin 70, début 80. Ouais. Moi j'ai vu Taxi Girl, Rose Bonbon, qui était une espèce de boîte derrière l'Olympia. Tu vois.
0: C'est là aussi où Indochine avait fait leur début.
1: Premier concert, Rose Bonbon.
0: Rose Bonbon.
1: Il se passait plein de choses à l'époque là-bas. Rico Martin.
0: T'as accueilli ça avec joie, l'arrivée des synthés, ce changement de ton.
1: Oui, quand même, j'ai tout de suite apprécié. Ben, fallait que ça change un peu, mais c'est, Taxi Girl, c'était vraiment bien, quoi. Ouais. C'était nouveau à l'époque. Même Daniel Darc, espèce de personnage un peu.
0: Sacré bonhomme. Et Lio dans tout ça, parce qu'elle est dans ta liste.
1: Oui, j'ai choisi Banana Split, parce que j'aime bien son premier single.
0: Et toi, après, t'as chanté avec Lio.
1: Oui, si on peut appeler ça chanter, enfin, en ce qui me concerne, j'ai fait Tété Où, un duo.
0: Tété Où.
1: Ben voilà. Qui a bien marché, d'ailleurs, on est rentré au top 50, et on a bien rigolé. On a fait toutes les télés, tout ça, c'était vraiment sympa. Et justement, Étienne Daho a écrit la phase B de Tété Où, comme on l'écoutait avant.
0: Alors, le Banana Split, une chanson dont on a su plus tard qu'il y avait des allusions sexuelles.
1: Pourquoi plus tard?
0: Bah écoute, je ne sais pas, pourtant la figure de la banane était assez évidente quand chantilly qui s'écroule en avalanche, on s'est dit oui, bon, il se passe quelque chose, la banane est très contente.
1: C'était mignon.
0: Bah écoute, il me semble, en tout cas, gros personnage quand même, Lio.
1: J'adore. Oui.
0: Grande
1: personnalité. Faut avoir les clés, faut avoir le mode d'emploi, mais une fois que tu l'as, ça marche.
0: Nous, je sais pas si on aura le mode d'emploi, mais en tout cas, on a ce soir un programmateur musical de premier ordre. Alors, le Banana Split de Lio, c'est pour vous. Et vous pouvez lire ou pas les paroles pendant que...
1: Bien sûr.

0: Banana Split, chanté par Lio et choisi pour vous par Jackie, puisqu'on est dans les douceurs. Jackie, je voulais te remercier car dans les années 90, j'avais ton bouquin de cuisine, La cuisine au Coca-Cola.
1: Tu l'as acheté?
0: Bien sûr.

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2: Il a été attaché de presse de Serge Gainsbourg ou encore, on n'en a pas parlé, de Bob Marley.
3: Mais de Bob Marley, absolument.
2: Mais oui, Jackie, mon invité de ce soir, qui a fait, oui, bien sûr, de la télé et des bouquins de cuisine inoubliables.
3: C'est la recette au coca, là, je ne savais pas.
2: Coca-Cola.
3: Voilà. T'en as fait des plats?
2: J'ai fait le poulet au coca, je te jure.
3: C'est
2: essayé
3: bon, hein,
2: à la maison, vous verrez. Mais oui, vous remercierez, Jackie. T'es monté sur scène aussi, avec Dorothée.
3: Ah bah, de nombreuses fois, comédie musicale, j'ai fait 4 comédies musicales avec elle.
2: Ça fait quoi?
3: Oui. De monter sur scène avec Dorothée?
2: De monter sur scène devant des milliers de personnes.
3: Bah, grâce à Dorothée, j'ai fait tous les Zéniths, j'ai fait Bercy, j'ai fait des grosses salles. Bah, au début, t'as un peu le trac quand même, puis après, bon, ça va quoi. J'avais toujours un personnage. Tu vois, je faisais un peu le méchant. Et je m'appelais. C'est Jean-Luc Azoulay qui m'appelait Monsieur Schloren. Il m'a dit, tu arrives sur scène, tu te présentes, tu dis, Monsieur, je m'appelle Schloren, Jackie Schloren. Je dis, mais ça va faire rire personne, c'est ton jeu de mots de merde. Et en fait, les mots se marraient tout le temps. Donc, j'étais Jackie Schloren.
2: Jackie Schloren, mais évidemment, enfin, c'était
3: Non, drôle. C'était sympa, on rigolait bien. Ah ouais.
2: Et est-ce que ça t'a permis, cette expérience-là, de mieux comprendre, justement, les artistes? Tu nous disais ton amour pour la musique, pour le rock, pour les artistes et tout. Le fait de sentir ce truc de la scène.
3: C'est une adrénaline, c'est un truc de fou. Ouais. Enfin, c'était le spectacle de Dorothée, mais bon, les gens en connaissaient aussi, parce que j'étais toujours à côté d'elle à la télé. Ouais. Oui, c'est un truc de fou. Mais il y a un truc avec Dorothée qui était drôle, c'est que les premières scènes qu'on faisait, il n'y avait jamais de rappel. On faisait un carton, tous les mômes applaudissaient, mais on a compris que les mômes, ils ne savaient pas ce que c'était un rappel.
2: Ah oui, ben non, ils ne savent pas.
3: C'était drôle. Ben oui, non, ils s'en foutent. C'est fini, quoi. Non, c'était comme ça.
2: Tu sors de scène et c'est terminé.
3: Oui, mais c'est aussi bien.
2: Alors, Jackie me disait, pendant qu'on écoutait les Beatles tout à l'heure, t'inquiète, moi, tous les groupes qu'on aime des années 60-70, je les ai vus sur scène.
3: Ben oui.
2: Jackie, t'as vu les Who?
3: Ah ouais, My Generation, j'ai choisi. J'adore cette chanson.
2: My Generation, t'as choisi les Who et les Kinks.
3: C'est assez proche. Hein.
2: Ouais. Donc les Who, tu les as vus, les Kinks aussi?
3: Oui, bien sûr que je les ai vus. Ouais. Les Kinks, je les ai vus à la Mutualité et à Londres. Et les Who, je les ai vus à Londres, à la Fête de l'Humanité et aussi à Paris, à Pleyel, je crois, un truc comme ça.
2: Ah, c'est génial. En plus, là, tu dis à Londres, mais à l'époque, si t'appelais le voyage à Londres, c'était pas facile comme aujourd'hui, il n'y avait pas l'Eurostar.
3: J'étais chez un correspondant, tu sais, à l'époque, ça se faisait. Ouais. Je l'invitais à Paris où il allait voir, je sais pas, Ray Cazara, Yannick Ordi, mais moi j'allais voir les Who et les Kinks.
2: C'est pour ça que la France et l'Angleterre sont irréconciliables.
3: Bah oui.
2: C'est Jackie qui a arnaqué son correspondant.
3: Et lui, il m'emmenait voir les Who et les Kinks. C'est génial, non?
2: C'est formidable, formidable que tu aies pu voir tout ce beau monde.
3: Bah oui.
2: Les Kinks, t'as choisi, alors vraiment l'immense tube, You Really Got Me. Tu te souviens la première fois que t'as entendu cette chanson? Ça t'a fait quoi comme effet?
3: Bah ça fait, j'étais ado, quoi. J'avais 16 ans. Ouais. Bah, ça m'a fait un drôle d'effet. J'adore le riff, puis j'adore la voix de Red Davis aussi. Et puis les Kinks, c'est une espèce de dandy rock, quoi. Tous leurs albums sont vraiment bien. Les mélodies, les arrangements, tout. Les textes aussi, parce que
2: c'est
3: c'était
2: beau.
3: Pas... Oui,
2: ouais.
3: C'est très beau. Ouais.
2: C'était les Frères Ennemis, bien avant Oasis.
3: Ah oui, oui.
2: Et on les adore, alors on est ravis.
3: Oui. Red Davis et Dave Davis.
2: Ouais, c'est ça.
3: Ouais.
2: On est ravis de les écouter ce soir dans Décibels, grâce à Jackie.
3: Ouais.
2: Les Kinks, You Really Got Me. Je parle pas sur l'intro, parce que l'intro, c'est déjà du Kinks. Hein.
3: Ah bah oui.

0: Imparable. Imparable. Les Kinks, you really got me. Tu joues d'un instrument, toi, Jackie ?
1: Non, j'ai jamais voulu. Je sais pas pourquoi. J'aurais pu, hein, mais non.
0: J'ai pas la flemme.
1: Mais je m'en sentais pas capable, quoi.
0: Ceci dit, alors tu sais quoi, moi, je suis comme toi. Je joue pas d'instrument, mais je pense que quand on adore la musique et qu'on s'est rendu compte à quel point c'était difficile, on est encore meilleur fan.
1: Mais bien sûr, moi, je suis plus spectateur.
0: Oui, c'est ça. Voilà. Ouais. Alors que ceux qui jouent de la guitare, parfois, ils disent ouais, non, mais c'est de l'esbrouf, c'est trop facile à faire.
1: Non, c'est pas facile. Vrai. Enfin, bien jouer, c'est pas facile.
0: Exactement. Exactement. Dans ta sélection, donc oui, je disais, il y avait vraiment que des énormes tubes. Il y en a un qui est beaucoup moins recélébré aujourd'hui. C'est le groupe Bijoux.
1: Oui, Betty Jane Rose de Bijoux. Voilà. Alors Bijoux, c'est un groupe que j'aime beaucoup, groupe de rock français. Que c'est à l'époque que j'étais chez Philips. C'est moi qui les ai dégotés, je les ai signés, je me suis occupé. Je les ai présentés à Serge Gainsbourg parce que c'était des fans de Gainsbourg et ça a bien collé. D'ailleurs, grâce à eux, Gainsbourg, Serge a refait de la scène. Et ils chantaient aux armes, etc., mais rock'n'roll, tu vois.
0: D'accord.
1: Trois chansons aux armes, etc. Et il aura fait une chanson qui s'appelle Betty Jane Rose, que j'aime beaucoup.
0: Ok, c'est celle qu'on va écouter maintenant. Mais
1: merci.
0: Alors, pardon, mais non, toi, merci. Parce que c'est pas forcément une histoire que les gens connaissent bien. Quand tu dis que Gainsbourg est remonté sur scène grâce à Bijoux, ça veut dire quoi? Qu'ils l'ont poussé?
1: Pratiquement, il n'avait pas envie, il était timide, Serge, mais il n'avait pas fait de scène depuis ses cabarets, tu vois, le truc qu'il faisait dans les années 60.
0: Oui, c'est
1: ça. Il avait envie de faire du rock'n'roll, et il a trouvé en Bijoux ce groupe-là, et Vincent Palmer, le guitariste de Bijoux, le compositeur, lui a dit, mais viens avec nous, on a des dates en province, et il est venu, mais il avait un trac fou, quoi. Je me souviens, il est passé à Épernay, il est passé à Reims, mais il avait un trac de fou, il a fait trois chansons, et ça a cartonné, et c'est grâce à ça, et grâce à Bijoux qu'il a fait de la scène, après qu'il a refait de la scène, avec les Wellers, tout ça.
0: Oui, c'est voilà. Ah, mais tu vois, je savais pas.
1: Mais oui, c'est une anecdote.
0: Merci pour l'histoire. Puis des anecdotes sur Serge Gainsbourg, t'en as pas mal.
1: J'en ai pas mal, oui.
0: On va s'en garder pour tout à l'heure. Et là, on va découvrir donc pour certains d'entre vous le groupe Bijoux et cette fameuse chanson donc fabriquée pour eux par Serge Gainsbourg.
1: Bah oui.
0: Betty Jane Rose.

0: Alors, Jackie, il la connaît par cœur.
1: Ah oui, j'adore cette chanson. Puis ça m'évoque plein de choses, quoi. Des souvenirs avec Serge. Oui.
0: Ouais. Tu la vis comment, toi, la musique? T'écoutes toute la journée? T'as des moments précis?
1: J'ai des moments précis, mais j'écoute pas la même chose le matin que le soir.
0: Ah oui, donc il y a une vraie organisation.
1: Oui.
0: Il y a la musique pour te réveiller, la musique pour te calmer.
1: Voilà, c'est ça. Puis la musique un peu rock'n'roll le soir.
0: Ça, ça fait du bien. Ce petit Jane Rose, il était parfait.
1: Bah oui.
0: Alors après, il y a une autre musique qui est très importante pour toi en ce mois d'octobre. Hein.

0: Tu vas t'éclater, tu vas t'éclater le 30 octobre.
1: 30 octobre, Star Manga au Palais des Congrès. Il y aura Marie Dauphin, la chanteuse de Bibi Fock.
0: Mais oui, c'était bien Bibi Fock.
1: Et qu'est-ce qu'elle chantait aussi, Marie Dauphin? Clémentine.
0: Clémentine, absolument.
1: Si beau ça.
0: C'est ce que je faisais devant la télé quand t'avais 3 ans.
1: J'ai fait que ça. Je t'ai plus vu dans mon enfance, Jackie, que mes propres parents.
0: Ah bon?
1: C'était toi mon babysitter. Dorothée et toi?
0: Ouais, on était ta nounou.
1: Bah oui. Mais c'est vrai, je pense qu'il y a beaucoup de gens de ma génération.
0: Moi, ça va, souvent on me le dit ça.
1: Je vous regardais tous les jours.
0: Ouais.
1: Parce qu'en plus, le Club Dorothée, c'est ça qui était formidable, c'est que vous étiez là, donc évidemment, le mercredi, le samedi.
0: Tous les jours, 7 jours sur 7.
1: Vous étiez là pendant les vacances.
0: Mais oui, le Club Dorothée, vacances. Et moi, j'avais Jackie Chou en plus.
1: Et le Jackie Chou.
0: Le mercredi et le samedi.
1: J'adorais le Jackie Chou. Bah là encore, tu avais trouvé le moyen de nous faire un petit concert.
0: Voilà.
1: Des lives. Et c'était, je me souviens, moi, d'avoir vu Vanessa Paradis, Joe le Taxi, dans ton émission, dans le Jackie Chou.
0: Mylène Farmer, Étienne Dao, Bachung.
1: Alain Bachung.
0: Dont j'étais l'attaché de presse également.
1: Et qui est venu chanter dans le Jackie Chou.
0: Ben bien sûr.
1: Trop bien. Trop bien. Et vous, Star Manga, si ça vous intéresse de voir.
0: Comment
1: sur
0: ça les intéresse? Ça les intéresse.
1: Ça les intéresse. Donc Marie Dauphin, dont vous venez d'entendre la voix, Bibi Fock. Bernard Minet, Noam, Valérie Barouille, Jean-Paul Césari, tout un tas de chanteurs et de chanteuses, avec des génériques incroyables, Goldorak, Sailor Moon, Candy, Nicky Larson, les Chevaliers du Zodiac, Lady Oscar, non, trop bien, Dragon Ball.
0: Et Dragon Ball Z, faut pas oublier.
1: Ah oui, Z, Z, Z.
0: Chanté par
1: Ariane.
0: Je lui fais un petit bisou en haut.
1: Une de mes nounous aussi, Marianne. Ariane. Pardon.
0: Ah oui.
1: Donc c'est le 30 octobre au Palais des Congrès, c'est Jackie qui présente les musiciens, le concert symphonique, les images des mangas qu'on adorait, quoi.
0: La totale, un grand moment. On va bien s'amuser.
1: Oui, et il y a aussi, je l'ai noté parce que ça j'aime beaucoup, un grand concours cosplay juste avant le concert. Et les plus beaux costumes inspirés de l'univers du manga vont défiler sur la scène du Palais des Congrès.
0: Ça va être sympa ça, non?
1: Ça va être magnifique.
0: Ça va être magnifique. Déguiser j'espère quand tu vas venir.
1: Écoute, je suis en train de me dire, est-ce que je me ferais pas un petit Sailor Moon.
0: Ah, moi je te vois bien Sailor Moon, ouais.
1: Hein?
0: Mais tu vas le faire vraiment?
1: Je sais pas. Est-ce que je vais oser? Non, au pire, je me mets en chevalier du Zodiac.
0: Ah oui, c'est bien ça.
1: Ouais. Fais comme ça.
0: Bioman.
1: Ou en Bioman. Moitié homme, moitié robot, c'est tout moi.
0: Ah oui, toi tu es moitié homme, moitié robot, c'est vrai.
1: Jackie et l'invité de Décibel. On revient tout de suite, hein?
0: Bah oui.
1: Ouais, on a encore de la musique à partager ensemble.
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0: Gentleman Driver, les habits du dimanche. Un coup de cœur ici même.
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2: Notre invité, Jackie, a eu envie ce soir d'écouter Serge Gainsbourg.
3: Étonnant, non?
2: Étonnant. Alors, peut-être ça va étonner celles et ceux qui ne savent pas qu'au début de ta carrière, tu as été l'attaché de presse de Serge.
3: Oui, absolument.
2: Gainsbourg. Donc, ça voulait dire quoi? Qu'est-ce que tu faisais? Tu étais avec lui, chez lui parfois?
3: Serge Gainsbourg, il faut le suivre partout. Hein. Ouais. Tu sais, c'était un peu là. Je faisais tout. Ouais. J'allais le chercher. Comme il conduisait pas, donc j'allais le chercher. J'organisais les interviews. J'organisais tout. J'allais lui chercher son café, ses cocktails,
2: ses clopes,
3: même son liquide. Parfois, il m'avait envoyé à la banque chercher son liquide.
2: C'est pas vrai.
3: Ouais.
2: Comment t'as?
3: J'ai même gardé une fois Charlotte. Elle avait un nom.
2: Oh, bébé Charlotte.
3: Ouais, j'étais nounou de Charlotte. Mais en vrai, là, hein, pas à la télé.
2: Ce job incroyable, de passer tant de temps près de Gainsbourg. Comment il t'est arrivé? Tu as postulé? On te l'a proposé?
3: J'ai pas postulé. J'étais engagé chez Philips, qui était une maison de disques. Et Louis Nucera, qui était directeur de la promo, m'a dit, voilà, je m'occupais du catalogue international, il m'a dit, mais il y a Gainsbourg là, qui cherche un attaché de presse, je vais organiser un rendez-vous, et puis il a organisé le rendez-vous, il m'a dit, c'est pas sûr que ce soit toi, hein. Ouais. Je vais rue de Verneuil, j'ouvre la porte, je sonne, on ouvre la porte, et c'était lui. Mais moi j'avais 25 ans à l'époque, donc j'étais hyper intimidé, tu vois. Mais bon, mais lui aussi est très timide, donc il y a eu des temps morts au début, puis après ça a été. Je vais pas dire que j'étais son ami, on était très, très liés, quoi. Et ça dépassait le côté attaché de presse.
2: Oui.
3: Oui, oui.
2: De toute façon, vu le personnage, enfin les personnages, et lui et toi, ça pouvait pas être juste.
3: Ouais. Sauf que moi, je pouvais pas. Il fallait que je fasse attention quand même. Parce que parfois, j'allais le border. Quand j'allais le border, c'était vraiment ça.
2: Il y a une légende qui raconte que quand il était trop bourré et que peut-être toi, tu te reposais, tu dormais, il rentrait chez lui en sortant de boîte dans le panier à salade des flics.
3: Absolument, il l'a fait plusieurs fois. Oui, oui. Les policiers... flics l'accompagnaient chez lui.
2: Il le ramassait, il le ramenait chez lui.
3: Oui, oui, oui. Je n'étais pas avec lui tous les soirs. Hein. Bon.
2: Heureusement pour toi, pour ta santé.
3: Parce que je serais pas là.
2: C'était un sacré fêtard.
3: Ah bah oui.
2: Il y avait un million de chansons qu'on pouvait écouter de Serge Gainsbourg. Oui. T'as choisi sa Marseillaise reggae, aux armes, etc.
3: Oui, oui, j'ai choisi ça, oui.
2: C'était déjà l'époque où toi tu travaillais plus pour lui.
3: Si, c'est le dernier album dont je me suis occupé.
2: Ah, d'accord.
3: Et c'est le seul qui a été disque d'or de son vivant.
2: Ouais.
3: Parce que les autres ont été disque d'or à titre posthume, si je peux me permettre.
2: C'est injuste, hein, d'ailleurs.
3: Oui, mais il comprenait pas. Enfin, c'est vrai, c'était un type très angoissé, quoi. Et à l'époque, il n'y avait pas de portable, il pouvait m'appeler chez moi à 2h du mat. Je répondais, hein. De toute façon, il me réveillait, donc. Et j'ai un beau souvenir de ça, parce qu'en fait, il avait dit à Louis Hazan, qui était PTG de Phonogramme, oui, mais j'ai tout, hein, j'ai composé tous les titres et tout. En fait, il n'avait rien. On peut le dire, maintenant il y a prescription. Il avait juste le titre qui s'appelait Aux Armes, etc. Et il est parti en Jamaïque 9 jours. Il a tout fait en 9 jours. Mais il aimait bien travailler dans l'urgence, Gainsbourg. Et voilà. Et là, il était content parce qu'il était enfin disque d'or.
2: Le seul disque d'or gainsbourien de son vivant.
3: De son vivant.
2: Aux Armes, etc. Jackie, merci pour ce beau choix.
3: Merci à toi.

0: aux armes, etc.
1: Mais oui.
0: Serge Gainsbourg, Jackie, oui. C'est trop bien cette heure qu'on passe ensemble, bah, ça donne oui. envie de partir en road trip avec toi.
1: Ouais.
0: Tu conduis?
1: Oui, enfin, si on peut appeler ça conduire.
0: Ah, non, mais tu vas pas nous tuer, tu vas nous mettre dans le décor.
1: Non, je vais essayer, ouais.
0: Franchement, moi j'aimerais bien partir en road trip avec Jackie, et c'est lui qui choisit la musique. C'est trop bien tout ce qu'on écoute depuis,
1: bah, merci.
0: Depuis 19h. Je vais te chanter un truc.
1: T'es sûr?
0: Ouais.
1: Tu chantes faux, non?
0: Toi et moi, moi et toi.
1: Ah bah oui, bah attends.
0: Nous deux, rien que nous deux. C'est ta chanson.
1: Bah oui, mais tu sais, je l'ai fait sur scène avec Bébé Ange, oh. au Galabru, et ça a bien marché. Ça a bien marché, la chanteuse Bébé Ange.
0: Ouais. Rêverie d'un promeneur solitaire au pied du bah Fujiyama.
1: Elle est bien, cette chanson.
0: C'est une super chanson.
1: Chanson des plus bêtes que je connaisse, quand même.
0: Tu l'as sortie en 1989, et la oui. pochette, c'est une photo de toi par Pierre et Gilles.
1: Pierre et Gilles, absolument. Ouais.
0: Quand
1: ouais,
0: même.
1: Oui. Bah oui.
0: Ah ouais, ouais, non mais c'est ça, c'est-à-dire que à la fois t'es passionné de pop culture, Jackie, oui. mais à la fois tu es la pop culture.
1: Ah merci, c'est gentil.
0: Mais c'est vrai.
1: Ouais, merci
0: c'est vrai.
1: Beaucoup.
0: Et en plus tu transmets ça avec le sourire et c'est ouais. voilà, c'est un délice que tu sois là.
1: Bah merci.
0: Bravo, je voulais te dire ça. Et j'essayais de chanter le Fujiyama, mais c'était pas terrible. c'est pas grave.
1: C'est juste, c'était pas mal.
0: Il est gentil. Il est menteur, mais il est gentil.
1: Non, c'était pas mal.
0: Il est menteur, ce Jean-Ki. La dernière chanson
1: oui.
0: qu'on écoute, c'est Merde in France.
1: Ah, Jacques Dutronc.
0: Jacques
1: j'adore,
0: Dutronc.
1: J'adore Merde in France.
0: Lui, tu l'as rencontré, forcément.
1: Plein de fois. J'adore Jacques Dutronc. Bah, c'est Gainsbourg qui me l'a présenté.
0: Alors, il paraît, la légende raconte, mais comme toi, t'étais sur place, tu vas nous dire si la légende est vraie,
1: ouais.
0: que c'est Gainsbourg qui a torché vite fait les paroles de Merde in France.
1: Oui, il n'en voulait pas.
0: Dutronc n'en voulait pas, tout le monde était bourré, et oui. ils ont fait du yaourt,
1: absolument.
0: Tout ça est vrai,
1: après, il a refait les paroles quand même. Et Merde in France, on l'a enregistré pour Platine 45, et Jacques, il m'a dit, viens, on va tourner dans une déchetterie. Et on va en faire une sorte de maison. Il avait fait venir des mannequins qu'il avait mis dans une baignoire pour la salle de bain, plein de boue, elles étaient debout.
0: Ah, genre des mannequins, des jolies filles.
1: Des jolies filles, mais couvertes de boue. Il me faisait visiter sa maison, tu vois. Et à la fin, on est partis tous les deux avec les éboueurs en disant au revoir comme ça. Et je me souviens de ce clip qui a un truc de fou qui s'appelait Merde in France, quoi, comme la chanson.
0: Ça, on peut le voir.
1: Oui, sur
0: cet
1: YouTube.
0: Cet extrait de Platine 45.
1: Ouais, tu tapes Platine 45, Jacques Dutronc, Merde in France.
0: Et on voit la déchetterie.
1: Oui, ah bah oui.
0: Toi, tu disais oui tout le temps. Si l'artiste, il te disait.
1: Bah, oui. Mais ça, on pourrait peut-être plus le faire maintenant, quoi.
0: Bah, je sais
1: c'est
0: pas.
1: Ça qui était bien dans les années 80.
0: Ouais.
1: Ah oui, il a fait venir des mannequins, mais elles ont joué le jeu, c'était sympa. Et dans une déchetterie, tu vois. Tu vois, je te présente, voilà, la cuisine, la chambre, et à la fin, on se barre avec les éboueurs, tu sais, dans leur camion,
0: ouais.
1: à la place des ordures, et on fait au revoir tous les deux.
0: Incroyable. Jackie, merci pour la régalade.
1: Je t'en prie.
0: Pour les histoires. Et pour la Merde in France.
1: Bah oui.
0: Cacapoum, à la prochaine. 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
1: C'est exact.
0: Parle de musique avec tes invités. Et puis, à la fin du mois, le 30 octobre, tu es au Palais des Congrès et tu présentes Star Manga, un grand concert symphonique autour de nos génériques de manga préférés.
1: Oui, que tu as très bien chanté.
0: Bip, non, allez, bah, Merde in France.
1: Tu veux pas chanter le 30 octobre sur scène?
0: Ils vont être contents, l'orchestre symphonique. Ouais, tu veux ramener ta casserole, là?
1: Mais non, tu chantes pas faux. Enfin bon.
0: Allez.
1: Prends des cours.
0: C'est ça. Merci, Jackie.
1: Merci à toi, c'était super.
0: Salut.

0: là, mais quel grand, grand moment. 1984, enregistré au studio Ferber. Et les murs s'en souviennent. Jackie, à l'instant, nous a en plus confirmé la présence à l'époque de Serge Gainsbourg à la session d'enregistrement de Jacques Dutronc. Le barman s'en souvient également. Donc, allez, décibels, c'est terminé pour ce soir. Je remercie l'équipe de l'émission. Il y avait Kinane Lageli, Iris Guitoni, Thomas Demol, Mélodie Chaïb. Demain, on est dimanche. Décibels sera donc là à 19h, de bonne heure et de bonne humeur, avec les chansons préférées des auditrices et des auditeurs. Vous avez encore le temps de participer, il faut nous envoyer un email. Notre adresse c'est décibels, avec un S, @radiofrance.com. Et dans le mail, vous mettez la chanson que vous voulez écouter et votre numéro de téléphone pour qu'on puisse vous rappeler. Et voilà, vous savez tout. Gros bisous.
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0: Je reviens juste deux secondes pour vous donner l'heure, 20h. Et le programme, il n'y a pas que Paris dans la vie sur votre radio.
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0: Merci mesdames.
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3: Bonsoir à toutes et tous et bienvenue pour cette nouvelle soirée de Y'a pas que Paris dans la vie. Très heureux d'être avec vous en ce début de mois d'octobre. On vous propose une nouvelle fois de prendre la route direction les souvenirs de nos invités. Pendant toute la semaine, Éric Bastien leur a fait raconter leur France, les endroits où ils ont grandi, les villes qui ont marqué leur parcours, les paysages qu'ils n'ont jamais oubliés ou encore ces lieux qui ont une histoire toute particulière. Et pour commencer ce best-of, place à un homme que vous connaissez bien, bah oui, derrière les fourneaux ou sur les plateaux de télévision, Norbert Tarrère. Il était au micro d'Éric Bastien il y a quelques jours pour partager lui aussi sa vision très personnelle de la France.
4: Et bonsoir Norbert Tarrère.
5: Bonsoir Eric. Alors attends, bonsoir Eric. Et votre prénom c'est Eric ou Sébastien?
4: Moi c'est Eric.
5: Eric, enchanté.
4: Mais c'est vrai qu'on m'a souvent appelé Bastien.
5: Bah oui.
4: Vous n'avez pas eu ce problème?
5: Ah non, quand tu t'appelles Norbert, t'as pas ce problème là.
4: Bon, je suis ravi de partager cette balade parce qu'on va un petit peu se promener. Norbert, je sais pas si vous êtes du genre, vous aimez bien prendre une télécommande, boum, feuilleter les albums photos et regarder ce que vous avez fait avant ou au contraire, c'est je fonce.
5: Je fais des rétros de temps en temps, mais je pense que la vie c'est un peu comme le pare-brise et une voiture. Et le pare-brise c'est l'avenir, c'est ce que vous allez voir arriver.
4: Ouais.
5: Et le passé c'est vraiment le rétroviseur, c'est ce qui s'est passé derrière. Et je l'oublie pas, je regarde toujours un petit coup d'œil dedans, mais je regarde toujours ce qui est en face de moi.
4: Alors on va voir ce que l'on va voir dans ce rétro ce soir. Le premier endroit en tous les cas qui compte pour vous, c'est Enghien-les-Bains.
5: C'est mon lieu de naissance.
4: C'est là où vous êtes né, alors oui. C'est en banlieue parisienne, c'est à quelques kilomètres de Paris.
5: Exactement.
4: Quelle image, Norbert Tarrère, vous vient quand on parle d'Enghien-les-Bains?
5: Eh ben, Enghien-les-Bains, on dit champ de course, on dit casino, ouais. Parce que en banlieue parisienne, on s'attend toujours à avoir quelque chose d'un peu plus banlieue, et non, Enghien-les-Bains, 95, entre Épinay, entre Saint-Gratien, Montmorency, Soisy, il y a un hippodrome, il y a toujours eu un casino, il y a eu deux beaux hôtels tenus par un groupe français, et il y a le lac, alors qui est pour moi pas un lac, ça reste un étang, ni plus ni moins, parce que
4: c'est pas très grand, il y a plus grand, on est d'accord.
5: Voilà, et puis c'est mes premiers pas, 12 ans après, parce que je suis revenu 12-13 ans après ma naissance, pour aller voir un film au cinéma et manger mon premier fast-food.
4: C'est vrai, ouais. C'était Enghien-les-Bains.
5: Exactement.
4: Moi je trouve que c'est sympa, alors j'ai la chance de connaître un peu Enghien-les-Bains, c'est le week-end, la sortie sympa quand on vit à Paris, par exemple.
5: Oui.
4: Il y a quelque chose de champêtre, quelque chose. Voilà, c'est un peu un environnement qui est agréable.
5: C'est un moment. Oui, c'est des petites villes agréables comme on peut retrouver l'Isle-Adam ou d'autres villes comme aussi Port-Cergy. Ce qui donne à la banlieue cette nuance de dire que on n'est pas forcément obligé toujours de se diriger sur Paris pour vivre des moments, on va dire. Élégant. Je trouve ça élégant, Enghien. Je trouve que c'est élégant.
4: Vrai, je suis d'accord.
5: C'est sympa, c'est apaisant.
4: Norbert, vous grandissez dans une famille d'artisans,
5: oui.
4: Métier de bouche,
5: oui.
4: Maman charcutière,
5: oui.
4: Papa
5: poissonnier.
4: Dans le poisson.
5: Oui.
4: C'est génial. Enfin, votre destin, il était plié, quoi.
5: Même pas. Pas du tout, parce que je voulais faire du foot, moi. Mais,
4: on va en parler, d'ailleurs.
5: Mais dans l'amour que j'avais pour mon père, que je portais à mon père, je voulais être poissonnier.
4: Bah, et cet amour, il va loin, parce que j'ai cru comprendre que vous cachiez parfois dans la camionnette ou dans la voiture.
5: Exactement.
4: Avec un doudou, c'est ça?
5: Exactement.
4: Votre couette?
5: Exactement. Mon père, il conduisait une marque allemande W. C'était un LT35. La cabine réfrigérée, c'était de la Lambray, donc c'est qui est fait dans l'Ain. En vrai, voilà, je le dis, hein, ça existe toujours, mais ça a été racheté. Et en fait, je montais dans ce camion, et à minuit, et je dormais dans le camion, parce que je voulais être sûr de pouvoir partir avec mon père à Rungis. Alors, Rungis, ceux qui connaissent, je vais vous le dire, c'est Euro Disney. pour les enfants. Sauf que Mickey et Minnie, Rungis, c'est une dorade et un macro.
4: À quel point Rungis est important pour l'assiette des Français, Norbert Tarrère?
5: Déjà, on parle, il n'y a pas que Paris qui compte, hein, mais Paris, Rungis, c'est le plus grand marché en Europe, déjà, à la base. On ferme Châtelet-Léal pour l'histoire et on vient ouvrir Rungis dans les années 70. On ouvre 10 pavillons entiers de poissons, donc un pavillon couvre à peu près 10 mandataires de poissons, 110 mandataires de poissons à l'époque, autant de légumes, autant de viande, autant de fleurs, autant de fromage. C'est une ville dans la ville, Rungis. C'est le ventre de Paris. Et c'est pour moi le ventre de l'Europe. C'est là où tout se niche. Et donc, quand vous grandissez dans cette ville, vous en prenez une culture incroyable.
4: Vous avez grandi dans les marchés.
5: Oui.
4: Marché, on pourrait peut-être parler celui de Saint-Flève-d'Hermont aussi.
5: Exactement.
4: C'est là où vous alliez avec votre papa.
5: Le portail, ils sont encore orangés. Je suis passé il n'y a pas si longtemps. À côté, avant, il y avait un commissariat de police. Non loin d'un collège, après que j'ai visité le collège Jules Ferry, il y a aussi le marché d'Aubonne. Un peu plus loin, en 78, on avait le marché de Conflans, le marché de Sannois, le marché de Saint-Prix. Vous avez le marché de Saint-Leu. Enfin, on faisait tous les marchés couverts qui existaient dans
4: le 95. Il y a des marchés en extérieur.
5: Exactement.
4: Aussi.
5: Oui, ils avaient celui de Rueil qui est magnifique.
4: Mais tout ça a forgé votre personnalité. Vous avez pris le temps, peut-être inconsciemment, gamin, d'observer les gens, la vie, parce que c'est une ville dans la ville aussi.
5: Exactement.
4: Un marché.
5: Un marché, c'est vrai, c'est pour ceux qui s'imaginent, qui n'arrivent pas à s'imaginer, c'est vrai que vous rentrez dans une émulation où on est tous, quelque part, concurrents, d'accord, mais on vient tous additionner nos talents pour faire vivre le terroir et vivre aussi notre commerce. Donc tous les poissonniers se connaissent, même s'ils se tirent un peu la bourre, et tous les charcutiers, tous les marchands de légumes, les primeurs, les fleurs, les fromagers. En fait, c'est tout ça qui fait qu'en étant dans une émulation de tirer les choses vers le haut, vous allez réussir. Ouais.
4: Alors Norbert Tarrère, vous passez une partie de votre scolarité, petite enfance du côté d'Enghien-les-Bains, et puis vos parents vont séparer, c'est des choses qui arrivent.
5: Oui.
4: Partez à Argenteuil, c'est pas très loin non plus.
5: Oui, oui, c'est
4: une découverte. Quelle image d'Argenteuil, là?
5: Je suis pas resté longtemps à Argenteuil, parce que on a eu du mal, parce qu'on habitait au-dessus d'un commissariat, donc vous imaginez, à l'époque, ils s'en prenaient plein la tronche, donc on est parti, on est arrivé à Sannois.
4: Ouais. Mais avant, c'est dans l'Essonne.
5: Alors, pour ceux qui connaissent, ils vont me dire Argenteuil. Donc, j'étais à la ZUP. Après, je suis parti à la Cité Champagne. Après, je suis passé à la Cité Jaune. Et après, je suis arrivé à Sannois. Ouais, j'ai visité Argenteuil. Et à Sannois, je suis arrivé à l'église de Sannois. L'église, limite centre-ville. Et là, j'ai découvert une vie incroyable. Vraiment. Les gens parlent des fois de cette façon sociale de vivre. Mais je pense que ça a été une des plus. Ma vie, elle est faite que de rencontres. J'ai vécu dans l'opulence avec mes parents. J'ai vécu dans ce côté populaire où on avait le multiculturalisme, où on partageait toutes les religions, où on partageait toute la tolérance. On pouvait faire la marche du feu pour les Indiens, se retrouver à faire l'Aïd et faire Kippour comme c'est aujourd'hui en plus avec la communauté juive. Et après, on pouvait repartir avec les catholiques parce qu'il y avait aussi des catholiques. On pouvait se retrouver le dimanche devant la messe à sortir parce que nous, on voulait gratter un peu des hosties.
4: Ça n'a pas de goût.
5: Voilà, mais bien sûr,
4: c'est du pain.
5: Et en fait, c'est cette notion-là, en fait, qui est importante de savoir, c'est quelle place on peut trouver au sein de n'importe quel statut social.
4: Dans un instant, on ira faire un tour à Saint-Gratien. On ira jusqu'à Clairefontaine, parce que vous avez évoqué le foot.
5: Oui.
4: C'est aussi des lieux qui vont compter pour vous, les lieux de la réussite et surtout de la France de Norbert Tarrère qui s'invite sur ici. Alors, on s'intéresse aussi à la nature et à l'environnement avec Benoît Prospero qui chaque jour passe en revue les merveilles de la nature. Aujourd'hui, vous allez découvrir un lieu hors du commun qui pourra inspirer beaucoup de villes et de villages de France, on découvre.
3: Ah oui, c'est un lieu très inspirant. Nous sommes avec ici Alsace, dans le Haut-Rhin, à côté de Mulhouse, à Kemps. Et ce lieu, c'est l'archipel. Et l'idée, c'est quoi? C'est de réunir habitants, associations, écoles et communes autour d'un même projet, à savoir agir localement pour le vivant. Bref, un véritable tiers-lieu. C'est quoi un tiers-lieu? Brice Lalloy, coordinateur de l'archipel de Kemps, nous explique.
6: Un tiers-lieu, c'est un lieu dans lequel il va y avoir plein d'activités et plein d'acteurs. Et donc, typiquement, à Kemps, on a une association qui s'appelle Grain de sel, qui a été créé en 2006, qui a pour vocation à gérer toute la partie pédagogique, c'est-à-dire accueillir les enfants, les reconnecter à la terre, leur montrer l'importance de la biodiversité. On a une autre asso qui s'appelle Gasper, qui est une épicerie solidaire et sociale. Et puis, au milieu de tout ça, on a les écoles qui viennent régulièrement nous filer un coup de main, dont l'école alternative de Sama, et puis la mairie qui nous prête des parcelles sur tout le territoire qu'elle soit.
3: Ah oui, parce que petite précision, dans ce village, les enfants mangent ce qu'ils plantent eux-mêmes. Bref, un tiers-lieu, c'est donc un lieu lieu dans lequel se passe tout ça. Et donc, si vous habitez une ville dans laquelle il n'y a pas ça et que vous vous demandez pourquoi ce tiers-lieu est né, l'histoire est simple. En fait, un soir, ils ont projeté, vous savez, le film Demain de Cyril Dion et Mélanie Laurent dans le village. Et après la projection, les habitants ont discuté et...
6: On avait envie de montrer aux enfants comment on plante des légumes. Et c'est là que le projet est né.
3: Oui, parce qu'en fait, le constat au départ, c'était que les enfants connaissaient mieux les rayons d'un supermarché que ce à quoi ressemblait un potager. Alors maintenant, à mon niveau, qu'est-ce que je peux faire ?
6: Alors là, il y a plein de choses à faire. Il y a aider notre maraîcher qui travaille en maraîchage sur sol vivant pour l'aider à faire pousser des légumes, venir à des ateliers pédagogiques avec les enfants. Il y a filé un coup de main à l'épicerie, puisque aujourd'hui, on est tous bénévoles. On a un maraîcher employé, on a un épicier, et puis la mairie a embauché une animatrice nature. Donc on a 3 personnes embauchées, mais au milieu de tout ça, il y a toute une fourmilière de bénévoles, quoi.
3: Eh ben oui. Et au fait, c'est quoi l'état d'esprit du village grâce à ce tiers-lieu ?
6: On se respecte tous les uns les autres, dans nos différences, etc. Et aussi, c'est très convivial. On adore la convivialité, et c'est pour ça qu'on a régulièrement des événements. Cet été, on a fait un petit concert piano, flûte traversière, en pleine nature, c'était magnifique. Et tout ça, ça crée du lien, et ça permet d'amener du positif dans nos communes.
3: Le tiers-lieu s'appelle l'Archipel, c'est en Alsace, dans le village de Dems, et c'est une merveille. Merci, ici Alsace, et Brice Lalois, coordinateur de l'Archipel, et bravo à toutes et tous.
4: Merci beaucoup, Benoît Prospero. Une alimentation saine, vous êtes forcément concerné, Norbert Tarrère.
5: Oui, oh là là, manger sain.
4: Oui, il y a rien à
5: manger. Manger sain, manger sain. Non, mais manger sain, ça peut être manger du beurre, de la bonne crème, ouais. Ça peut être manger bonne huile d'olive, ça peut être des produits qu'on pourrait considérer comme riches, mais c'est des produits sains quand c'est bien fait.
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3: Et après cette première escapade en compagnie de Norbert Tarrère, place à la musique. On va remonter quelques décennies, tiens, avec un morceau qui évoque immédiatement, je dirais, une certaine Amérique. Voici Supertramp, Breakfast in America sur Ici.

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2: Vous êtes toujours sur ICI, merci d'être avec nous dans Il n'y a pas que Paris dans la vie. Et après les souvenirs de Norbert Tarrer il y a quelques minutes, notre voyage continue avec une personnalité qui, elle aussi, a beaucoup de choses à raconter sur les endroits qui ont jalonné son parcours. Journaliste, réalisateur et grand habitué des récits de vie, Olivier Delacroix était cette semaine face à Éric Bastien. Une conversation autour des rencontres, des lieux et de ces souvenirs qui finissent parfois par définir une partie de notre histoire. C'était mardi. Dans Il n'y a pas que Paris dans la vie, on vous propose de retrouver cet échange maintenant.
3: Je vous ai laissé dans l'heure, là où vous êtes né, à Évreux, là où vous vivez finalement aujourd'hui encore, en Normandie, là où vous avez grandi. Vous avez évoqué cet environnement lié à la nature, vos grands-parents aussi, qui avaient cette maison là-bas, et vous avez même dit qu'ils étaient agriculteurs. C'est toujours une chance de connaître ses grands-parents. Il y a des gens qui n'ont pas cette chance-là, qui n'en connaissent que deux ou trois, vous voyez, sur les quatre. Qu'est-ce qu'ils vous ont transmis ?
4: J'ai même connu mon arrière-grand-père et mon arrière-grand-mère.
3: Ça, c'est génial.
4: Lorsqu'on a des grands-parents et arrière-grands-parents agriculteurs, ils vous transmettent les valeurs de la terre et des animaux, voilà, et le fruit aussi de son travail. Là, c'est plus la cidrerie dont je parle, parce que voilà, on allait ramasser les pommes, puis ensuite, voilà, ces pommes étaient broyées, mélangées, et au bout du compte, il y avait du cidre bouché qui sortait de ces pommes, puisque c'était du cidre brut et non pas doux, parce que je sais que la mode est revenue beaucoup aujourd'hui au cidre, mais à l'époque, en fait, voilà, mes grands-parents étaient producteurs de cidre brut, et voilà, moi j'étais embauché pour embouchonner, c'est ça, comme ça qu'on dit,
3: bouchonner. Alors là, je voudrais pas m'avancer,
4: voilà, mais en tout cas pour mettre les bouchons, et mettre, vous savez, le fil de fer autour. Voilà, je garde les valeurs de travail.
3: Ça, c'est aussi, vous le devez aussi à votre papa. Il était peintre en bâtiment. J'imagine que vous l'avez observé. C'est quand même un travail manuel, difficile, qui demande d'un physique.
4: Alors, mon père était, je rectifie, était à la tête d'une entreprise de peinture.
3: D'accord. Il a mis la main à la pâte, j'imagine.
4: Oui, au début. Ça a été le plus jeune patron de France à l'époque, puisqu'il a, voilà, il a perdu son père, il devait avoir 16 ans. Il s'est retrouvé le soutien de famille et a repris l'entreprise à l'âge de 16 ans et demi, 17 ans.
3: Ah, c'est très jeune.
4: Très jeune. Et, mais il était à la tête de cette entreprise.
3: Très vite. Enfin, vous avez quand même l'exemple d'un papa pugnace qui
4: travailleur. D'une gentillesse extrême. Il m'a beaucoup inspiré. Je pense que je lui ressemble beaucoup.
3: C'est la plus belle chose que vous puissiez lui donner, de toute façon. L'école Victor Hugo, c'est une de vos écoles, c'est école primaire.
4: La toute petite école,
3: Quel souvenir vous gardez de l'école? Vous savez, des odeurs comme ça qui remontent parfois. Vous y repassez peut-être aussi? Elle existe toujours?
4: Je repasse souvent devant, parce que Évreux est une petite ville quand même. Et puis deux de mes très proches habitent tout près, donc je repasse devant. Le souvenir que j'en ai... c'est la découverte de l'école, des autres. Voilà, je trouve que c'est l'endroit où on réalise qu'on n'est pas tout seul sur cette terre. Et c'est là que je crois que j'ai réalisé qu'on apprenait de l'autre et que c'était une des valeurs fondamentales de la vie. J'ai toujours été attiré, moi, par les autres. J'ai toujours été un peu une pipelette. Donc, voilà, ce que je garde de l'école Victor Hugo, c'est aussi la cantine que je détestais.
3: Oui, on a tous des menus comme ça.
4: Voilà. Pas et là, vous savez, le truc là en entrée où il y a plein de mayonnaise et des petits pois,
3: de la macédoine.
4: Je détestais ça. Et on en avait très souvent.
3: Et vous savez qu'à 21h, on va dîner après cette émission. La macédoine est au menu. Putain, je plaisante évidemment, mais c'est vrai que ça va parler à plein de gens. On a évoqué tout à l'heure, cette île de beauté. Ce sont aussi vos origines. Vous alliez là-bas à la plage, vous baigniez dans les rivières, vous grappahutiez dans les montagnes. Ce sont aussi des cartes postales qui vous ont construit.
4: Oui, ma grand-mère, Françoise Raffaelli, était née à Zilia. Donc qui est un petit village au-dessus dans les hauteurs qui surplombe Calvi. D'ailleurs il y a une eau depuis, j'ai vu ça l'autre jour, une eau de commercialisée qui s'appelle l'eau de Tilia, je crois. Et je garde un souvenir assez extraordinaire de ces moments passés dans ce petit village, parce que là on est vraiment dans les années où il n'y a pas Internet, où il y a trois chaînes à la télévision.
3: Elle est encore plus préservée qu'elle ne l'est aujourd'hui, quoi, Lille, à ce moment-là.
4: Oui, là, et puis mes cousins qui tiennent la petite brasserie tabac. Voilà, je garde un souvenir de la montagne, des rivières dans lesquelles on se baignait. Et je me souviens, surtout, c'est marrant, j'y pense souvent, à des petites grenouilles toutes vertes qui étaient dans la rivière. Non, je garde un très bon souvenir. Et puis, je crois que j'ai hérité de la Corse cette fierté d'appartenir à une région. Et puis de respecter la nature, un peu ce que je faisais en Normandie.
3: Alors vous avez un triangle quand même qui est l'Eure, qui est la Corse et qui est aussi le bassin d'Arcachon et le Cap Ferret.
4: Oui.
3: Je change de région.
4: Oui.
3: Ça aussi c'est des années intéressantes pour vous, on va dire 13 ans, 14 ans,
4: oui.
3: Découvrez le surf.
4: Oui.
3: Vous avez encore un peu le style d'ailleurs du surfeur là aujourd'hui. Vous faites un peu éternel adolescent, on se le disait avant l'émission.
4: Je surfe toujours surtout.
3: Ben oui, vous surfez, alors c'est toujours sur Osgore, sur la Cano.
4: Ça a changé un peu parce que le niveau s'est élevé. Il y a beaucoup de monde à l'eau, entre Osgore, partout sur de la Cano à en bas à Saint-Sébastien. Et le niveau s'est beaucoup trop élevé pour moi. Et donc, j'ai la chance de pouvoir aller surfer souvent en Indonésie ou au Costa Rica, où il y a moins de monde et où il y a des vagues partout aussi.
3: Donc, mais ça, c'est votre adolescence surtout, avant tout, ces endroits-là.
4: Alors, mon adolescence, c'est l'océan,
3: oui.
4: Du Cap Ferret.
3: Bien sûr.
4: J'avais la chance d'avoir un oncle et une tante qui avaient une maison à l'herbe, qui était à côté du canon. Et donc, à partir de 14 ans, je sais qu'on va plutôt là-bas, en vacances, et je découvre le surf. Et là, c'est une vraie révélation. Et j'y ai passé toute mon adolescence. Alors, au moment des vacances, j'y allais aussi à Pâques.
3: C'est les premiers amours.
4: J'ai toujours été un romantique. Donc, je me rappelle avoir vécu mon premier amour à l'école Victor Hugo, justement.
3: Ah, vous étiez plus jeune, alors.
4: Et je me souviens même du nom et du prénom.
3: C'est la petite fille de CE2.
4: Exactement. Elle s'appelait Claire.
3: Claire
4: Bonamy. Et ça a été mon premier amour. J'étais très amoureux.
3: Et vous la voyez encore ou
4: non.
3: Aucune nouvelle?
4: Je sais qu'elle est toujours à Évreux, mais elle est amie avec des amis à moi. Mais non, je ne l'ai jamais trop revue. Mais j'ai eu beaucoup de coups de foudre dans ma vie, moi, vous savez.
3: En voici un autre, le parfum. Vous savez, le parfum, ça rappelle aussi souvent des souvenirs et une personne. Ouais, dès qu'on sent un parfum, ça nous rappelle quelqu'un, une odeur. Si on met du parfum, que ce soit une grande marque ou pas, et si pour une fois on choisissait un parfum créé pour nous personnellement, ça existe dans le Gard. Catherine Quicandon, et je vous emmène dans le Gard avec elle, vous nous faites découvrir ce fameux métier de nez aujourd'hui.
5: À Lézan, à 15 km au sud d'Alès, une gardoise joue avec ses tubes à essai.
6: Mais mes chimistes me disent tous que c'est sans danger.
5: Je vous le confirme, car Laurine Herbeau est née parfumeuse. Elle a monté sa propre entreprise, l'Opale Production, pour créer des eaux de toilette femmes et hommes, mais aussi des produits cosmétiques à base de ses parfums. Ses formules sont éthiques et courtes, ses ingrédients minutieusement choisis.
7: Soit on utilise des matières premières grassoises principalement, ou alors des matières premières françaises ou locales. Et après on utilise un alcool qui est 100% d'origine naturelle et biologique.
5: Laurine utilise des poudres, des cires, des résines, ça peut être aussi liquide. Bref, tout ce dont elle a besoin pour créer une fragrance avec une formule saine et végane. D'ailleurs, combien de temps ça prend pour créer un parfum?
7: Alors c'est très long, on est sur des années de travail. L'étape principale, c'est la création. En fait, on va créer une formule type et ensuite on va supprimer des matières premières, en ajouter d'autres, en diminuer certaines, en augmenter d'autres. Enfin voilà, c'est l'étape la plus longue, ça peut durer des années à un an.
5: Tout ce temps explique en partie le prix des parfums. Oui, parce que je ne sais pas si vous avez remarqué, mais ça aussi, c'est de plus en plus cher. Mais pas seulement.
7: Alors, dans la fabrication d'un parfum, on va avoir des matières premières qui sont assez onéreuses. Tout ce qui est le jasmin, la rose, c'est des absolus de plantes, de fleurs qui sont très chers. Mais le plus cher dans un parfum, c'est le packaging, c'est le flacon, la boîte.
5: Oui, on s'en doutait un peu. Son format principal est le 100 ml à 39 euros. Mais comment Laurine est devenue née?
7: Alors moi, du coup, j'ai fait 6 ans d'études. pour devenir née parfumeuse. Donc j'ai d'abord commencé par des études de cosmétologie. Ensuite j'ai fait des études de chimie spécialisées dans la cosmétologie et la parfumerie. Et après c'est vraiment de l'entraînement au niveau de l'odorat.
5: Laurine s'est lancée dans l'entrepreneuriat pour avoir la liberté de laisser libre cours à sa créativité et avoir la possibilité de prendre des décisions. Les débuts n'ont pas été simples car elle devait tout gérer, mais maintenant ça tourne. Vous pouvez acheter ses parfums sur son site lopalproduction.fr et dans quelques boutiques revendeuses. Merci à Issy Garlozère pour cette idée parfumée. Issy s'entreprend dans le Gard avec Lopal Production et des parfums qui sentent bon.
3: Merci beaucoup Catherine Quicandon et Olivier Delacroix qui écoutent justement ce reportage. Je dis que vous avez eu un parfum qui venait de Toulouse, fut un temps.
4: Oui.
3: C'est-à-dire que vous l'aviez fait faire là-bas ou avec
4: une
3: marque?
4: Non, pas du tout. En fait, moi j'aime les parfums boisés, comme j'ai été beaucoup en Inde,
3: ouais.
4: Le patchouli, mais je dirais subtilement, parfumé. Et donc j'avais trouvé un parfum comme ça, parce que on avait, voilà, la maison qui faisait mon premier parfum avait arrêté. Et puis ils ont arrêté l'année dernière ce parfum.
3: Mais là, vous
4: dont
3: en avez
4: tout le monde me demandait,
3: ouais.
4: Et je disais jamais. Et le nouveau, ça y est, je l'ai trouvé. Et on me demande, mais c'est quoi ce parfum que tu as? Et il faut pas le dire.
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2: Et à présent, on va changer d'ambiance pour cette deuxième parenthèse musicale. On reste dans l'actualité avec un groupe qui continue de faire résonner ses chansons auprès de plusieurs générations. Voici Indochine, Victoria, sur ICI.

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5: J'ai une minute pour vous convaincre d'aller découvrir une performance artistique à Dijon avec des Québécois, des artistes québécois qui mettent en place une machine à musique à actionner. C'est gratuit, c'est organisé par deux associations locales, Latitude 21 et Le Singe en hiver. Et en fait, c'est comme une expérience en tant que spectateur.

0: parti et notre Tour de France n'est pas terminé, loin de là. Les souvenirs racontés dans Yopac Paris dans la vie prennent parfois des chemins très différents. Et vous allez voir, ils peuvent nous emmener alors vers une ville, une région, un tournage, une rencontre ou simplement vers un endroit qui a compté à un moment précis de notre vie. Et c'est ainsi que nous allons retrouver une comédienne particulièrement populaire qui a marqué le petit écran, Corinne Touzé. Elle était récemment au micro d'Éric Bastien pour évoquer son parcours, ses souvenirs et ses premières rencontres avec les géants du cinéma. Un entretien à réécouter maintenant dans Yopac Paris dans la vie.
1: Alors j'ai évoqué la première série télévisée, je pourrais aussi parler de votre premier grand rôle au cinéma, qui est la Rumba, avec de Roger Hanin.
2: Oui, oui.
1: Ça, c'est le premier coup de manivelle.
2: Bah, c'était le premier film avec que des stars, donc Michel Piccoli, Lino Ventura, Nils Arestrup, et on était à Épinay. Sur scène, qui était pour moi le studio emblématique du cinéma français des années qui m'ont émerveillée avec les Gabins et tout ça. Et du coup, j'étais là, voilà, j'avais des étoiles dans les yeux, j'avais un tout petit rôle. J'étais un peu liquide, paniquée totale, mais Roger m'aimait beaucoup et il m'avait pris sous son aile et ça a été magique, voilà. Et après, on s'est retrouvés parce qu'il m'a fait coucou deux fois. Quand j'ai eu mon bébé, il m'a proposé Célimène, dans le Misanthrope. Et après, des années plus tard, il m'a fait faire un guest sur sa série dont j'ai... Navarro. Voilà, c'est ça. Il m'a toujours aidé quand il a fallu. Parce que ça n'a pas toujours été simple.
1: J'imagine. Parler de série, on ne peut pas passer à côté, on va s'en dire un mot. Voilà, il y a cette femme d'honneur qui arrive dans votre vie quelques années plus tard, sympathique, pleine de joie, qui vous ressemble, adjudant-chef. Isabelle Florent, j'ai vu que l'épisode pilote, qui a été diffusé, a rassemblé 12,5 millions de téléspectateurs, ce qui fait rougir beaucoup de gens qui font de la télé aujourd'hui.
2: Alors, il y avait pas de chaîne, d'accord. Époque,
1: oui, bien sûr. Enfin, c'est quand même succès annoncé.
2: Ouais,
1: quoi.
2: C'était extraordinaire. Ouais. Ça restera gravé dans nos mémoires à tous. On a fait du très bon boulot et les gens nous adoraient, mais nous adorent encore parce que la série, elle est rediffusée partout, elle est sur les plateformes, elle est sur YouTube, etc. Et tous les jours, il y a des gens qui me font des vidéos, qui me font des messages et qui me disent, ça fait que 35 fois je regarde le même épisode, mais bon. Et au théâtre aussi, les spectateurs viennent nous voir en disant, voilà, je regarde toujours la série. Je sais pas, elle a marqué les gens. Peut-être parce que c'était la première fois qu'on avait une femme gendarme en uniforme aux commandes. D'habitude, c'était plutôt des femmes policiers.
1: Ouais.
2: Donc, et puis, il y avait beaucoup d'humanité. C'était extrêmement bien écrit.
1: Elle
2: élevait son fils toute seule. Il y avait un directeur de collection merveilleux qui s'appelle Eric Christie qui nous regarde de là-haut. Et puis, on tournait en pellicule. C'était pas de la vidéo.
1: Hein. Si je reviens à notre Tour de France, est-ce que cette série, par exemple, qui avait duré 10 ans, j'imagine qu'elle vous a emmené sur des tournages un peu partout en France.
2: Partout. On a été en Alsace, à la brigade fluviale du Rhin.
1: Ça vous a marqué. Vous avez travaillé avec eux, du coup.
2: Ah oui, beaucoup. Il y a une brigade qui m'a énormément touchée, où on est resté un peu longtemps. C'était chaud, d'ailleurs, parce que je devais grimper avec des poignées jumards, vous savez, sur une paroi. Mon fils était coincé dans une grotte. C'est la brigade de Spéléo d'Oloron Sainte-Marie.
1: Donc, vous là, avez j'ai pris des risques.
2: Ah, mais j'ai fait tout.
1: Spéléo, brigade
2: fluviale. J'ai sauté d'un hélico.
1: Il n'y a pas Rémi Julien qui n'était pas dans le coin.
2: Ah, mais j'adorais ça. Mais moi, c'est mon truc, ça. C'était ma joie.
1: Et la Bretagne aussi, je crois.
2: Alors la Bretagne, non, c'est pas la femme d'honneur. La femme d'honneur, on était à Grasse après, pays grassois. Et la Bretagne, c'est un film que l'on a tourné du côté du Pouliguen, tout ça, qui s'appelle Maldonne.
1: Alors là, c'est entre c'est la Baule, c'est Pornichet, voilà, le Pouliguen, c'est Loire-Atlantique, début de la Bretagne. Quoi.
2: Bah, bravo, dis bravo.
1: Oui, mais c'est une belle région. Ouais. Voilà, la Bretagne, vous connaissez aujourd'hui un petit peu d'ailleurs, vous avez l'occasion d'y aller.
2: Alors j'y suis beaucoup allée parce que je suis tombée amoureuse de Tréguier, Trégastel, Perros-Guirec, la côte de Granit Rose. Donc j'y vais souvent. Je loue des Airbnb, des choses comme ça. J'adore les Bretons parce qu'ils ont un caractère de cochon, comme moi, et qui protègent leur région avec passion. Donc j'adore arriver dans des petits ports où il n'y a pas d'immeubles, où rien ne dépasse ces maisons de deux étages. On mange extrêmement bien, c'est pas très cher et tout le monde est adorable et tout le monde a le sourire. Si ça pouvait être pareil partout, qu'est-ce que ça serait bien.
1: Alors vous qui aimez l'air marin et les sourires, là je pense que vous devriez avoir le sourire. Alors j'ai découvert ça en préparant votre venue. Vous avez des origines, c'est plus que des origines. Martiniquaise, c'est votre grand-mère paternelle qui est martiniquaise.
2: Mon papa est métisse, ma grand-mère était de Saint-Pierre.

0: Pierre.
1: C'est la France.
0: Hein. Et absolument. Et je suis Carteronne, donc comme Julien Clerc, hein, voilà. Mais pas de la même île. Je crois que c'est la Guadeloupe, lui, Julien. Je sais plus. Et donc, bref, oui, j'ai du sang noir dans les veines et j'en suis fière. D'ailleurs, ça se voit. Hein. Et les gens méchants ont toujours dit ouais.
1: Vous avez une peau assez allée, là, voilà. Aujourd'hui.
0: Mais je suis toujours comme ça. Et les gens ont cru que je faisais des UV, mais on ne peut pas faire d'UV, nous, parce que sinon, on devient tout noir.
1: Donc, vous avez mis très longtemps avant de découvrir la Martinique, quand vous êtes.
0: Oui, parce que j'y suis arrivée, oui, très tard, avec ma fille. Je devais avoir 33 ou 34 ans, quelque chose comme ça.
1: Non, sachant que c'est vos origines, vous auriez pu aller plus tôt.
0: Mais non, parce que mamie était en métropole avec son mari, ouais. Et que les cousins et les cousines, finalement, je les connaissais pas. J'ai fait leur découverte vraiment en tant qu'adulte, très tard.
1: Alors, ça donnera aussi un parfum de Caraïbe, hein, un téléfilm voilà. Que vous avez fait il y a quelques années.
0: En hommage à ma grand-mère, oui, absolument.
1: Vos racines qui sont aussi italiennes, hein, d'ailleurs.
0: Ah oui, alors ça, j'y tiens beaucoup. Ça, par contre, j'y vais tout le temps. Donc, c'est mon grand-père maternel qui ouais. est du sud de l'Italie, des Pouilles, de Bari. Et voilà, et donc, je parle... parlo un pochino italiano, ma non è veramente...
1: Sì, non è difficile l'italiano, ma... per un francese.
0: Voilà, je fais ce que je peux. Mais par contre, on comprend tout ce que je dis.
1: Tout le monde a compris, il n'y a pas de problème. Et si on s'arrêtait à Cannes?
0: Ah, bon,
1: ça, c'est aussi un lieu qui a compté pour vous.
0: Ah, bah, beaucoup. Oh là là, beaucoup, beaucoup. J'y suis. Alors, en fait, on tournait à Grasse. J'ai acheté une maison à La Boca, donc au-dessus, sur la petite colline au-dessus de Cannes. Et c'est là que ma fille a démarré sa vie de jeune fille. Donc, les sorties, le lycée, etc. Et oui, et puis j'ai gardé cette maison très longtemps. Et c'est le théâtre qui m'a fait revenir à Paris. Mais j'adore cette région parce que les gens disent toujours la Côte d'Azur, c'est pourri. Mais l'arrière-pays, il est sublime. Il y a des villages absolument merveilleux. Et surtout, la femme d'honneur, je crapahutais. Parce que c'est ce rôle, les gens croient toujours, pour ceux qui connaissent pas la série, que j'étais enfermée dans des bureaux, mais pas du tout. J'arrêtais pas de cavaler dans tous les sens, dans la montagne, dans les vignes. Et j'ai fait de l'hélico accroché. Alors ça.
1: Comme Belmondo.
0: Oui, mais surtout, parce que vous me parlez de Cannes, d'un coup, ça me revient. C'est qu'en fait, je me suis fait bizuter par les gendarmes du 06. Quand ils ont su que j'allais être accrochée, qu'il fallait m'amener à un point, nanana, parce qu'il fallait que je me décroche et que je cavale après quelqu'un.
1: Ouais.
0: Ils m'ont fait toute la Côte d'Azur, c'est-à-dire de Grasse jusqu'à dans le Var. Et j'étais suspendue, je pouvais rien faire. Et quand je suis descendue, en fait, ils étaient pétés de rire. Et moi, j'étais hystérique de rage parce que tout le monde m'attendait sur le plateau. Mais surtout, j'ai eu la peur de ma vie. Mais j'ai vu la vraie Côte d'Azur, en fait, du ciel. Et ça reste un souvenir... génial.
1: Le sud, on continuera d'en parler parce qu'il y a Maubec qui est un autre sud. Hein, on en parlera dans un instant. C'est un autre sud, c'est encore autre chose du côté du Vaucluse.
0: Très important.
1: Avez-vous une boîte à livres près de chez vous? Vous savez, ce sont ces micro-bibliothèques où chacun peut déposer et emprunter des livres gratuitement. Il y en a dans les parcs, des fois. On les voit souvent hein, dans les grandes villes. C'est un peu plus rare dans nos petits villages, mais ici, a peut-être trouvé l'exception dans la Meuse. Robin Bernot s'y est rendu avec Emma Steven sur ici.
2: Le village de Vignoles sous Montmédy a désormais lui aussi sa boîte à livres.
3: Écoutez, c'est une bonne idée. Ça pousse les gens à prendre un livre qu'ils n'auraient pas acheté.
2: Ici à Vignoles, il y a 89 habitants et désormais des dizaines de livres stockés dans un ancien frigo à la vitre transparente. Une installation imaginée par un couple d'habitants, James et Edwige Chevalier, qu'Emma Steven est allée rencontrer pour nous. Ils sont encore étonnés du succès rencontré par l'initiative.
4: Il y a tout le monde, les gens qui viennent régulièrement avec un gros sac de courses, là, vous voyez, les sacs qu'on réutilise. Ouais. Bah, eux, je ne sais pas qui c'est. Hein. Ici, il y a plus de vaches que d'habitants, donc on ne s'attendait déjà pas à ce qu'elle ait autant de vues.
5: Bientôt, il y aura plus de livres que d'habitants.
4: Ah oui, déjà là, il n'y a pas de photo.
2: Alors, il faut bien imaginer que dans cette cabane, il y a toutes sortes de livres, aussi bien des œuvres de Zola, Hugo, Camus, ou bien encore des bouquins de cuisine. Et parmi les habitués à se rendre sur place, il y a François.
6: On en ramène un autre, un qu'on a déjà lu peut-être. Enfin, moi, des fois, des livres qui me plaisent bien, je peux les lire trois fois. Puis à un moment donné, j'en ai marre. Bah, on le remet là, on vient en rechercher un autre. Bah, ça fait un nouveau livre pour les autres, je veux dire, dans la boîte à livres. Et ça fait des roulements et tout. Non, franchement, c'est chouette.
2: Alors, ici, dans la Meuse, ça marche. Mais vous, qu'en pensez-vous?
4: Eh bien, je pense que c'est une bonne idée, justement, au lieu de les jeter ou de les laisser traîner à la maison.
2: Maëva adore l'initiative.
4: Je pense que, justement, ça simplifie le fait que d'autres personnes puissent en profiter. Se remettre aussi à la lecture et puis que tout le monde puisse échanger les uns les autres sur les livres qu'ils ont à la maison.
2: Maryse, elle, ne pensait pas que ce concept existait en France.
7: Moi, je
3: j'ai déjà vu ça, mais à l'étranger. Hein, et les gens sont très contents.
2: Et pourtant, ces boîtes à livres, il y en a énormément dans tout le pays. Tiens, savez-vous combien ?
3: Je pense qu'il y en a une dizaine seulement. Hein. J'en ai vu une à Paris.
7: Je ne sais pas du tout. Peut-être 600.
2: Selon le site internet Boîte à livres qui les recense, sachez qu'il y en a près de 18 000 dans tout le pays.
7: Ok, ah oui, non, mais c'est beaucoup alors. Mais c'est bien.
2: Si ces boîtes à livres sont essentiellement présentes dans les centres-villes, elles se développent aussi de plus en plus dans les tout petits villages, comme ici, depuis le début de l'été, à Vigneulles-sous-Montmédy.
1: D'ailleurs, si vous cherchez les boîtes à livres dans votre zone, hein, près de chez vous, elles sont référencées www.boitealivres.fr. C'est bien lire.
0: Ah, c'est génial. Je trouve ça super. Du coup, je vais regarder parce que j'ai plein de livres à donner. Ah, c'est formidable.
1: Près de chez vous, boitealivres.fr pour trouver près de Maubec, par exemple. Okay.
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2: On poursuit cette soirée avec une chanson qui nous ramène encore un petit peu plus loin dans le temps. Une mélodie douce, un prénom qui reste en tête et cette petite touche de nostalgie qui fait toujours son effet. C'était il y a presque 50 ans. Voici Philippe Châtel, Je t'aime bien, Lily, sur Ici.

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2: Et vous êtes toujours sur ICI avec les meilleurs moments de Il n'y a pas que Paris dans la vie. Et pour cette dernière rencontre de la soirée, on change encore d'univers avec une personnalité qui a longtemps accompagné l'évolution du paysage audiovisuel français. Nicolas de Taverneau était cette semaine l'invité d'Éric Bastien, l'occasion pour lui de revenir sur son parcours, ses souvenirs et les endroits qui ont compté au fil de son histoire professionnelle et personnelle, et sur une histoire de football aussi. À retrouver tout de suite dans Il n'y a pas que Paris dans la vie.
3: Ce qui vous plaît, c'est le football. Voilà, alors vous avez habité Bordeaux, on a parlé beaucoup des Girondins de Bordeaux, vous deviendrez plus tard le propriétaire du club, 1999 à 2018, presque 20 ans pour les Girondins de Bordeaux. Qu'est-ce que vous retenez d'ailleurs de ces deux décennies, les Girondins ?
4: Ah ben, il y a eu des grands et bons moments, hein. Il y a eu des moments plus difficiles pendant ces 20 ans. On nous a reproché beaucoup d'avoir vendu les Girondins, mais à un moment donné, depuis que notamment le PSG est arrivé en tête, c'était très compliqué pour une société comme la nôtre de garder, d'avoir des écarts et des risques importants. Ça pouvait faire peser des risques sur notre activité principale, donc on a décidé de vendre. Alors évidemment, on n'est pas tombé sur les bons acheteurs, on a une part de responsabilité là-dedans. Simplement, c'était pas écrit sur leur figure, avec deux fonds américains importants.
3: Oui.
4: Et malheureusement, le parcours n'a pas été. Puis en plus, il y a eu un nouveau repreneur qui n'a pas fait non plus un bon travail. Donc les Girondins ont périclité malheureusement pendant à notre suite.
3: Avril 2025, vous êtes nommé directeur général de LFP. C'est la Ligue de football professionnel. Ça a duré un an. Et puis le 22 mai dernier, en tous les cas, vous quittez vos fonctions. Et le 22 mai 2026, il y a cette nomination au poste de président du conseil d'administration du Stade

0: Oui, vous découvrez la galette saucisse, hein, Nicolas Taverneau.
1: C'est l'île. Je découvre surtout un beau club.
0: Ah oui.
1: Le club de Rennes est un beau club. La famille Pinault le soutient depuis 30 ans. Nous allons inaugurer d'ailleurs le nouveau centre de formation et le nouvel académie. Vous vous rendez compte qu'il y a 7 joueurs actuellement dans l'équipe de France qui viennent du centre de formation de Rennes. Ouais. Donc c'est assez exemplaire, hein, comme stade. Et donc je découvre ce beau club avec des ambitions. On espère que cette ambition sportive va se réaliser à nouveau cette année pour être européen, parce que c'est vraiment le choix qui est fait, avec quand même un très bon public. Le stade est toujours plein. À Rennes, et donc moi j'ai beaucoup de plaisir. Alors il y a une équipe exécutive avec autour d'Arnaud Pouille, le président exécutif du club, et moi je fais la transition entre l'actionnaire et le club.
2: Vous dites que c'est un club sain dans un ancrage breton qui vous plaît.
1: Oui, c'est-à-dire que la famille Pinault est très très référencée en Bretagne, et la famille Pinault tient à ce qu'il y ait ce club qui a non seulement, c'est pas simplement du foot business, hein, c'est du foot social aussi, c'est-à-dire que supporte ce club. Le fait que ça soit un centre de formation reconnu est très important pour le club, et donc cet ancrage breton est quelque chose qui est évidemment important, avec en défendant les couleurs locales, aussi bien au niveau domestique, c'est-à-dire national, qu'au niveau international, c'est-à-dire européen.
2: Au Pyrénées, il y a des rivières. Et vous adorez les rivières.
1: Ah, j'aime bien les rivières. J'aime bien les rivières, mais enfin, quelquefois, les rivières sont des contraintes, parce que le stade est un peu encadré par la rivière. Ouais. Mais effectivement, et puis c'est une belle ville. Hein.
2: Alors, on évoque cette galette saucisse. Vous avez une cartographie de votre gastronomie à vous. Selon ce que vous aimez manger, on va dans quelle région?
1: Alors, moi, je suis pas un esthète de la cuisine, et donc moi je suis assez simple dans mes goûts, et je dirais je défends bien ma région lyonnaise. À Lyon, on sait quand même extrêmement bien faire la cuisine, et on l'apprécie. Alors c'est souvent un peu copieux.
2: C'est le petit bouchon, c'est la charcuterie,
1: les quenelles de Brochet. Ça c'est vraiment ma région. Les
2: quenelles de Brochet. Non, c'est dans l'Ain.
1: Voilà, c'est dans l'Ain, mais il y en a aussi un peu plus à l'ouest, hein, parce que les étangs des Dombes fournissent des brochets. Donc il y a toute la cuisine lyonnaise, avec les mères, hein, lyonnaises, est une cuisine quand même de grande qualité. Donc on a, moi j'aime beaucoup le poulet à la crème de Georges Blanc, hein, par exemple, qui est un ami, hein, Georges Blanc, avec ses restaurants à Vaudin, qui est pas très loin de chez moi. Donc voilà. Mais sinon, la gastronomie dans les autres lieux, à Bordeaux. Moi, j'apprécie évidemment, je suis très amateur du vin rouge de Bordeaux, hein, qui est magnifique.
2: Hein. Modération, évidemment.
1: Avec évidemment modération.
2: Saint-Émilion.
1: Voilà, c'est un vin de très grande qualité, je trouve, le vin rouge de Bordeaux. Voilà, donc j'ai beaucoup de plaisir à voyager un peu, mais chaque région a sa gastronomie. Mais je ne suis pas un esthète de la gastronomie.
2: Nicolas Taverneau est votre invité. La télé comme jamais, aux éditions Larry, 304 pages où vous vous livrez pour la première fois. C'était le bon moment.
1: Bah écoutez, j'ai plus des responsabilités directes dans les médias, donc j'ai une liberté de parole qui est un peu plus grande par rapport à ça. Et puis moi, j'ai voulu écrire ce livre pour deux raisons. La première raison, c'est montrer qu'on peut réussir malgré des vents contraires, parce qu'on a eu beaucoup de vents contraires, sous deux conditions. La première, c'est qu'on soit déterminé, opiniâtre, qu'on lâche pas. La deuxième condition, c'est qu'on soit collectif. C'est-à-dire qu'il faut une collectivité pour réussir dans une entreprise. On ne réussit pas tout seul. Et moi, j'ai eu la chance de choisir les collaborateurs du groupe M6, hein, dont beaucoup sont encore là, et efficaces. Et je pense qu'on a insufflé un esprit M6 à ce groupe, et qui est le gage du succès. Et donc ça, c'est une première motivation pour écrire ce livre. Et puis la deuxième, c'est de dire... Les pouvoirs publics n'attendaient pas qu'ils soient votre soutien ou qu'ils fassent les choses à votre place. C'est plutôt, je le dis malheureusement, il y a eu plutôt des décisions qui ont entravé un peu le développement des groupes, pas simplement M6, mais des groupes audiovisuels.
2: Pardon, mais quand même, vous parlez effectivement dans ce livre des pressions politiques que vous avez pu avoir parfois, des luttes de pouvoir, de ces à-côtés qui font partie du milieu.
1: Oui, je dirais que c'est moins des pressions politiques, parce que j'ai pas eu, et puis M6 n'a jamais été considéré comme vraiment que le fait que il y a des règles administratives très rigoureuses, très ennuyeuses et très contraignantes. Je raconte dans le livre qu'on a fait une émission qui s'appelle partout dans le monde Lego Master, qui est un concours de Lego. On voulait qu'on l'appelle Brick Master. Il a fallu pendant un an se battre avec l'Arcom, ou le CSA de l'époque, pour que ça s'appelle Lego Master. Voilà, ce genre de combat est inutile et n'a pas de sens.
2: Alors, dans le livre, on découvre, et on en a parlé tout à l'heure, que vous allez mettre l'économie effectivement en prime time avec Capital, c'est audacieux. C'est l'âge d'or des séries, je pense à Desperate Housewives aussi, hein, c'est ce que vous amenez aussi sur M6. Et puis, c'est osé, parce que c'est aussi le Loft. Le Loft arrive au début des années 2000, je crois, 2001, quelque chose comme ça, qui va marquer tout un pays, là.
1: Ouais, de toute façon, M6 n'avait pas les moyens de ne pas être innovant. Voilà. Et depuis le début, on a essayé d'être innovant quand on a mis les turbos, les cultures pub, etc. à l'antenne, quand on a fait le 6 minutes, quand on a mis les séries, la saga du samedi. Enfin bon, on a essayé d'être avec nos moyens. Bon, et le Loft faisait partie des nouveautés qui se sont installées dans le paysage européen, voire mondial. Et donc, on s'est dit, il faut pas louper ça, parce que, enfin, en tous les cas, les directeurs des programmes ont dit, il faut pas louper ça, parce que sinon, on n'aura plus cette image de novateur. De novateur. Et c'est pour ça qu'on a mis le Loft, qui a été une décision quand même assez compliquée, hein, lourde, à l'époque. Aujourd'hui, ça paraît une bluette, hein, mais à l'époque, ça a été une décision compliquée.
2: On parlait de foot, puisqu'on a parlé de foot il y a un instant, on parlait aussi donc dans ce livre des droits de la Coupe du Monde 2026-2030. On voit le succès qu'M6 a rencontré cet été avec des pics monstrueux, dizaines de millions, hein, de téléspectateurs.
1: Ben, la télévision s'est faite d'événements, et donc dans les événements, on avait eu les Euros avant, hein, qu'on a partagé avec TF1, et là on a pris l'exclusivité de la Coupe du Monde, donc qui a été très bien diffusée par les équipes de M6. Ça a eu un succès phénoménal sur le digital, par exemple. Il n'y a pas eu un incident, et c'est assez remarquable, hein, parce que quand vous êtes dans trois pays avec autant de diversité de lieux loin de chez vous, etc., et que vous arrivez à diffuser tous ces matchs, M6 a diffusé 54 matchs qu'il faut présenter, qu'il faut habiller, qu'il faut, etc., sans aucun incident, c'est quand même un exploit.
2: Vous parlez, vous le découvrirez, parce que je vais pas tout raconter dans le livre, on a déjà bien évoqué, de la fusion impossible entre TF1 et M6. Vous parlez de radio, vous parlez de RTL, évidemment, que vous avez dirigé, vous avez été au cœur de l'appareil, je le disais en introduction, de ces grands changements audiovisuels que vous avez aussi parfois provoqués. Qu'est-ce que vous retenez de toutes ces années, puisque vous n'êtes plus dans cet appareil, entre guillemets?
1: Je retiens que prime au contenu, c'est-à-dire que vous pouvez être le meilleur gestionnaire du monde, si vous n'appuyez pas sur des talents, ça ne fonctionne pas. Et les talents, c'est par exemple Karine Le Marchand quand elle fait L'Amour est dans le Pré. L'Amour est dans le Pré serait très différent sans Karine Le Marchand. C'était Virginie.
2: C'est incarné.
1: Comment?
2: C'est
1: elle incarné. Voilà. Oui, mais surtout, elle a apporté un plus au programme avec sa compétence, avec son charme, avec son intelligence. C'est Virginie Efirant quand elle a remplacé Castaldi pour
2: Nouvelle Star.
1: Exactement. Bon, il y a eu, et on peut, c'est Emmanuel Chin avec Capital. Donc, il faut avoir du respect des talents. Et deuxièmement, savoir aussi les détecter. Et ça, détecter les talents, c'est... moi, je cite Bibiane Godefroy, qui était une grande directrice des programmes d'M6, qui a su aller chercher, par exemple, Cyril Lignac, qui est toujours à l'antenne. Et Cyril Lignac, il était tout gamin quand il est arrivé chez nous. Et ces talents, il faut, un, prendre des risques, leur faire souvent confiance. Quelquefois, on se trompe, ça nous arrive de se tromper, mais il faut savoir que c'est eux qui portent quand même le succès.
2: Un demi-siècle d'audiovisuel. C'est la vie de Nicolas de Taverneau avec Alexandre Desinard, les confidences du parrain du PAF aux éditions Alary Édition. Dernière question. On s'est énormément promené. Un lieu central, si on n'en garde qu'un seul de votre vie, sur votre carte à vous.
1: Montmerle-sur-Saône.
2: On restera là.
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5: Et il est temps de vous offrir encore quelques minutes de musique, une voix reconnaissable, une chanson pop. 1996 et le souvenir de Donna Lewis. I love you always, forever, sur ICI. Très belle soirée à toutes et tous.

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1: Merci d'être avec nous en ce samedi soir. Il est 21h. Et le week-end continue sur Ici avec les années 80 et avec vous, Laurent Petit-Guillaume.
2: Bonsoir à tous. Rien de mieux qu'une heure de tube des années 80 pour ambiancer un samedi soir. Ça tombe bien, on est là jusqu'à 22h, c'est 100% années 80 et ça commence comme ça.

0: Culture Club avec Karma Chameleon.
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0: Il faut rester soi-même et ne pas essayer de plaire à tout le monde. C'est le message de cette chanson. Ne pas changer de couleur, comme le caméléon. Pour être plus aimé, ça marche pas. Bon, Boy George, au niveau couleur, il a pas hésité, hein. Il les a toutes portées. Et du coup, il est devenu une star aimée de tous. Voilà. Cette chanson a été un des plus grands succès époque Culture Club. C'était en 83. Allez, on reste dans les petites bêtes qui piquent. Après le caméléon, Scorpions, Still Loving You.

Young, c'était Every Time You Go Away. Été 1985, le slow sur lequel vous avez peut-être rencontré l'amour de votre vie, car on dansait encore le slow dans les années 80, et ben oui, c'est le plus grand succès de toute la carrière de Paul Young. Et pourtant c'est une chanson triste, hein, évoquant une rupture, un constat d'échec, des regrets. Un autre tube que l'on a aussi découvert durant cette période, qui lui aussi avait pour thème une histoire triste, la disparition d'une célèbre danseuse, Marcia Moretto. C'est bien sûr l'incontournable Marcia Baila d'Erita Mitsuko, dans 100% années 80.

0: soirée avec Nuit de Folie. Bon, et là, tout le monde se lève et reprend l'incontournable refrain et tu tapes, c'est ta façon d'aimer. J'en connais même qui connaissent par cœur le passage façon rappeur. Toi, qui décides au fond de ton ennui les notes d'une mélodie. Bon, voilà, c'est normal, ça s'appelle un énorme tube sorti en 88 et ça marche encore aujourd'hui. Allez, au suivant. Dans un instant, rien que pour toi, François Feldman.
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4: Et 1h22h.
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0: Niagara, c'était Cheeky Boom.
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0: Ça tient un peu de choses, la naissance d'un groupe. Pour Niagara, tout a commencé dans un bar à Rennes, en 82. Daniel est musicien, il remarque de suite Muriel, alors étudiante. Elle porte des cheveux bleus et, selon la légende, un os dans l'oreille. Ils parlent de leur passion pour la bossa nova. Daniel propose à Muriel de faire de la musique ensemble. La suite, c'est en 85, le premier d'une longue liste de tubes, le fameux Cheeky Boom. Un jour, je vous raconterai l'histoire de Tarzan Boy, du groupe Baltimora. Mais un autre jour.

Alan Parsons Project, c'était Don't Answer Me. Mais au fait, c'est qui ce Alan Parsons qui a créé ce groupe? Eh bien, avant tout, c'était un producteur de renom. C'est lui qui était l'ingénieur du son pour l'album légendaire de Pink Floyd, The Dark Side of the Moon. On comprend mieux la production classe de ce Don't Answer Me qui lui valut d'être numéro 1 en 84. 5 ans plus tard, elle aussi est numéro 1. Patricia Cass avec Can't Jimmy Dee.

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1: La musique continue dans un instant. Après 100% années 80, vous allez retrouver 100% chansons françaises. Allez passer un bon week-end, une belle fin de nuit. À demain. 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
3: La symphonie des éclairs de Zao de Sagazan, un hymne à l'hypersensibilité.
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3: Avec ce tube, la jeune chanteuse originaire de Saint-Nazaire a transformé ce qu'elle considérait jadis comme un fardeau en un hymne de ralliement. L'hypersensibilité, longtemps perçue comme un défaut, elle en a fait une arme créative, une force brute qu'elle nous livre sans filtre.

0: C'est la signature de cette nouvelle génération. Des textes crus sur la santé mentale, une voix grave qui vient des tripes, le tout posé sur des synthés froids inspirés des années 80. Zao ne chante pas pour plaire, elle chante pour guérir, et ça nous touche en plein cœur.
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3: Saviez-vous que le titre formidable de Stromae est né dans la rue?
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4: Formidable.
3: En 2013, Stromae se balade à Bruxelles quand un sans-abri l'interpelle brutalement. Hey, tu te crois beau?
4: Tu t'es regardé? Tu te crois beau?
3: Cette phrase ne va plus le quitter. Secoué par ce face-à-face entre son succès et la détresse de cet homme, l'artiste décide d'en faire une chanson. Il crée alors ce personnage d'homme brisé, ivre de chagrin, qui hurle sa solitude au passage.
4: Il sera formidable, formidable. Tu étais formidable, j'étais formidable.
3: Le génie de l'histoire, le clip. Stromae filme la scène en caméra cachée, un arrêt de tram. Il joue si bien l'ivresse que la Belgique entière s'affole, croyant que la star a touché le fond. Une rencontre brutale, devenue un vrai chef-d'œuvre.
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2: Bonjour, je m'appelle Gérard Monange et la bibliothèque est devenue mon lieu préféré pour partager ma passion pour le jeu d'échecs. Dame prend F7, échec et mat.
3: Comment vous est venue la passion des échecs, Gérard ?
2: Quand j'avais 17 ans, je me suis arrêté devant la vitrine d'un magasin de jouets et j'ai vu un jeu d'échecs. Et ce jeu d'échecs a été pour moi un phare, puisqu'il m'a permis de réaliser mon métier, c'est-à-dire d'être professeur d'éducation physique.
3: Ce qui est marrant, entre guillemets, dans votre histoire, c'est que vous avez été prof de sport, et là, maintenant, vous êtes mis à apprendre les échecs dans cette bibliothèque.
2: Le hasard a voulu que Colette m'a fait découvrir d'abord l'écoquartier Ginko où j'habite et j'ai découvert la bibliothèque de Bordeaux-Lac. Ce lieu m'a plu et j'ai rencontré un joueur d'échecs et c'était le début de cette merveilleuse aventure.
3: Une formidable aventure qui marche hein, parce que vous avez eu beaucoup d'élèves depuis. Comment vous expliquez ce succès, Gérard ?
2: Alors je crois que je vois le jeu d'échecs différemment. Un enfant n'est plus dans une cour d'école, il est devant un échiquier, il va raconter son histoire. L'échiquier, c'est une toile. Et chaque coup, chaque déplacement de pièce va peut-être faire un chef-d'œuvre. Où l'enfant écrit son histoire, ce n'est plus la cour de l'école, c'est une réponse à leurs problèmes. C'est une magnifique peinture que tout le monde est capable de composer. Le jeu d'échecs, c'est la vie. Tout ce qu'il découvre sur le jeu d'échecs, il va le découvrir et il aura les meilleures réponses possibles. Et sa route sera la plus belle possible.
3: Donc Gérard, vous avez commencé les échecs à 17 ans. Maintenant, vous avez 80 ans. Qu'est-ce qu'on peut vous souhaiter ?
2: Continuer de pouvoir apporter ma passion à tous ces joueurs. Et rien ne pourra m'empêcher de continuer de faire encore un bout de chemin et d'aider tous ces jeunes.
3: Et en plus, on le rappelle, vos ateliers sont totalement gratuits.
2: Oui, vous êtes les bienvenus. Et n'oubliez pas que avant de commencer une partie, vous avez les mêmes pièces que votre adversaire. Il n'y a ni vainqueur ni vaincu. Croyez en vous.
3: Eh bien, merci beaucoup, Gérard.
2: C'est moi qui vous remercie de m'avoir tendu le micro. Je souhaite à tous les mordus, les fans de ce jeu, de venir me voir, de passer un bon moment autour d'un jeu d'échecs.
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4: L'écomusée de Marquez est né en 1969. Un village reconstitué, témoin de la vie à la campagne au 19e siècle, au cœur de la forêt des Landes, avec ses gens, ses métiers et son petit train. Notre guide, David Escarpite, chargé des expositions et de la recherche.
5: Le fameux petit train, bien sûr, qui est fondamental et qui est une pièce du dispositif essentiel. Alors, le petit train, c'est un vrai train. Hein. Donc, ce sont des locomotives du début du XXe siècle. Elles étaient à vapeur jusqu'en 2001. Puis maintenant, ce sont des locomotives actuellement diesel qui traînent des wagons également du début du XXe siècle qui viennent de l'Hérault. Ce sont des vrais wagons hein, du début du XXe siècle qui sont classés. Et ce petit train, c'est un tronçon de 3 km et quelques de l'ancienne voie ferrée Sabre, Mimizan, qui a fermé en 69 et rouvert en 69, puisqu'en fait, je crois qu'elle a fermé à l'été. Et dès le mois de septembre, elle a été rouverte sous la forme d'un chemin de fer associatif qui a été monté, qui continue de fonctionner. Donc, ce petit train est censé vous faire passer du monde civil du 21e siècle à un autre monde par un phénomène de, c'est un des effets recherchés, un phénomène de bulle. Vous arrivez dans un autre, vous sortez du train après 3 km de périple très, très lent. Donc, il faut une grosse dizaine de minutes. Vous arrivez dans un autre monde. Il y a une immersion qui est faite. On ne peut pas accéder à Marquez, en théorie, autrement que par le petit train. Donc, c'est vraiment un endroit qui est voulu comme étant une bulle à laquelle on accède par une espèce de machine à remonter le temps. C'est l'idée de base qui est le petit train.
4: Quand on en descend du train, dans quel monde se retrouve-t-on ?
5: Eh bien, vous retrouvez sur un quartier qui, de par sa physionomie, représente ce qu'était la langue traditionnelle. Alors, on a l'habitude de mettre des dates. Il n'y a pas vraiment de date pour l'orchestre, parce qu'il y a le train, c'est 1890, il y a des évocations d'activités plus anciennes. Vous vous trouvez, en gros, au temps de Félix Arnaudin, si vous voulez, dans une représentation de la société landaise traditionnelle, avec des maisons de type traditionnel, c'est-à-dire local, en bois et en torchis et en brande, avec des gens qui, de par leur vêtements, représentent le mode de vie traditionnel, des savoir-faire traditionnels, des représentations de pratiques comme la vannerie, un berger sur les chasses, qui est aussi musicien en général. Puis il y a aussi des choses du 21e siècle, il y a deux restaurants, enfin un restaurant, des buvettes, etc. C'est-à-dire que c'est une sorte d'immersion dans un espace qui évoque le monde de la langue traditionnelle dans ses pratiques.
4: Au cœur du parc régional de Gascogne, Marquèze est labellisé réserve étoilée. À Marquèze, on observe les comètes, vous le saviez. 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
6: Vous aimez le cinéma ? Bonjour Médéric Gascassérus.
7: Bonjour Philippe.
6: Vous aimez le cinéma ?
7: Oui.
6: Allez, David aussi.
7: Mais oui.
6: Bon, voici un extrait, je suis sûr que ça va vous parler.
8: Un taxi blanc à grande vitesse.
9: Il a renversé mon radar.
10: On s'en occupe, t'as relevé le numéro ?
8: J'ai pas eu le temps, il est allé trop vite.
10: Eh ben alors, ma poule, il faut ouvrir les yeux, hein.
6: C'est un métier, ça me rappelle donc...
7: La 7ème compagnie.
6: Taxi. La grande vadrouille. Le film Taxi. Et avec ce radar dans le film, de quand date le premier radar routier ? La réponse, c'est 1899.
7: Non.
6: Oui, mais à l'époque, c'était pas une grosse boîte qui nous flashait. C'était une autre technique. Et Stéphane Bern va nous la dévoiler tout à l'heure, juste avant le journal de 8h. Et vous verrez qu'à l'époque, il y en avait aussi dans la caboche. Hein. Comme Médé, d'ailleurs, qu'on retrouve pour le Parler Marseillais tous les matins. Médéric. Alors, vous étiez hier au Héro Festival, c'est ça,
7: Marseille. Ouais, samedi,
6: au Parc Chanot. Comment ça s'est passé?
7: Ah ben, très bien. C'est la première fois que j'y allais. C'était un plaisir de se balader dans les halls consacrés à tous les personnages des mondes imaginaires. Mario, Naruto, One Piece, Kaamelott, et puis pour les gens de ma génération, Goldorak, Les Bisounours, Star Wars, la voiture de Starsky et Hutch, et plein d'autres choses. Le meilleur, c'était bien sûr les costumes, hein, parce que c'est aussi un festival de cosplay. Beaucoup de gens sont venus déguisés en chevalier du Zodiac, en personnage de Harry Potter, en tortue ninja, en stormtrooper de Star Wars, en Dark Vador, en vampire, en Pokémon, en Luigi, en soldat. On a même vu un Batman se faire refuser l'entrée, parce que même si on est en costume, il faut avoir le billet pour entrer.
6: Batman,
7: tu rentres pas, tu as pas le billet, tu rentres pas. Alors par contre, j'ai vu personne en costume de Mouninotor, c'est bien dommage.
6: Mouninotor.
7: Qu'est-ce que le Mouninotor ?
6: Qu'est-ce que c'est que ce truc ?
7: Vous connaissez pas le Mouninotor, mais c'est le gardien de la grotte de la Mounine.
6: Ah bon ?
7: Un horrible pachoderme à deux trompes.
6: Mais oui, je vous explique.
7: Mouninotor, c'était le motus à trouver samedi. Alors oui, c'était un peu vache, c'est le cas de le dire, mais ça collait bien à l'esprit du Héro Festival. Le Mouninotor est un monstre imaginaire inventé en 2004 par le groupe Quartier Nord dans son opérette rock marseillaise et les aventures du chichi perdu, dont je porte le t-shirt, regardez, avec un beau chichi doré, vous voyez, sur le poitrail, là, c'est
6: la quête du gras.
7: La quête du gras. Et comme je vous l'ai dit, il garde la grotte de la Mounine et il est représenté sous les traits d'un vigile habillé d'un blouson noir et portant sur la tête deux sortes de cornes blanches qui retombent un peu sur les côtés, qui font aussi penser à des trompes, d'où surnom de horrible pachoderme à deux trompes. Je crois que vous avez compris l'allusion à la Mounine. Je fais pas le dessin. Voilà. Donc c'est bien une mouvalise forgée sur Mounine et Minotaure. Le Minotaure étant non pas l'enfant de Michel Thor, mais ce monstre légendaire au corps d'homme et à la tête de taureau qui gardait le labyrinthe du roi Minos en Crète et qui a tué Thésée, sauvé par le fil d'Ariane. Dans le livret du groupe Quartier Nord, le Mouninotaure est présenté comme, je cite, un videur de nightclub un peu nerveux, au pédoncule démesuré et au parler racaille. Il est aussi qualifié d'espèce d'ongulée. Bref, pas de Mouninotor au Héro Festival, pas de Facomocher non plus, et quelqu'un sur Blue Sky m'a demandé qui était le plus fort des deux. Alors je sais pas, il faudrait organiser un combat entre le Mouninotor de Quartier Nord d'un côté, le Facomocher d'Espigoule de l'autre. Ça ferait un beau jeu vidéo, vous savez, sur le modèle de Street Fighter. On pourrait y ajouter d'autres bêtes, d'autres monstres provençaux, comme la Tarasque, la Garamaude, la Cabre d'Or, ou encore le Viedas de Cornu et la terrible Cagolas Aventouse, dans un livre de Jean Contrucy. Pour finir, à l'occasion du Motus en live qui s'est joué samedi matin, on s'est régalé. Nous avions caché quelques Pokémon surprises qu'il fallait aganter, quelques Pokémon comme avec des noms d'ici qu'il fallait trouver, comme Pikachu, Pikachu, Pikafouch, Pikagol ou encore Pikabestron. Et on pourra en inventer des moulants d'autres, mais avouez qu'il faut être un peu chouchou pour faire ça, ou plutôt Pikachouchou.
9: Bravo. Le Mooninotaur, une espèce d'ongulé. Donc voilà, on le découvrait ce matin. Merci Médéric. Vous jouez avec le parler marseillais, motus.fr, tous les jours un mois à découvrir. Sur le site internet, c'est le principe. Vous m'expliquez le mot d'hier, là.
7: Soukaou. Ah, ouais. C'est quelqu'un qui un peu trop picolé, qui dort, qui ne dort rien. C'est une souche, en fait. C'est
9: d'accord. Une bûche, voilà. Ok, un peu comme David le dimanche. Après,
7: jamais.
9: Après la daube.
7: Jamais. Après la daube. J'ai l'image.
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1: On sait qu'on est lorrain parce que...
2: Parce qu'on prend des obus pour des cèpes.
1: C'est une histoire qu'on m'a racontée.
2: Ça va aller dans les Vosges.
1: Non, du côté d'Amnéville. Non, j'ai croisé Frédéric, le Fred Kunz. Vous le connaissez?
2: Non.
1: Il est maître d'école à Amnéville.
2: Je sais pas.
1: Il m'a raconté ses aventures. Ça va rappeler des souvenirs à tout le monde.
2: Allez-y.
1: Lorsque, adolescent, il partait en vacances en mobylette.
2: Mm-hmm.
1: Trajet à Gondange, Niederbronn-les-Bains, 150 bornes en cyclo. Largement de quoi faire cuire le steak sous la selle, comme Attila le Hun.
2: Mon père faisait Paris, le Jura, en vélo.
1: Ouf, en vélo?
2: En mobylette.
1: En mobylette. Ah bah ouais, on essaye. Qu'est-ce qu'il avait comme mobylette?
2: Ça devait être un 103 à l'époque, ça devait être ces mobylettes-là, je pense.
1: S'ils étaient déjà là, ouais. Ou un Solex. Le Fred.
2: Non, mobylette. Non.
1: Ok, le Fred, il partait avec Bernard, dit Bébert. Le Mac. Le Bled. Le Bled, c'était son nom, pas la destination de ses vacances. Et Mounir, qui aurait dû être au bled. Et Mounir, le passager de dernière minute, qui s'était dégoté une cacahuète improbable pour se joindre à l'équipage. Une mini-moto, vous savez?
2: Hey.
1: Il fallait laisser refroidir toutes les 10 bornes. L'enfer. Le Fred m'a dit, il avait l'air d'un singe sur un paquet de tabac. Mais une vraie équipée sauvage que ceux-là. Et puis ces bandes-là, ça roule en triangle, comme les oies sauvages. Pour ceux qui ont une meule moins puissante, profite de l'aspiration. Comme mon Fred, il avait une 103 SP à refroidissement liquide et carbure 17. Autant dire qu'il roulait en tête. Sourire béat, les dents éclatées de moustiques. En route pour le camping, la gloire et les grandes découvertes. Parce que ces types-là étaient des chercheurs de trésors, des fanats de la Seconde Guerre mondiale, le genre qui arpente les champs et les forêts, poil à frire entre les pognes, à la recherche de vestiges. Résumé des vacances par le principal intéressé, je cite le Fred, deux points, ouvrez les guillemets, on allait chercher des bricoles qu'on ne trouvait jamais. Des chercheurs du trésor au pied de l'arc-en-ciel, en somme.
2: C'est joli, ça.
1: Tente plantée à Sturzelbrunn. Oh la vache, c'est pas facile.
2: Non, c'est pas facile.
1: Si tôt le matin. Mmh. Le Beecherland comme terrain de jeu. Les gars vivent la grande vie. Pique-nique tous les jours et peu importe les guêpes qui les taquinent. Ils découvriront que le dernier jour que le nid était précisément sous la table du déjeuner. Les gars, ils s'en foutaient. Les grands soirs, ils sortent au casino de Niederbronn. 15 kilomètres en brêle à travers les bois. La 103 devant, Mounir loin derrière. Vers la fin du congé, alors qu'ils zonent dans un coin qu'on leur a vendu pour être un coin à champignons, ils se baissent pour ramasser des cèpes et là, bingo, tout un tas d'obus et de munitions de la guerre de 14. Pompiers, gendarmes, démineurs, les ados sont au comble du bonheur. Des vacances 100% Lorraine, plus locales, tu meurs.
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3: Un pompier met en moyenne moins d'une minute pour être en tenue complète. Car oui, il y a des gens qui font du sport pour se détendre, d'autres qui n'en font simplement pas de sport, comme moi, et d'autres qui en font pour sauver des vies. Aujourd'hui, je teste pour vous les coulisses d'une caserne de pompiers. Je suis à la caserne des pompiers de Haguenau, et je dois dire, on m'accueille, mais alors comme un collègue. Tout le monde a le sourire, un accueil super chaleureux, le petit café, le petit croissant, ultra familial. Le tout dans le hangar principal où se trouve une quinzaine de véhicules en tout genre, il y a des camionnettes de premier secours, jusqu'au giga transporteur avec la grande échelle. Et c'est ici que je rencontre Oriane. Oriane, elle est caporal-chef. Et pour commencer la visite, elle m'emmène en direction du centre de réception des appels d'urgence. C'est ici qu'est décidé le protocole très précis qui va être déployé dans les prochaines secondes après la réception de l'appel. C'est comme une chaîne de décisions qui vont être prises, mais de façon très millimétrée. Et je suis assez impressionné parce qu'ici, tout est pensé pour que la réponse soit la plus rapide possible. Quand l'alerte tombe, eh bien le départ se fait en moins d'une minute. Et je vous assure, c'est super impressionnant. La visite se poursuit en salle de sport parce qu'il y a tout ce qu'il faut pour entraîner le cardio, l'endurance, bref, renforcer ses capacités physiques. Et là, j'ai vu le couvrir. Allez Max, traction! Alors, me ridiculiser, ok, je suis capable de le faire tout seul. Mais alors, face à toute une équipe d'hommes et de femmes, clairement plus en forme que moi, c'était un honneur. Bref, une fois échauffé, oui bon, une traction c'est déjà pas mal, hein. Retour dans le hangar principal pour s'attarder à une autre facette du quotidien des pompiers lorsqu'ils ne sont pas en opération. C'est l'entretien des véhicules. Les camions sont inspectés, pichonnés. D'ailleurs, un camion peut être contrôlé même s'il n'a pas roulé depuis plusieurs jours. Eh oui, et à bord, c'est nickel. Et, il vaut mieux, hein, parce que chaque camion vaut une petite fortune. Hein. L'équipement à l'intérieur, dernier cri. Allez Max, un petit test. Oh, ok, allez-y. On m'a donc emballé dans une attelle à dépression. Vous voyez ce que c'est? Vous savez, c'est un genre de chausson géant qui compresse un membre cassé. Sauf que là, c'était le corps au complet. Hein. Alors j'avoue, c'est efficace pour sauver une jambe, mais c'est aussi très efficace pour me sentir ridicule. Oui. Bref, au-delà de mes péripéties, Oriane m'explique que 80% des sapeurs-pompiers sont volontaires et qu'environ 20% de femmes sont dans les effectifs. Alors la porte est ouverte à toutes et tous, et ce, à partir de 16 ans, avec une condition particulière, celle d'avoir, tout comme moi, une bonne condition physique. Oui.
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4: Oh, j'en peux arrêter de beuvracher.
5: En Berrichon dans le texte.
4: Beuvracher, c'est boire des petits canons. Mais à force d'en mettre derrière la cravate, vous pourriez ben avoir le gerlet, puis devenir causant. Puis si vous continuez à beuvrailler, vous serez abreuvagé, plein comme une nœud. Mais quand c'est que vous en avez vos deux pleins patins, le lendemain, il y a le pivert qui vous colle dans le nez, tio. Ça fait qu'au goûter, vous buvez plus que de l'io. Vous faites un repas de bœuf. Les bonnes résolutions de plus toucher à une chopine, oh, ça dure jamais ben longtemps. On retrouve ben vite son avaloir, et puis on se remet en beuvée. Faut dire que chez nous, dans le Berry, j'encle l'embarras du choix. Châteaumeillant, Mentoux, Chancy, Reuilly, Sancerre, Valençay. Sans compter Saint-Marcel et Venem. Comment voulez-vous en que ça que j'arrête de gobloter? Maurice Sandré, dans Plein Communeux, nous décrit son état. Cré bon Dieu! Tchic, ça veut donc dire. V'là que je peux plus rester d'aplomb. Quand que je cause, je raconte des bêtises et j'ai la tête comme un vrai plomb. Je peux plus me tenir sur mes giboles. J'ai comme qui dirait mal aux cheveux. Ah, je crée bien que je suis plein, ma parole. Là oui, je suis plein comme une nœud. Oh, c'est une chose qui est pas naturelle. Où que j'ai ben pu attraper ça? Ah, va m'enduler, ma fumelle, en me voyant dans cet état-là. Ah, pour une fois que je fête la Sainte-Barbe, je peux plus rentrer chez nous, mon Dieu, sans me cramponner à tous les abes. Ah, ça y est, ben, je suis plein comme une nœud. C'est que pour arroser la bonne cuisine, en que le lieutenant, tous les deux, j'avons bu nos 17 chopines. Du coup, nous voilà plein comme une nœud.
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1: 6h20, c'est votre rendez-vous les gens d'ici. Tous les jours, nous mettons en lumière une personnalité qui fait briller notre région. Elle se confie au micro de Romain Bruno sur votre radio locale ici Paris-Île-de-France. Et aujourd'hui, retrouvons Romain en Seine-et-Marne avec son invité dans une garderie pas comme les autres, hein, n'est-ce pas Romain ?
2: Oui, je suis dans une garderie très spéciale, car elle n'est pas pour les enfants, non, mais pour les animaux et surtout pour les chiens. Et j'ai Fanny. Bonjour Fanny.
3: Bonjour Romain. Ici, c'est chez Dog Day Care. C'est la garderie pour chiens que j'ai créée et ouverte il y a un an à Séris.
2: Alors, pour celles et ceux qui ne connaissaient pas et qui n'ont pas entendu l'interview d'il y a ça un an, on rappelle ce qu'est Dog Day Care.
3: Dog Day Care, c'est une garderie pour chiens à la journée. Vous pouvez y laisser votre chien pendant que vous travaillez ou si vous avez un déplacement. Mais c'est aussi une boutique avec des friandises et des accessoires, des dog wash en libre service pour laver son chien et un espace bien-être pour prendre soin de lui avec des professionnels du monde animalier qui se relaient chaque mois pour prendre soin de votre toutou.
2: Est venue d'où cette idée de créer comme ça ce petit endroit magique pour les chiens ?
3: Cette idée, elle m'est venue il y a 6 ans lors d'un voyage à New York. Je suis passée devant une garderie canine et là, je me suis dit, c'est le paradis pour chiens, pour mon chien, Snow, parce que je cherchais une solution de garde à l'époque. Je n'en trouvais pas et en tombant devant cette garderie, je me suis dit, c'est le lieu où je veux l'emmener.
2: Qui vient ici exactement ?
3: Je vais avoir la clientèle locale qui souhaite laisser son chien pendant qu'il travaille. Ils n'ont pas forcément le temps de s'en occuper. Mais j'ai aussi une clientèle qui va à Disneyland Paris, qui n'a pas la possibilité de laisser son chien dans la chambre d'hôtel et qui veut offrir une journée magique à son chien. Donc ils choisissent Dog Day Care. Parce que Disneyland Paris, c'est juste à côté, à 5 minutes.
2: C'est quoi la journée type d'un chien ici ?
3: Une fois qu'on a déposé son chien, il va être accueilli, on va jouer avec lui, lui proposer des activités, que ce soit de l'agilité d'intérieur ou de la stimulation mentale. C'est parfait pour l'enrichissement personnel. Et ensuite, on va les emmener se promener, puisque les chiens ont besoin d'aller explorer et de renifler. Et on a plein d'espaces verts autour de nous.
2: Vous avez un super métier, Fanny.
3: Ah, je l'adore, mon métier.
2: Il y a combien de chiens d'inscrits ?
3: Alors, je peux vous donner ce chiffre-là. En un an d'ouverture, j'ai accueilli plus de 250 chiens au sein de ma garderie, avec des chiens venus à la fois du Terry de Foire, Val d'Europe, où je suis implantée, mais aussi depuis l'étranger. Le chien le plus loin, il vient d'Australie. Et il y a 3 jours, il venait du Panama, les toutous. Donc, on arrive à me trouver partout dans le monde.
2: Et d'ailleurs, si on veut prendre rendez-vous, si on veut laisser tranquillement et sereinement notre chien...
3: Oui, je suis située au 7 boulevard Michael Faraday à Séris. Et vous pouvez aussi me retrouver sur les réseaux sociaux, dogdaycare77 ou mon site internet dogdaycare.fr.
2: Merci Fanny, voilà, c'était un petit rendez-vous au paradis des chiens.
1: Et c'était très mignon. Merci Romain Bruno et merci à votre invité Fanny, jeune entrepreneuse et créatrice de Dog Day Care en Seine-et-Marne. Une interview à retrouver en intégralité, même en vidéo, hein, avec tous les petits chiens sur notre page Instagram et sur notre site ici.fr.
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4: Aujourd'hui, pour J'ai testé pour vous, c'est sur la commune de Viennet, dans les Deux-Sèvres, que je vous emmène. On va rencontrer Patrick Dujardin, il est apiculteur amateur, et il va nous faire découvrir ce qu'on pourrait appeler un métier hors du commun. Bonjour Patrick.
5: Bonjour.
4: Merci de nous recevoir ici sur ce rucher école. Alors pourquoi un rucher école ?
5: Alors parce que l'abeille du Poitou souhaite former chaque année un certain nombre d'apiculteurs amateurs. Alors il y a de la théorie, mais il y a de la pratique. Et ici, la pratique, on l'a fait sur les ruches que l'on va visiter tout de suite.
4: J'imagine déjà qu'il y a une tenue enfilée comme la vôtre.
5: Ah oui, je vais vous donner ça. Vous allez avoir une paire de gants.
4: La paire de gants, très bien.
5: Bien solide, en cuir. Et puis la vareuse, la protection.
4: Ah oui, c'est pas une tenue de cosmonaute, c'est une vareuse.
5: C'est pas une tenue de cosmonaute, je vous conseille pas.
4: Bon, ça y est, j'ai mis la vareuse et les gants. Ça change complètement de look, là.
5: Impeccable, on est paré pour aller voir les abeilles.
4: On va voir les abeilles ?
5: Ouais.
4: Je vous suis pour les ruches ?
5: C'est parti.
4: Allez, c'est parti. Alors là, nous voici donc devant une ruche. Pour le moment, il n'y a pas trop d'abeilles dehors. Ça a l'air d'être plutôt calme.
5: Ouais. Il n'y a pas d'abeilles sur la planche d'envol. On en voit une qui arrive à l'instant. C'est plutôt une bonne nouvelle pour moi. Ça veut dire qu'elles sont parties travailler, elles sont parties D'accord. récolter. Donc normalement, on devrait trouver pas mal d'activités à l'intérieur et pas mal de récoltes. On voit que sur cette ruche, il y a le corps de ruche, là où elles habitent.
4: Ouais.
5: Ça, on n'y touche pas, c'est chez elles.
4: Okay.
5: Et puis on a mis 2 greniers. Alors souvent, on en met un seul, mais quand on voit qu'elle récolte pas mal, on peut en mettre un deuxième, voire un troisième, exceptionnellement 4.
4: Donc là, on peut l'ouvrir.
5: Donc là, on va ouvrir.
4: Ah, et on en voit quelques-unes qui essayent de
5: voilà. sortir. Voilà, elles viennent voir
4: ce qui se passe.
5: Donc, comme elles n'ont pas forcément tout eu le signal en bas, va remettre un petit peu de fumée.
4: J'ai jamais été aussi près de tant d'abeilles. Ça voilà. Vous fait pas stresser, vous?
5: Non, bah non, faut mieux pas, non. Donc là, on est face à une hausse qui est plutôt bien remplie. Il se trouve qu'on doit récolter dans une semaine, donc ça tombe plutôt bien. Et on va sortir un cadre.
4: Ah oui, on voit déjà des abeilles. Et c'est du miel qu'on voit.
5: Alors c'est du miel. Tout ce que vous voyez là, c'est du miel. Je vous laisse le soulever. Vous allez voir ce qu'il y a comme miel.
4: C'est hyper stressant.
5: Vous lâchez pas, c'est tout.
4: Non, je vous lâcherai pas. Non, vous inquiétez pas.
5: Voilà. Donc là, il y a 2 kilos de miel.
4: Il y a. Oui, c'est lourd, ouais, effectivement. Voilà. Et imaginons, on a récupéré le miel. Derrière, c'est quoi? On le met directement en bocal?
5: Alors, pas tout à fait. On va le mettre dans un extracteur. C'est-à-dire que la pellicule que vous avez vue tout à l'heure de cire, on va la couper.
4: Ouais.
5: Voilà, le miel va commencer à couler. On va le mettre dans un extracteur. Donc, ça fonctionne par la force centrifuge. Et puis, le miel va se mettre à couler. Et là, on va le mettre dans des réservoirs plastiques ou inox.
4: Okay.
5: Et on va le laisser décanter pendant quelques jours.
4: Merci, Patrick, en tout cas, de nous avoir montré un petit peu votre métier et de m'avoir permis de tester ce métier un petit peu hors du commun.
5: Oui, je vous en prie, avec plaisir. Nous, on a toujours énormément de plaisir à partager, à faire découvrir. On le fera jamais assez.
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0: Position, la chanson française rencontre les musiques électroniques et les délires pop. Adorable puceau. Oscar les vacances et MPL avec Les Puceaux. Extrait de l'album Ceci n'est pas mon corps. Adorable puceau. 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
2: En 1994, c'est bien simple, en cette journée du 4 juin, c'est tout Carpentras qui attend la rockstar. Allez vous enfiler votre blouson de cuir, montez sur votre Harley Davidson, la balade commence. Et il faut remonter à 1992 pour bien comprendre la venue de Johnny Hallyday chez nous. C'est à cette date qu'il fonde avec un ami son premier groupe de bikers, les HDC Desperados. Ouvert à tous, tous ceux qui ont une Harley Davidson, l'association va se rassembler à Carpentras pour la première fois, donc 2 ans plus tard, en juin 1994. Carpentras, bah oui, parce que l'un des meilleurs amis de Johnny Hallyday, c'est Joe Rodriguez. Alors, son nom ne vous dit peut-être pas grand-chose, mais ce carpentracien de naissance est le garde du corps de Johnny Hallyday pendant 5 ans. Et c'est vrai qu'il partage, comme Johnny, la passion des Harley. Ils ont même des tatouages en commun. En ce 4 juin 1994, notre ami Joe Rodriguez se marie.
3: Au nom de la loi, je vous déclare unis par le mariage.
2: Il choisit qui en témoin ? Bah Johnny Hallyday. Et voilà, c'est comme ça que Carpentras voit arriver depuis le Var des milliers de motos. Tour de ville, mairie de Carpentras, centre-ville, c'est juste la folie. Ce que vous entendez là, c'est un extrait du reportage d'une chaîne câblée de l'époque qui suit le voyage de Johnny et de ses copains bikers. Cette visite aux allures de chef d'État impressionne une partie des Carpentrasiens. Et d'ailleurs, il suffit de parler aux commerçants et aux habitants d'aujourd'hui pour comprendre ce souvenir de cette journée juste dingue. En fin de journée, Johnny, au bras de son épouse à l'époque, Adeline Blondeau, et de son producteur Jean-Claude Camus, prend la direction de l'hippodrome Saint-Penchon où se déroulent les courses hippiques. Là-bas,

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1: Franchement, c'est mignon, Cormeille. Si vous cherchez du typiquement normand, vous êtes au bon endroit. Et puis, on est à la campagne, tout en étant qu'à 20 minutes de la mer et à 15 km de Pont-l'Évêque. Cyril, lui, vous le trouverez en plein cœur du village, sur la place du Mont-Mirel. Il m'aurait plu son métier à Cyril, si j'avais pas eu de main gauche.
2: Trop bien ça. Comment ça va?
3: Ça va, oui, impeccable.
2: Tu viens de rentrer?
3: Eh ben à l'instant, on vient de rentrer de chantier.
2: T'étais dans une église?
3: Oui, on était dans une église à une vingtaine de kilomètres d'ici, Saint-Pierre de Salerne.
1: Son métier, c'est de donner vie à la lumière.
3: Nous, la lumière, on la redonne dans les édifices et puis on la reprend, mais colorée, la lumière.
2: Mais tu fais pas que les églises?
3: Non, on fait les manoirs, on fait les particuliers, on fait tout plein d'édifices, que ce soit particulier ou monument historique. C'est

0: Il est comme ton père, il est pas vitrier.
1: Non, je suis pas miroitier ni vitrier. Moi, je suis maître verrier, restaurateur, créateur de vitraux.
0: Je pensais qu'on disait vitrailliste.
1: Ah oui, vitrailliste. Vitrailliste, c'est pour ceux qui ont moins de 10 ans d'expérience.
0: Ah.
1: Voilà. Et au-dessus de 10 ans d'expérience, quand on a travaillé dans des monuments historiques et autres classés, eh bien, on devient maître verrier.
0: J'entends du monde à la cave.
1: En bas, ils sont en train de faire du montage au plomb. Donc, on les entend un peu taper avec des clous, des marteaux. Ouais. Et ils remontent des vitraux en plomb.
0: Bah oui, c'est du plomb entre les bouts de verre.
1: Après, il y en a d'autres qui peuvent utiliser une technique au Tiffany, mais c'est pas la technique traditionnelle. Nous, on fait la technique traditionnelle plomb, verre et étain, comme au Moyen-Âge.
2: Ah, le Tiffany, c'est la même technique que celle qu'on utilise pour les lampes qui portent le même nom?
1: Exactement, c'est ça. C'est la technique qui s'appelle Louis Comfort Tiffany, qui a fait les lampes aux États-Unis.
2: Ah, mais je croyais que c'était du plomb, moi.
1: Ah non, c'est du Tiffany.
2: Le nom de la lampe.
1: D'où le nom de la lampe, puisque c'est le nom du créateur, Louis Comfort Tiffany.
2: Je vais me coucher moins con ce soir.
0: Pour ça, il y a encore du boulot.
1: Et d'autres aussi peut-être du coup.
0: Il a pas l'air si vieux à la louche.
1: À la louche le mois prochain, 44.
2: Quand t'avais 15 ans, tu voulais être...
1: Un an après. Moi j'ai commencé à l'âge de 16 ans mon métier, à l'apprendre bien évidemment. Et puis je suis ressorti d'une école sur Paris à l'âge de 20 ans.
2: Et ça devient d'où cette envie de travailler le verre comme ça?
1: Eh ben on parlait tout à l'heure, la lumière le matin. Bon ouais. Ben moi c'était la lumière tout simplement qui se décolorait sur les murs par rapport à des vitraux avec le soleil qui passe à travers. Ça m'a tout de suite attiré et j'ai voulu savoir comment ça se passait. J'ai découvert une école, l'école de Paris, et je suis rentré dedans.
0: Le maître verrier, il travaille pas que le verre.
1: On travaille le bois, le métal, la pierre et le verre.
2: La pierre aussi?
1: Eh oui, quand là, on vient de sortir de chantier, on vient de taper dans la pierre pour retirer les vitraux. Et puis pour les reposer, bah, il faut savoir faire du mortier avec la pierre.
2: Donc tu casses et tu refais, quoi.
1: Exactement, on casse et on refait.
0: Si vous voulez un vitrail chez vous, il peut vous le faire?
1: On peut le faire. Par contre, nous, on a une chance assez extraordinaire et je touche du bois. On a à peu près un an et demi d'attente avant de pouvoir le réaliser.
0: Ah bah oui, mais non, j'en avais besoin pour ce week-end, moi.
1: Donc Fred, t'auras ton vitrail dans un an et demi, pas avant.
0: Il a fait des beaux chantiers, le copain.
1: Moi, celui qui me vient tout de suite en tête, c'est le Petit Palais à Paris, de refaire les quatre rosaces du Petit Palais à Paris.
0: Bon, il était pas tout seul, hein.
1: Je les ai restaurés avec des compagnons, mais j'étais dessus, j'étais chef de mon équipe à cette époque.
0: Pour voir le travail de Cyril, vous tapez ateliergouty.com avec un Y à Gouty.
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4: Dans la famille Moquet, je demande la fille, Pauline. Effectivement, chez Daniel Moquet, il travaille en famille, mais vraiment.
5: Donc au départ, c'était mon père qui a créé sa société. Donc ma mère a rapidement rejoint l'aventure de l'entreprise. Et puis donc moi, en 2004, et ma sœur, Camille, parce qu'on est deux filles. Et puis enfin nos maris, qui eux gèrent les entreprises. Donc mon beau-frère à Laval et mon mari à Parigny-sur-Mer.
4: L'entreprise Daniel Moquet est purement mayonnaise, fondée par le papa Daniel Moquet en 1977, originaire de Parigny-sur-Bray.
5: Et on aménage, on embellit les extérieurs des particuliers qui veulent avoir un beau jardin.
4: Un beau jardin avec des petits oiseaux, du vent et même la mare aux canards. Quant à l'entreprise Daniel Moquet, elle a semé des graines dans tout le département et dans toute la France.
5: Alors en tout, on a 450 entreprises qui sont réparties sur 4 marques, puisque notre métier historique, c'est entrepreneur paysagiste. Au départ, on ne faisait uniquement les allées chez les particuliers. Et puis on a rajouté à notre activité toute la partie clôture, portail et pergola. En 2022, on fait les jardins. Et puis enfin, là, le dernier réseau, on propose aussi à nos clients de réaliser les piscines des spas.
4: Et leur point fort, c'est de s'adapter au projet du client et rapidement.
5: C'est-à-dire que quand un client nous appelle, rapidement, sous 8 jours, on se déplace à son domicile pour faire une étude de son projet.
4: Je voudrais une petite île végétale au milieu de ma grande fontaine, si c'est possible. D'ailleurs, c'est quoi la mode? Parce que l'entreprise suit les envies des clients et le climat qui évolue.
5: On est de plus en plus à des jardins naturels et sans entretien. Donc en fait, c'est un peu ça, c'est-à-dire qu'on s'y sente bien et qu'on n'y passe pas un temps fou à entretenir son jardin. Des massifs qui sont autonomes, qui ont moins besoin d'eau. En fait, on fait attention au choix des végétaux qu'on utilise.
4: Aujourd'hui, il y a plus de 2500 personnes à travailler sous l'enseigne Daniel Moquet et l'un des principe, c'est celui-ci.
5: On s'attache en fait à utiliser la végétation locale. C'est vrai que quand on nous demande des palmiers ou des oliviers, c'est moins les végétaux de notre région.
4: Oups ! Est-ce que vous pouvez me déplanter l'olivier et mettre un châtaignier à la place ? Comme le précise Pauline, la Mayenne reste la terre de cœur.
5: On est très attachés à notre région et on travaille avec des entreprises mayennaises.
4: Daniel Moquet, une entreprise qui participe à la bonne santé économique de notre département et qui se déploie toujours plus. Ah, si c'est possible d'ajouter des nénuphars dans mon spa, s'il vous plaît.
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6: Être de mauvaise humeur, ça arrive, mais savoir le dire en breton, c'est pas simple. Eh bien, je vais vous l'apprendre. Et puis, les Botorelles, coucou, ça va être votre tour aujourd'hui.
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6: Alors, pour les râleurs du matin ou les râleurs de toute la journée, bah ouais, il y en a, on en connaît, hein, ceux qui ne sont jamais satisfaits et aboient au lieu de parler, eh bien, c'est gualimor, le mot à employer. Gualimoret out, armintiement. Tu es de mauvaise humeur ce matin. Gualimoret out, armintiement. C'est un mot composé, donc, avec gual en premier, qui signifie mauvais, le mal ou le malheur. Employé devant un mot, gual sert à insister sur le côté néfaste, mauvais d'une chose. Par exemple, gualvrudet, c'est une personne de très mauvaise réputation. Donc, gual et immor, gualimor, hein, ça veut dire de mauvaise humeur, de très mauvaise humeur même d'ailleurs. À dire à votre ado, à votre conjoint ou collègue, ou pas en fait, hein, sinon ça va créer la dispute. Mais maintenant, vous saurez dire, gualimor et des irio, ceci est de mauvaise humeur aujourd'hui, gualimor et des irio. Retenez donc pour aujourd'hui que gual signifie mauvais en breton, immor, l'humeur, gualimor, la mauvaise humeur.
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6: Et maintenant, nos Botorelles. Nom de famille assez répandu. Alors, Botorelles, ça sonne fortement breton, hein ? Ouais ? Eh ben non. C'est une version bretonnisée d'un nom de famille qui vient de l'ancien français. Il n'y en a pas beaucoup en breton, mais il y en a quelques-uns, comme celui-là. Botorelles, ça vient de Botérelles, qui avait perduré dans la langue galaise, en Haute-Bretagne. Un nom attesté au XVe siècle, on le trouve aussi chez nos voisins de Cornouailles britanniques d'ailleurs. Mais Botorelles, Botérelles ou encore Botrel, comme Théodore, le célèbre chanteur de la Papoulaise, eh bien tous ces noms viennent d'une ancienne forme française, Botérelles, qui signifie le petit crapaud. Mais alors, c'est pas un petit crapaud, ça servait surtout de surnom péjoratif, donné à une personne n'ayant pas des traits de visage des plus beaux, ou d'une personne méprisable, pas agréable du tout. Donc, même si ça semble breton, eh bien l'origine, pour le coup, vient de la partie non bretonnante de la Bretagne, et ça a été mis ensuite à la sauce armoricaine, langue bretonne par nos anciens. Voilà, quelques mots de plus et des explications sur notre belle langue bretonne. Je vous dis à demain pour d'autres surprises. Canvarhoas.
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1: C'est le salon de thé du village. Originaire d'Aregne, Marie-Hélène Fondatch a eu l'opportunité de reprendre ce commerce il y a quelques années.
2: L'histoire est datée de 3 ans là, mais autrement, la biscuiterie des gâteaux que j'ai créée en 2012 de base. Et après, là, j'ai racheté le bar là il y a 3 ans. Donc j'ai voulu faire biscuiterie, le dépôt de pain de la boulangerie L'Amadeus et en plus le salon de thé. Un lieu de rencontre, voilà, un peu toute la semaine, je suis ouvert tous les jours. Y compris les jours fériés, il n'y a que le 1er janvier que je suis fermé, et toute l'année.
1: La commerçante accueille beaucoup de locaux et des gens de passage.
2: Donc à Rennes, c'est vrai que normalement c'est un passage, mais souvent on s'y arrête, ici, voilà. Après, il y a beaucoup quand même des îlots rouges qui arrivent au village, Caville, les petits villages au-dessus aussi, puisque l'hiver après, beaucoup de commerces ferment. Mais nous, à Rennes, l'avantage, c'est qu'ils sont beaucoup ouverts à l'année. Ah, pour moi, à Rennes, c'est un village déjà de base qui vit toute l'année. Bien sûr, l'été, ça vit encore plus parce que voilà, le monde, il y en a partout. Par rapport déjà à la grande école qu'on a, il y a quand même une 70 enfants. Ensuite, on est quand même pas mal en niveau habitant. Il y a quand même beaucoup de commerces qui sont ouverts encore une fois à l'année. Donc ça fait, mine de rien, ça fait vivre le village.
1: Hein. Et c'est dans son salon de thé que Marie-Hélène confectionne ses biscuits.
2: C'est un plaisir, en fait, pour les gens, pour faire goûter... Qu'ils aient quand même un plaisir gustatif. Mais je reste beaucoup sur le local quand même. Hein. Les Cougeaux et nature, citron, aux amandes, le sablé à la farine de châtaigne, noisettes, les amarettes. Voilà, j'ai quand même une dizaine de sortes. Hein. Je fais tout toute seule, à la main. Donc j'essaie de ne pas m'éparpiller. Après, je ne les mets pas dans les grands magasins parce que j'arriverai pas à suivre, mais dans les petits épiceries fines, les petits Hulles, Viva, Lela, un peu de partout, mais en petit.
1: Avec son salon de thé, Marie-Hélène Fondatch y maintient un lien social à l'année sur la place du village et compte bien stabiliser son activité ces prochaines années.
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3: La Lorraine regorge de trésors et elle ne le sait pas assez. Des villes, par exemple, qui sont superbes et riches en histoire, parfois à un jet de pierre de chez soi et qu'on ne pense pas toujours à aller voir au moins le temps d'une balade. Vic-sur-Seille est de celle-là. Une cité de caractère en Termes-et-Lannes, à moins d'une demi-heure de Nancy, au cœur du riche pays du Saulnois, le pays de la verdure et du sel. Un sel qui a fait la fortune des Gaulois des environs, puis des Romains, puis des évêques de Metz, puis des ducs de Lorraine. Il faut dire que le sel, autrefois, c'était l'or blanc. C'était le seul moyen de conserver longtemps les aliments, la viande notamment. Alors, qui avait la main sur le sel, avait la main sur les réserves. De cette époque très riche, Vic a su garder le meilleur, un patrimoine qui raconte une histoire. Le château des évêques a gardé la porte fortifiée, qui continue d'impressionner ceux qui la découvrent, elle qui prend ses racines au Moyen-Âge, mais qui a tellement bonne mine, parce que la ville en prend bien soin, il faut le dire, tout comme elle prend soin des batraciens qui vivent dans les anciennes douves, qui sont protégés et qui pourraient vous dire en langage grenouille que la Vic est belle, si j'ose dire. Il y a aussi le bel hôtel de la Monnaie, construit à peu près au moment de la bataille de Nancy. Il a donc 550 ans, à peu de choses près, un bâtiment coiffé d'un étonnant balcon en bois qui fait tout le tour. Et dans lequel vous trouverez d'ailleurs l'office du tourisme avec plein d'idées de randonnées dans le coin. Vic, c'est aussi le musée départemental Georges de la Tour qui affiche une collection exceptionnelle de peintures du XVIIe siècle. Et c'est quand on entre à l'intérieur de ce musée qu'on se demande pourquoi on n'a pas eu envie plus tôt de voir de vrais tableaux, vous savez, ceux sur lesquels on voit la trace du pinceau. Et puis Vic-sur-Seille, ce sont de jolies rues avec de beaux hôtels particuliers. En partant, faites un détour par Marsal, la ville de sel des ducs de Lorraine, ville d'histoire, fortifiée par les Français qui voulaient absolument mettre la main dessus, et quand ils l'ont eu, la garder, puisqu'elle était véritablement le bas de laine des ducs de Lorraine. On y voit encore les remparts, la porte de France, et dedans, l'étonnant musée du sel. Vic-sur-Seille, ville d'art et d'histoire, le Saulnois, pays d'héritage et de nature, bah c'est fin bien. En même temps, c'est Lorrain.
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4: Victor Hugo est venu à Reims à plusieurs reprises, et notamment lors du sacre de Charles X, le 29 mai 1825. Charles X qui a succédé à son frère, Louis XVIII, quelques mois plus tôt, en octobre 1824. Depuis 10 ans, en fait, les Bourbons ont retrouvé le trône après la chute de Napoléon et l'entrée dans la période dite de la Restauration. Louis XVIII n'avait pas souhaité renouer avec la tradition du sacre. La Révolution restait présente dans les esprits, puis sa santé fragile rendait une longue cérémonie difficile pour lui. Charles X, lui, choisit l'option inverse. Le souverain entend affirmer la légitimité monarchique par un retour aux rites ancestraux. La cathédrale Notre-Dame de Reims accueille la cérémonie et c'est une véritable parade en ville. Un cortège royal avec bannières, soldats, les dignitaires du royaume et les membres de la famille royale qui composent donc cette procession spectaculaire. Parmi les invités figure un jeune écrivain de 23 ans, Victor Hugo. Et il est invité officiellement à cet événement car il ne cache pas son penchant royaliste. Mais je n'ai pas dupe, hein. S'il est convié au sacre royal, c'est pour en écrire tout le bien qu'il en pense. Le roi a demandé si j'étais ici. Je suis effrayé de ce qu'ils attendent de moi, précise-t-il à sa femme Adèle dans une lettre. Il en profite tout de même pour faire un peu de tourisme. Et comme tout écrivain qui se respecte, il observe et prend des notes. Il passe notamment rue de Venise et tombe sur une jeune femme dans une cour de la rue Folpène. C'est une gitane qui danse. Il poursuit sa balade dans le quartier Saint-Remy et s'arrête devant la basilique pour en faire la découverte. Il croise un petit homme d'une trentaine d'années. Il est bossu. C'est en fait le sonneur de cloche de la basilique. Tout cela inspire Victor Hugo pour l'écriture des personnages principaux de son roman Notre-Dame de Paris, publié en 1831. Le bossu sera Quasimodo et la gitane devient bohémienne sous le nom d'Esmeralda. Les héros de Notre-Dame de Paris, imaginés à Reims, c'est l'un des trésors de Champagne-Ardenne.
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2: Il est tellement bon en hiver de se blottir, se réchauffer le corps, mais aussi l'esprit, pour affronter la vie avec plus de courage et de vigueur. En occitan, on dit coucouna. Coucouné en français régional, hein, comme ils disent dans les dictionnaires, ils sont mignons. Sauf que le mot de coucouna vient de coucou, provençal, hein, attesté par Mistral, dérivé de l'occitan provençal coucoun, qui signifie coque ou coquille, l'œuf, pour ne pas le citer, d'où tout commence, où l'embryon se développe, blotti contre la paroi, le cocon. J'ai reçu mes petits-enfants, ils m'ont coucouné. Ils m'ont enveloppé. C'était génial. Mais chez coucouna devant l'oufio, je me suis blotti devant le feu. Chères auditrices et auditeurs, il y a plein de mots en occitan pour dire se blottir. Satapa, sakata, sarza, sagrumi, serancunia, chekrapuni. D'accord, mais celui que je vous adresse est rempli d'affection, de chaleur. Je vous coucoune de mots doux pour réchauffer votre âme. Coucounez-vous bien. Ana adio.
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3: Corentin Gaudin, je suis technicien forestier et également compétiteur national en bûcheronnage sportif.
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3: Depuis mon plus jeune âge, j'ai toujours voulu être forestier. Alors, je connaissais pas encore toutes les professions de la filière, mais depuis le départ, je savais que je voulais travailler en forêt. C'est la chance qui m'a été transmise par ma famille et le fait d'évoluer en milieu forestier dès le jeune âge.
5: Vous venez du Jura. Dans le Jura, il y a aussi des forêts. Dans le Jura, il y a aussi des gardes forestiers. Pourquoi avoir choisi la Corrèze?
3: C'est l'école forestière de Mémac qui m'a fait choisir cette destination. C'était la seule école en France à faire le BTS gestion forestière en un an, à l'époque où je l'ai fait. Et donc, c'est ça qui m'a fait venir en Corrèze. J'avais prévu de passer un an à Mémac pour ce BTS et rentrer chez moi. Et en fin de compte, on est tellement bien ici que j'y suis resté.
5: Voilà. Et puis, vous avez découvert, lors de votre apprentissage, le bûcheronnage sportif. Qu'est-ce que c'est pour l'expliquer en deux mots?
3: Le bûcheronnage sportif, c'est différentes épreuves de précision à la hache, au passe-partout et à la tronçonneuse, qui sont toutes des épreuves déterminée par le temps, qui nécessite de la précision, de la vitesse, de la lucidité et un petit peu de force. Il y a 6 épreuves en ce qu'on appelle les timber sports, style timber sport. Donc pour ces compétitions, c'est organisé par style. Et donc il y a 6 épreuves. Il y a 3 épreuves de hache, 2 épreuves de tronçonneuse et une épreuve de passe-partout.
5: Dans laquelle vous vous sentez, vous, le plus à l'aise, finalement?
3: C'est peut-être le passe-partout, mon épreuve préférée.
5: Et c'est quoi ça alors?
3: C'est cette grande scie qu'on pouvait voir historiquement en forêt avec 2 poignées et qui maintenant, pour les bienfaits de la compétition, a une seule poignée. On scie donc tout seul. C'est pas exactement les mêmes outils. C'est une denture américaine, tandis qu'en France, c'était des dentures en dents de requin, des dentures françaises. C'est du matériel uniquement destiné à la compétition.
5: Si on disait au petit Corentin, dans son Jura natal, qui rêvait déjà de travailler dans la filière bois, tu vas devenir un jour un champion, parce que c'est ce que vous êtes, de bûcheronnage sportif, qu'est-ce qu'il en aurait pensé?
3: Alors à l'époque, je savais même pas que ça existait, mais j'aurais trouvé ça fantastique parce que c'est dans la lignée, dans la continuité de mon métier, qui est ma passion depuis toujours, et j'arrive à avoir un sport en lien avec mon métier et qui sont en fait toutes les deux des passions.
5: On n'a pas l'impression de tourner en rond un peu des fois?
3: Oh non, jamais. Il y a tellement d'axes d'amélioration à chercher, de perfectionnement sur du matériel, sur la gestuelle, sur des angles, qu'on tourne jamais en rond. Et il y a aussi, nous, depuis peu, grâce à notre club, les cogneurs du plateau de Millevaches, donc à Mémac, tout cet aspect transmission. On a des jeunes qu'on entraîne toutes les semaines et ça apporte une vraie plus-value et un sens à ce qu'on fait de transmettre. Le club a été créé en 2009.
5: Ah, d'accord.
3: Moi, je l'ai récupéré en 2019 avec Nicolas Oliva. Et on était deux et aujourd'hui, on arrive à 31 membres du club.
5: Et si demain, à la star d'un footballeur, par exemple, on vous dit, tiens, il y a un grand club au fin fond de l'Europe qui te demande, t'es super bien payé, mais faut que tu déménages avec toute la famille, vous faites quoi?
3: Ah, je n'irai pas. Non, non, on a créé tout ici et on est tellement heureux de ce qu'on a fait. C'est vraiment un loisir, une passion et j'ai à cœur que ça le reste.
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1: Bonjour à toutes et tous, bienvenue dans Affaires classées, le podcast. Pour ce 40e et dernier récit de la 11e saison des Affaires classées, je vais vous proposer un retour dans le temps un siècle en arrière. Nous sommes en avril 1926. Le corps mourant de Laurent, un agriculteur sans histoire, est découvert à l'entrée du village basque d'Itsassou. Selon les gendarmes, le malheureux a été frappé à coups de pieu. Qui est l'assassin du village de la Cerise Noire?
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1: Bienvenue à Itsassou, ce village basque où l'écrivain Pierre Loti, de passage en 1863, notait dans ses carnets la splendeur des jardins, des vergers et buissons de roses dans ce petit pays de cerisiers. On sait que, jusqu'aux années 60, d'importants marchés se tenaient dans les quartiers d'Itsassou et des communes voisines pendant la période de production. Les cerises y arrivaient en traîneau depuis les exploitations de montagne, remplies de grands paniers garnis à bras d'hommes, avant d'être vendues sur les marchés de Pau, de Bayonne et jusqu'à la capitale de l'Aquitaine. Pour les nombreuses fermes du secteur, l'or de la cerise noire a longtemps représenté la principale rentrée d'argent. C'est dans ce décor de cartes postales, au cœur de la vallée de la Nive, qu'en 1926 survient un drame qui a longtemps marqué les mémoires. L'affaire débute en plein week-end des fêtes de Pâques. Au matin du dimanche 4 avril, il fait encore nuit quand Jean, un ouvrier agricole levé aux aurores, fait une terrible découverte. Circulant à bicyclette sur la route départementale reliant les villages d'Alsou à Itsassou, son attention se porte soudain sur deux pieds humains qui dépassent d'un fossé de ronces. Jean s'arrête, il reconnaît sans mal le visage de Laurent, Laurent Elgar, un homme âgé de 53 ans avec lequel il a travaillé par le passé. Le malheureux bafouille quelques mots, sans plus. Jean enfourche son vélo jusqu'à la maison la plus proche. Martin, le maître des lieux, ouvre. Les deux hommes se portent aussitôt au secours du pauvre Laurent, qui présente une plaie sanglante à la tête. Est-il tombé accidentellement? Était-il ivre? Difficile de dire à ce stade ce qui a pu se passer. À l'époque, il n'y a ni portable, ni cabine téléphonique. Jean et Martin empoignent le blessé, semi-conscient, pour le conduire à la grange voisine. Et en attendant que le médecin arrive, ils tentent de l'interroger. Sans résultat, le docteur d'Autezac se présente. Son pronostic est sombre. Laurent n'a que quelques heures à vivre. Ses nombreuses blessures posent question.
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1: Selon le praticien, le malheureux souffre d'un traumatisme crânien majeur. Sa tempe droite présente une plaie ouverte, profonde, comme s'il avait été frappé à l'aide d'un objet pointu, une aiguille ou un couteau. Plusieurs côtes de sa cage thoracique sont fracturées. Des plaies peu compatibles avec une banale chute au sol, qu'il soit tombé en état d'ivresse ou qu'il ait été renversé par un automobiliste qui aurait pris la fuite. Le corps du malheureux est transféré en voiture à sa maison natale à Alsou, 6 heures après sa découverte. Il expire à 15 heures, sans jamais avoir repris connaissance, emportant avec lui le secret de ce qui s'est passé en pleine nuit, aux abords de la route départementale. Comme la loi l'y oblige, le médecin de famille refuse de signer l'acte de décès, considérant qu'il existe ce que l'on appelle en droit un obstacle médico-légal. Et cette situation justifie que les gendarmes soient alertés et qu'une enquête soit ouverte pour déterminer les causes de la mort. C'est chose faite en milieu d'après-midi. plusieurs militaires des brigades d'Espelette, Ustaritz et Cambou se présentent sans tarder à la ferme Elgar, accueillis par un concert de larmes des femmes déjà vêtues de noir. On alerte le procureur de la République à Bayonne qui, avisé des faits, ordonne l'autopsie du malheureux, une enquête de voisinage et la fouille minutieuse des abords du bosquet où il a été découvert au petit matin. Selon les voisins de la maison Ola où il résidait, ce célibataire âgé d'une cinquantaine d'années menait une vie sans histoire. Ouvrier agricole, il arrondissait ses fins de mois en vendant de temps en temps quelques animaux qu'il repérait chez les fermiers du secteur. Vaillant, honnête, économe sont les adjectifs qui reviennent en cœur parmi les témoins entendus. Laurent habitait depuis toujours la maison familiale héritée de ses parents aux côtés de sa sœur Catherine et des deux enfants de celle-ci, Laurent Alti et Marie Bessonard. Selon les voisins, l'ambiance n'était pas toujours au beau fixe entre Laurent et les siens. Alors les gendarmes se posent une question. Serait-ce une piste ?
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1: Selon le médecin légiste requis par le procureur de la République, Laurent Elgar est décédé des suites d'une plaie profonde à la tempe droite. Une plaie causée par l'enfoncement d'un objet pointu, comme une pique en métal, par exemple. Autant dire que, dès cet instant, la thèse d'une chute accidentelle est définitivement abandonnée. Les gendarmes entament une minutieuse perquisition aux abords du tas de ronces où le malheureux a été découvert dans la nuit. À 25 mètres de là, ils mettent la main sur un piquet en bois taché de sang et de cheveux séchés de couleur brune, exactement la même couleur que ceux du défunt. C'est une avancée majeure pour les gendarmes qui sont maintenant convaincus de tenir l'arme du crime. Oui, Laurent a été tué à l'aide d'un pieu. D'où provient ce maudit piquet ? D'une clôture de champ voisine. À 100 mètres du lieu supposé de l'agression, il y a bien un piquet de clôture qui a été arraché, déterré et qui fait défaut. Et près de là, sous les ronces, ils mettent la main sur le béret noir, puis le porte-monnaie vide de la victime. De précieux indices qui dessinent déjà le scénario du drame. Et tandis que les policiers de la 7e brigade mobile de Bordeaux, les descendants des prestigieuses brigades du Tigre créées par Georges Clémenceau, l'enquête criminelle se concentre à présent autour des proches du défunt. De fil en aiguille, plusieurs témoins leur ont rapporté que Laurent Elgar venait de vendre l'avant-veille une jument qui lui avait rapporté une somme de 1200 francs. Elle est bizarrement introuvable, dans son portefeuille abandonné en pleine nature, mais elle n'est pas davantage dans l'armoire de sa chambre. Le meurtrier l'aurait-il dérobée ? Autre découverte, en fouillant les archives locales de la gendarmerie, les enquêteurs découvrent que le petit-neveu du défunt, un certain Pierre Bessonard, âgé d'une vingtaine d'années, a eu maille à partir avec la justice, notamment pour des vols au préjudice d'agriculteurs du secteur, mais aussi de l'oncle aujourd'hui décédé. Intéressant. Selon les premiers renseignements, Pierre a été réformé de l'armée pour déficience mentale légère. Il a aussi été arrêté pour désertion à deux reprises. Tout cela fait-il de lui un suspect ?
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1: Prudemment, les policiers interrogent les proches du défunt sur leur emploi du temps le samedi 3 avril, veille de la découverte du corps. Catherine, sa sœur, affirme que Pierre a quitté la ferme vers 19h30. Il devait récupérer un costume chez une couturière du village pour se faire élégant à la messe pascale du lendemain. Mais il n'est jamais revenu. À 21h, à l'heure de se coucher, Catherine a donc laissé la porte de la ferme ouverte. Le lendemain, aux aurores, quand elle se lève, Pierre n'est toujours pas rentré. La solide quadragénaire ne s'en est pourtant pas émue davantage. Oui, il lui arrivait parfois de s'absenter un ou deux jours. Quand on lui a ramené son frère mourant à la maison, Catherine a bien tenté de faire parler Pierre, mais inconscient, il n'a pu prononcer un seul mot avant de s'éteindre. Et les autres occupants de la maison familiale, que disent-ils ? Pierre, le petit-neveu, affirme qu'il a regagné la ferme vers 19h20. Son oncle, Laurent, achevait de rentrer le foin. Il est ensuite parti récupérer le fameux costume. Alors c'est Pierre qui a déchargé le reste de la charrette. Point final. Le jeune homme affirme qu'il a ensuite dîné avec les siens avant de se coucher. Il n'a plus quitté la ferme de la soirée. Un point important que confirme Catherine, la sœur du défunt. Pierre Bessonard ignore pourtant que les policiers tiennent un indice majeur contre lui. Ils ont trouvé dans son portefeuille plusieurs billets de banque maculés de sang. Et son vélo présente aussi plusieurs taches rouges. Le jeune homme ne semble pas désarçonné pour autant. Les billets, il les a reçus de son patron, qui l'a payé la veille. Peut-être était-il déjà souillé, il n'a pas vérifié. Quant au vélo, son grand-oncle le lui a emprunté parfois et malheureusement, il saignait du nez. C'est sans doute l'explication à ses yeux. L'employeur du jeune homme est interrogé. Il confirme qu'il a remis sa paye au jeune Pierre, mais n'a aucun souvenir que les billets de banque aient été souillés par du sang. Alors, Pierre Bessonard est-il sorti d'affaire ? Lui le pense, mais les limiers du commissaire Arburu ne sont pas du tout hommes à renoncer à une piste.
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1: Pierre ignore que les policiers ont recueilli à son sujet d'intéressants témoignages qui contredisent son emploi du temps le soir du crime. Il affirmait, la main sur le cœur, qu'il était allé sagement se coucher et ne s'était pas éloigné de la ferme familiale. Or, quatre témoins, oui, quatre, habitant le village d'Alsou, affirment l'avoir aperçu vers 19h45, marchant dans les pas de son oncle qui se rendait chez la fameuse couturière, afin de récupérer son plus beau costume. Un autre, qui sortait du café à 21h15, soit 1h30 plus tard, est encore plus formel. Il a vu Pierre au guidon de son vélo, mais cette fois, il était seul. Les policiers sont convaincus que le crime a été commis dans ce laps de temps, 90 minutes. Le vélo, les billets maculés de sang, autant d'indices compromettants qui désignent le jeune garçon. Face au juge d'instruction de Bayonne, qui l'inculpe des crimes de vol et assassinat, Pierre Bessonard persiste dans ses dénégations. Il va pourtant se raviser. Écroué à la Villa Chagrin, la prison de Bayonne, il écrit et demande au juge de le recevoir. « Ne cherchez plus, c'est moi qui ai fait le coup. » Il admet, enfin. Pierre en a gros sur la conscience. Le samedi 3 avril, son oncle l'avait agonie de reproches et d'injures. « Il ne bossait pas assez à ses yeux », plaide-t-il. Furieux, il l'a donc suivi. À distance, lorsque Pierre a pris le chemin d'Itsassou, en direction de chez Catherine, la couturière. Lorsque Laurent s'est aperçu qu'il était suivi à distance, il se serait mis en colère et aurait menacé Pierre, brandissant sa canne en bois. Pierre se serait emparé d'un pieu arraché d'une clôture toute proche. Il s'est ensuite vengé en le frappant à la tête, l'abandonnant à son triste sort, seul au bord de la route. Et Pierre rajoute un détail de taille. Catherine, la sœur de Laurent, est loin d'être une oie blanche. Ils se disputaient souvent, Catherine reprochant à son frère de garder son pognon sans le partager, elle qui avait des dettes un peu partout dans le village. À plusieurs reprises, Catherine aurait suggéré à son neveu qu'un jour, il faudrait lui coller un bon coup de pioche, lui creuser un trou et l'y enterrer. Comprenez, s'il a tué, Pierre y a été poussé. Pour ce crime d'un autre temps, il purgera 8 années de réclusion criminelle.
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1: Le sang des cerises. C'était la dernière histoire de cette 11e saison des Affaires Classées. 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
1: Elle est picarde, elle est romancière et elle donne son billet d'humeur tous les jours sur l'antenne Ici Picardie du lundi au vendredi. Karen Ponte s'éparpille. Bonjour Karen.
2: Bonjour. Quand on vieillit, on repense souvent avec nostalgie à nos années d'adolescence, à la limite de lancer à la cantonade cette fameuse phrase « c'était quand même mieux avant ».
3: Ah.
2: C'est étrange quand même cette affirmation, parce que quand on y réfléchit un peu, tout n'était quand même pas au top avant. Prenons par exemple le cas des moyens de télécommunication avant l'avènement des téléphones portables. En ce qui me concerne, j'ai connu les tatous, ces petits boîtiers noirs qui nous permettaient de savoir que tel numéro cherchait à nous joindre et bah c'est tout en fait. Parce qu'il fallait alors trouver une cabine téléphonique, espérer avoir encore des unités sur sa carte téléphonique pour rappeler la personne. À l'époque, le must, c'était ceux qui avaient des tam-tams. Et là, il y avait comble du luxe, un message qui s'affichait sur l'écran. Bon, on ne pouvait toujours pas répondre. Pour cela, il fallait trouver une cabine, espérer avoir des unités sur sa carte, dicter son message à une opératrice qui, elle, l'envoyait sur le tam-tam de l'émetteur. Je suis pas certaine du « c'était quand même mieux avant » dans ces conditions. Et je crois qu'on pourrait multiplier ce genre d'exemple. C'est ce qu'on va faire toute l'année, la suite donc aux prochains épisodes. Je vous dis à demain et d'ici là, rappelez-vous qu'être focus, c'est bien, mais qu'être éparpillé, c'est encore mieux.
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2: Me voilà parti en quête de brèves de comptoir. Et pour ça, nous allons rentrer au Zanzibar. Bonjour messieurs, dames.
3: Bonjour.
4: Bonjour.
5: Bonjour.
6: Là, la coupe de comptoir, tu sais, c'est la circulation.
2: Et comment dire, le bordel, les bouchons, les vélos sur les trottoirs, les trottinettes sur les trottoirs, qui ne respectent pas. Et puis voilà, c'est le bordel. Ouais. Je me dis qu'à un moment donné, il faudra respecter les codes de la route.
6: Et respecter les piétons.
2: Donc, c'est bien l'heure où on râle. C'est mon surnom, figurez-vous.
4: Non.
2: Si. La râleuse. Moi j'en ai marre, donc après voilà, c'est comme hier, tu vois, il y a un vélo électrique qui était sur le trottoir, il m'a à peine bousculé, machin, j'ai même une trottinette, hein, à un moment donné, faut contrôler, quoi. Et comme hier, on est parti en voiture, on avait un vélo devant nous qui était sans lumière, et je l'ai pas vu parce qu'à un moment donné, là, quand on descend sur Sidoine, les voitures montantes, on a les lumières en pleine face. Donc quand les gens viennent pour la piste cyclable ou traversée, on voit rien. Il y a une voiture, un vélo qui est sans lumière. Je l'ai pas vu. Son mari qui a dit attention, j'ai freiné. Ben mon mari aurait rien dit. Et ben le vélo sans lumière, sans le voir, j'aurais percuté. Qui c'est qu'a tort?
4: Alors est-ce que vous faites que râler ou est-ce que parfois vous montrez votre mécontentement vis-à-vis d'un cycliste ou un gars en trottinette? Est-ce qu'il entend la suite et le reste?
2: Alors des fois on a un petit doigt d'honneur et des fois la personne s'arrête et on discute. Il y a des gens qui sont bien sympas qui s'arrêtent en disant voilà, comme les vélos qui sont sur la route et que je klaxonne en disant que je vais passer. Il dit qu'est-ce qu'il y a madame? Ben, monsieur le maire fait 2 millions pour une piste cyclable, allez-y quoi. Il dit oui, vous avez pas faux madame, du coup il va sur piste cyclable et voilà. Et des fois il y a des gens qui vous emmerdent ou voilà des bons gros mots. Après ben je prends la patience et puis voilà quoi. Et puis là je regarde un beau tour toute seule.
4: Et après on vient défouler tout ça aux Zanzibar. Et ma râleuse, elle s'appelle comment?
2: Nadine.
4: Au revoir Nadine.
2: Au revoir madame.
4: Mais vous comment alors?
2: Patricia. Patricia, enchantée ouais. Patricia.
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1: Des maths la Bretagne, c'est l'heure de la bonne idée 100% pur beurre. Vous avez envie de voir Céline Dion en concert et de faire une bonne action? Alors écoutez bien la bonne idée qu'ont eu les bénévoles du festival Belles Étoiles à passer dans le 35. Pour résorber une dette de 90 000 euros, ils organisent une grande tombola afin de vous faire gagner deux places pour le concert de Céline à la Défense Arena, pardon pour les oreilles, le 12 septembre. 2,50 euros le ticket et une probabilité non négligeable de gagner puisque, spoiler alerte, il y a moins de participants qu'à l'euro million. Donc si vous gagnez, bah trop bien, bravo, vous pourrez aller vous égorger.

0: billet sur « J'irai où tu iras ». Mais si vous perdez, rassurez-vous, vous aurez fait une bonne action en aidant l'association. Le festival de musique Belles Étoiles, lancé en 2025 à Passé près de Rennes, avait été un beau succès. Il y avait carrément eu le groupe Superbus. Malheureusement, même si la fréquentation était au rendez-vous, ça n'a pas été suffisant pour que les comptes soient à l'équilibre. Alors pour que le festival reparte sur une base saine, il faut que la dette soit épongée au plus vite, d'où cette tombola. Vous pouvez y participer en cherchant « Tombola Belles Étoiles » sur Google. Vous tomberez sur le site de la plateforme Hello Asso qui gère l'opération. Le tirage au sort aura lieu ce vendredi soir. Il vous reste donc moins de 3 jours pour participer. Faites vite, je croise les doigts pour vous. On reste dans le monde des festivals avec le chiffre du jour. Le festival du film insulaire de l'île de Groix a fêté sa 25e édition la semaine dernière. Happy birthday et à demain pour une nouvelle bonne idée.
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2: Si on ne sait pas si quelque chose est vrai, on va le rechercher sur quelque chose d'autre et on regarde s'ils en parlent aussi et peut-être que s'ils en parlent partout, peut-être qu'à un moment, il faudrait savoir si c'est vrai ou si c'est faux.
3: Par exemple, il n'y a pas longtemps, on avait fait athlétisme et il y a Greg, le monsieur qui nous entraînait pour le sport, il nous avait dit de taper sur Google des recherches de champion de 4 mètres homme-femme.
4: Sur Google. Un champion de 4 mètres.
3: 400 mètres. Et du coup, on a fait ça et on a trouvé et c'était bon. Il nous a dit que c'était bon. Donc, Google, moi, perso, j'y crois. J'y crois à tout ce qui est sur Google.
1: Google est ton ami.
5: Moi, des fois, mes parents, ils disent de ne pas chercher sur Internet, mais dans un livre.
6: Un livre, ça sert à quoi?
5: Bah, Internet, c'est dangereux comme dans les jeux vidéo. Parce que maintenant, il y a de plus en plus de personnes qui sont tuées à cause des jeux vidéo.
2: Moi, je pense que c'est dangereux parce qu'il y a des petits chiffres qui peuvent regarder Internet et s'ils regardent Internet, ils peuvent... Je sais pas s'il y a des monstres, s'ils regardent une vidéo de monstres et qu'après, ils vont se coucher. Ils peuvent faire des cauchemars et du coup, tous les jours, ils y pensent. Ils pensent plus qu'à ça et ils sont traumatisés.
3: Quand on voit sur les informations qu'il y en a qui tuent des personnes, on va dire, à cause des jeux parce qu'ils ont vu dans un jeu, on se dit on peut faire ça en réalité.
2: C'est comme Vladimir Poutine, à tout moment, quand il était plus petit, il a fait trop de jeux vidéo et des jeux vidéo qui n'étaient pas bien à son âge. Et du coup, depuis, il croit qu'à ça et il a déclenché une guerre.
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7: Nous partons à la découverte des Maranges, ce petit territoire partagé entre 3 villages, Chéilly-les-Maranges, Sampigny-les-Maranges et Desize-les-Maranges, au lieu de la prochaine Saint-Vincent tournante 2026. Alors, avec Plus belle la vigne, on zoome sur ce territoire viticole caché dans une petite vallée. Ici, les coteaux font partie de la côte de Beaune, mais en Saône-et-Loire. Explication avec Élodie Roy, viticultrice et vice-présidente du comité d'organisation de la Saint-Vincent.
8: La côte de Beaune s'étale d'une même exposition, mais il y a une faille géologique à Santenay et les Maranges, on est une vallée un petit peu à part, je dirais.
7: Alors là, Santenay, c'est dans quelle direction ?
8: Santenay, c'est juste en face. Voilà,
7: là-bas. C'est dans le petit creux là-bas.
8: Là, vous voyez des bâtiments en face. Oui. Là, c'est tout le début de Santenay.
7: D'accord. Voilà. Et donc après, il y a les hauteurs, en fait, il y a les collines.
8: Les coteaux, voilà. Les coteaux. C'est une vallée, en fait. Les Maranges, vous avez la vallée de la Causanne et la vallée de la Dune. Donc la Causanne, c'est une petite rivière qui circule sur Chéilly, sur Sampigny, qui prend sa source en fait à Vauchignon, au bout du monde. Donc c'est un nom qui ça s'invente pas.
7: C'est joli.
8: C'est une petite rivière qui fait 14 km et qui se jette dans la Deune, juste à la sortie de Chéilly. Donc cette rivière, elle passe au milieu là. Le petit village de Sampigny qui est ici, très étriqué, très enclavé, et sur les hauteurs, vous avez Desize et tout en haut le petit hameau de Borgy. et la montagne des Trois Croix qui est en face de nous, connue aussi sous le nom de Mont de Seine. Alors, bon, moi je les vois les croix, mais je connais. C'est vraiment juste en face de moi. Je ne sais pas si vous voyez.
7: Non, mais je
8: le petit point culminant.
7: D'accord.
8: Oui, là, on est à 521 mètres d'altitude, je crois. Et le vignoble des Maranges est vraiment devant nous.
7: Alors, qu'est-ce qui fait que ça reste tout de même la côte de Beaune, alors qu'on décroche quand même de cette côte de Beaune?
8: On décroche de cette côte de Beaune légèrement. Hein, c'est quand même pas, parce qu'après, une fois passé la côte de Beaune, on est sur la côte chalonnaise. Mais la côte chalonnaise, on est sur la plaine de Saône. Nous, on est quand même très éloigné. La côte chalonnaise, elle est vraiment derrière cette colline-là.
7: D'accord.
8: Avec le village de Bouzeron qui commence la côte chalonnaise, Ruilly, Mercuré, etc. On a des terroirs distincts. Là, on a une carte géologique. Vous voyez qu'il y a beaucoup de couleurs différentes en fonction du type de sol.
7: Ah oui, je vois jurassique, plutonique.
8: Donc ça, ce sont des niveaux géologiques. Donc là, on parle de millions et de millions d'années. Pour faire simple, c'est argilo-calcaire, mais pas que. On est un vignoble assez tardif. On vendange souvent plus tard que les autres appellations de la côte de Beaune.
7: Vous êtes entre la côte de Beaune et les Hautes-Côtes, finalement.
8: Oui, exactement.
7: C'est ça.
8: Les Maranges, ils sont exposés sud-sud-est, on va dire. Les Hautes-Côtes, moi, personnellement, j'ai des parcelles, elles sont exposées vraiment plein sud.
7: Nouvelle confirmation de la définition hyper millimétrée des terroirs bourguignons.
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1: Bonjour Daphné Michelin.
2: Bonjour Philippe, bonjour à tous.
1: Votre visite matinale pour parler de curiosité, de patrimoine, d'histoire également en Drôme Ardèche. Pourquoi la Loire a plusieurs sources au Mont Gerbier de Jonc ? Une rivière, ça commence pas par un seul endroit en général ?
2: Alors si seulement c'était aussi simple,
1: oui, pas. Bien sûr.
2: Vous allez voir, ça se complique. Ouais. En fait, en Ardèche, au pied du Mont Gerbier de Jonc, la Loire prend bien sa source.
1: Ah, voilà, c'est
2: là,
1: ça.
2: Vous avez raison.
1: Bon.
2: Mais pas une seule. Trois sources sont officiellement reconnues.
1: Trois, c'est pas un peu exagéré cette histoire?
2: Bah, il y a d'abord la source géographique,
1: oui,
2: la plus en altitude. Puis on a la source véritable, hein, qui donne le plus gros débit. Et enfin, la plus célèbre, la source authentique, hein, celle que les touristes visitent, hein, signalée par une jolie plaque et une petite cabane en pierre.
1: Excusez cette question un peu enfantine, mais la vraie de vraie, c'est laquelle ?
2: Eh bien, un petit peu les trois.
1: Ouais.
2: En fait, c'est la même nappe souterraine qui ressurgit à différents endroits. Hein. Les géographes du 19e siècle ont identifié plusieurs émergences et plutôt que de choisir, eh bien, on les a toutes gardées.
1: Donc la Loire a plusieurs débuts.
2: Bah exactement, voilà, ça fait un petit peu son charme. Hein. Le Mont Gerbier de Jonc, c'est un volcan éteint, un paysage magique à 1551 mètres d'altitude. Et c'est là que naît, eh bien, le plus long fleuve de France,
1: ouais,
2: qui ira jusqu'à l'Atlantique après 1006 kilomètres.
1: Ouais, et dire qu'on passe souvent devant sans imaginer que ce petit filet d'eau, parce que c'est pas grand-chose au début,
2: exactement,
1: hein, deviendra ensuite un fleuve immense. Il y a de quoi voir l'Ardèche comme le berceau de la France quand même, un peu. Hein, je ne veux pas non plus ramener à l'Ardèche,
2: hein,
1: mais bon.
2: C'est exactement ça. Une prairie, un volcan endormi, ouais, et la naissance d'un fleuve mythique, comme quoi, hein, même les grandes histoires commencent souvent dans un petit coin tranquille d'Ardèche.
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3: Bonjour, je m'appelle Jérôme et ma passion, moi j'adore les chevaux, les animaux, donc je suis pas le freinier, puis les chiens. Voilà, j'adore les animaux, je trouve qu'il y a un bon feeling des fois, ça passe mieux qu'avec les humains.
1: Les chiens, les chevaux,
3: les serpents, depuis tout petit j'ai commencé à l'âge de 10 ans palefrenier, pour payer la monte à cheval. Donc j'ai connu comme ça. J'habitais à côté d'un centre équestre en fait. Je traversais, j'allais faire des boxes et en échange je pouvais monter gratuitement les chevaux. C'est comme ça que j'ai connu le métier de palefrenier. Ah ben on s'occupe des chevaux le matin, faut les sortir, les mettre dans les prés. Après les décrotter, ce qu'on appelle décrotter, après on fait les boxes. On nettoie les boxes et après on les nourrit. S'il y a des soins, c'est palefrenier soigneur. Donc s'il y a des soins à faire, des petits bobos, mettre de la crème ou faire des petites piqûres, voilà, on fait ça, on s'occupe des chevaux quoi, en fait.
1: Quel rapport vous avez justement avec le cheval?
3: Ouais, c'est au feeling, le cheval, ça se voit direct. Déjà, ça fait 600 kilos, donc faut faire attention à ce qu'on fait. Après, c'est très très paradoxal parce qu'en fait, ça fait 600 kilos, mais c'est très très doux. Donc tout est, c'est beaucoup dans les yeux, la gestuelle, pour pas qu'il ait peur. Faut lire en fait les oreilles, les yeux, tout son visage en fait, enfin sa tête. Et voilà.
1: Et les chevaux vous aiment?
3: Ouais, ça va. Autant que je les aime, je pense. Des fois on tombe sur des caractériels qui font un peu dompter, mais en douceur. Et parce que je suis pour dompter, pour éduquer le cheval, pas le dompter. Il y en a qui y vont un peu fort. Et au final, le cheval, il faut l'emmener là où on veut l'emmener, en douceur. Voilà.
1: C'est un métier passion pour vous?
3: Ouais, moi j'aime bien, j'adore.
1: Et alors, vous m'avez parlé de serpents. Là, c'est pas pareil. Là.
3: Ouais, les vivariums, tout ça. Non, c'est pas pareil.
1: Vous arrivez à dialoguer avec les serpents aussi?
3: Non, là, c'est plus. J'aime bien le toucher. Le toucher de l'animal. Après, par contre, il n'y a aucun rapport d'amour, de fraternel. Tu lui donnes son rat, il mange et basta. Après,
1: ouais,
3: il dort, il s'en fout.
1: Donc, le cheval, lui, il est exceptionnel.
3: Ouais, le cheval, ouais. Le cheval et le chien.
1: Merci, Jérôme.
3: Avec plaisir.
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2: Bonjour Olivier, on parle donc de cuisine aujourd'hui ?
4: Tout à fait, et on fait un viron du côté du nord du département. Bonjour les amis, petit tour du côté du pays rouennais aujourd'hui. Comme on y dit là-bas, la gastronomie c'est très important à Rouen, vous en avez peut-être écouté parler. Sur le plan linguistique, le Y pronom neutre, on y aime bien dans le nord du département. Et je vous rappelle que le verbe entendre n'existe quasiment pas. À Rouen, on écoute. Donc vous avez peut-être écouté parler de l'importance de la gastronomie là-bas. Alors la figure tutélaire, c'est la maison Trois Gros, 3 étoiles au guide Michelin. Le restaurant tenu à partir de 1930 à Rouen par Jean-Baptiste Trois Gros et son épouse Marie, puis par leurs fils Jean et Pierre, et enfin par leur petit-fils Michel, qui s'est installé depuis quelques années à Ouche près de Rouen, et maintenant son fils César. Vous avez remarqué comment je dis Rouen en une syllabe plutôt que Rouen en deux syllabes ? C'est comme ça qu'on y dit dans la région. Donc vous l'avez compris, la gastronomie c'est important, c'est number Rouen. Les gens aiment bien les douceurs aussi. Hein. La région rouennaise, c'est la terre où l'on a fait la vraie papillote, celle qui est faite chez Révillon en Coteau, ça va être de saison. Et puis nous avons la praluline, une brioche au beurre et aux pralines roses, créée par Auguste Pralu en 1955. Au fait, la pâtisserie et chocolaterie Pralu, c'est bien d'origine rouennaise, même si on en trouve un peu partout aujourd'hui, et même si les Lyonnais tentent de se l'approprier. Non les gones, Pralu, c'est rouennais. Les pralulines, ils en font tellement qu'il faut qu'ils prennent très tôt le matin. Prendre, ça peut vouloir dire embaucher, commencer le travail dans le parler rouennais. Alors, attention quand même avec les papillotes et les pralulines, hein, si vous avez une chemise blanche, parce que vous pouvez vous faire une catole, c'est-à-dire une tache. Par contre, après avoir mangé, vous aurez la caisse. À d'autres termes, vous serez en forme. Les ch'tis, ils adorent. Oui, à Rouen, on parle volontiers de ch'tis pour désigner les enfants. Ne pas confondre avec le ch'timi du Schnorr. Un événement incontournable de la région rouennaise, c'est Rouen Table Ouverte, RTO pour les intimes, dans lequel gastronomie et spectacle vivant se rencontrent pour le plaisir des papilles, des yeux et des oreilles. Un autre grand rendez-vous, c'est le Salon de la Gastronomie, organisé par le comité des fêtes au Coteau et qui se tient depuis quelques années dans la grande salle du Scarabée à Riorges. On y propose le meilleur de la production d'une centaine d'exposants et leur savoir-faire. Et même si ça pleut, et si la pluie vous y craignez, comme on dit volontiers à Rouen, c'est-à-dire si vous n'aimez pas ça, vous serez bien à l'abri au Scarabée. Au Scarabée, on peut sept cendres, mot du patois rouennais qui veut dire se réchauffer. Voilà.
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2: Bonsoir, bonsoir à toutes et tous. Bienvenue dans Il n'y a pas que Paris dans la vie pour ce dimanche soir. On vous accompagne encore un peu avant de refermer ce week-end avec une nouvelle sélection de rencontres et de souvenirs venus de toute la France. Chaque soir, le principe est simple. Éric Bastien invite une personnalité à se raconter autrement à travers les lieux qui ont jalonné sa vie. Une ville d'enfance, une région de cœur, un paysage, une maison familiale ou simplement un endroit associé à un souvenir précis. Chacun nous fait découvrir sa propre carte de France. Et pour commencer cette nouvelle sélection, on va retrouver un visage bien connu de la vulgarisation scientifique, Jamy Gourmand. Cette semaine, il s'est installé face à Éric Bastien pour revenir sur les lieux qui ont compté dans son parcours et partager quelques-uns de ses souvenirs. Voici un extrait de son passage dans Il n'y a pas que Paris dans la vie.
3: Bonsoir Jamy.
4: Bonsoir Éric.
3: Je suis ravi de vous accueillir sur ici, vous allez bien ?
4: Très bien.
3: Vous me disiez, l'été n'est pas si loin, et c'est vrai, je le dis aux auditeurs, vous avez bonne mine, je ne sais pas d'où vous arrivez en France, puisqu'on voyage, mais il y avait du soleil. Hein.
4: Alors j'ai passé une partie de mes vacances dans le sud, dans les Alpilles et en Ardèche.
3: Alors c'est bon, on parlera peut-être des Alpilles, vous savez, partie de, voilà, des lieux que vous appréciez particulièrement. Je rappelle aussi votre roman Les ailes de la forêt qui est sorti au printemps dernier, on pourra en dire un petit mot avant 21h. Vous êtes prêt à vous balader ?
4: Ah, prêt.
3: Vous savez que c'est moi qui conduis le camion là, hein.
4: C'est très bien. Marcel a pris sa retraite, alors.
3: Sur la carte de France, premier lieu, alors, où on va s'arrêter, c'est le sud de la Vendée, c'est le début de tout, hein, pour vous, Jamy, notamment Fontenay-le-Comte.
4: Oui, Fontenay-le-Comte, c'est la ville où je suis né. Alors, j'y suis né, je n'y suis pas resté longtemps. Oui. Hein, voilà. Puisque très rapidement, mes parents ont déménagé pour... alors, ils ne sont pas partis très loin. Hein, enfin, à l'époque, c'était pas mal. Hein, on est parti dans le nord de la Vendée. Voilà, dans une petite ville. Alors, Saint-Mesmin, c'est là où ils habitaient.
3: D'accord.
4: Voilà. Et ça, c'est encore le sud de Vendée.
3: À Montaigu, du coup.
4: Voilà, Montaigu. Voilà. Donc, Fontenay-le-Comte, pour tout vous dire, même si j'ai une bonne mémoire...
3: Vous n'avez pas de souvenir, ouais, mais vous y retournez ? Vous avez déjà eu l'occasion d'y retourner ?
4: J'y suis passé, oui.
3: Bon, c'est vrai, vous avez raison, c'est Montaigu, c'est pas très loin de La Roche-sur-Yon, c'est là où vous allez vous installer, c'est pas très grand, hein, j'ai vu à peu près le dernier recensement, on est à 5000 habitants.
4: Oui, c'est ça, oui.
3: C'est à peu près ça. Montaigu, son portail Saint-Léonard, sa digue, son château également, en tous les cas, c'est la carte postale que j'ai trouvée.
4: C'est exactement ça.
3: Quelle est la vôtre ? Quel lieu vous vient à l'esprit comme ça quand on parle de Montaigu ?
4: Ah ben, quand vous dites le château, les douves... Alors, c'est un château dont il ne reste que les remparts, mais le cœur de la ville est bâti donc à l'intérieur de ces remparts. Il reste des douves et le château, c'était vraiment un endroit où enfant,
3: c'est un décor extraordinaire.
4: On allait jouer, on allait construire des cabanes.
3: Faisait le chevalier.
4: On allait draguer aussi.
3: On a des dossiers ce soir. Non, mais c'est un décor, je veux dire, c'est un écrin aussi quand on est un môme de grandir comme ça dans un lieu comme celui-ci.
4: Oui, oui, parce qu'on grandit. Et ça donne une idée de l'histoire du lieu dans lequel on a vécu, mais et même au-delà du pays dans lequel on a vécu. Parce que quand à l'école, eh bien, on commence à apprendre le Moyen-Âge, les châteaux forts, bah, fatalement, ça parle et ça permet de fixer durablement certaines idées.
3: Qu'est-ce qu'ils faisaient vos parents en Vendée ? Ils sont eux-mêmes Vendéens ?
4: Ils sont eux-mêmes Vendéens.
3: Voilà. Donc ils se sont rencontrés en Vendée.
4: Exactement, tout à fait dans le bocage vendéen.
3: Votre papa, il est fondateur du groupe Orviac. Votre frère va reprendre la présidence quelques années plus tard. Vos premiers souvenirs, Jamy Gourmand, c'est effectivement, donc on vient d'évoquer, le bocage vendéen. C'est aussi des oncles, c'est aussi des tantes. Vous avez eu la chance d'avoir une grande famille et de connaître aussi vos grands-parents.
4: Oui, j'ai eu la chance de grandir dans une famille où il y avait... énormément d'agriculteurs. Mes deux parents sont issus de familles agricoles et j'avais une multitude d'oncles et de tantes des deux côtés, de cousins aussi qui étaient agriculteurs. Donc les week-ends, les dimanches, les vacances, c'était très souvent à la campagne, chez mes cousins, chez mes oncles et tantes, dans les champs, dans les étables, sur un tracteur.